0: Finalement, très bien.
1: C'est-à-dire ?
0: Eh ben, on a souvent des idées reçues comme quelque chose d'élitiste ou très compliqué. Et moi-même, je suis ni ingénieur, ni millionnaire. Et en fait, finalement, c'est entre 15 et 25 heures de pratique.
1: C'est tout ?
0: Non, c'est pas tant que ça. Après, il y a un petit brevet théorique qui va avec. Et en termes de prix, c'est pas non plus des choses qui sont excessivement chères. On est sur des budgets entre 1500 et 2000 euros pour avoir un brevet.
1: Bon, eh bien, on parle, mais on va aller faire un petit tour de coucou, hein. C'est dans celui-ci qu'on monte, là ?
0: Dans celui-ci, vous allez monter, oui. Okay. Donc, on va faire avant, si vous voulez, ce qu'on appelle la pré-vol. C'est-à-dire qu'on fait une visite avant le vol.
1: D'accord.
0: Pour s'assurer que la machine est en bon état.
1: On va faire roter le moteur.
2: Roter le moteur. Vous allez voir, ça fait un espèce de bruit.
0: Écoutez,
2: très poétique, mais écoutez.
0: On va écouter. Voilà. On fait monter le niveau d'huile.
1: C'est quoi cette matière-là ?
2: Ça s'appelle du Dacron. C'est un tissu comme avec, très, très résistant, qui résiste à plus d'une tonne 5 au mètre carré. Et après, vous obtenez carrément des pots de tambour qui sont...
1: ça, on dirait une peau de tambour.
2: C'est une peau de tambour, à l'attention.
1: Ouais. Les ailes aussi ?
2: Les ailes. Alors, vous avez une partie métallique sur les ailes, ou une partie d'entoilage aussi. C'est le même système d'entoilage.
1: Okay. Il faut que je m'installe à la place du pilote, c'est
3: ouais.
1: ça ?
3: Oui, tu veux ?
1: Non.
3: Mais si, si.
1: Mais non, je ne veux pas, non.
3: Mais pourquoi tu veux pas ?
4: Vous pourriez même apprendre à piloter.
1: Eh bien, on n'est pas arrivé.
3: On fait la visite pré-vol. Alors, répète après moi, Patricia. Notre père, qui est au Sénat. Et on démarre. Vos impressions, madame.
1: Oh, c'était merveilleux.
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6: À Dun-le-Palestel, vous êtes peut-être déjà passé par la Palette, un lieu social et culturel où on peut tout aussi bien avoir une aide administrative pour faire des papiers que découvrir un atelier cuisine. Mais c'était quoi ici avant ?
7: Laurence, je suis à l'atelier pâtisserie que Béatrice anime, très sympathique. Pour l'instant, je suis en train de faire mon coulis de framboise. Ici, c'est un cabinet dentaire. C'était le docteur Souverain qui a exercé ici pendant des années et des années. Et moi, j'étais une de ses patientes. J'étais gamine, hein, je me souviens. Et je venais ici, j'avais un appareil dentaire.
6: C'était ici, dans cette salle qui est en bas ?
7: Alors non, c'était à l'étage.
8: Béatrice Limino.
6: La chef pâtissière. La Palette.
8: C'est un lieu social où on peut demander n'importe quoi. Le moindre papier, quand on a des problèmes, ils sont toujours là. Et au niveau animation, et tout.
9: Anna, ici, on se rencontre, on se retrouve entre nous. Des fois, on s'est perdu de vue plus longtemps. Et on se retrouve autour d'une expo ou simplement autour d'un papier qu'on a besoin de faire imprimer. Donc du coup, ouais, c'est un espace aussi de rencontre. C'est ouvert à tout le monde.
6: Hélène.
10: J'ai habité dans le Palestel depuis 18 ans. Je suis une artiste ici. Je connais le palette bien. Et aussi, j'ai un petit souvenir d'une maison, une part de le palette avant. Avant, c'est deux bâtiments séparés. Et une, c'est le dentiste et une, c'est une petite maison. Je connais les deux propriétaires. Une, c'est une coupe, s'appelle Les et Jill Davis. C'est une coupe anglaise. Et avant ça, c'est une dame, s'appelle, elle est française. C'est Madame Disbourret, Madeleine, gentille dame. Quand j'étais arrivée en France, elle est super gentille avec moi. Elle avait son maison dans l'après-midi. Elle offert le biscuit, le boisson dans son cuisine. C'est une petite cuisine. C'est toujours existe le carrelage.
6: Ah oui, c'est vrai, il y a un magnifique carrelage dans la salle à côté de l'ancien cabinet de dentiste. Oui,
10: et ça, c'est le cuisine de Madeleine. Les deux familles, c'est vraiment adorable. Même bonnes énergies de son caractère qui toujours existe, je trouve, dans le bâtiment de la palette. C'est comme une deuxième maison pour moi. Aussi.
6: Dentiste, maison, puis lieu socio-culturel, les bonnes ondes ont traversé le temps à la palette.
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4: Il a pour le coup des histoires qui nous restent bien dans la tête, c'est Arnaud Fromage qui est avec nous. Bonjour Arnaud.
11: Bonjour, bonjour à tous.
4: Arnaud, ça faisait longtemps que vous ne nous aviez pas déterré une vieille loi de l'époque révolutionnaire.
11: Oui, mais cette fois j'en ai trouvé une qui sert vraiment à quelque chose. Je dirais même que c'est une loi qui a tout changé. Il s'agit de celle qui, en 1799, a instauré en France le système métrique. Ou plutôt, le système MKPS pour mètre kilogramme poids seconde. Trois unités de base pour les unir toutes et en finir enfin avec les toises, les perches, les pouces, les lieux, les livres et les boisseaux. Il faut dire que chaque région et parfois même chaque ville possédait sa propre unité de mesure. À Besançon, c'était l'Aune, par exemple, qui mesurait un peu plus de 80 cm. Pour éviter les embrouilles, eh bien une tige en métal, une aune étalon, avait été scellée dans la pierre au XVIe siècle à l'extrémité gauche de la façade de l'hôtel de ville. Et elle y est toujours, d'ailleurs, elle est toujours en place. Mais voilà, à la demande des commerçants de l'époque, un système identique était nécessaire et ce fut donc le système métrique.
4: Le système métrique qui a depuis été adopté par presque tous les pays du monde, on peut le dire.
11: Oui, en gros, il n'y a que les États-Unis, le Liberia et la Birmanie qui refusent toujours le système métrique. Et c'est vrai que le Royaume-Uni l'utilise en traînant des pieds. Le système métrique, qui a évolué d'ailleurs depuis, il a intégré le système SI, le système international, qui rassemble toutes les unités de mesure de base desquelles on peut calculer toutes les autres. Et elles ne sont que 7. Le kilogramme, la seconde et le mètre, donc, auxquels s'ajoutent le kelvin pour la température, l'ampère pour l'intensité électrique, la mole pour la quantité de matière et le candela pour l'intensité lumineuse.
4: Et avec ça, on peut tout calculer ?
11: En grande partie, oui, les autres unités se déduisent de ces sept-là, mais il y a malgré tout un monde qui résiste encore et toujours au système métrique et je dirais même à la logique humaine, celui des pointures de chaussures. Personne n'y comprend rien, alors j'ai mené des petites recherches. Tout part du point de Paris, inspiré du quart de pouce britannique. La pointure d'une chaussure est calculée en divisant la longueur de l'intérieur de la chaussure en centimètres par le point de Paris. En gros, une pointure 40, ça fait environ un pied de 26 cm de long. Pour les Italiens, c'est le même calcul, mais avec une pointure en moins. Les Américains commencent à compter à partir de la taille 1, qui correspond à notre 31. Les Anglais, c'est pareil, mais eux, ils commencent à 0. Les seuls qui ont un système à peu près compréhensible, ce sont les Japonais. En gros, un pied de 26 cm correspond à la taille 26, et ensuite on décale, mais toujours en fonction du fameux point de Paris. En résumé, il serait peut-être temps de mettre un bon coup de botte là-dedans, parce que, rayon chaussure, moi, je ne sais plus sur quel pied danser.
4: Ah, c'est le cas de le dire, oui. C'est vrai qu'on a un petit peu perdu avec tout ça. Merci beaucoup, notre cher Arnaud Fromage, avec ses nécessaires minutes comptoises. Et puis à très bientôt.
11: À demain.
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1: Bonjour, je m'appelle Jean, je suis né en 1935. J'ai fait du vélo depuis très jeune. J'ai côtoyé après des gens de qualité et j'ai eu la chance de participer à beaucoup d'épreuves et d'en tirer de grands souvenirs et des profits.
2: Bonjour Jean. Alors c'est pas exagéré hein, de dire que vous êtes un mordu, un grand passionné de vélo et de cyclisme. Ça se voit quand on regarde vos albums photos chez vous, vos nombreux trophées. Et ça se voit un peu dans vos yeux aussi quand on parle de vélo, ça vous émeut ?
1: Mais c'est vrai qu'à vélo j'ai été heureux. Ah oui j'étais mordu. Et alors dans mes rêves, je rêvais que le Tour de France passait dans le coin, que je me planquais derrière une haie et que je m'emmanchais dans le peloton. Je roulais comme les autres sans fatigue. Et ça, c'était un rêve qui m'est resté longtemps. Et j'ai même rêvé une nuit, il n'y a pas si longtemps, que sur le guidon, j'avais mis mon nom.
2: Jean, vous-même, vous avez participé à certaines courses, notamment le Paris-Brest-Paris.
1: Ah, Paris-Brest-Paris avait existé la première fois en 1891. Et c'est Charles Théron qui avait gagné. Il avait eu un peu de chance parce que il avait déjà un frère qui avait une voiture. Et il avait bénéficié de ravitaillement, d'assistance. Et à un moment, il a voulu abandonner. Et son frère a sorti un pétard. Il a dit, si tu t'arrêtes, je te tue. C'était sympa au possible. Il n'y a pas de dérailleur, il n'y a pas de frein, il y a un pignon fixe, et puis tu pédales. T'en chies comme un russe au Congo, alors c'est quand même assez baroque. Moi, après, j'ai fait Paris-Brest-Paris en 1991, 100 ans après Charles Théron. Je suis quelquefois un peu farfelu. J'ai eu beaucoup de plaisir à faire Paris-Brest-Paris parce que je l'ai fini pas abîmé.
2: Qui sont les cyclistes qui vous ont marqué ?
1: Bernard Hinault. J'ai adoré ce garçon. Et puis, à un moment, on a familiarisé. Je me suis occupé, entre autres, de lui et de son vélo. Il était attaché à ce que je faisais. Et je savais que pour un contre-la-montre, il fallait lui mettre de la guidoline neuve, le Chatterton des guidons. Je l'ai accompagné au championnat du monde et il était champion du monde, à Salange. Et là, les larmes sont sorties et on s'est embrassés. Et après, j'en ai eu un autre, Luc Leblanc. Luc Leblanc était champion du monde. Luc Leblanc était maillot jaune du Tour. Luc Leblanc a eu le malheur de perdre un frère lors d'une soirée de 14 juillet à Nieul en Haute-Vienne. Un gars bourré rentre dans la foule, tue le frère à Luc et casse une jambe à Luc. Ça n'a pas empêché Luc d'être champion du monde. Enfin, pour moi, c'est grandiose. Et il y a 2 ans, le Tour de France passe à La Roche et Luc Leblanc conduit une voiture. Tout le monde pose des questions, tout ça. Et je dis à Luc Leblanc, comment va ta sœur ? Les gens me prennent pour un timbré, quoi. Ah, il me dit, elle va bien, elle habite à Toulouse, elle fait telle et telle chose. Ces périodes-là, pour moi, sont formidables.
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4: Bonjour Olivier, on parle donc de cuisine aujourd'hui ?
3: Tout à fait, et on fait un viron du côté du nord du département. Bonjour les amis, petit tour du côté du pays rouennais aujourd'hui. Comme on y dit là-bas, la gastronomie c'est très important à Rouen, vous en avez peut-être écouté parler. Sur le plan linguistique, le Y pronom neutre, on y aime bien dans le nord du département. Et je vous rappelle que le verbe entendre n'existe quasiment pas. À Rouen, on écoute. Donc vous avez peut-être écouté parler de l'importance de la gastronomie là-bas. Alors la figure tutélaire, c'est la maison Trois Gros, 3 étoiles au guide Michelin. Le restaurant tenu à partir de 1930 à Rouen par Jean-Baptiste Trois Gros et son épouse Marie, puis par leurs fils Jean et Pierre, et enfin par leur petit-fils Michel, qui s'est installé depuis quelques années à Ouche près de Rouen, et maintenant son fils César. Vous avez remarqué comment je dis Rouen en une syllabe plutôt que Roanne en 2 syllabes ? C'est comme ça qu'on y dit dans la région. Donc vous l'avez compris, la gastronomie c'est important, c'est number Rouen. Les gens aiment bien les douceurs aussi. Hein. La région rouennaise, c'est la terre où l'on a fait la vraie papillote, celle qui est faite chez Révillon au Coteau, ça va être de saison. Et puis nous avons la praluline, une brioche au beurre et aux pralines roses, créée par Auguste Pralu en 1955. Au fait, la pâtisserie et chocolaterie Pralu, c'est bien d'origine rouennaise, même si on en trouve un peu partout aujourd'hui, et même si les Lyonnais tentent de se l'approprier. Non les gones, Pralu, c'est rouennais. Les pralulines, ils en font tellement qu'il faut qu'ils prennent très tôt le matin. Prendre, ça peut vouloir dire embaucher, commencer le travail dans le parler rouennais. Alors, attention quand même avec les papillotes et les pralulines, hein, si vous avez une chemise blanche, parce que vous pouvez vous faire une catole, c'est-à-dire une tache. Par contre, après avoir mangé, vous aurez la caisse. À d'autres termes, vous serez en forme. Les ch'tis, ils adorent. Oui, à Rouen, on parle volontiers de ch'tis pour désigner les enfants. Ne pas confondre avec le ch'timi du Schnorr. Un événement incontournable de la région rouennaise, c'est Rouen Table Ouverte, RTO pour les intimes, dans lequel gastronomie et spectacle vivant se rencontrent pour le plaisir des papilles, des yeux et des oreilles. Un autre grand rendez-vous, c'est le Salon de la Gastronomie, organisé par le comité des fêtes au Coteau et qui se tient depuis quelques années dans la grande salle du Scarabée à Riorges. On y propose le meilleur de la production d'une centaine d'exposants et leur savoir-faire. Et même si ça pleut, et si la pluie vous y craignez, comme on dit volontiers à Rouen, c'est-à-dire si vous n'aimez pas ça, vous serez bien à l'abri au Scarabée. Au Scarabée, on peut s'étendre, mot du patois rouennais qui veut dire se réchauffer. Voilà, voilà.
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5: Avec la toute nouvelle voie de la salle Climb Up au Mans, imaginez être en fauteuil roulant, mais pouvoir grimper à 10 mètres de haut. C'est l'objectif de cette voie en phase de test pour toute la semaine, avec un système qui défend l'escalade pour tous. C'est appelé le footing vertical. C'est développé par MBS Industries, l'entreprise de Bassa et Michael Mawem, deux frères champions de la discipline. Bassa est donc venu dans la salle Climb Up au Mans présenter son dispositif, et je l'ai testé pour vous. Direction donc l'avenue du Panorama au Mans, dans la salle. Un groupe de personnes en fauteuil roulant sont donc devant la voie et attendent de pouvoir y grimper. Une prouesse rendue possible par Bassa qui présente son projet, certifié il y a tout juste quelques jours et fruit de nombreuses années de recherche. Rodolphe, encadrant d'escalade depuis 15 ans et membre lui aussi de MBS, se charge des démonstrations. Alors comment ça se présente? En fait, c'est assez moderne puisque vous avez un boîtier tout en haut et un petit boîtier tout en bas. Tous les deux accrochés au mur et connectés en Wi-Fi, on s'approche de la voie. Et là, deux possibilités. Si vous êtes par exemple en fauteuil et que vous ne pouvez pas bouger vos jambes, on vous place un harnais dorsal. Si vous pouvez bouger vos jambes, on vous équipe d'un baudrier classique. Dans les deux cas, on vous accroche ensuite au système d'enrouleur à moteur. La grosse corde vous soulève d'abord légèrement de manière à pouvoir calculer votre poids pour adapter ensuite l'assistance.
6: En fait, c'est exactement comme un vélo électrique. On peut vraiment dire que c'est le vélo électrique de l'escalade. Hein. C'est-à-dire que si vous ne mettez pas d'action musculaire, la machine ne va pas vous aider. Elle ne vous aidera que si vous mettez une action musculaire. Donc, on a bien les muscles qui fonctionnent, la motricité qui fonctionne. On parle bien d'assistance et on n'est pas treuillé. C'est vraiment la grosse différence qu'il faut noter, et c'est très important de la faire.
5: Et Rodolphe, que vous entendez, peut ensuite contrôler la descente ou la montée directement sur le logiciel de son téléphone. Alors chacun leur tour, des membres d'associations du handicap viennent tester le dispositif. C'est le cas de Louis, 31 ans, atteint d'infirmité motrice cérébrale qui lui rend l'usage difficile de ses muscles et donc de ses jambes. Il redécouvre la discipline qu'il a pratiquée une seule fois dans sa vie.
7: J'ai vraiment senti les sensations comme normalement en fait. Enfin, quasiment comme normalement, parce que je suis quand même tracté par le mécanisme.
5: Et à chaque fois, c'est la même chose, des sourires, la sensation d'une liberté retrouvée et la possibilité de prendre de la hauteur bien loin du fauteuil de tous les jours. C'est hyper impressionnant. Je l'ai testé moi aussi en exclusivité mondiale et évidemment, je suis le seul sur qui ça n'a pas marché tout de suite.
6: Pas de chance que ça tombe avec toi. Alors, est-ce que tu peux monter un peu?
7: Ouais.
6: Vas-y, monte
7: okay.
6: Un petit peu.
7: Allez.
6: Et laisse-toi redescendre.
5: Ouais, les sensations sont quand même impressionnantes. J'ai réussi hein, finalement à pouvoir le faire. On a l'impression en fait d'une escalade sans risque, en douceur. Parfait d'ailleurs si vous avez peur du vide, hein, par exemple. Alors, toute la semaine, des groupes ont été invités pour le tester, mais si vous voulez, vous aussi, essayer individuellement, c'est possible chaque soir à partir de 18h et franchement ça vaut le détour, c'est novateur, inclusif, testé et à 200% approuvé par Ici Mène.
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8: Nous partons à la découverte des Maranges, ce petit territoire partagé entre trois villages, Chéy les Maranges.

0: Voilà.
1: Là-bas. C'est dans le petit creux là-bas.
0: Là, vous voyez des bâtiments en face. Oui. Là, c'est tout le début de Centenay.
1: D'accord. Voilà. Et donc après, il y a les hauteurs. En fait, il y a les collines.
0: Les coteaux. Voilà. Les coteaux. C'est une vallée en fait. Les Maranges, vous avez la vallée de la Causanne et la vallée de la Deune. Donc la Causanne, c'est une petite rivière qui circule sur Chailly, sur Sampigny, qui prend sa source en fait à Vauchignon, au bout du monde. Donc c'est un nom qui ça s'invente pas.
1: C'est joli.
0: C'est une petite rivière qui fait 14 km et qui se jette dans la Deune juste à la sortie de Chailly. Donc cette rivière, elle passe au milieu là. Le petit village de Sampigny qui est ici, très étriqué, très enclavé, et sur les hauteurs, vous avez deux Ises et tout en haut le petit hameau de Borgy et la montagne des Trois Croix qui est en face de nous. Connu aussi sous le nom de Mont de Seine. Alors, bon, moi je les vois les croix, mais je connais. C'est vraiment juste en face de moi. Je sais pas si vous voyez.
1: Non, mais je
0: le petit
1: lunettes,
0: point culminant.
1: D'accord.
0: Oui, là, on est à 521 mètres d'altitude, je crois. Et le vignoble des Maranges, bah, est vraiment devant nous.
1: Alors, qu'est-ce qui fait que ça reste tout de même la côte de Beaune? Alors qu'on décroche quand même de cette côte de Beaune.
0: On décroche de cette côte de Beaune légèrement. Hein, c'est quand même pas parce qu'après. Une fois passé la côte de Beaune, on est sur la côte chalonnaise. Mais la côte chalonnaise, on est sur la plaine de Saône. Nous, on est quand même très éloigné. La côte chalonnaise, elle est vraiment derrière cette colline-là.
1: D'accord.
0: Avec le village de Bouzeron qui commence la côte chalonnaise, Ruilly, Mercurey, etc. On a des terroirs distincts. Là, on a une carte géologique. Vous voyez qu'il y a beaucoup de couleurs différentes en fonction du type de sol.
1: Ah oui, je vois, jurassique, plutonique.
0: Donc ça, ce sont des niveaux géologiques. Donc là, on parle de millions et de millions d'années. Pour faire simple, c'est argilo-calcaire, mais pas que. On est un vignoble assez tardif. On vendange souvent plus tard que les autres appellations de la côte de Beaune.
1: Vous êtes entre la côte de Beaune et les hautes côtes, finalement.
0: Oui, exactement.
1: C'est ça.
0: Les Maranges, ils sont exposés sud-sud-est, on va dire. Les hautes côtes, moi, personnellement, j'ai des parcelles. Elles sont exposées vraiment plein sud.
2: Nouvelle confirmation de la définition hyper millimétrée des terroirs bourguignons.
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4: Caroline Oscari, cadre de production audiovisuelle et accessoirement présidente de l'association Levrac, café de Champnétry.
5: Les Limousins sont formidables. Stéphane Pigateau.
4: Une enfance plutôt classique, mais avec un bagage d'immigration, d'un côté l'Italie et de l'autre la Croatie.
6: Votre première envie dans la vie, c'était d'être traductrice internationale. Est-ce que c'est ce côté fille d'immigrée qui vous a donné cette envie d'être traductrice ?
4: C'est effectivement ce bagage fait d'immigration qui m'a ouvert les yeux sur le monde. Et puis, en bonne belge que je suis, j'ai évidemment lu Tintin. Et ça m'a confirmé dans l'idée d'ailleurs, de voyage.
6: Premier voyage, entre guillemets, premier départ aux États-Unis pour apprendre l'anglais.
4: Voilà, donc à 17 ans. Un regard à la fois critique et admiratif de ce que sont les États-Unis. J'ai fait le tour des États-Unis. Voilà.
6: Et comme ça ne vous suffisait pas et que vous êtes pour le rapprochement des peuples, Caroline, vous avez décidé de faire la même chose cette fois-ci, mais en Russie.
4: J'ai entamé des études de philologie slavistique à Université libre de Bruxelles à l'époque, à l'issue desquelles j'aurais dû me rendre effectivement à Moscou. Et puis ben, l'histoire en a décidé autrement, puisqu'en 1991, je ne peux pas partir en URSS et donc je suis obligée de revoir mes plans.
6: Alors qu'est-ce qui se passe à ce moment-là dans la tête de la jeune Caroline ?
4: Je décide de quitter la Belgique pour une formation plus professionnalisante, information et communication, et j'atterris à Bordeaux.
6: Et là, vous travaillez dans l'audiovisuel ?
4: À l'issue de mes études en information et communication, je suis recrutée à France Télévisions, donc sur le site de Bordeaux, France 3. Puis, ben, un jour, j'en ai eu marre de la ville. Ça faisait très longtemps qu'on rêvait de vivre autre chose et de redonner du sens à nos vies. J'ai été mutée, effectivement, à la station de Limoges.
6: Aujourd'hui, donc, à Champnétry, avec le Vrac.
4: Voilà.
6: Cette épicerie, plus qu'une épicerie, un vrai lieu de vie au centre du village. Comment vous est venue l'idée et l'envie d'ouvrir ce lieu ici à Champnétry?
4: Alors, c'est effectivement l'aboutissement, on va dire le couronnement de toute une vie d'engagement et de désir de solidarité, de main tendue vers l'autre, qui date effectivement de mon adolescence. J'ai été très soucieuse très vite des injustices et des inégalités territoriales. J'ai souhaité effectivement donner à Champnétry un lieu de vie, un lieu de rencontre, un lieu où tout un chacun pouvait s'exprimer librement, un lieu de vie, un lieu de joie.
6: Si on se replonge un petit peu dans le temps et qu'on rencontre la jeune Caroline de 18 ans, des envies de voyage à travers le monde plein les yeux, qu'est-ce qu'elle penserait de la un peu plus vieille Caroline d'aujourd'hui qui vit en Limousin?
4: J'étais en plus très citadine, voilà.

0: très avide des bars, des cafés, des théâtres, du cinéma. Je me dis qu'on peut aussi voyager en rencontrant toutes ces riches personnalités locales qui font aussi la richesse du territoire. Je pense que c'est vraiment l'aboutissement d'un cheminement, de réflexion, de désir, de goût, de... Non, je ne changerai rien. Je pense qu'il y a une forme de cohérence entre ce que j'étais à 18 ans et ce que je suis aujourd'hui.
1: Champnétrie jusqu'au bout, quoi.
0: Champnétrie à fond.
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3: Un début de conversation pour vous aider dans l'apprentissage de la langue bretonne aujourd'hui et puis après un nom de famille qui permet de faire front.
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3: Alors, c'est pas évident d'apprendre la langue à la radio. J'essaie de vous donner quelques clés chaque jour, mais pour ça encore faut-il être à l'heure pour écouter les chroniques. Donc, pour ne pas rater l'heure, il y a une question que vous devez connaître. Une phrase. Pédere. Je suis sympa, c'est une phrase courte. Trois mots. Pédere. Et ou EO, si vous voulez. C'est facile à traduire, c'est « quelle heure est-il ?» PED, c'est un mot interrogatif qui signifie combien ? PED, à retenir évidemment, ça sert dans plein d'utilisations. PEDER, quelle heure ? Et à la fin, EO, c'est une des formes du verbe être en breton conjugué. PEDER EO, PEDERE, quelle heure est-il ? Retenir cette phrase vous permettra de ne jamais rater vos rendez-vous de toutes sortes et surtout vos rendez-vous radiophoniques. PEDER EO, quelle heure est-il ? Alors pour répondre s'il est midi par exemple, bah vous répondrez « Christeis eo ». Midi, il est. Et on n'oublie pas le verbe à la phrase, on ne dit pas juste « Christeis », on dit « Christeis eo ». Peder eo, quelle heure est-il ? Christeis eo. Il est midi. Bon, dites pas ça une autre heure qu'à midi, ça marchera moins bien.
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3: Et un patronyme frontal aujourd'hui, ou un nom qui fait front, comme je vous le disais, ou même plusieurs, « Taldir » ou « Talourn ». Deux mots commençant avec le préfixe tal, T-A-L. Et tal, qui n'est pas la chanteuse en breton, a plusieurs sens. En premier, c'est le front humain, évidemment, tal, antal, le front, tal, antal et begarpen, le front en haut de la tête. C'est mieux s'il est là, d'ailleurs. Et donc, si votre nom de famille est Taldir ou Talouarn, eh bien, mieux vaut ne pas donner de coup de tête au risque de casser celle d'en face, car Taldir veut littéralement dire front d'acier, rien que ça. Et Talouarn, c'est pas en reste non plus, Talouarn, c'est le front de fer. Alors encore un nom ramenant une époque où les hommes se faisaient remarquer sur les champs de bataille ou dans les mêlées. Et les Taldir ou Talouarn étaient visiblement pas mauvais pour donner ou amortir les coups. C'est pas une raison pour faire pareil. Moi je vous dis à demain, même heure.
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1: Allez, c'est le moment de découvrir les origines de vos communes en Vienne et en Deux-Sèvres avec Patrick Citeau dans nos deux noms. Et il est aujourd'hui à Mazières-en-Gâtine, une commune située au centre des Deux-Sèvres et qui possède de nombreuses sources, hein, Patrick.
2: Comme son nom l'indique, Mazières-en-Gâtine a planté son décor dans ce paysage de bocage avec ses vallées et ses haies propres à la Gâtine poitevine. Située dans l'arrondissement de Parthenay, ce n'est pas une très grosse commune. Sa configuration est d'ailleurs assez particulière. La commune dessine ainsi un 8 resserré au centre où se trouve le bourg, ce qui a des conséquences assez inédites par rapport à ses trois communes voisines. Elle se trouve en effet en très grande proximité du cœur de vie et notamment de l'église de Mazières-en-Gâtine. La limite avec Saint-Pardon se trouve ainsi à 50 mètres de l'édifice religieux. Une distance qui est de 100 mètres pour Saint-Mars-la-Lande et 500 mètres pour Verruy. Mazières correspond bien à l'image de château d'eau du Poitou que l'on donne à la Gâtine. La commune possède ainsi de nombreuses sources qui alimentent ruisseaux et étangs jusque dans le bourg. Une présence qu'elle doit à sa situation géographique. Mazières est en effet située sur la ligne de partage des eaux de la Sèvre niortaise au sud et du Touet au nord.
1: Et côté sous-sol, la commune affiche également des caractéristiques particulières.
2: Des particularités qui prennent la forme d'une pierre bleue très dure appelée diorite. Elle est notamment exploitée pour la réalisation des routes. Le nom de la bourgade apparaît quant à lui dans un texte de l'abbaye de Saint-Mexant du milieu du XIe siècle. Mazières est alors appelée Macerias, un nom qui signifie « ruine » en latin. Il est possible que les vestiges antiques d'un théâtre gallo-romain aient alors influencé cette dénomination. La commune traverse des siècles pour se retrouver à la Révolution en bordure de la Vendée militaire. Mazières sera relativement épargnée par cette période tourmentée. En 1849, le comte de Tussaud y installe la première ferme-école du département des Deux-Sèvres. L'établissement contribue au progrès de l'agriculture en Gâtine. Il faut attendre la seconde moitié du XIXe siècle pour voir le village se développer avec notamment la construction des halles couvertes et d'une gare. Depuis, Mazières-en-Gâtine continue sa route sur les rails de l'histoire.
1: Eh bien, n'hésitez pas à aller faire un tour à Mazières-en-Gâtine en Deux-Sèvres, à visiter ce joli bourg poitevin. Merci Patrick Citeau pour toutes ces infos. On vous retrouve le week-end prochain, évidemment, même heure, samedi et dimanche, aux alentours de 8h20. 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
3: Chaque année, près de 800 000 personnes montent sur un bateau à Strasbourg, soit plus de la population entière de Marseille qui ferait la queue pour voir la petite France. Aujourd'hui, je teste pour vous les coulisses de Batorama. On est bien évidemment à Strasbourg, embarcadère du Palais Rohan. Et il est tôt, il est très tôt. Hein. La ville s'éveille tout doucement et je monte à bord d'une navette Batorama avec Dylan, il est capitaine. Autour de nous, l'île est particulièrement silencieuse et on entend juste les clapotis de l'eau contre la coque. Pendant que les premiers touristes dorment encore, eh bien, l'équipage lui prépare déjà la journée. J'ai comme l'impression que je vais prendre part au spectacle que je vois défiler tous les jours devant les fenêtres des studios d'Ici Alsace. Et une fois à bord de la navette, direction le port du Rhin, dans les locaux techniques de Batorama. Avant même qu'un touriste monte à bord, ah bah les bateaux passent par une vérification technique complète. Et Dylan m'explique que chaque navette est contrôlée quotidiennement. Hein. Les niveaux, la sécurité, les systèmes électroniques. Normal, on peut transporter jusqu'à 135 passagers par bateau. En fait, Batorama appartient au port autonome de Strasbourg. C'est le deuxième port fluvial français. Et à l'origine, les visites servaient surtout à montrer la puissance industrielle du port aux investisseurs. C'était pas vraiment pour les touristes. Aujourd'hui, la visite dure environ 1h10. Et on traverse la petite France, la Neustadt et le quartier européen. Et selon le capitaine, la difficulté principale, c'est de réussir à anticiper d'une part le courant, mais aussi les écluses et les autres embarcations. Dans un espace, il faut le dire, relativement relativement petit. Et ça prend pas mal d'entraînement pour réussir à passer un aussi long bateau sous les ponts de Strasbourg. Et moi, je me fais trimballer et je dois avouer que depuis l'avant du bateau, la ville est encore plus belle. On voit les rues et les façades des bâtiments complètement autrement. J'ai adoré ça. Aujourd'hui, la flotte compte une dizaine de bateaux. Parce que oui, il y a du monde. Et pour gérer l'afflux des visiteurs, j'ai rencontré Lucie. Lucie, elle est agent de quai. Et elle m'explique que ce sont plusieurs centaines de personnes par heure qui montent et descendent des navettes en haute saison. Et le timing est super précis. Parce qu'un bateau part environ toutes les 30 minutes. Alors moi, pour montrer ma bonne volonté, j'ai tenté d'aider à amarrer le bateau. C'était une mauvaise idée. J'ai tiré la corde, mais dans le mauvais sens. Bref, le bateau ne bougeait absolument pas. Mais ça a eu le mérite quand même de lancer un fou rire général. Bon, le capitaine m'a même dit que ça arrivait aussi aux marins. Bon, je me dis qu'à travers ça, je viens d'être officiellement adopté par la marine alsacienne. Youhou ! En tout cas, je réalise que derrière l'image romantique des bateaux qui défilent tranquillement le long de l'île, se cache surtout une organisation quasi aéronautique. Car finalement, Strasbourg, vu d'en haut, c'est sûr, c'est beau. Mais vu d'en bas, depuis l'eau, c'est encore plus beau.
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4: C'est bien Laetitia, c'est mieux.
5: Ça fait décharger toute la semaine là. C'est très bien. Ah oui.
4: Mais qu'est-ce que tu me fais alors?
5: C'est pas évident, hein?
4: Oui.
5: Le faire de la contrée, c'est pas évident.
4: Est-ce que tout le monde est OK?
6: Virginie et vous.
7: La danse country est arrivée en France dans les années 90. Et depuis, les chiffres augmentent. En 2022, il y avait 4 millions d'amateurs en France, plutôt dans les campagnes et autour des villes. Qu'on se le dise, la country est une danse populaire. La preuve, à Saint-Pargoire, gros village de 2500 habitants dans le canton de Gignac. C'est là, dans la salle Max Pox, que Céline Cabel donne ses cours hebdomadaires. 3 cours d'une heure, le soir, du plus simple au plus avancé. Quand on arrive, le cours a déjà commencé, zut. Thierry, le technicien, va vite poser sa perche au-dessus de la tête de l'animatrice. En face d'elle, une vingtaine de femmes de 35 à 75 ans, pantalons, petites bottines et chapeaux de cow-boy sur la tête. L'ambiance est à la fois joyeuse et studieuse.
4: Est-ce que tout le monde a compris les pas, la danse? Si vous devez parler, c'est maintenant.
7: Vous vous taisez à jamais.
4: Je mets la musique.
7: Je m'approche rapidement de Régine, Josiane et Séverine. Bonjour mesdames. Toutes les trois, vous avez déjà le t-shirt, c'est obligatoire quand on est là, on a le t-shirt. Let's go girls.
8: C'est-à-dire nous, ça fait 3 ans déjà.
9: Et puis on fait des démonstrations dans la rue, pour le carnaval, les associations.
7: Et le t-shirt, c'est très drôle, c'est un chapeau de cow-boy sur des Santiago, et il y a marqué Let's go girls, c'est le titre de Shania Twain. Et alors vous, c'est venu comment la country? Parce que vous dites que ça fait 3 ans, donc dès qu'elle est arrivée, vous avez tout de suite embrayé.
8: Oui, ça m'a tenté, je suis venue.
7: C'est génial.
9: J'ai fait les 3 premiers cours gratuits. Pour voir si vraiment ça nous plaît ou pas, il faut quand même. C'est pas évident, hein.
7: Oui.
9: Le faire de la contrée, c'est pas évident.
8: Puis il y a une bonne ambiance, donc voilà.
7: Oui, puis la salle, même la salle, je la trouve sympa. Elle est très haute de plafond, la salle. Il y a des poutres en bois. Ça fait pas la salle un peu où tu te gèles au mois de novembre, tu t'attends.
9: Figurez-vous que l'année dernière, on était dans une salle comme ça.
7: Ah, moche.
9: Une grande salle moche.
4: Allez, on y va. En ligne, nickel. Mon premier cours de country il y a 22 ans, c'était cette danse-là, Duchesse. J'en ai les larmes aux yeux, parce que ça me fait nostalgique.

0: Mois de septembre.
1: Ah ouais.
0: Et le reste, bah, ce sont des anciennes. On est sur notre troisième année d'association Country Saint-Parois. Troisième année. Année.
1: Donc que... ça finit par se savoir.
0: Oui.
1: Il y a du monde.
0: Le bouche à oreille fonctionne bien dans les villages.
1: Alors que le premier cours est terminé, les filles enchaînent avec le deuxième. Visiblement, personne n'a envie de partir.
0: Tout le monde reste au niveau 2. Yes.

0: 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Wikizef, petit guide à l'usage des étrangers du sud du péage d'Arras en vacances dans notre belle région.
1: Je ne vais pas vous apprendre que la vie est injuste. Ne vous inquiétez pas, je vais bien, mais force est de constater que la vie est injuste. Prenez par exemple la silhouette des gens. Il y a de toutes sortes, des petits, des grands, des roux, des blonds, des crépus, courts, longs, carrés, minces, gros ou ronds. Viens avec nous chez les barbapapas. Mais pour certains, la vie est plus dure que d'autres. L'exemple le plus frappant que la vie est injuste, c'est quand ma grand-mère disait en parlant d'une de mes matantes qui essaie à toute fin de maigrir, mais sans succès, quel malheur. Elle peut faire ce qu'elle veut, mais chez elle, tout fait penche. Ne paniquez pas, Wikizef est là pour vous aider. Tout fait penche. Rassurez-vous, il n'y a rien qui penche et qui va peut-être caire. Non, tout fait penche...
0: Traduction.
1: Tout fait ventre. Ventre, une panse, une penche. Pour illustrer ce que c'est qu'une penche, il suffirait que je me mette de profil. Et vous verrez que là, il n'y a pas que pour ma matante que tout fait penche.
0: Définition.
1: Tout lui fait penche, tout lui profite. C'est le malheur des bons vivants. Quel rapport avec la justice de la vie? Il y en a des. Ils peuvent manger ce qu'ils veulent, et ils grossissent pas. Je n'ai même vu manger des tartes aux choux qu'à longueur de journée, elles et Thomas, elles pouvaient passer derrière une affiche à la décollée du mur. Et d'autres, ils regardent la vitrine du pâtissier, ils prennent un kilo. Alors, je vous dis pas si on en mange. Le pire, c'est que dans mes prises de sang, les triglycérides, impeccable, c'est le seul truc qui est pas en gras. Alors, je sais pas ce que je range là-dedans, moi. Mais ce qu'il y a de plus sûr, c'est qu'il y a plein de trucs. Un penche, c'est un logement social. C'est en cela que la vie est injuste. Et en même temps, il peut y avoir une sorte de résignation. À la question, t'aurais pas un peu grossi? C'est mieux de répondre, qu'est-ce que tu veux? Chimie, tout fait penche, que de se vexer.
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2: À une quinzaine de kilomètres au nord de Mont-de-Marsan, la commune de Broca. Son histoire est très liée aux Forges et la création de son musée à votre radio locale, Ici Gascogne. Notre guide, Martine Maisonnave, présidente de l'association des Amis des Forges.
3: C'était suite à un jeu donc radiophonique en 1988 sur Radio Land à ce moment-là. On avait fait quelques-uns, on avait fait des recherches et puis à l'été 89, on s'est dit, on a récupéré des vieux objets en fonte, pourquoi pas ouvrir un musée. Donc l'été 89, on a ouvert le musée et l'association a été créée dans la foulée. Ce musée retrace l'aventure métallurgique de Broca au 19e siècle. Donc l'eau fourneau dont les restes se situent à côté du musée, c'est d'ailleurs les seuls dans les Landes à cette époque-là, a fonctionné de 1833 à 1904. Mais ce musée, effectivement, il explique comment on obtient de la fonte. C'est un alliage de fer et de carbone et les matériaux nécessaires à sa fabrication, c'est-à-dire la garluche, le charbon de bois. On y présente aussi de nombreux objets du quotidien qui viennent des forges de Broca, dont la marque de fabrique est la pomme de pin. Et on y retrace également la vie des ouvriers de l'époque et la famille à l'origine de cette fonderie qui est la famille Larrayé.
2: L'économie de Broca a donc longtemps tourné autour des forges, en fait.
3: C'est vrai qu'à cette époque-là, la population comptait 1300 habitants. À l'heure actuelle, on est 800. On a des écrits sur lesquels en 1850, il y avait 150 charbonniers qui travaillaient pour les forges de Broca, 80 mineurs, et dans le haut fourneau, ils étaient 170 personnes et 21 personnes à la forge. Mais il y avait aussi également des enfants de plus de 12 ans.
2: Les enfants travaillaient aux forges.
3: Ils travaillaient quand même aux forges parce qu'ils étaient petits. Si vous voulez, dans la halle de coulée qui était autour du haut fourneau, ils pouvaient passer facilement et ils travaillaient aux forges. Mais ce qui n'empêchait pas Adolphe Larrayé, là, qui a été le premier maître des forges donc de Broca, d'avoir une politique paternaliste. Il voulait que les enfants aillent à l'école. Il avait fait construire des logements pour ses ouvriers qui existent d'ailleurs toujours sur le site des forges, mais c'est occupé par des privés à l'heure actuelle. C'était la politique, il poussait des wagonnets, quelque chose qui est effectivement une recherche que j'aimerais développer à l'intérieur du musée, plus insister sur le travail des enfants.
2: Des travaux vont bientôt commencer pour déplacer le musée dans des locaux plus adaptés. Une souscription est d'ailleurs ouverte à la Fondation du patrimoine. Vous pouvez soutenir les projets du musée et l'association recherche des documents sur justement le travail des enfants aux forges. À votre bon cœur, le musée est ouvert sur rendez-vous, renseignement auprès de la mairie de Broca, recommandé par Ici Gascogne.
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4: Et je suis ravie de retrouver dans cette rubrique celle qui a été la révélation littéraire dromoise de 2024, Valérie Patureau, avec sa cuisinière des Kennedy qui a conquis 100 000 lecteurs l'année dernière. Elle publie cette rentrée aux Escales un très très beau troisième roman qui s'appelle L'Enseveli. L'Enseveli, c'est d'abord l'histoire d'Abel, poilu de la Grande Guerre, blessé au combat en sauvant un inconnu. Il est transféré dans un hôpital de fortune où il va faire la connaissance d'un mystérieux voisin de lit, une gueule cassée qui, incapable de parler, va communiquer avec lui à l'aide d'un petit carnet. Adrien, c'est son nom, est médecin et officier, tandis qu'Abel, simple soldat, vient de la Drôme paysanne. Mais là, pour passer les journées, ils vont se raconter l'un à l'autre et tisser un lien si puissant que lorsqu'ils seront séparés, il faudra à tout prix se retrouver. Pourquoi Valérie Patureau a-t-elle voulu redonner vie à des combattants de la Grande Guerre ? C'est la question que je lui ai posée.
5: Peut-être parce que je suis la dernière génération à les avoir croisés. Je m'en souviens très bien, je devais avoir 7-8 ans et le frère de ma grand-mère me terrorisait parce que quand on allait chez lui, il retirait son œil de verre et donc il avait eu un terrible, voilà, sur un obus pendant la guerre de 14. Moi j'ai un intérêt très fort pour l'histoire, pour cette période particulière de l'histoire aussi, parce qu'elle représente vraiment, je le trouve, au même titre que la Révolution française, elle représente le socle de notre société moderne. Et je ne suis pas historienne, donc je n'ai pas du tout voulu écrire un livre sur la guerre. J'ai voulu écrire un livre sur l'amitié et surtout poursuivre ma quête que j'avais déjà dans Nésida de cette interrogation sur le déterminisme social qui fait que nous rencontrons tous, sans que ce soit vraiment conscient, des gens qui partageons à peu près les mêmes choses, les mêmes... Voilà. Et il n'y a pas 36 circonstances. Il y a l'hôpital qui parfois vous amène à partager une chambre d'hôpital avec quelqu'un qui n'a pas du tout la même vie que vous, ni en âge, ni en lieu, ni rien. Et puis la guerre. Et c'était vraiment ça mon sujet. Et là, j'ai eu envie de m'intéresser, de m'interroger sur la sensibilité des hommes qui, en fait, n'est pas si lointaine de la nôtre.
4: Et puis, contrairement à la cuisinière des Kennedy, on est dans un roman du temps long.
5: C'est vrai que dans la cuisinière, je suivais sa vie, et Dieu sait que sa vie est assez trépidante et qu'elle nous emmenait d'épisode en épisode. Là, c'est un temps long, c'est un livre à la fois de terre, je dirais, parce que la terre est présente tout le temps, la terre qui vous engloutit, la terre qui... Enfin, c'est vraiment un livre de terre et un livre sur le temps, parce qu'il n'y a que dans ce temps long qu'on arrive aussi à se connaître, à se livrer, à apprendre les uns des autres. La grosse différence aussi avec mes deux premiers romans, c'est que c'était des histoires qui parlaient de personnages qui avaient existé. Là, ils sortent tous les deux de mon imagination. Ils sont nourris de tout mon imaginaire qui a été bercé par tous ces livres formidables sur cette période. Et beaucoup de choses de ma propre vie, sans s'en rendre compte, les deux grand-mères présentes dans ce livre, ce sont les miennes. Mais je ne sais pas si je l'ai vraiment décidé. Je crois que c'est vraiment arrivé au fil de l'eau.
4: Et de cette écriture puissante de Valérie Patureau qui, en quelques mots, fait naître des images fortes, des émotions qui vous envahissent, c'est vraiment une magnifique écrivaine que je vous conseille de découvrir avec L'Enseveli qui est paru aux Escales.
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2: Bonsoir Émilie.
3: Moi, je suis toujours contente, Yves Dutheil, de vous accueillir dans Décibels. Et alors, ces derniers temps, vous faites un tel travail de souvenirs, vous faites un tel travail autour de votre carrière de 5 décennies, on peut le dire.
2: Oui.
3: Voilà.
2: Oui, c'est étonnant. Je ne m'attendais même pas à faire ça, mais tout est parti de la demande de notre éditeur livre,
3: ouais.
2: Jean-Daniel Belfond. Qui dit on voudrait faire un livre avec tous tes textes de chansons. Alors on a commencé avec ça. Et puis bah c'est comme on a mis la main dans l'engrenage et tout le bras a suivi on a fait des tas de recherches et on a trouvé des choses qu'on avait complètement oubliées.
3: Bah, c'est l'avantage de faire une rétrospective. À partir du moment où on accepte d'ouvrir la malle au trésor, il y a des choses qu'on connaît très bien et puis d'autres qu'on redécouvre.
2: C'est par exemple des concerts qui ont été enregistrés par notre ingénieur du son, comme ça, comme on dit dans notre métier, un peu à l'arrache,
3: ouais.
2: En sortie de console.
3: Ah, chez nous, on dit au cul du camion.
2: Ouais,
3: c'est la même chose.
2: C'est
3: la Radio France.
2: Et puis on retrouve des disques durs, on retrouve des enregistrements. Et
3: oui.
2: Il a fait un travail de masterisation et de remixage quand on tombait sur des bandes qu'on retrouvait ici ou là. En multipiste. Enfin, c'était un travail absolument incroyable.
3: Voilà. Alors.
2: Et il s'appelle Michel Collin et je lui rends hommage parce que, accessoirement, il est aussi l'ingénieur du son de Genesis et de Phil Collins.
3: Donc, monsieur Précision, j'imagine,
2: ouais.
3: Aussi.
2: Oui.
3: Ah oui, dites donc, joli CV. Donc, après le coffret dont nous avions parlé la dernière fois, chemin d'écriture avec l'intégralité des enregistrements studio et tout un tas de bonus, là, donc, ça s'appelle Il y a des moments que l'on aime partager, anthologie de vos enregistrements publics. Alors c'est l'occasion, je le disais en introduction, d'entendre des chansons très anciennes et que vous ne chantez pas nécessairement sur vos tournées les plus récentes. Je pense par exemple au Petit Pont de Bois.
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3: Ça c'est 1978, le premier album en public. Des surprises aussi, des reprises. On avait oublié par exemple Yves Dutheil que vous chantiez super bien du Polnareff.
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3: Et puis les chansons et les concerts les plus récents aussi aux Folies Bergères en 2023.
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3: C'est un véritable voyage avec vous, Yves Dutheil. Ce qui est drôle, c'est que vous avez sorti votre premier album en 74, premier album en public 78. Donc en fait, assez rapidement, à l'échelle d'une vie, vous vous êtes rendu compte que vous vouliez graver aussi sur disque des souvenirs des concerts. Pourquoi ?
2: Parce que le concert, c'est un véritable moment de vérité. On est sans filet, on est en plein risque majeur, je dirais, de tomber.
3: Oui.
2: Et ça m'est arrivé souvent de tomber. Je redoutais mais terriblement tout ce trou de mémoire qui est catastrophique et qui, en réalité, si on arrive à le dépasser, fait une complicité supplémentaire avec le public.
3: Oui, évidemment. Parce que si vous oubliez les paroles, ils peuvent chanter pour vous, par exemple.
2: Oui, voilà.
3: Rire.
2: Il peut se passer n'importe quoi dans un concert.
3: Oui.
2: Et oui, parce que un concert, c'est une autre aventure. On a parfois des petits regrets sur une orchestration du disque en studio. On peut, contrairement à d'autres arts, recréer la chanson à chaque concert et se dire, tiens, ben là, on va changer ça, on va améliorer ici, trouver des choses avec les musiciens. Il y a des complicités qui se tissent au fil des concerts et même des sketchs parfois,
3: ouais.
2: Des histoires complètement dingues, comme la rumeur, où on a fait des choses mais folles. Et puis, des orchestrations qu'on avait complètement oubliées et qui nous ont bluffés.
3: Est-ce que vous vous souvenez, Yves Dutheil, de votre tout premier concert?
2: C'est comme les adieux, il y en a eu plusieurs.
3: Ah, plusieurs premiers.
2: Le vrai, tout premier,
3: ouais.
2: Ça s'est passé à Arcachon. J'étais en vacances avec mon frère, on avait une mobylette, je transportais une guitare sur ma mobylette. Et j'ai appris que Hugo Frey passait à la radio, c'était le France Inter local des vacances, c'était Inter Arcachon Vacances. Et il recevait Hugo Frey, moi je chantais toutes les chansons d'Hugo Frey. Donc je me suis faufilé, comme je fais toujours d'ailleurs dans ces cas-là. Et puis je suis arrivé à côté du micro, et j'ai expliqué à l'animateur que je chantais toutes les chansons d'Hugo Frey. Et il m'a interviewé. Et il m'a dit, mais pourquoi est-ce que vous ne feriez pas le Radio Crochet ce soir, au théâtre, au casino d'Arcachon?
3: Ouais.
2: Et j'ai dit, d'accord. Et là, en fait, j'avais 3-4 jeans et 3-4 t-shirts. Donc chanter, c'était pas... Alors, des copains m'ont prêté... qui un pantalon, qui une veste, qui une chemise, qui des chaussures, etc. J'étais habillé de pied en cap par mes copains. J'ai chanté et j'ai gagné le Radio Crochet. Et on est allé boire la bouteille de champagne avec mes copains à la dune du Pilat. Le champagne était chaud, mais on était bien contents.
3: Ah là là, ce coffret vient de sortir, une anthologie des albums en public d'Yves Duteil en 17 CD. Vous y trouverez 9 concerts. Évidemment, certaines chansons étant indispensables à un bon tour de chant, vous les entendrez plusieurs fois dans des versions différentes. Prenons l'exemple, j'allais dire, avec un grand E majuscule, prendre un enfant. En 1993, au Casino de Paris...
5: Prendre un enfant par la main, chanter des refrains.
3: On entend les cordes qui sont là, qui vous accompagnent.
5: 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Prendre un enfant par la main.
3: En 2000, la tournée acoustique.

0: piano-guitare.
1: Piano-guitare avec Michel Bré-Castelli au piano. Et un concert extrêmement nu. On était tout nu. Enfin,
0: acoustique. Au public, ouais, complètement. Et aux Folies Bergères, on a ajouté des percus.

0: tout à l'heure recréer les chansons. C'est pas une blague en fait, à chaque fois vous repartez de zéro avec la chanson.
1: Oui, là les guitaristes auront remarqué que le picking de guitare n'est plus le même que celui du début, simplement parce qu'il y a des moments où on trouve quelque chose qui n'était pas du tout un effet de jeunisme, ça n'a rien à voir, c'est vraiment une autre façon de recréer la chanson. D'abord pour éviter qu'on ne s'ennuie, qu'on ne tombe dans une routine.
0: Là, vous parlez de vous,
1: moi,
0: des musiciens.
1: Moi, je parle de moi. Sur scène, prendre du plaisir sur scène, c'est aussi se donner une chance d'en offrir au public dans la salle. Et c'est ça qui se passe. En fait, il y a des chansons comme Virage qui ont des versions complètement différentes les unes des autres, mais parce qu'il y a des chansons emblématiques que je veux continuer à faire vivre.
0: C'est ça. Et elles ont des versions que vous allez pouvoir entendre évoluer au fil des années dans ce coffret. J'aimerais aussi qu'on revienne sur le titre du coffret. Il y a des moments que l'on aime partager. On sait que pour vous, Yves Dutheil, un mot est un mot, les mots ont un sens. Vous avez choisi ce titre-là, pourquoi ?
1: C'était le titre d'un de nos spectacles. Et on a trouvé assez joli d'en faire le titre générique du coffret. Parce que ça, c'est vraiment ça, c'est le moment de partage par excellence. Pour moi, la symbolique du concert, elle est extrêmement puissante, surtout dans la période qu'on traverse en ce moment. Parce que dans la salle, vous avez des gens qui sont très très différents les uns des autres. Leur couleur de peau, leur opinion, leur culture, leur vécu, leur conviction,
0: au point qu'ils ne
1: opinions.
0: Se croiseraient pas ailleurs, en fait.
1: Voilà. Et tout d'un coup, la lumière s'éteint. Ouais. Nous, on est dans les coulisses, et là, au moment où la lumière s'éteint, moi, depuis les coulisses, j'entends « Ah !» Et là, il y a quelque chose qui se produit dans la salle, et on n'a plus affaire qu'à une seule et unique personne qui montre que ce que l'on a en commun est beaucoup plus fort que tout ce qui nous sépare.
0: Au tout début de votre carrière, vous avez chanté en première partie d'autres artistes. Vous citez Nicoletta, Juliette Gréco, Jo Dassin, Clo-Clo. Qu'est-ce que vous gardez de ces expériences-là qui doivent être vraiment compliquées, jouer devant un public qui n'a pas décidé de venir vous voir ?
1: Ben, faut serrer les fesses.
0: Ouais.
1: c'est difficile parce qu'on sait que le public attend l'artiste qu'il est venu voir. D'ailleurs, j'ai le souvenir douloureux. On avait fait un spectacle à la Sorbonne à Paris et j'étais en première partie d'Eddie Mitchell. Vous voyez le décalage quand même entre les styles de musique. Et là, on est tombé sur une bande de loubards qui avait scandé Eddie, Eddie, pendant que moi j'en chantais un lila pour eux, Lali. Et donc j'étais assez mal. Et puis à un moment donné, mais complètement inconscient, parce que j'avais affaire quand même à des sérieux là en face, je leur ai dit, vous avez vu mon nom sur l'affiche, j'irai jusqu'au bout. Et j'ai continué à chanter avec ma petite guitare, qui n'avait rien à voir avec le style d'Eddie, que j'aime beaucoup d'ailleurs. Bon, j'ai chanté aussi les chansons, parce que j'ai chanté les chansons de tout le monde. Et les fameux loubards sont arrivés à la fin du concert en disant, quand même, il a eu du courage, hein, le petit là.
0: C'est bien, oh là là, mais ça doit faire, oui, vraiment, on a des moments de vraie joie, mais aussi de vraie trouille sur scène. Est-ce qu'on a toutes les émotions qui nous traversent ? Est-ce que vous vous êtes déjà retrouvé sur scène en colère ? Est-ce que vous vous êtes déjà retrouvé sur scène complètement dépité ? Est-ce que ces choses-là arrivent ou est-ce qu'on est quand même protégé ?
1: Non, on n'est pas protégé, on est exposé.
0: Ouais.
1: On est dans la lumière, on ne voit pas forcément le public. Il vous arrive parfois d'entendre des gens qui parlent pendant que vous chantez, qui font du bruit, etc. Vous faites remarquer au bout d'un moment et vous apercevez que vous avez un premier rang de handicapés.
0: Ah.
1: Et là, c'est une très très grande leçon parce qu'effectivement, il faut faire très très très attention à tout ce qui se passe, être prêt à tout, y compris à la panne de sono.
0: Ça vous est arrivé ça ? Plus de son, plus d'électricité ?
1: Plus de son, plus rien. Alors là, par chance, en fait, j'ai eu des très gros problèmes de voix à un moment dans ma carrière qui m'ont obligé à prendre des cours avec un phoniatre pour retrouver ma voix. Et il n'a pas fait que réparer ma voix, il m'a appris à chanter a cappella, en projetant ma voix jusqu'au fond de la salle, sans sono, sans micro, sans rien. Et ça, je sais le faire maintenant. Donc, au moment où vous avez une vraie panne, où vous pouvez plus rien faire, vous pouvez lâcher la sono, venir devant la scène et chanter, et on vous entend jusqu'au fond de la salle.
0: Waouh ! Et votre voix, alors l'évolution de votre voix, puisque dans ce coffret, il y a donc le premier enregistrement public 1978, jusqu'au plus récent, vous êtes, j'imagine, réécouté. Que pensez-vous de votre voix de 78 ? Est-ce que vous vous trouvez une voix de bébé, un peu ?
1: Eh ben non.
0: Non ?
1: En fait, j'ai l'impression d'avoir toujours cette voix aujourd'hui, mais c'est pas un hasard non plus. En fait, j'ai eu des très gros problèmes, je le disais, mais cette rééducation m'a beaucoup aidé à conserver le vrai son de ma voix dans toute sa gamme. Et puis, bon, je le dis là, et je le dirai plus, j'ai été opéré deux fois à cœur ouvert, ce qui m'a réouvert en fait l'oxygène dans tout mon corps et qui m'a préservé en fait de la force, de la puissance de la voix. Et aujourd'hui, j'ai vraiment l'impression de pouvoir chanter comme je chantais avant, sans avoir besoin de forcer, de pousser, d'être dans des artifices. Et c'est très agréable pour moi d'entendre les gens dire « mais vous avez toujours la même voix ». Et je suis très fier de ça, parce que bon, c'est quand même un travail, mais c'est aussi une chance.
0: Je l'ai écouté, ce coffret, Yves Duteil. Et alors, il y a des moments, j'ai rigolé. Vous faites des petites blagues au public. Par exemple, en 1982, à l'Olympia, vous quittez la scène, parce que vous vous dites que les chanteurs, par moment, il faut qu'ils se taisent.
2: On propose que le chanteur fasse une pause pour laisser la parole à la musique, et pas n'importe laquelle, celle de Jean Musy, qui a écrit tous les arrangements pour ce spectacle.

0: s'ensuit un très très beau moment instrumental. Vous évoquiez Jean Musy tout à l'heure en disant à quel point il était important dans votre carrière, au point de lui laisser la scène à lui.
1: Bah, c'est un frère de musique, c'était un frère de musique et ça... Je crois que j'ai jamais retrouvé une telle complicité avec un orchestrateur pour traduire exactement l'ambiance de ce que l'émotion du texte suggérait. Et ça démarrait pile au bon moment, ça s'arrêtait pile au bon moment pour changer complètement d'ambiance, ça reprenait après au bon moment. Enfin, il y avait une telle complicité entre nous que pour moi c'était un réel bonheur d'arriver avec une chanson nouvelle en studio. Puis on était tous les deux, lui au piano, moi au micro, et on se lançait. On a comme ça enregistré des tas et des tas de chansons, de La Langue de chez nous à Lucille et Libellule, en passant par toutes les chansons qu'il a orchestrées. C'était quelqu'un d'extraordinaire, un homme très doux, hors du temps, et avec qui on a partagé des moments incroyables, comme, bah, je vais vous en raconter un. On enregistre une chanson qui s'appelle « Le temps s'écrit sur ton visage ». Et bon, moi je fais guitare-voix et on enregistre et on se dit tous les deux qu'il manque quelque chose. On se dit une harpe. Une harpe, pour nous à l'époque, c'était Lily Laskin et personne d'autre. Alors, dans la nuit, il écrit une partie de harpe et Lily Laskin arrive le matin, on livre la harpe. Elle était, mais couverte de pluie, de la tête aux pieds, parce qu'elle s'était trompée de station de métro. Elle arrive, elle rentre dans le studio, elle prend sa harpe. Et là, catastrophe, c'est complètement à côté, et ça marche pas du tout. Et là, notre directeur artistique était Claude Dejacques, dont je pourrais parler aussi pendant des heures, dit, mais peut-être qu'on pourrait lui envoyer juste la guitare, parce que ça la guiderait peut-être davantage sur le vrai tempo de la chanson. Alors on fait ça, on enlève ma voix, que j'avais enregistrée en direct avec la guitare. Ouais. On enlève la voix, on lui laisse que la guitare. Et là, parfait, on tombe, mais pile sur le tempo, tout était parfaitement en place. Et Lily Laskin, qui devait mesurer 1m50, rentre dans la cabine et dit « Ah bah évidemment, ça, c'est sûr. Le chanteur, lui, il est lyrique, il interprète, il va, il vient, il est très sensible. Ça. Mais alors le guitariste, ça lui passe complètement au-dessus de la tête.
0: » C'est drôle. Elle avait deviné que vous étiez plusieurs à l'intérieur.
1: Voilà,
0: en fait,
1: exactement.
0: C'est ça, elle avait senti ça. Dans ce coffret, on vous entend chanter en anglais.

0: Ça, c'est rarissime.
1: Oui, ça a été mes premières amours, les chansons en anglais.
2: Les Beatles.
1: Les Beatles, ouais. Chicago Transit Authority, le groupe Queen, etc. Mais j'ai chanté toutes ces chansons et avec passion et bonheur. Et mes premières chansons, ça, il y a moins de gens qui le savent, je les écrivais en anglais. Parce que je pensais que l'anglais était une langue plus rythmique, elle était plus douce, plus musicale. Jusqu'au moment où je me suis rendu compte qu'il y avait une différence entre le français et l'anglais en musique, c'était les accents toniques, qui tombent pas pareil sur les mots. Et là, j'ai commencé à prendre du plaisir à écrire en français. J'ai traduit tout ce que j'avais écrit en anglais en français. Et j'ai commencé vraiment à écrire en français.
2: Le sel aussi des albums en public, c'est de vous entendre, alors soit chanter les chansons des autres, c'est le cas de Mistral gagnant, vous reprenez Renaud.
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0: Mistral gagnant.
1: Ça, c'était votre Zénith 1990.
2: Et en plus, il était dans la salle, Renaud.
1: Vous le saviez avant
2: oui,
1: de chanter la chanson.
2: Oui, je ne raconte pas comment c'est de chanter une chanson de quelqu'un qui est dans la salle.
1: Ça m'est arrivé avec Charles Trenet. Racontez-moi, parce que alors, ça doit vraiment être effrayant et à la fois hyper excitant.
2: Ah bah oui, parce que moi, j'ai chanté plein de chansons des autres. C'est ça qui m'a donné envie d'écrire. J'ai même un jour chanté dans un spectacle pour Charles Trenet, en hommage à Charles Trenet. Il y avait des tas d'artistes et moi, je vais chanter Le Serpent Python. Et je vais chanter aussi La Folle Complainte.
1: Okay.
2: À un moment, j'ai eu un trou de mémoire et c'est Trenet qui m'a soufflé dans la salle.
1: Wow.
2: Et il y a des moments comme ça, magiques, vraiment incroyables.
1: Vous chantez sans son.
2: Non.

0: Urso.
1: Voilà quelques grands moments que l'on retrouve sur l'un des 17 CD de ce coffret. 9 concerts, Yves Duteil. Est-ce que vous avez un souvenir très cher à votre cœur? Je sais que c'est une question horrible, mais je me permets de la poser parce que je suis sûre que vous allez trouver une pirouette pour bien me répondre.
2: Il y avait des moments très émouvants, il y avait des moments très drôles, des moments inattendus. Alors, un des moments inattendus, je chante Mélancolie. Il y a des jours où quand le jour se lève, on... Alors, cette chanson, on avait fait une mise en scène. Il y avait un rideau noir en tulle qui tombait derrière moi, et avant que ce rideau ne tombe, je devais déplacer mon tabouret dans le noir, le mettre devant le rideau de tulle, et sur ce rideau invisible se projetait l'ogive d'une fenêtre d'église. Et c'était magnifique, il y avait un effet très très beau, mais il fallait que ça fonctionne très vite. Et donc, je m'avance et je prends le rideau. Mais sur moi, sur mon épaule, il y avait des boudins en plomb qui me tombent sur l'épaule. Je savais plus comment me dépêtrer de ce rideau. Il fallait que je commence. Il y a des jours. Non, c'est pas possible. Alors, le directeur de lumière, hop, il allume les lumières, il voit le drame, hop, il éteint tout de suite. Je me débarrasse de tout ça, j'essaie de m'en sortir. Et là, effectivement, je m'en sors. Je suis sur mon tabouret, devant, tout va bien. Mais je suis, comme il y avait plein de poussière sur ce rideau de tulle, je commence à avoir une envie d'éternuer qui me monte dans le nez. Ça fait, il y a des jours où quand le jour se lève, j'essayais de retarder l'éternuement, je pouvais pas. On voudrait rentrer tout au fond d'un rêve, et là ça monte. Et puis soudain, lorsque le clocher sonne, il y a des jours où l'on n'est plus personne. Et là, j'avais la tête dans un médaillon du projecteur de poursuite. Je sors la tête de la poursuite, je fais tcha. Je remets la tête dans la poursuite. Alors on ferme les yeux un instant. Michel Collin, qui était sur sa console, l'ingénieur du son, il était sous sa console, plié en 12 de rire.
1: Ah oui, évidemment. Mais vous ne vous êtes pas démonté quand même.
2: Non.
1: Vous avez, voilà. C'est très mignon, ceci dit, de penser à ne plus être
2: dans
1: en pleine lumière pour éternuer, parce que tout le monde vous a entendu quand même.
2: Non. Parce que j'étais aussi en dehors du micro.
1: C'est vrai. Vous pensez que personne ne vous a entendu?
2: Oui, personne.
1: Ah, pour de vrai?
2: Ah, oui,
1: donc
2: oui.
1: Excellent réflexe, alors.
2: Oui, oui, tout à fait. Ça s'est passé vraiment crème.
1: bravo. Je vous recommande vraiment, les amis, ce coffret. Il y a des moments que l'on aime partager. Yves Duteil, l'anthologie en public.

0: obtenir les droits, dire qui jouait, qui a fait ci, qui a fait ça, etc. C'était un travail énorme. Mais en même temps, un travail vraiment passionnant. Puis, il y a beaucoup de choses à dire, vous le voyez. Je suis très loquace quand on se met à parler de tous ces souvenirs. Ça, c'est tellement agréable pour moi et tellement des beaux souvenirs.
1: Et pour nous, c'est agréable aussi de vous entendre parler de tout ça parce qu'on voit la joie en vous quand vous en parlez.
0: Mais c'est pour ça que, en fait, on a appelé chemin de liberté, chemin d'écriture. Parce que ce sont des chemins, vraiment, des cheminements. Une chanson, elle ne naît pas comme ça. Et puis, on la diffuse pas tout de suite. Elle mûrit, elle grandit, elle évolue. Il y a tout un chemin de création. Et moi, je pensais, je vais vous dire très, très franchement, une chose que j'ai encore jamais dite. J'avais l'impression, en faisant ça, que je faisais un peu une sorte de legs, de testament, de bilan. Et puis que je n'écrirais peut-être plus de chansons. Et puis Fred Zetoun m'a appelé, il m'a dit, j'ai un petit texte là, j'aimerais bien que tu regardes si tu pouvais pas faire une musique là-dessus. Et on l'enregistre mercredi là.
1: Donc le chemin continue.
0: Le chemin continue, voilà.
1: Eh ben, c'est une excellente nouvelle. Alors, bon chemin à vous. Bon et long chemin, Yves Duteil. Et merci, comme à chaque fois, d'être venu nous voir. Et puisque le chemin continue, alors je vous dis à bientôt.
0: Alors, à bientôt.
1: Merci.
0: Merci.
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1: Comment ça va ?
4: Bien, ça va bien. Je suis en plein dans les finitions de mon album, donc toujours en plein travail.
1: Ah, donc en fait, on fait sortir Axel Bauer de sa grotte,
4: c'est ça,
1: slash studio, pour venir ici.
4: Ça, je suis un ours d'ailleurs. La racine de Bauer, c'est pas loin de Bear. D'ailleurs.
1: Ah oui, c'est vrai.
4: Tu vois. Donc et grotte, ça... ours, Bauer.
1: Et ça fait une toute autre carrière, Axel Bear. Non, tu crois pas.
4: Edouard, peut-être.
1: C'est bien possible. Axel Bauer, il y a tellement de tubes. Allez, un petit premier pour se mettre dans l'ambiance.

0: la lumière, hein, ça fait de mal à personne. Ça, c'est quoi? C'est les années 2000?
1: C'est 1991.
0: Ah non, c'est les années 90, voilà. Pardon.
1: Ça a 30 ans, quoi. Ah, tu vois, ouais. Ça a plus de 30 ans.
0: C'est fou, ça. Parce que ce qu'il y a, c'est que dans cette carrière que je trouve, moi, hyper intéressante, équilibrée, où tu arrives finalement toujours à nous surprendre, il y a finalement assez peu d'albums studio. Il y en a 7. Et là, tu prépares le 8e.
1: Ouais, c'est vrai.
0: Est-ce que parfois tu te demandes, tu te dis, bah tiens, ouais, une quarantaine d'années de carrière, 7-8 albums, c'est pas un ratio énorme. Alors attention, hein, on n'est pas à l'usine et on fait pas des chansons à la chaîne, mais par rapport à d'autres qui font un album systématiquement tous les 2-3 ans, toi, très tôt, t'as su que tu voulais travailler autrement?
1: Ah non, pas du tout. Peut-être qu'il y a eu un excès de perfectionnisme à un moment. Il y a un album sur lequel j'ai mis 7 ans à le faire quand même, tu vois. Donc, ouais. Donc c'était.
0: C'est Radio Londres.
1: Un album dont je suis très fier d'ailleurs, qui s'appelle Simple Mortel, qui a pas du tout marché. Il est sorti en pleine période boys band. Peut-être qu'on le redécouvrira d'une autre manière. Donc il est sorti à l'orée de l'an 2000 et il a pas du tout marché. Il a pas du tout été défendu. Il y a pas eu de clip, rien du tout. J'étais très très déçu d'ailleurs parce que j'avais mis tout mon cœur là-dedans et puis j'avais travaillé comme un fou. J'avais été un peu au bout de moi-même, au bout d'un délire. On avait même construit un studio pour le faire. C'est pour ça que ça a pris tant de temps en fait. Ouais. Et puis chaque album est une aventure. Il y a des aventures plus courtes comme l'album avec qui contient À ma place, Personne n'est parfait, etc. Donc, c'était relativement rapide, mais peut-être aussi parce que l'autre avait été très lent et il y avait un désir d'aller plus vite. Et puis il y a eu d'autres périodes où j'étais plutôt sur scène et j'avais pas trop d'idées, je savais pas comment reprendre un compte.

0: contact avec un album. Et donc là, j'ai attendu 5 ans. Et ça explique ça. Mais il y a des albums qui se sont enchaînés très vite, par contre. Voilà. Il n'y a pas de règle, en fait.
1: Dans ce que tu viens de dire aussi, il y a quelque chose qu'on ne dit pas souvent, même à celles et à ceux qui aiment la musique et qui en écoutent et qui en achètent, etc. C'est que, en fait, tout ne dépend pas de l'artiste. Quand tu parles de cet album Simple Mortel de 1998, tu dis, il n'y a pas eu de clip, il n'y a pas eu. C'est pas toi qui as décidé qu'il n'y aurait pas de clip. C'est aussi parce que tout ne dépend pas de toi. Ça dépend aussi de la maison de disques avec laquelle tu étais et du marché de la musique à ce moment-là. Et ça doit être super dur, en fait, de travailler pendant des mois, voire des années sur une œuvre. Et à la fin, les personnes qui sont censées la défendre pour toi, la défendent pas.
0: Ah, mais c'est hyper dur, d'autant que sur cet album, si tu veux, j'essaie de faire que tout soit vrai. Alors, j'écrivais une chanson sur le désert, je partais dans le désert vivre avec les Touaregs. J'étais très, très, très excessif, si tu veux, mais et très authentique, je crois, dans ma démarche. Donc, c'était d'autant plus, comment dire, décevant et déprimant même que Universal, pour pas les citer à l'époque.
1: Bisous, Universal.
0: Et décider de se dire, bon, ben, après, je peux les comprendre dans le sens que il n'y avait pas vraiment de single sur l'album. Moi, j'étais complètement dans un truc artistique, fin de siècle. Ouais. Il y avait un titre qui s'appelait 00 Zen. Je trouvais qu'il fallait faire un clip de 7 minutes là-dessus. Donc, j'avais du mal à les convaincre et peut-être que c'est ça qui n'a pas fonctionné. En réalité, ils gagnaient tellement d'argent avec les boys bands à l'époque, ils se sont dit, Bon, on va pas se faire chier plus que ça.
1: Ah ouais. Et puis voilà, il y a que ça reste un business et que toi, t'as beau y mettre tout ton cœur et toute ton âme, bah, au bout de la chaîne, il y a aussi des gens qui font du commerce.
0: Ouais,
1: quoi.
0: Ouais. Oh là là. C'est terrible. Hein.
1: Ouais. Heureusement, là, on est dans une dynamique hyper réjouissante puisque il y a une nouvelle chanson qui vient de sortir qui s'appelle L'Enfant Prodigue. Mmh.

0: est de retour, l'enfant prodigue du rock français, Axel Bauer. C'est toi qui joues la guitare?
1: Oui.
0: On n'est pas manchot.
1: Ah, merci.
0: Ah, bravo. Non, mais ce solo, on remarque les solos de guitare de nos jours, parce qu'il n'y en a plus beaucoup dans les chansons, ça fait du bien.
1: Ça revient, il paraît.
0: Ouais.
1: Hein, y a,
0: tant mieux, non?
1: Oui, il y a des rappeurs, je sais que SCH s'approprie des services de Raoul Chichin.
0: Mais oui, le fils de Catherine Ringer et Fred Chichin.
1: On dit pas s'approprie les services, c'est nul ça.
0: Oui, il s'est offert les services. Et en tournée, et oui, puis, il a emmené Raoul en tournée, il fait des gros solos de guitare les chansons d'SCH. Ouais.
1: Et puis, dans la pop, ça revient un peu aussi, tu vois.
0: En tout cas, voilà, moi je l'adore cette chanson. Et alors, t'es pas tout seul, l'enfant prodigue, on a une signature très intéressante du côté des paroles.
1: Oui, c'est toujours Brigitte Fontaine qui... Et d'ailleurs, cette chanson est partie de son texte à elle, en fait. Brigitte a cette écriture magnifique que j'adore et qui mélange à la fois des choses légères et des choses profondes.
0: Oui.
1: Et c'est ça que j'adore. On est à la fois dans le profond et dans le dérisoire avec Brigitte. Il y a toujours un décalage.
0: C'est rarement premier degré, Brigitte Fontaine.
1: Non.
0: C'est souvent, ouais.
1: Alors c'est ça. On a cette chanson comme ça qui est, c'est presque un enfant prodige qui est de retour en fait. Mais dans la parabole biblique de l'enfant prodigue, d'ailleurs, c'est un retour en joie.
0: Oui.
1: Et là, avec les paroles de Brigitte, il y a toujours quelque chose d'un peu ridicule dans le personnage, ou qui apporte de la tendresse, je trouve.
0: Alors, pour celles et ceux qui n'ont pas révisé la Bible avant de venir, on vous en veut pas. Après-demain, c'est dimanche, allez à la messe, renseignez-vous, bon sang. Mais en gros, l'enfant prodigue, c'est une histoire que racontait Jésus, c'est pour ça qu'on dit que c'est une parabole. Et donc, en gros, c'est un père, il a deux fils, il a le fils aîné qui est formidable, exemplaire, qui reste auprès de lui, etc. Et puis, on a le cadet, le fils prodigue, qui lui, a envie de découvrir le monde et ses plaisirs divers et variés. Et puis, à un moment, il revient. Voilà, la suite à la messe.
1: Tu l'as fait bien, oui. Mais c'est un peu aussi un peu nous tous, quoi.
0: Oui.
1: Quand on est parti, quand on revient de quelque part. En ce qui me concerne, tu le disais tout à l'heure, j'ai eu des longs départs et quelques retours, et souvent de moi on disait il revient.
0: Oui, donc, c'est vrai, le retour d'Axel Bauer, on l'a dit plusieurs fois.
1: Le retour d'Axel Bauer, j'entendais ça souvent, donc avec ses clous et ses cris d'amour peut-être.
0: Ouais.
1: Et puis cette chanson, elle va être super pour entrer sur scène. Sur l'album précédent, je me disais que j'avais pas la chanson pour entrer sur scène. J'ai vraiment envie de retrouver la scène maintenant que ça fait presque 2 ans que je suis en train de travailler en studio sur l'album. J'ai envie de retrouver la scène et le public. Et avec cette chanson, je pense que ça fait une merveilleuse première chanson, quoi. On se retrouve.
0: On est d'accord, l'enfant prodigue. Et puis, on est d'accord aussi que quand t'es avec Brigitte Fontaine, vous êtes dissipé, mais vous êtes formidable.

0: Ça, c'est sorti avant l'été. On s'était vu à l'occasion de la sortie de Merde à la mer. Donc là, elle est carrément en duo sur la chanson. Là, celle qu'on vient de découvrir, L'enfant prodigue, vous avez travaillé dessus ensemble. Et c'est une présence qui sera là sur tout ton nouvel album, Brigitte Fontaine ?
1: Non, il y a d'autres auteurs, d'autres complicités dans l'album. Mais ça s'est fait comme ça, sans calcul. En fait, peut-être j'avais la frustration de ne pas sortir cet album. J'ai envie de le sortir. Il y a beaucoup de titres et j'ai pas tout à fait terminé. Alors je sors des titres comme ça, pas au hasard bien sûr, mais j'adore Brigitte et à chaque fois qu'on peut collaborer ensemble, je me prête à l'exercice. Brigitte qui cartonne en Angleterre en ce moment d'ailleurs, avec la ressortie de son album Brigitte Fontaine et Folk. Un album incroyable, magnifique, avec les arrangements de Jean-Claude Vanier qui sont sublimes.
0: C'est lui qui avait fait Mélodie Nelson aussi pour Gainsbourg.
1: Et ils ont ressorti aussi Baraka récemment avec Areski, Belkacem. C'est vraiment des gens que j'adore et qui ont un univers incroyable.
0: Et ça parle aux Anglais.
1: Ah oui. Elle a un succès en ce moment en Angleterre. Elle a des papiers partout. Oui, si. C'est fou d'ailleurs.
0: Ça, c'est très 21e siècle, mais j'aime bien, moi.
1: C'est dingue d'ailleurs. Ouais. Ouais. Qu'elle cartonne en Angleterre, Brigitte, en ce moment. Et je vois placer plein de trucs. Ouais.
0: C'est trop bien. C'est excellent. Alors, mon cher Axel, puisqu'on parle d'autres artistes, donc ton rapport avec Brigitte, moi, il m'intéresse beaucoup. Tu m'as dit, il y a d'autres collaborations sur l'album, sans donner de détails. Ça veut dire que tu gardes les infos pour plus tard ?
1: C'est pas forcément un scoop. Disons que, si tu veux, je suis auteur, mais en même temps, j'aime bien travailler avec d'autres auteurs aussi. J'ai pas toujours toutes les idées. Des fois, je me laisse un peu emporter par la musique et j'aime bien voir. Donc, y a certains auteurs avec qui je travaille régulièrement, comme Pierre-Yves Lebert, qui a écrit sur cet album. Et aussi, il y a trois très jolis textes de Boris Bergman, avec qui j'ai aussi travaillé dans le passé, qui écrivait pour Bachung. C'est lui qui a écrit Vertige de l'amour, ou Gabi, ou Alcaline, des choses sublimes.
0: Pareil, jamais premier degré, toujours envoûtant, quoi, ce genre de texte.
1: Et puis voilà, bon, après, on verra quand ça sortira.
0: Quand ce sera prêt, on espère début 2026, mais de toute façon...
1: C'est début 2026.
0: Ah, tu t'es mis le...
1: Ah oui. Non, je veux pas attendre des années. Peut-être ça sera... On avait prévu que ça sortirait le 23 janvier, peut-être ça sortira un petit peu après.
0: Pousses au 30 janvier maximum, quoi.
1: Ouais, voilà.
0: J'aime bien. Le fait de sortir des chansons quand elles sont prêtes, je trouve aussi, tu sais ce que ça me rappelle ? La Motown, où les mecs, ils vont en studio, ils font une chanson, elle est prête. Mais pourquoi attendre d'en avoir 14 ? Tu sors ta chanson qui vient de sortir, t'es content terminer.
1: C'est complètement vrai, Émilie, parce que il y a une liberté aujourd'hui avec les réseaux, justement avec les DSP. Il y a une liberté de pouvoir sortir des morceaux et d'avoir une immédiateté qui est vraiment agréable. Ouais.
0: Et puis parce que Merde à la mer, c'était chouette de le sortir avant l'été.
1: C'est ça.
0: Et que si tu le sors en janvier, elle est toujours très bien la chanson, mais voilà, t'avais envie qu'elle soit là l'été.
1: Mais complètement, ça s'est imposé à nous presque, cette chanson n'avait pas de texte. Et je me demande. Et un jour, je tombe sur ce texte de Brigitte et je le chante dessus et j'appelle Brigitte, je lui dis « Est-ce que tu veux le faire ?» Elle me dit « Oui, on l'enregistre » et on était avant l'été, on devait être au mois d'avril. Et là, on s'est dit « Merde à la mer, faut absolument... »
0: C'est maintenant.
1: Oui, alors après, il y en a qui ont cru que c'était « Merde à ta maman », mais c'est pas du tout ça. Hein, tu vois, c'est « Merde au cliché ». C'est Brigitte, je crois, elle n'était pas fan de la chanson de Charles Trenet, « La mer » qu'on voit danser. Donc elle dit « Assez ». Voilà, mais c'est tout ça, et d'apprendre, bien sûr, avec humour au dixième degré. C'est pas... d'ailleurs, Brigitte aimait bien Charles Trenet aussi, donc... mais on s'est dit qu'effectivement on allait faire l'anti-tube de l'été, c'est-à-dire le tube de l'été, Merde à la mer, de ceux qui ne partent pas en vacances.

0: Axel Bauer est un artiste très tolérant, j'ai la preuve. Il était à côté de moi en studio pendant que j'ai beuglé à ma place pendant 3 minutes. Et il n'est pas parti, ça va Axel?
1: Non, j'ai chanté aussi avec toi.
0: Oui, mais toi t'as pas beuglé.
1: C'est ça.
0: Mais c'est trop difficile à chanter. Tout le début,
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0: Comment tu fais?
1: Je sais pas. 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
0: T'as vu, c'est dur, hein.
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0: rock, ses guitares, ça raconte des trucs qu'on n'a jamais entendus ailleurs. Bref, c'est du Axel Bauer. Axel, t'es fier de cette chanson?
1: Ah, j'aime beaucoup cette chanson, mais je devrais peut-être pas le dire, c'est pas très humble, mais moi j'aime bien cette chanson, oui. Et puis, je veux dire, c'est, tu sais, dans chaque chanson, tu les commences les chansons et tu vas les enregistrer, tu sais pas où ça va aboutir. Et là, on a été au Manoir en studio, Manoir, c'est le nom du studio, comme ça, avec mes musiciens. Et déjà, on a senti, en la jouant, parce que c'est ce qu'on entend, c'est ce qu'on a joué. On a senti le plaisir de la faire, tu vois.
0: Elle est lumineuse.
1: Ouais.
0: Il y a un truc qui se passe. C'est pas toujours facile.
1: D'un côté décalé aussi, ouais. J'ai rajouté des chœurs un peu oui. Bowie, un peu une période des 80, tu vois, des trucs. Ouais des chats, tu vois, des. Je la voulais à la fois dynamique et en même temps légère et en même temps tous les textes de Brigitte, il y a cette espèce de deuxième plan.
0: Brigitte Fontaine, donc.
1: Et puis c'est mixé par Marc, mon ami Marc Stent.
0: Qui fait Coldplay.
1: Qui fait, ouais.
0: Il fait Coldplay.
1: Il fait beaucoup de monde, Marc, et en fait, on a tous un disque mixé par Marc, parce qu'il a fait effectivement Coldplay, mais il a fait Muse, il a fait Madonna, il a fait U2, donc on a tous entendu un truc de Marc, ouais.
0: Et voilà, et vous allez entendre le résultat final en janvier 2026. Alors, est-ce que c'est le 1er janvier ou le 30 janvier? Vous verrez bien. Mais en tout cas, ce sera en janvier, le nouvel album d'Axel Bauer. Axel, cette rumeur-là, ce truc dont il faut que je te parle, parce que je voudrais vraiment...
1: Ouais,
0: Est-ce que c'est vrai ouais. Que Philippe Manœuvre, un jour, t'a sauvé la vie?
1: Oui, c'est vrai. Oui.
0: Tu peux raconter?
1: Au festival rock de Val d'Isère, il y a eu... Je crois qu'il y a eu deux éditions, donc c'était à Val d'Isère et c'était la soirée de clôture. C'était il y a longtemps.
0: Ouais.
1: Je me rappelle que Gainsbourg jouait.
0: C'était en 88.
1: En 88, ouais. Gainsbourg était en train de jouer sur le piano et je crois qu'il n'y mettait pas beaucoup d'entrain je pense qu'il était fatigué. Voilà. Okay. Et donc, on pressait de monter sur scène pour mettre un peu d'ambiance avec la guitare et le côté rock de ma musique. Et je suis arrivé et je me suis fait électrocuter. Voilà. En réglant le micro, ma guitare a touché la guitare de l'autre guitariste et ça a fait une masse et tout d'un coup, j'ai été électrocuté. Le courant était pas terrible dans cet hôtel. Il y avait une vague prise comme ça qui était peut-être pas à la terre déjà et en fait il y avait une sorte de brouhaha, donc je suis parti un peu à la renverse comme ça et le seul qui a vraiment capté ça et qui a vu le truc se passer, c'est Philippe Manœuvre qui a eu le bon réflexe, il s'est jeté sur l'ampli, il lui a donné un coup de pied qui a arraché la prise. Et c'est ça qui a arrêté l'électrocution. Sinon, ça continuait et je ne serais pas là pour en parler.
0: La vache. Donc c'était
1: merci
0: vrai.
1: Merci Philippe.
0: Merci Philippe Manœuvre. Bah oui, incroyable cette histoire. Eh bah, tu vois, on me l'a raconté, je me suis dit non, c'est n'importe quoi. Donc c'est vrai.
1: Non, c'est vrai, oui, tout à fait.
0: Ah, mais t'es comme un chat, t'as plusieurs vies, toi.
1: Et d'ailleurs, je me suis pas rendu compte, c'était très très violent, parce que j'ai entendu une voix, quand j'étais électrocuté, quand je m'électrocutais, j'ai entendu une voix qui disait « Est-ce que tu veux partir ou est-ce que tu veux rester ?» C'était très bizarre. Alors, j'étais dans un état second, on m'a amené sur un canapé, et j'ai dit « Non, laissez-moi, il faut que je remonte sur scène », ce qui est complètement fou. J'ai attrapé la prise de l'ampli, je l'ai remis dans l'ampli, j'ai pris la guitare, tout le monde était médusé, comme ça. J'ai commencé à jouer, j'ai dit « J'espère que le courant va passer entre nous, je crois ». Et j'avais du sang, parce que j'étais tombé la tête la première, j'avais du sang qui coulait sur mon épaule, comme ça, et je me rendais pas du tout compte de ce qui s'était passé. J'étais dans un truc, il faut que j'aille jouer, donc faut que je continue mon truc. Et c'est en sortant dehors, on était à Val d'Isère, donc c'était dans le froid, on est venu me chercher pour me recoudre, et dans le froid, j'ai eu les jambes qui ont commencé à flageller, et là j'ai eu peur, en fait. Je me suis dit, ah waouh, oui, il s'est passé quelque chose. Là, t'as failli y passer, en fait. Je m'en étais pas rendu compte sur le moment. J'avais eu un choc psychologique.
0: Tu vas écrire un bouquin sur ta vie?
1: J'ai écrit déjà un livre qui s'appelait « Maintenant, tu es seul ». qui est sorti, je crois, en 2003, 4 ou 2, je sais plus. Peut-être j'ai rencontré d'autres trucs. Peut-être
0: ouais. C'était un livre de souvenirs de
1: oui,
0: ta carrière.
1: Avait, ouais. Ben, tu sais, j'ai aussi un papa qui était une personnalité déjà dans la résistance.
0: La voix de Radio Londres.
1: Mais c'était surtout un passionné de jazz. Donc, il est un peu à l'origine. Il est d'ailleurs à l'origine du premier festival de jazz en France, à Playel. Donc, il y avait plein de choses à dire sur ce père qui m'a emmené aussi dans la musique, parce que j'étais plutôt dans le dessin, moi. Donc, il m'a emmené dans la musique à travers les Who, en me faisant découvrir les Who. Donc j'avais plein de choses à raconter, comme ça, de petites histoires que j'ai consignées dans ce bouquin.
0: Ok, mais maintenant tu es seul. Bah, tu vois, je ne le connaissais pas. Donc, on le recommande à tout le monde.
1: Ouais.
0: Bonne lecture du week-end. Axel, on se voit en janvier, du coup ?
1: Allez, avec plaisir.
0: Le rendez-vous est pris. Ben,
1: très bonne fête, alors.
0: Ah oui, bonne fête avec ici, évidemment.
1: Oui, avec ici.
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1: Vous écoutez Quand je creuse par le groupe Volcaillou.
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1: Volcaillou, un duo formé par Simon et Timothée. Originaires du Sud-Ardèche, ils se rencontrent à l'âge de 12 ans au conservatoire et commencent à écrire et composer pendant leurs années lycée.
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1: Aujourd'hui, le duo est un ovni, un alliage entre musique électronique et chanson française.
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0: Caillou avec Quand je creuse, un coup de cœur ici de Romardèche.
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3: Bonjour la France, j'espère que tu vas bien la France, j'espère que tu es en forme pour le match de ce soir la France. Comment ça va Éric Bastien?
4: Ça va super bien, bonjour Super Damido.
3: Oui.
4: Le t-shirt Super Damido.
3: Bah, évidemment, là, le t-shirt Super Damido parce qu'on est jeudi, je rappelle à tout le monde que j'ai déjà trois candidats. Mon candidat d'aujourd'hui bien évidemment va remporter la manche.
4: Bah, bien évidemment.
3: Évidemment. 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Le premier prix, on vous offre des vacances. 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
3: 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Mmh. Et puis, ça, c'est le premier prix. Le deuxième prix, c'est quoi?
4: C'est 2000 cafetières.
3: 2000 cafetières?
4: 2000 cafetières, wow, malheureux.
3: La vache.
4: Il y en aura dans toutes les pièces, dans les toilettes, dans la salle de bain, dans le parking, dans la cave, dans la voiture. Non, c'est une seule. Une seule qui réunit le talent de 2000 cafetières.
3: Bien
4: elle
3: sûr.
4: Fait le travail de 2000 cafetières.
3: Malongo.
4: 32 dosettes avec Joe Malongo et sa légende, et sa famille ici, vert en vert. Tout ça, ça sera très bien sur la petite étagère au fond à droite. Je la vois déjà bien installée.
3: Allez, on accueille tout de suite nos candidats du jour. Bonjour Florent, bonjour Michel, comment ça va?
4: Bonjour.
5: Oui, bonjour.
4: Bonjour.
6: Bonjour.
3: Alors, Florent, tu joues avec ici Loire-Océan.
6: C'est ça.
3: C'est ça. T'as 60 ans, quel bel âge.
6: Oui, c'est beau. Hein.
3: Oh là là, bah dis donc, déjà, on est arrivé jusque-là, mon petit gars, hein, donc c'est pas mal.
6: C'est pas mal, hein.
3: Ah, ouais, pas mal. Ouais, ben, tu habites mieux, à Sainte-Pazanne.
6: Ouais.
3: Alors, je vois pas où c'est Sainte-Pazanne. Tu peux me dire où c'est?
6: C'est Loire-Atlantique, 30 minutes de la Bernerie sur mer, de la mer et...
3: D'accord, ok, tu es par là. Alors, tu es un Saint-Pazanais, qu'est-ce que t'es, un Saint-Pazanois, t'es un quoi?
6: On dit un Pazanais.
3: Un Pazanais, tout simplement.
6: Bon, ouais.
3: Oui, alors, tu es en couple avec Isabelle, tu as 4 enfants, comment s'appellent tes enfants? Ils ont tous des prénoms magnifiques.
6: Ah, ils s'appellent ma fille Lorelai, ensuite Manolo, ensuite Rose et le dernier Tom.
3: Et voilà, et t'es papy?
6: Et je suis papy 4 fois, de 4 petits-enfants qui s'appellent Tiny, Stani, Lorena et Myron.
3: Et voilà, attention.
6: Voilà.
3: Et oui, voilà. Alors, j'aimerais savoir pourquoi on t'appelle Topette.
4: C'est quoi ce nom?
3: Qu'est-ce que c'est?
6: On m'appelle Topette parce que très longtemps, pour dire au revoir à mes collègues ou à mes amis, je disais Topette. Une expression qui vient des caves de une région par chez nous, dans les Mauges, là, où les gens, quand ils se quittaient après avoir bu un coup, ils buvaient un petit verre de gnôle, histoire de bien se finir avant de prendre la route.
3: Voilà, histoire de bien se...
6: Et ils appelaient ça une topette. C'était le verre de l'amitié du départ, voilà.
3: Tu t'appelles donc Topette. Alors,
6: on me surnomme Topette, ouais.
3: Ok, donc tu es éclairagiste dans le spectacle Vivant.
6: Tout à fait.
3: Que fais-tu? Tu éclaires qui, quoi, comment, pourquoi?
6: Eh ben, j'éclaire pour qu'on voit les gens et puis pour rendre un petit peu joli les propos de ce qui se passe sur scène. J'éclaire qui tout, aussi bien de la danse que de la musique, du rock, du
3: d'accord,
6: tout ce qui nécessite de la lumière.
3: Tu fais tous les spectacles, pas seulement du théâtre. Tu fais la musique, tu fais les concerts, tu fais tout.
6: Voilà, principalement la musique quand même.
3: Principalement la musique. Et alors voilà, mais pourtant petit, tu voulais être pompier. Tu voulais être pompier?
6: Bah, j'imagine, j'ai pas vraiment de souvenir, mais je pense bien que ça devait être ça. Ouais.
3: Bah oui, enfin, souvent les petits garçons ils veulent être pompiers, policiers, astronautes.
6: Ouais, bah oui.
3: Bon.
6: Ouais, c'est ça.
3: Alors tu as compris que tu es mon dernier candidat avant la finale de demain. Tu as donc légère petite pression sur tes omoplates pour gagner.
6: Tout à fait.
3: Voilà. Hein, donc je vais tout de suite, on va mettre les choses au point. Tu vas remporter directement ce premier point. Tiens, je te mets Matt Pokora. On va parler de photographie. Écoute bien. Une photographe française, a été désignée comme la pire photographe du monde. Alors, est-ce que c'est vrai ou faux? Top chrono, 5 secondes.
6: Bon, je dirais que c'est faux.
3: Eh bien, tu as tort, c'est vrai. Et oui, la compagnie Iceland Air a choisi cette femme parmi 127 000 candidats pour réaliser sa prochaine campagne publicitaire. Elle va être rémunérée 50 000 $ et elle va devoir capturer des clichés volontairement moches, imparfaits, afin de montrer que les paysages islandais sont spectaculaires. sans artifice. Voilà, pas de point pour toi.
4: Michel est avec nous, avec ici au Auxerre. Comment ça va, Michel?
5: Oui, ça va, merci.
4: Michel, petite pression quand même, elle l'a gentiment rappelé. 1, 2, 3, lundi, mardi, mercredi, elle a 3 candidats. Nous sommes jeudi, demain, c'est la finale. Si je veux avoir une petite chance de l'emporter, Michel, il faut absolument qu'on gagne ensemble aujourd'hui. Tu es d'accord?
5: Ah oui, absolument.
4: On croise les doigts. Et ce serait d'autant plus fort que tu serais avec nous en finale demain vendredi, que ce serait toi qui gagne les 2000 euros Bélambra. Alors là, ce serait, là, tu vois, là on l'a bien.
3: Oui, alors là, on est dans le rêve. Il faut arrêter la drogue.
4: Dans le rêve.
3: Docteur Kirzek, on a un problème de toxicomanie.
4: Ah, le docteur Kirzek, on l'adore, docteur Kirzek. Tu habites à... Alors comment on prononce le nom dans la Nièvre? Arquion, c'est comme ça?
5: Arquion, tout à fait.
4: Comment s'appellent les habitants d'Arquion dans la Nièvre?
5: Les Arquinois,
4: on les salue. Tu es marié, Michel. Voilà. Et alors, c'est marrant parce que tu es marié à Michel. Michel.
5: Voilà, comme ça, si on se souvient plus de notre prénom, on le retrouve tout de suite.
4: On adore les Michel.
7: Michel,
4: Ah, deux enfants pour toi et trois pour lui. Bon, ça fait une belle famille, ça. Il y a Virginie, il y a Jérémy. Puis un petit-fils.
5: Voilà.
4: Comment il s'appelle, petit-fils?
5: Noah, 17 ans.
4: Okay. Ah oui, donc je prends plus. Oui, ce petit-fils, mais déjà, il a eu le bac, il le passe l'année prochaine, peut-être plus là.
5: Oui, l'année prochaine.
4: Voilà. Un chien, alors, dédicace aux Cités d'Or. Ah bah oui. Tao. C'est le nom du chien de Michel, Tao, comme dans les Cités d'Or. C'est ça?
5: Oui.
4: Et tu l'as appelé Tao parce que t'es fan de la série ou rien à voir?
5: Si, j'aimais bien la série, mais c'est vrai qu'on n'a pas...
4: T'as pas pensé, quoi.
5: Voilà, le prénom nous plaisait. Voilà.
4: Okay.
5: Le nom nous plaisait pour son...
4: Comment tes collègues t'appellent, toi?
5: Ça dépend. Il y a Michouille.
3: Michouille, écoute, c'est joli, Michouille.
4: Ben oui, on aime. Alors, Michouille, elle a fait 15 000 métiers. Elle a été cuisinière, elle était standardiste, elle a été hôtesse d'accueil, animatrice en centre de loisirs. Mais t'as fait plein de trucs.
5: Vrai.
4: Et t'as une vie remplie, toi. Hein.
5: Voilà, c'est ça, exactement.
4: Ben, c'est
5: exactement.
4: Bien. Et petit, tu voulais être institutrice. Parler des métiers pompiers pour notre amie Florent, toi, c'était bon, comme toutes les petites filles, quoi, institutrice. Michel, ma petite Michouille, on y va pour gagner ce premier point avec un extrait d'un artiste qu'on aime beaucoup, c'est Claudio Capeo.
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4: Ah, la sienne, pardon. Bon. Avant d'être chanteur à succès, Claudio Capeo, que tu connais, Claudio Capeo.
5: Oui, j'adore.
4: Tu t'adores, alors ça va. Avant d'être chanteur, moi j'affirme qu'il était gardien de phare en Bretagne. Est-ce que c'est vrai ou faux? Top chrono, 5 secondes.
5: Je crois pas qu'il est en Bretagne.
4: Vrai ou faux? Vite.
5: Non, je dis faux.
4: Réponds bien sur les 5 secondes.
3: Hein. On va le prendre pour cette fois, Michouille, mais quand même. Hein.
4: Non, avant la musique, avant The Voice, avant ses tubes, Claudio travaillait comme menuisier. Il chantait le soir dans les bars et les villages, mais il n'y avait pas de phare, il n'y a pas de tempête bretonne du tout. Allez, un point.
3: Allez, Florent, tu vas te reprendre directement, parce que là, on va écouter Oh Johnny, nanana. C'est Jeanne Masse. Alors là, les gars, on est back to the 80s, hein, 1985. Jeanne Masse, Johnny, vous écoutez ici, on vous aime. À tout de suite, mes petits poulets.

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3: Nous sommes au taquet avec Florent qui joue avec ici Loire-Océan contre Michel ici Auxerre. Michel qui a un point. Tu entends ça, Florent?
4: Ben oui.
3: Alors, surtout que, dis donc, on est quand même collègues, hein, parce qu'en ce moment, tu retapes ta baraque, si j'ai tout compris.
4: Mais ouais, t'as raison, c'est ça, ouais.
3: Ben oui, alors, qu'est-ce qu'on fait dans la maison?
4: Oh ben, on fait tout, là, on va attaquer le plan s'échauffant, on a fait la flotte, électricité, des cloisons, enfin, un peu de tout, quoi. On s'attaque à l'isolation là-haut, un peu de toiture.
3: Ah oui, on est bien, là,
4: c'est
3: quand même.
4: C'est pas que du marouflage, hein.
3: C'est pas que du marouflage. Ok, d'accord. Alors, tu as un très beau jardin dans ta maison que tu retapes?
4: J'ai un jardin correct, ouais.
3: Oh, bah, dis donc, un jardin correct, dis donc, on a déjà planté des patates douces, des pommes de terre, des betteraves, des carottes, des courgettes, il y a de la place quand même.
4: Oh là, mais on sait tout, ouais, c'est ça, ouais, il y a ça quand même. Ça pousse difficilement, mais il y a ça.
3: Bah voilà, parce que tu, en plus d'être un homme parfait, puisque tu bricoles, tu éclaires les gens, tu cuisines.
0: Ah,
4: ouais.
0: À table.
3: C'est quoi ton petit plat signature?
4: Ah, j'aime bien le tagine olive citron.
3: Hop, hop.
4: Ouais, viande au choix, quoi.
3: Et ben ça c'est pas mal, j'ai envie de dire. Tu fais pas de dessert, ouais, par contre, il paraît que t'aimes pas trop les desserts, c'est pas...
4: C'est pas fun, non, le sucre est un poison, donc je m'en passe. Oh.
3: Le sucre est un poison, mais oui, c'est vrai. Mais oui.
0: C'est pas terrible, ouais.
3: Non, je dis ça à la personne qui est à ma droite, qui s'empiffre de sucre.
0: C'est pas vrai.
3: Comment te dire? Alors, là, il faut que tu me marques ce point. Il faut que tu le marques.
4: J'espère bien.
3: Écoute. Allez. Tiens, je te mets une petite ambiance. Si tu ne l'as pas vu, c'est la BO du film La Nuit au musée.
4: J'ai vu ça avec mes enfants.
3: Oh, on adore ce film. Enfin, les deux, parce que j'adore les deux. C'est magnifique.
4: Ouais, c'est très bien.
3: On adore. Moi, je suis un peu secrètement amoureuse de Owen Wilson.
0: Ça va, hein?
4: Il y a de quoi.
0: Il est passé nuit au musée avec lui, alors.
3: Ah, il est tout petit. Faites il est grand comme ça.
0: Comment ça, il est tout petit?
3: Mais oui, tu n'as pas vu une nuit au musée?
0: Mais non.
3: Eh ben, regarde ça avec tes gosses. C'est
0: tout ce qui est petit et mignon.
3: Non, il est vraiment petit.
0: Ah bon?
3: Alors, écoute bien cette question. Certains musées diffusent des odeurs pour accompagner les œuvres. Certains musées diffusent des odeurs pour accompagner les œuvres. Vrai ou faux? Top chrono.
4: Oh, ça me paraît possible, je dirais oui, hein. Je dirais vrai.
3: Tu dirais vrai? Mais oui, c'est vrai, bien sûr. Eh oui, bah au Louvre et au musée d'Orsay, quand il y a des expos temporaires, on met du bois, de l'encens, des odeurs urbaines, comme ça on ressent mieux l'époque de la scène peinte. Oh, bravo, premier point.
0: C'est immersif. Michel, ça fait égalité là, hein. Égalité, voilà. Michel. Attention, Michel. Tu sais ce qu'il faut qu'on fasse, hein. Tu es au courant, Michel?
5: Oui.
0: Michel avec ici au cerf, toujours Maria. Michel, alors Michel, elle est détente. Michel a fait du yoga.
3: Ah, c'est bien.
0: Voilà. Du yoga sur chaise, c'est-à-dire?
5: Ouais.
0: On s'assoit, on fait quoi? On médite?
3: Non, c'est pour les seniors, moi j'en fais de temps en temps.
5: Ouais, c'est
0: mais vous n'êtes
5: c'est
0: pas senior, Valérie.
3: Oui, moi j'ai 61 ans, je suis senior.
0: Ah, oui,
3: tu t'assois sur une chaise et tu fais des mouvements.
0: Là, tu fais quoi? Ah, tu fais des mouvements.
3: Oui, mais attention.
5: Genre...
3: Mais...
5: Ça marche bien.
3: Ça fait mal. Ça
0: c'est
3: fait
0: quoi
3: mal.
0: Les mouvements, Michel? Un truc.
3: Non.
0: Les pieds, non?
3: C'est comme ça. Un. Un.
0: Ah oui.
3: Un.
0: Ah
3: oui. Ça, tu fais des trucs.
0: Oui, on va passer à un autre sujet parce que je suis déjà fatigué là. Je suis déjà... Michel qui fait du yoga, qui fait de l'aquabike, du vélo et qui marche beaucoup. J'en peux plus. Ça fait beaucoup
3: déjà. Oui, bah elle a raison.
0: Non, je préfère cuisiner moi avec Michel. Oui. Ah, Michel cuisine. Et quoi, s'il te plaît?
5: Ah ben bah, pareil, moi aussi cuisine orientale j'aime bien tagine. Alors c'est couscous avec le tagine de boulette.
0: Okay.
5: Et ça je faisais ça même quand j'étais à la cantoche et voilà et ça partait bien.
0: T'amalgames toutes les recettes, hein. Tu mélanges les origines, donc couscous, paella, clafoutis aux cerises, j'ai vu un côté dessert pas mal ça.
5: Oui aussi, oui.
0: Et alors tu fais
5: et de la moutarde,
0: oui,
5: aussi aux cerises.
0: C'est ça ce que j'allais dire. C'est quoi ça, la moutarde à la cerise?
5: Voilà. On fait une petite note particulière pour ajouter ça parce que bon bah dans Lyon il y a les cerises et puis c'était un
0: les cerises séchées au soleil, ouais, avec de la moutarde, c'est un petit mélange de sucré salé, du coup c'est pas mal ça. Hein.
5: Ouais, c'est pas mal du tout.
0: Et ouais, tu parlais de la cantoche parce que t'as été cuisinière dans la cantine d'un collège.
5: Voilà.
0: On y va pour la question. Un point de plus, t'as une belle occasion là de te faire plaisir et de nous faire plaisir. Petit extrait.
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0: Alors, on parle des dentistes. Et à l'origine, Michel, le Tipex, tu sais le Tipex, le célèbre correcteur rouge, la compasse, le correcteur, voilà. Eh bien, à l'origine, le Tipex a été inventé par des dentistes. C'était pour blanchir les dents. C'est à la base, l'origine, c'est ça. Est-ce que c'est vrai ou faux? Top chrono.
5: Pour blanchir les dents?
0: Oui, le Tipex, il a été inventé pour ça, par des dentistes. Vrai ou faux, vite.
5: Moi, je dis que c'est faux.
0: Tu dis que c'est faux.
3: Oui, mais enfin, c'est une deuxième fois après le bip. Hein,
0: oh, donc, c'était juste derrière, quand même.
3: Ouais,
0: là.
3: Mais enfin, on va arrêter. Le jeu, c'est le jeu. Hein, donc, Michel, je donnerai un avantage à Florent. Voilà.
0: Bon, en tous les cas, oui, d'accord. Non, mais c'est bien. C'est effectivement faux. Le correcteur liquide a été mis au point dans les années 50. Bon, juste pour masquer les erreurs de la machine à écrire à l'aide d'un petit pinceau. Quant au Tipex, lui, il vient de l'allemand Tippen et Ex. Ça n'a rien à voir avec les dents. Bravo, Michel.
3: Bien sûr. Allez. 2 pour Michel, 1 pour Florent. T'inquiète Florent, je vais méga te favoriser puisque toi tu réponds toujours.
0: On lui donnera 12
3: avant
0: secondes.
3: Le top.
0: 12 secondes.
3: Oui. Voilà. Allez, Étienne Dao et Dany. Oh là là, on adore cette chanson comme un boomerang. Ce petit duo de l'amour, vous écoutez ici, on vous aime, à tout de suite.
0: Parlez de nous pour le duo de l'amour.
3: Non, je parle d'Étienne Dao et Dany.
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0: 6h25. Ouais, fait des vocalises maintenant.
1: Ah, j'adore.
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1: Ici, nous sommes avec Florent, qui joue avec ici Loire-Océan, qui a un point. Ouais. Contre Michel, qui a deux points. Mmh. Joue avec Sioux. Bon alors, est-ce que tu aimes chanter? Tu aimes le karaoké? Est-ce que tu aimes tout ça, mon petit foufou?
3: Ouais. Je suis pas fan, j'adore la musique, mais chanter, karaoké, bon.
1: Oui, mais t'adores la musique, tu connais plein de groupes.
3: Ah, j'adore la musique, oui. Ah,
1: ça, c'est bien, parce que là, figure-toi que le quiz musical, c'est une spéciale succès, des gros groupes de rock et compagnie.
0: Anglo-américain.
1: Oui, okay. C'est quand même des groupes de rock.
0: Anglo-américain.
1: Oh, j'en peux plus, j'ai envie de le battre. Mais il faut que ça s'arrête. Alors écoute bien, c'est deux morceaux l'un après l'autre, et tu devras trouver les deux pour marquer deux points. Premier point. Ah non, Fredo, non, il faut mettre la musique, mon chat.

0: Wow.
1: 1-1, I love rock and roll. C'est qui, top pronom?
2: C'est Joan Bett.
1: Oui, c'est Joan Bett. Tu as le premier point. I love. Je rêvais de lui ressembler, j'adorais cette meuf.
3: I love rock and roll. Ça envoie ça, hein.
1: On se met la patate. Alors, ça, c'est le premier.
0: Oui.
1: Et ça, c'est le premier. Donc, tu as déjà un point. C'est-à-dire que tu as rattrapé Michel. Tu as maintenant deux points. Ah. Alors, pour marquer un troisième point, mon petit bonhomme, il va falloir me trouver cet énorme tube. Ouais,

0: What was that?
1: Ça c'est ZZ Top, c'est La Grange, le morceau.
0: Ouais. La, la, la. Eh oui, ZZ Top, nos amis barbus. Allez, nous sommes à 3, mon Flo-Flo, bravo.
2: Michel, attention, il a 3, elle vient de le dire, Madame Damito. Oui. Tu as 2, mais tu peux marquer 2 points et donc garder la main. Voici ton premier quiz, écoute. Alors, Michel, bien sûr, ben oui. Non, je plaisante, c'est pas du tout ton quiz.
0: Ah bah non, c'est trop facile.
2: Attendez, c'est trop facile. Surtout qu'on a dit que c'était anglo-américain.
3: Oui, en plus.
2: Voilà, Gérard Le Normand, il est pas.
0: Non, surtout qu'on a dit que c'était du rock. Gérard Le Normand, c'est pas un rock.

0: Tu vas t'autoriser ça? Non mais tu es né avant la honte, toi. Le gars reprend Michel. Allez.
1: Bon, félicitations, ça fait un point. Dis donc, égalité Michel, trois partout. Et là...
0: Et là, c'est le drame. Il y a un deuxième morceau à trouver.
1: Il y a un deuxième morceau. Et tu peux prendre la tête. On y va. C'est du anglo-américain. 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Les Rolling Stones. Et tu me dis en 10 secondes.
2: Les Rolling Stones.
1: Paint in black, c'est signé. Palam, palam. Comment?
2: Les Rolling Stones?
1: Non mais en plus la réalisatrice me reprend sur mon anglais. Paint in black, eat black. Bon, c'est pas grave, c'est les Rolling Stones. Michel, bravo, t'es en tête.
2: Merci.
1: 4 points. Oh là là. Oh,
0: non mais je n'en peux plus. C'est-à-dire qu'à chaque fois, on est obligé de s'excuser auprès des managers, auprès des boîtes de disques. On est obligé de s'excuser tout le temps avec ton accent. Là, les gens ne comprennent même pas ce qu'on dit.

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2: Et oui, cette semaine, les petits amis, la finale de demain, vous gagnez en premier prix des vacances de dingue. 2000 euros de bons séjours pour le club Bellambra. Hein, c'est la destination préférée des familles, donc on rigole pas. Si vous gagnez pas ces 2000 euros de vacances, vous gagnez la machine à café de Malongo, 32 dosettes, 6 verres en verre. On reprend les compétitions.
3: On ajoute le livre de Bernard Minier quand même, Rupture. D'où vos livres.
2: Ah ouais, non, mais non, ça n'a rien de vaut. Laisse-nous avec Nadine Moussa.
3: Ah oui, Lucinda Riley.
2: Et voilà. Florent, tu as 3. Mais là, tu vas pouvoir marquer 3 points de plus et tu vas les remporter. Alors, c'est la canicule, on a eu le message alerte anti-canicule. Ça tombe bien parce que toi, ta petite manie, c'est...
4: Je fais pipi sur le gazon pour arroser les coccinelles.
2: Toi, ta petite manie, le matin, tu sors à poil et tu vas pisser dans le jardin.
5: Exactement.
2: Voilà, donc en cas de canicule, c'est formidable. Mais comment tu fais l'hiver, mon petit canard ?
5: Eh ben, je me cherche un peu plus pour trouver le machin, mais j'arrive à le faire quand même.
2: Ah ouais, on a le cul un peu froid là quand même. Hein,
5: que un peu froid, ouais, mais bon, ça fait partie de la vie. Hein, on est sur terre, faut en profiter.
2: Oui, mais c'est un petit contact avec la nature, faire pipi dans le jardin. Oui. Là, oui, on arrose les coccinelles, quoi, ça.
5: Voilà.
2: Bon, alors tu as un défaut, tu procrastines.
5: Bah, je...

0: lutte contre la procrastination.
1: Oui, enfin, tu glandes, quoi. Tu luttes contre le glandage. Moi aussi, je suis très glandeuse. Mais comment tu fais pour lutter? Si t'as un tips, moi, ça m'arrange.
0: Eh ben, j'en ai pas vraiment. Je me mets des coups de fouet tous les matins. J'essaye de me motiver comme je peux.
1: Oui, d'accord. Ouais, bah, t'es pas plus avancé que moi, quoi. Alors, évidemment, on a eu beaucoup de candidats qui nous ont répondu à cette question. Si vous étiez un animal, à qui les ours, à qui les aigles, à qui les loups, à qui les lions, à qui les tigres? Ah, Florence est mon préféré de toutes les saisons confondues. Parce que s'il était un animal, il serait un escargot.
2: D'accord.
1: Pourquoi?
0: Non, parce que c'est protégé, c'est ça vit la nuit, personne n'embête, il n'a pas d'énormes prédateurs, il va où il veut, c'est mignon, puis ça fait pas de bruit.
1: Ouais, d'accord, ok.
0: Ça manque dans le jardin, ça se perd de ce que les gens plantent, enfin voilà, c'est un peu, ça procrastine toute la journée.
1: Ça, c'est pas faux, ça met à peu près 15 jours pour faire le jardin, mais bon, voilà, c'est pas dedans, c'est bien, t'aimes bien, on procrastine jusqu'au bout, quoi.
2: Et puis ça se mange.
0: Voilà,
1: ça se mange, mais tu vas foutre la paix aux escargots.
2: Pour ceux qui aiment les escargots, c'est très français, les escargots.
1: Oui, d'accord, mais nous, là, on ne parle pas d'un escargot qui va se faire bouffer, on parle de, on parle de Florent.
2: Moi, je ne parle que de bouffe, de toute façon.
1: Oui, ça, c'est sûr, et d'oseille.
2: Voilà.
1: Alors,
2: un petit escargot avec un petit peu d'oseille dessus, ça, c'est une bonne saveur, vous voyez.
1: Oui, d'accord, allez. Nous allons tout de suite marquer 3 points, mon petit canard. Nous allons jouer avec la question à choix multiples. Je te pose la question, je te fais des propositions. Et évidemment, tu auras 12 secondes pour répondre. Tiens, je te mets feu, Chatterton. Allons.

0: Il y a les Francofolies de La Rochelle qui démarrent. Et ça, on est bien content parce qu'on adore les Francos. Alors, les Francofolies de La Rochelle, il y a plein de concerts, c'est jusqu'au 14 juillet. Mais alors, il y a un autre pays francophone dans lequel il y a les Francofolies. Lequel ? Alors, la Suisse, le Canada, la Belgique, le Dami d'Hollande. Dans quel pays il y a les Francofolies ? La Suisse, le Canada, la Belgique, le Dami d'Hollande. Top chrono, 12 secondes. Et oui, c'est le Canada, bien sûr. Les Franco de Montréal sont là depuis 1989. C'est les mêmes que les Franco de La Rochelle. C'est l'un des plus grands rendez-vous musicaux francophones au monde. Il y a des centaines de concerts chaque été. Bravo, tu as 6.
1: Michel, pour l'instant, 4 points, mais elle n'a pas encore joué, Michel. C'est une bonne bataille, hein, depuis tout à l'heure, là, depuis midi. C'est celui qui rattrape l'autre, donc voilà, moi j'y crois jusqu'à 13h.
0: J'y crois encore.
1: Notre Michel, ici au Serre, qui vit avec Michel, rappelons-le. Voilà, qui voulait être institutrice. Et Mika, il exerçait plein de métiers, on l'a évoqué, cuisinière, standardiste. Bon, elle fait des bonnes choses à manger. Côté voyage, on va se dire un petit mot sur les voyages. Tu aimerais bien voir la Thaïlande, par exemple. C'est une destination qui pourrait te plaire. Pour cet été, peut-être.
2: Oui, bien sûr.
1: Et alors, tu le prévois ou c'est un projet ou pour l'instant c'est pas encore mis en place?
2: Oui, c'est un projet, mais c'est vrai que c'est un pays que j'ai vraiment envie de visiter. Oui.
1: Ouais, non, mais je prends des idées pour cet été.
2: D'ailleurs, et tu fais... parles et puis déjà aussi rien que le côté. Cuisine chez eux, c'est magnifique.
1: Je comprends.
2: Déjà ça.
1: Tu fais quoi cet été d'ailleurs? Tu pars un peu de la Nièvre? Tu sais ce que tu vas faire?
2: L'été, non, pas trop. On va
1: tu bouges pas
2: plutôt en septembre. Bouger en septembre plutôt. Bah, parce que l'été, je fais des allers-retours, mais dans le coin.
1: Ok. Bah, tu sais que tu vas peut-être gagner 2000 euros avec Bellembras, hein, donc tu vas peut-être choisir ta destination. T'irais où d'ailleurs, si tu gagnais 2000 euros avec Bellembras, tu peux choisir ta destination en France, t'irais où?
2: Peut-être en Corse.
1: En Corse, ouais, ok, voilà, peut-être un endroit que tu connais pas. Il paraît que t'as un mauvais caractère, ça s'entend pas, là.
2: Non.
1: Bah écoute, c'est marqué sur ma fiche, hein. Alors, c'est une vérité ou c'est pas vrai?
2: Oui, c'est tout à fait vrai.
1: Ah, tu vois, tu dis non.
2: Bah, il y a du sicilien, un peu.
1: Oula.
2: Voilà.
1: Oula.
2: Et puis de l'allemand de l'autre côté, alors.
0: Oh la vache.
1: Ouais, tu connais la branche sicilienne de Joe Malongo, donc.
0: Qu'est-ce qu'il dit, Michel?
1: Gère.
2: Mais il s'adapte.
0: Pauvre Michel.
2: Alors, il n'a pas bon caractère non plus. Hein.
0: Hop, hop, hop,
1: hop. Ça y est, tu l'as habillé pour l'hiver. Alors, on parlait des animaux, là. Toi, si tu étais un animal, tu serais quoi?
2: L'éléphant.
1: Ah oui. Alors, après l'escargot, l'éléphant. Pourquoi l'éléphant? Même question. Très Florent.
2: Bah parce que c'est... ils sont...
1: c'est une très bonne explication.
2: J'aime bien les éléphants. Voilà. C'est un animal qui... Je trouve qu'ils ont...
1: Mais t'en verras en Thaïlande.
2: Comment?
1: Bah t'en verras en Thaïlande, si tu vas en Thaïlande.
2: Ouais, en plus.
1: Allez, on joue.
0: On joue.
1: Oh, avec ce dessin animé dans les années 80 qui a fait le bonheur de mon enfance.
0: La vie. Oh, c'est générique.
1: Oui, ouais, c'est génial, on explorait le corps humain à l'intérieur et tout. La belle vie. Et bon, allez. Quelle est la durée de vie moyenne d'un globule rouge? Attention, 10 secondes, hein. On prendra pas 11 secondes. Hein. Quelle est la durée moyenne d'un globule rouge dans l'organisme? Voici les propositions. 2 jours, 2 semaines, 4 mois, éternel, comme Valérie Lamido. 10 secondes.
2: Alors, c'était 2 jours, l'autre...
1: 2 semaines, 4 mois, éternel. 2 jours, 2 semaines, 4 mois, éternel.
2: 2 semaines.
1: 2 semaines. C'est bien, tu as rempli le contrat, tu as répondu dans les 10 secondes. Mais t'as mal répondu. C'est 4 mois un globule rouge qui vit en moyenne 120 jours. Donc ça fait 4 mois avant d'être remplacé par un nouveau, en sachant que notre organisme en fabrique 2 millions chaque seconde. Waouh!
0: Bon, ça fait 6 pour Flo Flo, 4 pour Mimiche. Et là, tout de suite, les gars, 1998, rappelez-vous.
1: La Coupe du Monde.
0: Zizou, on a gagné. Et là, c'est ta, ta, ta,
1: ah bah oui.
0: Ta. First I was a fraise, I was petrified, I will survive.
1: Comment vous avez dit?
0: Bah, je le fais à la Bastien. Hermès, House Band, First I was a friend, I was petrified.
1: Attends,
0: allez, I will survive. Vous écoutez ici, on vous aime.
1: Attends, deux buts de Zinedine Zidane.
0: Je sais même pas comment il s'appelle.
1: But d'Emmanuel Petit, 92e minute, 3-0. I was petrified.
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0: ce soir, France Maroc, les gars.
1: Bien sûr, on se souvient tous de là où on était le 12 juillet 1998.
0: Ah ouais. Ouais. Moi, j'étais sur. Moi, j'étais sur les Champs.
2: T'étais sur les Champs.
0: Ouais, j'étais crevé.
1: Un truc de malade. Les Champs, ce sera un peu compliqué hein, ce soir. L'étoile est fermée d'ailleurs.
0: Eh ben, c'est bien dommage parce que fut un temps, on pouvait aller sur les Champs fêter tout ça. Et c'était dans la joie et la bonne humeur.
1: France Maroc ce soir à 22h30 dans la joie et la bonne humeur.
0: Bah
1: donc.
0: Ouais, parce que c'est la joie et la bonne humeur les gars.
1: La liesse populaire.
0: Eh oui, mais ça on est puni maintenant. Allez, jingle.
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1: les cartes finales.
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1: On rigole pas ce soir. Hein.
0: On est au taquet. Tu vas regarder le match ce soir, Florent?
4: Oh non, pas du tout.
0: Tu t'en fous?
4: Oh okay. Voilà, vraiment, alors ça me touche pas du tout ça.
0: Eh ben écoute, moi j'aime bien. Moi, j'aime bien le foot quand c'est comme ça. On est en Coupe du Monde, on est tous ensemble. J'aime, c'est le seul moment où il y a un petit peu de solidarité entre nous. Voilà. Oh, et... oh si, ouais, les gens.
4: J'ai l'impression que c'est en jeu plus là, une autre chose, mais.
0: Ouais. Enfin, en tout cas, si on pouvait tous s'aimer les uns les autres. Enfin, bon.
1: Bah, Dami d'Hollande, hein. C'est la devise.
0: Ça serait pas mal, c'est la devise du Dami d'Hollande.
1: Oui.
0: Alors, okay. nous allons parler d'une anecdote à toi avec cette chanteuse. Eh oui, on va parler de Nina Hagen. Alors Nina Hagen, on adore parce que bon, elle était interdite de séjour en France hein, parce qu'elle faisait pas mal de, elle était rock and roll et elle revient après des années d'absence au festival d'Arc de Châteauroux. Et t'étais éclairagiste, que s'est-il passé?
4: Eh ben, il s'est passé que quand ils sont arrivés, ils ont fait les balances, comme ça se passe tous les après-midi sur scène. Mmh. Et dans l'après-midi, je me suis mis, enfin, on s'est branché, j'ai branché un des guitaristes là qui était sur scène avec elle. On est devenu potes, quoi. On a passé la tournée des bars l'après-midi. Il m'a dit qu'il enregistrait justement l'album sur lequel et la chanson qu'on venait de passer là, l'African Reggae. Et du coup le soir pendant le concert, j'ai fait la poursuite et après le concert, la fille qui faisait les lumières m'a emmené dans la loge caravane de Nina Hagen et on a passé une petite heure ensemble. Enfin, on était 3 ou 4 dans la caravane à boire du champagne, à parler. Et quand je suis parti, elle m'a embrassé sur la bouche.
1: Non.
0: Soupe de langue avec Nina Hagen, le gars. Et voilà.
4: Bon, c'est vieux, mais c'est toujours rigolo.
0: Bah, c'est vieux. 88, c'est pas si vieux.
4: Ah, c'est pas si jeune.
0: Oh, on ne m'en parle même pas. Alors, il paraît que si tu devais déjeuner avec quelqu'un, tu adorerais déjeuner avec un Bouddha. Pour quelle raison?
4: Ouais.
0: Mais pourquoi?
4: Parce que je pratique le bouddhisme de Nichiren, là, Namuro Rengekyo. Et du coup, il y a une espèce de sagesse là-dedans. Et quand il faut manger lentement pour bien digérer, pour être bien dans son corps. Je pense que la présence d'un Bouddha pour manger lentement et bien digérer dans son corps serait parfaite.
0: C'est pas mal, je suis d'accord avec toi. Bon, bah c'est voilà. Super. Alors mon petit Bouddha, mon petit topette, tu vas essayer de marquer 5 points. Et là, ça serait magnifique. C'est une question sur le foot. Dommage, tu n'aimes pas le foot.
1: Vrai.
0: Mais
1: oh,
0: bon.
1: Le pauvre.
0: Oui, mon fou, c'est assez connu quand même.
1: Ah,
0: alors écoute bien. Quel célèbre club de foot a pour devise droit au but? Quel célèbre club de foot a pour devise droit au but? Top chrono.
4: C'est le français.
0: Ah bah oui. Football, droit au but. Droit au but. Droit au but.
1: Et voilà. Et voilà.
4: Au pif, allez, équipe PSG.
0: Non, c'est.
1: C'est vraiment le club qu'il fallait pas citer, quoi.
0: C'est Marseille.
4: Bah ouais, j'ai hésité entre les deux.
0: C'est Marseille. Marseille. Fred, il aime bien les bruits des pronos. Alors, c'est droit au but, c'est aussi à jamais les premiers, hein, mais.
1: Allez, l'OM.
0: Allez, l'OM, quoi. Okay. Bon, bah, pas de points, mais tu restes en tête avec
1: voilà. Bah, tu vas regretter de pas t'intéresser au football, hein. Dommage. Hein.
4: Bon, c'est pas très grave.
0: Oui, attends, il y a encore le bingo, tu vas te calmer tout de suite, toi.
1: Ah oui, mais enfin, là, il y a quand même 5 points à prendre, hein. Là, Michel, on peut faire la différence. Là, on peut clairement faire la différence. On a pris un tout petit peu de retard sur la question à 3 points, mais là, on peut marquer. Ma petite Michel qui... Alors, c'est pas du tout avec Nina Hagen, pour le coup. Toi, si tu pouvais déjeuner avec quelqu'un, là, ce serait qui? Un chanteur français?
5: Oui, entre autres. Enfin, il n'y en a pas qu'un, mais voilà, il y a Marc Lavoine, j'aime bien.
1: Oui. Alors, tu l'aimes bien parce que t'as une petite... Alors, t'as pas une histoire avec lui, mais... Vous êtes déjà croisés?
5: On s'est croisés,
1: oui. Bah oui.
5: Il y a très longtemps.
1: Oui, oui.
5: Il chantait Les Yeux Revolver et il était passé dans une discothèque à Chitry. Voilà, le mini club, pour ne pas le citer.
1: Okay.
5: Voilà, il y en a qui s'en souviennent, je pense.
1: Et donc, c'était au début de sa carrière. Et vous avez bu un verre ensemble?
5: Tout à fait. Il était vraiment cool et on n'était pas, il y avait pas beaucoup de monde, mais c'était un dimanche soir et voilà.
1: Bah, sympa.
5: Avait, voilà, un joli souvenir. Avec deux potes et c'était une belle soirée.
1: Bah oui, c'est un joli souvenir. Alors t'as eu aussi la chance dans les années 70, en 75 je crois, d'aller voir un concert de
5: Claude François.
1: Waouh. Génial. C'était comment un concert de Claude François?
5: Ah ben bah, tu t'es pris dans l'ambiance et puis c'est.
1: Bah oui.
5: Voilà.
0: Et puis tu te transformes en Claudette en fait.
1: Alors,
0: hein.
5: Exactement.
1: Ce qui est fou surtout, Michel, c'est
5: pas
1: que.
5: Fun, hein.
1: Ouais, t'as réussi à rentrer sans billets, dis donc.
5: Exactement, parce qu'on avait une
1: copine
5: qui était, ouais, qui était culottée et qui nous a dit allez on va y aller et elle a été à la sécurité à l'entrée.
1: Ouais.
5: Puis, je sais pas, elle les a baratinés et puis on s'est retrouvé là et voilà.
1: C'est génial ça. C'était sous un chapiteau à Châtenay-Malabry. Effectivement, un petit clin d'œil, pas de sous, pas de billets. Et vous avez réussi. Et t'es devenu fan, quoi. Enfin, il paraît que t'as vraiment crié comme les fans, quoi. Comme les.
5: Exactement.
1: Bah ouais, comme une vraie. Bah oui, je veux bien comprendre. Bon, allez, nous allons tenter Michel de marquer ses 5 points. Ça serait bien. Hein. Je te le cache pas que ça serait, oui, pas mal. Avec un extrait. Oh, bah, quelqu'un qui fait partie aussi de la génération Clo-Clo. Ils ont chanté ensemble, c'est Sylvie Vartan.
2: Oh, ce que c'est beau, la peinture
0: en couleur.
2: Même si vous n'êtes qu'un
0: homme.
1: Bon, il me semble qu'on va parler de peinture. 10 secondes pour y réfléchir, c'est une question cash, je ne te fais aucune proposition. C'est à toi qui réponds. Comment appelle-t-on le support en bois, ou en métal d'ailleurs, qui permet de maintenir une toile lorsqu'un artiste peint? Top chrono, 10 secondes.
0: Question de maternelle, une fois de plus.
1: Excuse-moi, droite au but, l'OM. Question, mon fils de 7 ans, il connaît. Hein.
0: Ouais, ça va. Allez. Question de maternelle, comme d'habitude.
1: Sylvie Vartan. Oui, Sylvie, le chevalet, tout ça, c'est allez, un ensemble. Allez, allez. Et Michel qui prend ses 5 points.
0: Raphaël et Luigi, à chaque fois, ils privilégient.
1: Ah
0: tout.
1: Là là, 9 points, bravo,
0: ouais,
1: Michel.
0: Ouais, bravo. Bravo, Michel. Allez, 6 pour Flo-Flo, 9 pour
1: c'est pas
0: Michel.
1: Fini.
0: Oui,
1: c'est pas
0: je suis absolument pas fini. Et là, tout de suite, eh bien oui, on va rendre hommage à Bonnie Tyler qui nous a quittés. Et on va écouter. Alors, j'aurais aimé écouter Total Eclipse of the Heart, évidemment.
1: C'est normal, c'est un classique, là, un tube de Bonnie Tyler.
0: Mais là, on va écouter If You Are.

0: If You Were a Woman, Bonnie Tyler qui nous a quitté aujourd'hui. On écoutera d'ailleurs plusieurs fois un Bonnie Tyler dans la journée. Elle avait une opération des cordes vocales toute petite, ce qui a aussi emmené cette espèce de signature et timbre musical extraordinaire qui fait qu'on lui connaît cette voix que l'on aime tous.
1: C'est bien, c'est super. Mais oui. J'adore quand tu nous racontes.
0: Mais sans cette opération, elle n'aurait pas eu cette voix de elle n'aurait pas fait ça.
1: Voilà.
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1: Alors, mon petit Flo, t'as compris qu'il faut que tu déchires tout au bingo.
3: Ah bah non, pas le choix.
1: T'as pas le choix, on est d'accord.
3: Non, pas le choix, ouais.
1: Bon, ok. Qu'est-ce que tu fais ce week-end? Tu vas faire un peu la fête? Tu vas faire des trucs? Tu vas te promener? Qu'est-ce que tu fais ce week-end?
3: Là, je vais continuer à bosser sur ma baraque.
1: Oui, bah évidemment. Enfin, il va pas faire un peu chaud là chez toi pour faire des travaux là?
3: Il fait quand même très chaud.
1: Ouais. Voilà, on va se détendre un petit peu, on va se brumatiser là. Hein, voilà. Alors, mon chaton, pour t'encourager, je vais. Bon, tu aimes AC/DC, tu aimes Deep Purple, tu aimes plein de trucs.
0: On fait des efforts sur cette fin de saison.
1: C'est ça que j'essaye de faire
0: comme
1: toi.
0: C'est l'influence Bastien, ça.
1: J'essaye que tu comprennes le nom des groupes. Voilà.
0: Purple.
1: Mais tu adores aussi lui.
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1: Michael Polnareff, une ravissante chanson qui s'appelle La Michetonneuse.
0: Ah oui.
1: Ouais. Alors, une chanson sur les michetos, c'est pas courant, donc on était obligé de la passer. Alors écoute bien, mon petit canard, ce qui va t'arriver. À mon top chrono, tu vas avoir 10 secondes, pour me donner un maximum de prénoms de garçons qui commencent par la lettre P comme poubelle, papa, Paris, tout ce que tu veux. En tout cas, c'est un maximum de prénoms de garçons qui commencent par la lettre P comme poubelle ou papa. Top chrono, 10 secondes.
3: Alors, Philippe, Patrick, Patrice, Philippe, Patrick, Patrice,
1: j'arrête. Eh ben alors, il y en avait. Tu m'en as donné trois. Il y avait Paul, Pierre, il y avait Pascal. Pascal, Prosper. Putain, il y en avait plein. Aïe aïe aïe, tu m'en as donné trois.
3: Nul, désolé.
1: Là. Flo.
3: C'est comme ça.
1: Aïe aïe aïe.
0: Bien, Michel.
5: Oui.
0: Michel. Michel, un soir en juillet. Un soir, vendredi soir, tu feras la fête demain soir avec tes 2000 euros de Bellarmois.
1: Oui, allez, ça va.
0: Michel, c'est. Non, mais ne vendons pas la peau de l'ours avant que la fontaine dans la maison l'ait tué. Il faut quand même faire 4 bonnes réponses.
1: Oui, c'est ça. Voilà.
0: Pour encaisser les 10 points du bingo, il faut faire plus que notre Florent. Il a fait 3. Donc, 4 points. Michel, 4 points. D'accord?
5: Oui, ok.
0: Michel, on va t'encourager avec quelqu'un que tu aimes beaucoup.
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0: C'est Guillaume Grand. Et là, Michel, on est juste toi et moi. Toi et moi face au monde.
1: Toi et moi contre le monde entier.
0: Et oui, on est contre le David Hollande là.
1: Ouais, ça va.
0: Ça va, allez. Non mais Michel, ça serait sympa parce que j'aurai un candidat demain, ça permettrait quand même que j'arrive pas en lousse totale.
1: Allez.
0: Michel, maximum de prénoms. On cherche des prénoms masculins, des garçons, des mecs, voilà, des prénoms. Qui commencent par la lettre qui va arriver. 10 secondes, s'il te plaît. La lettre R. R comme ratatouille, rotule ou ravin. Top chrono, 10 secondes.
5: Alors Rémi, Roland, Raphaël. Roger, René, et voilà.
1: Et on remercie Michel qui est à côté de Michel pour lui souffler.
0: On en a 5. Bravo, Michel.
1: Ouais, ça va. Ok.
0: Ça
1: allez.
0: Va, j'en ai un.
1: Donc,
0: voilà.
1: Michel, on te retrouvera en finale. Topette, je suis désolé, mais tu as mon respect éternel, mais non.
3: Comme ça, c'est pas grave. Bravo, Michel.
1: Bravo. J'ai envie de dire, ce soir, les Bleus, allez-y. Kiki, marque des buts, s'il te plaît. Je remercie Céline à la Réal, Fred à la Technique, Sadika au Standard, Maître Coupez au Savoir. Éric Bastien à la modestie.
0: Bien sûr, écoutez, vous en avez 3, c'est vous qui en avez plus, détendez-vous là. J'en ai qu'un. Hein.
1: Mais j'ai rien dit, j'ai dit la modestie.
0: Je suis modeste.
1: Non, pas du tout. Ah, allez, je vous embrasse, je vous aime, vive les Bleus, à demain.
0: Je vous ai dit que j'étais le meilleur, non? C'est
1: bisous.
0: Ça, modestie.
1: Il est 5h, Paris s'éveille, c'était ici, c'était au taquet.
0: Ah, c'était bien surtout.
1: Et alors là maintenant, ça va swinguer, ça va rock'n'roller.
0: Exactement, parce que les petits matins arrivent sur ici avec Johan Rock'n'Roll qui vous accompagne une bonne partie de l'été, le coquin. Hein.
1: Oh yeah.

0: comme on se parle tous les matins ici. Soyez les bienvenus.
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0: C'est un jeudi du mois de juillet qui commence. Ici, dès 5h, votre rendez-vous très matinal pour vous accompagner alors que dehors, il fait encore nuit. Comment ça s'est passé d'ailleurs cette nuit? Vous avez eu chaud?
2: Ouais. Oh oui.
0: Dans 5 minutes, on va faire un point complet sur la météo de ce jeudi. On va enfin voir le bout du tunnel de cette troisième canicule. Bonjour Cyril Ardo-Redon.
2: Bonjour Johan Rock, bonjour à tous.
0: Et c'est à la une de l'actualité ce matin.
2: Justement, quand la fin de la canicule approche, bien souvent, les orages sont là. 16 département était placé en vigilance orange aux orages hier soir.
0: On en parle dans un instant. C'est aussi dans l'actualité ce matin, le retour du leasing social. À partir d'aujourd'hui, vous allez pouvoir être financé de votre véhicule électrique pour moins de 200 euros par mois. C'est au sommaire de Par ici, les économies dans 10 minutes. Et puis, vous le savez, chaque matin, on aime vous entendre. Qu'est-ce que vous faites de ce début d'été? 0810 055 056. À la clé, votre paqueté, un sac aux couleurs d'ici, rempli de surprises. Merci d'être des nôtres ce matin.
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0: C'est jeudi, le 16 juillet, bon début de journée, il est pile 5h. Le journal présenté par Cyril Ardo-Redon. Quant à la fin de la canicule approche, bien souvent, les orages sont là.
2: Avec des dégâts dans plusieurs territoires, 16 départements étaient placés en vigilance orange aux orages par Météo France. 17 000 foyers privés d'électricité dans la Sarthe. Le courant est revenu pour plus de la moitié dans la soirée. En Ardèche, les pompiers sont intervenus une centaine de fois pour des inondations et des dégâts en raison d'énormes grelons. Le député d'Hiver Droite, Fabrice Brun, vit dans le bassin de Benat.
3: On vient de prendre pendant une demi-heure une orage de grêle. On a pris des boules de pétanque sur la tête. C'est l'apocalypse. Toutes les voitures qui sont dehors ont les pare-brise brisées. Il y a des dégâts sur la carrosserie, des dégâts sur les habitations, sur les bâtiments. Toutes les toitures, j'ai pu passer quelques coups de fil du secteur, sont percées, ont été perforées par ces grêlons. Beau comme des boules de pétanque, il y a de l'eau dans les maisons, y compris chez moi. C'est vraiment, moi j'ai 58 ans, j'ai jamais vu ça.
2: Le département de la Mayenne aussi a été touché par de fortes précipitations avec des inondations chez des particuliers. Ce matin, il n'y a plus aucun département en vigilance orange aux orages selon Météo France. En revanche, 69 départements restent en vigilance orange canicule. Météo France place également 9 départements en orange face aux feux de forêt. À Fontainebleau, 950 pompiers ont poursuivi la lutte contre les flammes hier pour un incendie fixé mais pas éteint. Emmanuel Macron est attendu sur place ce matin. Un pompier de 18 ans a été placé en détention provisoire. Il a avoué avoir déclenché un feu avant de finalement revenir sur ses aveux selon le parquet.
0: Le principal suspect dans l'affaire Liana a mis en examen pour meurtre et viol sur mineur.
2: Jérôme Barella a été entendu hier par les magistrats instructeurs, un mois et demi après la mort de la collégienne de 11 ans dans le Gers. Et dans le sillage de cette affaire, le ministre de la Justice avait pris une mesure en urgence, le réexamen de toutes les plaintes pour violences sexuelles sur mineurs en à peine plus d'un mois, pour éviter un nouveau drame. 85 000 plaintes recensées en France, a dit hier Gérald Darmanin. Lou Bordy, certains enquêteurs dénoncent un coup de communication.
4: Plus de 85 000 plaintes réexaminées en un mois et demi. Dit comme ça, le chiffre est impressionnant. Mais pour ce magistrat qui a participé à ce réexamen d'urgence...
5: Il faut vraiment faire attention à ne pas faire que de la communication et ne pas tromper les gens.
4: Aurélien Martini est le procureur adjoint du tribunal de Meaux et membre de l'Union syndicale de la magistrature.
5: On annonce en quelque sorte qu'on a résolu le problème. On n'a rien résolu du tout. Les flux sont tels que dans 6 mois, on se retrouvera avec le même volume de procédures à traiter et en attente de traitement.
4: Car pour traiter ces plaintes en urgence, le reste a été mis en pause.
5: Ce traitement, il a été rendu possible par l'abandon, et j'utilise le terme à dessein, de tous les autres contentieux. Donc on a repoussé des interpellations programmées pour se concentrer là-dessus. Façon de dire que cette manière de procéder, cette façon de faire n'est pas pérenne.
6: Qu'est-ce qui se passe après le 15 juillet? C'est la vraie question.
4: Une inquiétude partagée par cet avocat qui défend de nombreuses victimes mineures, Mathias Darmon.
6: Est-ce qu'aujourd'hui, une victime qui vient déposer plainte pour des faits de viol incestueux quand elle était mineure dans un commissariat, elle est garantie d'avoir un suivi de sa procédure, d'avoir une réponse judiciaire rapide, j'en suis pas certain.
4: Gendarmes, policiers ou magistrats, tous réclament plus de moyens humains et techniques pour pouvoir traiter ces plaintes tout au long de l'année.
2: Explication de Lou Bordy, et Gérald Darmanin ajoute que 970 dossiers prioritaires vont être réglés dans les prochaines semaines. Un nouveau droit pour les patients. Salut France Asso Santé. Quand l'Église de France dénonce une rupture grave, les réactions sont nombreuses après l'adoption définitive de la loi sur la fin de vie hier soir par les députés. Le texte introduit une aide à mourir sous condition pour les patients atteints de maladies très graves et incurables en fin de vie. Le parcours législatif a duré plus de 2 ans.
0: Ici 5h04, les Argentins, une nouvelle fois en finale de la Coupe du Monde.
2: Victoire 2-1 face à l'Angleterre au cours d'un match complètement fou. À 5 minutes de la fin du temps réglementaire, les Anglais tenaient leur ticket pour la finale. Mais l'Albicéleste a une nouvelle fois tout renversé sur le fil, Nicolas Taillard.
7: C'est l'histoire d'une équipe qui ne veut pas mourir, qui refuse obstinément d'abandonner sa couronne et qui ne veut pas voir son génie Léo Messi tirer sa révérence sans un nouveau sacre. Cette équipe d'Argentine a quelque chose d'immortel, d'invincible, comme contre le Cap-Vert, l'Égypte ou la Suisse lors des derniers matchs. Elle était menée, malmenée par de solides Anglais. Mais la magie a encore opéré. Un but d'Enzo Fernandez pour égaliser à la 86e. Une tête de Lautaro Martinez pour arracher la victoire dans le temps additionnel. Même le sélectionneur Lionel Scaloni avait du mal à réaliser.
8: Je n'ai pas les mots. Quelle victoire pour notre pays, pour notre peuple. Je disais l'autre jour que ce groupe n'arrête pas de me surprendre. Mais là, c'est impressionnant. Nous sommes uniques.
7: Avec cette nouvelle victoire de caractère, l'Argentine écrit son histoire dans un mondial où elle n'a jamais vraiment brillé, mais dans lequel son acharnement force le respect. Les Argentins croient en leur destin, celui d'une équipe qui va tenter d'offrir la plus belle des sorties à Léo Messi et d'égaler le Brésil de Pelé en devenant la première équipe à conserver son titre depuis 1962.
2: Et donc la finale de ce mondial Argentine-Espagne, ce sera dimanche à New York. Avant ça, samedi, France-Angleterre, match pour la 3e place à partir de 23h. La météo après ce message.
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2: Et Johan, un temps ensoleillé sur les trois quarts du pays aujourd'hui.
0: Avec tout de même une dégradation qui arrive ce matin de la façade atlantique, des pluies orageuses localisées sur la pointe bretonne, en Gironde, sur le Pays basque. On note également des entrées maritimes sur le Roussillon. Et puis côté température, ce matin, 19 degrés sont attendus à Aurillac, idem à Strasbourg, 20 à Bourges, 22 dans la capitale. Enfin, dans le courant de l'après-midi, le temps sera de plus en plus chaud et lourd, avec des orages qui vont progresser sur un axe allant de la Bretagne au Pays de la Loire jusqu'au centre-est. Des orages violents en milieu d'après-midi par endroits, accompagnés de grêles, de grêlons, de rafales de vent. Jusqu'à 100 km/h, ça pourrait souffler aujourd'hui. Et puis pour ce qui est des températures cet après-midi, 28 à La Rochelle, on relèvera 27 à Rennes, 23 à Cherbourg, 35 à Montélimar pour la maximale. Et chez vous, quel temps fait-il ce matin à 5h07? Vous nous postez vos petits messages sur la page Facebook d'ici. On fait la météo ensemble.
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0: Et à cette heure-ci de la matinée, si on commençait la journée là où habituellement on la termine, la boîte de jazz, celle de Michel Jonas sur votre radio locale. Bon.

0: fait mieux. Ouais, il le fait mieux. Michel Jonas sur votre radio locale, 5h10, c'est vrai.
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0: Après avoir été éliminé en quart de finale le week-end dernier à la Coupe du Monde face à l'Angleterre, les joueurs de l'équipe de Norvège sont rentrés il y a quelques jours chez eux. Erling Haaland, vous connaissez probablement son nom ou pas, c'est l'un des meilleurs attaquants du monde, buteur prolifique. On parle beaucoup de lui en Norvège depuis deux jours. La raison, la photo qui a été prise de lui à la descente de l'avion, qui est devenue virale en quelques heures. On le voit flanqué dans les bras, un raton laveur empaillé. L'animal tient une bouteille de whisky vide entre ses pattes. Difficile de passer inaperçu avec une peluche pareille. J'ai trouvé ça rigolo. Je l'ai acheté, a déclaré le footballeur qui a acheté ça $750 dans une petite boutique de Dallas juste avant un match. Évidemment, le patron de la boutique en question a fait une photo du footballeur, l'a posté dans la foulée sur les réseaux sociaux. Conséquence, en moins de 3 heures, tous ces ratons laveurs empaillés sont rentrés en rupture de stock. Je sais pas qui achète ça, je sais pas où on le met, mais en tous les cas.
2: Les gens qui ont du goût. Et
0: voilà, exactement. On ne juge pas, effectivement, un achat coup de cœur. C'était la petite info du matin, parce que même quand on perd le mondial, on peut rentrer chez soi la tête haute avec un petit souvenir. Ça donnera peut-être des idées aux Bleus d'ici quelques jours. Avec quoi vont-ils rentrer dans leur valise? Réponse peut-être en début de semaine prochaine.
2: Il faut une version raton laveur qui tient un thermos de café. Parce que moi, je suis plus café que
0: pas la question, alcool. On demandera à Benoît Prospero. Tout ce qui est nature, il est plutôt calé là-dessus. En attendant, il est 5h12. Dans le reportage d'ici, ce jeudi, on va faire le point sur cette troisième canicule de l'été.
2: Oui, avec des conséquences sur les exploitations et notamment sur certaines cultures à l'image par endroit du soja ou du maïs.
0: On va chanter également dans un instant au son de Casey and the Sunshine Band. Voilà de quoi vous mettre de bonne humeur pour vous réveiller aujourd'hui. En attendant, il est 5h12, c'est le moment de faire des économies. Bonjour Valère Coréard, chaque jour avec vous, un bon plan pour notre pouvoir d'achat et aujourd'hui vous nous parlez du retour du leasing social.
3: Oui, parce que c'est aujourd'hui que le dispositif fait son retour. Si vous avez besoin de changer de voiture, ça vaut peut-être le coup d'y jeter un coup d'œil. Alors, le principe du leasing social est simple. Grâce à une aide de l'État, certains ménages peuvent louer une voiture électrique pour une mensualité réduite. Lors de la première édition, les dossiers étaient partis très vite. Pour vous renseigner, il faut se tourner directement vers les concessionnaires qui ont publié leurs offres. Mais attention, avant de foncer, il faut comprendre ce que vous signez. Et vous avez en fait deux options. Une location longue durée, c'est la LLD. Ça veut dire que vous louez la voiture pendant plusieurs années, puis vous la rendez. Ou alors, vous pouvez décider d'aller sur une LOA, une location avec option d'achat qui vous permet, elle, de racheter le véhicule à la fin, si vous le souhaitez, en déduisant de son prix initial vos loyers et l'aide de l'État.
0: Et quels sont les points auxquels il faut faire attention ?
3: Déjà, vérifier que vous êtes bien éligible, bien sûr. Ensuite, regardez le contrat dans son ensemble, le montant du loyer, évidemment, mais aussi le kilométrage autorisé. Si vous le dépassez régulièrement, la facture peut vite grimper. Posez-vous aussi une question toute simple. Est-ce que cette voiture correspond vraiment à votre quotidien? Est-ce que vous pourrez la recharger facilement? Est-ce que vous roulez beaucoup? Pour que ce soit rentable, l'idéal est de recharger à la maison. Le leasing social peut-être une très bonne opportunité pour passer à l'électrique sans se ruiner, mais comme toujours, un contrat, ça se lit jusqu'au bout, même quand la mensualité paraît très attractive sur le papier. Le leasing social, vous allez regarder ou vous préférez encore attendre, pensez à m'écrire par ici leséconomies@radiofrance.com.
0: Merci Valère. Demain, on restera dans l'électricité puisqu'il sera question des offres électricité dynamique. En attendant, vous écoutez ici ce jeudi, il est 5h14.
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0: À 5h16, l'info d'ici, ce jeudi, c'est 69 départements qui sont ce matin en alerte orange canicule.
2: Des vigilances qui durent parfois des semaines entières. Troisième vague de canicule dont on commence à voir la fin. Mais nous ne sommes que mi-juillet et tout cela fait d'énormes dégâts dans les champs. Certaines cultures sont condamnées cet été, à l'image par endroits du soja ou du maïs. Une situation inédite en Loire-Atlantique et notamment à Grandchamps des Fontaines près de Nantes où vous vous êtes rendu, Florian Cazola.
6: De rangée en rangée jusqu'au milieu du champ, le même spectacle.
7: Toutes les feuilles du haut sont grillées, celle du bas aussi. Là, il va même pas sortir le fleur.
6: Patrice Surtout, il sort un opinel de sa poche et coupe un pied en deux pour nous montrer la gravité de la situation. À l'intérieur, coup de chance, il y a une poupée. C'est l'épi qui va ensuite se développer.
7: Elle fait 4 fois moins grosse que d'habitude. S'il ne prend pas d'eau cette semaine, c'est mort.
6: Le hic, quand Patrice Surtout dégaine son portable et balaye ses radars météo.
7: Tous les jours, tu vois des passages d'eau comme ça et en fait, ça vient quoi ? On ne regarde plus la météo.
6: Le rire jaune, ses deux associés et lui vont être obligés de récolter d'ici 15 jours. Plus d'un mois en avance par rapport à d'habitude.
7: J'aurais pas d'épi. Normalement, l'épi, c'est 50% du rendement. Alors, déjà, la plante n'est pas haute. En plus, sans épi, on va faire 3-4 tonnes de matière sèche à l'hectare, à la place des 12 tonnes d'habitude. C'est pas ce qu'on va donner à manger une vache cet hiver.
6: 350 bêtes à nourrir.
7: C'est surtout la valeur nutritive. La valeur, c'est une catastrophe. Parce que nous, ce qui nous compte, c'est l'amidon qui est dans le maïs qui nous intéresse, quoi, pour les vaches.
6: Alors, c'est la débrouille. Patrice Surtout a déjà acheté du fourrage, ce qu'il ne fait jamais. Et il vient aussi de réserver 10 hectares de maïs à un agriculteur voisin qui arrête.
7: Quand on a vu ça, on a essayé de se couvrir. Parce que nous, c'est ce qui nous fait notre lait l'hiver.
6: Il espère aussi pouvoir semer au plus tôt des fourrages d'automne, à condition que la météo le permette.
2: Le reportage de Florian Cazola ici Loire-Océan et c'est d'autant plus vital que dans beaucoup d'exploitations, les vaches ont déjà commencé à manger les fourrages d'hiver, l'herbe des prés étant complètement brûlée.
0: À 5h18 ce matin, on prend le train direction la Floride, la destination du nouvel épisode des Trains pas comme les autres diffusé ce soir sur France 5. Philippe Googler, son animateur baroudeur, sera l'invité des coulisses télé. Le temps d'écouter Casey and the Sunshine Mine ici, sur votre radio locale. Bon début de journée.

0: Ici, chaque matin, on vous joue les chansons qui vous donnent le bon tempo pour le reste de la journée. C'est un 16 juillet qu'ils sont nés. L'aventurier Mike Horn, qui fête aujourd'hui ses 61 ans, très médiatique grâce à ses émissions télé. Vous l'avez vu escalader les glaciers à main nue, survoler la cordillère des Andes en ballon dirigeable, nager avec les requins en plein Pacifique. Alors ce soir, pour son anniversaire, son cadeau, ce sera une petite soupe, un plateau tranquille à la maison. Un autre aventurier, Michel Desjoyeaux, navigateur français, vainqueur de la Route du Rhum, le professeur, comme on l'appelle dans le métier, fête aussi ses 61 ans. Et puis Carnet Noir, il y a 44 ans, jour pour jour, le comédien Patrick Devers se donnait la mort. Il était l'emblème de la nouvelle génération sur grand écran. Un 16 juillet, également une pop star des années 80 nous quittait. Clegg, souvent accompagné de son groupe, Johnny Clegg and Savuka, qui dans les textes de ses chansons a combattu toute sa carrière durant l'apartheid. Et puis enfin, aujourd'hui, 3 ans, jour pour jour, que la chanteuse et comédienne Jane Birkin nous quittait. Jane Birkin qui avait cette petite phrase en interview un jour, elle avait dit « Le matin devant la glace, vous souriez et ça vous enlève directement 10 ans d'un coup. Essayez chez vous pour voir ce matin. J'ai essayé, ça marche pas. » Bon anniversaire à vous.
1: Vous avez quoi
0: cas.
1: Vous avez 25 ans, Johan.
0: J'en ai 26.
1: Pas besoin de faire 10 ans.
0: Si c'est un 16 juillet que vous êtes né, bon, on vous souhaite de profiter au maximum de cette journée. Il est 5h22, vous êtes bien ici. Ce matin, on vous emmène dans les coulisses de la nouvelle saison d'une émission mythique de France 5. Cet été, c'est déjà la 16e saison de la série Des trains pas comme les autres. Des trains qui feront escale en Angola, Singapour, le Kazakhstan, la Malaisie ou Istanbul. Mais en attendant ce soir, Philippe Googler, le baroudeur en chef, composte son billet direction la Floride.
2: Aux États-Unis, l'automobile reste au cœur de la vie des Américains et le train, beaucoup moins. Si on fait une moyenne, un Français prend le train plus d'une quinzaine de fois par an. Un Américain, à peine une fois tous les 10 ans.
0: Oui, en Floride, le train n'a pas la côte. Mais ce qu'a déniché ce soir Philippe Googler valent le détour, comme celui dans lequel les passagers assistent à un spectacle interactif façon Cluedo, à l'issue duquel ils devront découvrir le meurtrier. À ce propos, j'ai demandé à celui qui passe sa vie dans les trains, qu'est-ce que ce moyen de transport révèle des pays qu'il traverse ?
3: Les trains racontent souvent l'âme du pays. Quand vous êtes au Japon et que vous êtes sur le réseau des TGV japonais qui s'appellent les Shinkansen, le retard moyen, quand j'ai tourné là-bas il y a quelques années, je crois que c'était dans les 12 secondes. Et puis qu'après, vous allez tourner... où est-ce que c'était ? Je crois que c'était en Namibie, où vous attendez au bord d'une gare qui n'est signalée par rien, en pleine savane, et puis qu'il y a une passagère à côté de vous qui vous dit « Faut quand même pas que le train tarde trop, parce que dans le coin, il y a des lions. » Vous sentez bien la différence.
0: En parlant d'animaux sauvages, ce soir, vous allez assister à une séquence très impressionnante dans laquelle Philippe Googler part avec 2 gars dans les Everglades capturer un alligator à main nue. Le journaliste finit même à califourchon sur le dos de la bête. Il n'a pas à chipoter. Il a peur de rien, Googler.
3: Je n'ai pas chevauché très longtemps, hein, si vous regardez bien l'épisode. Quand vous êtes avec des gens qui, par tradition, capturent des alligators et qui ont vraiment l'habitude de faire ça, quand vous filmez avec eux, ils vous mettent en confiance quelque part et vous voyez bien à qui vous avez affaire. Et donc c'est cette confiance-là qui s'installe progressivement pendant le tournage qui fait que vous acceptez des choses que vous n'accepteriez peut-être pas autrement. La confiance s'installe au fil des heures et des jours pendant les tournages.
0: Faites donc confiance à Philippe Googler qui saura vous mener dans quelques-uns des lieux les plus singuliers de la Floride. Des trains pas comme les autres, épisode inédit à voir ce soir 21h sur France 5. Et si vous preniez votre téléphone maintenant, que vous composiez le numéro du standard d'ici 0810 055 056, vous connaissez les habitudes de la maison, dès lors que vous passez sur l'antenne, vous gagnez votre paquet.

0: vous êtes bien ici, votre radio locale. Et le matin, 5h28, on retrouve Stéphane Bern. Stéphane Bern qui nous fait voyager dans le temps ce jeudi. On retourne au temps, justement, où l'heure dépendait encore de l'endroit où le son trouvait.
1: Avant 1891, en France, il n'y a pas une heure, mais des dizaines. En 1891, une loi est adoptée. Toute la France doit désormais se régler sur l'heure de Paris. Une petite révolution. Sans guillotine, mais en ayant tout de même tranché la question. Car jusque-là, chaque ville vit à son heure locale, calculée selon la position du soleil. Midi à Brest n'est pas midi à Strasbourg. Résultat, jusqu'à près de 30 minutes d'écart d'un bout à l'autre du territoire.
2: Ça c'est précis. Eh bien ça ne s'égare pas.
1: Le pays entier avait le jet lag sans avoir jamais pris l'avion. Tant que l'on voyage peu, c'est pas un problème. Mais avec le développement du chemin de fer, la confusion devient ingérable. Les horaires varient selon les villes, les correspondances deviennent hasardeuses, les retards s'accumulent.
3: Je me résume. Demain matin, 8h05, gare de Lyon. Vous prenez le train pour la Bourgogne.
1: La SNCF n'existe pas encore. Malgré tout, on sent déjà une certaine vocation. Dans certaines gares, on affiche même plusieurs horloges en même temps, chacune indiquant une heure différente. Les compagnies ferroviaires adoptent d'abord leur propre solution. Une heure des trains souvent calée sur Paris, mais il faut harmoniser à l'échelle nationale.
4: Madame, monsieur, votre attention, s'il vous plaît.
1: La loi du 14 mars 1891 impose donc l'heure de Paris comme référence officielle pour tout le pays. Les horloges publiques sont ajustées, les gares synchronisées et la France entre dans une nouvelle ère, celle du temps unifié. Non sans agacer les provinciaux qui ne comprennent pas pourquoi ils devraient se soumettre à l'heure parisienne. On peut les comprendre. Déjà que Paris décidait de quasiment tout, maintenant, ils décident même quand commence l'apéro. Quelque part, c'est donc le train qui a mis tout le monde à l'heure. Une ironie historique de très haut niveau.
0: Et on retrouve demain à l'heure, évidemment comme tous les jours, Stéphane Bern. Tout à l'heure, justement, notre invité nous parlera du déclin des abeilles. Pourquoi disparaissent-elles et quelles sont les pistes pour ralentir, voire stopper cette hécatombe? Réponse tout à l'heure à 6h10.

0: 90 à la une de la presse en attendant 5h30. L'info en France et dans le reste du monde, c'est l'heure du 90 secondes avec vous Cyril Ardo-Redon.
1: Le principal suspect dans l'affaire Liana, Jérôme Barella, a été mis en examen hier pour meurtre et viol sur mineur de moins de 15 ans, indique le parquet d'Agen. Il était jusque-là mis en examen pour enlèvement et séquestration. L'homme de 41 ans vient également d'être mis en examen pour viol sur mineur dans un autre dossier, dans l'affaire Rosa. La fin d'un parcours législatif qui aura duré plus de 2 ans. Les députés adoptent définitivement la loi sur la fin de vie qui a introduit notamment une aide à mourir sous certaines conditions pour des patients en fin de vie atteints de maladies très graves et incurables. 17 000 foyers privés d'électricité dans la Sarthe. Le courant est revenu pour la moitié. Des inondations en Mayenne ou en Ardèche. Des orages hier ont fait d'importants dégâts. Plus aucun département en alerte orange aux orages ce matin. 69 départements restent toutefois en vigilance canicule. Emmanuel Macron attendu ce matin en forêt de Fontainebleau où un incendie qui a parcouru 2000 hectares est fixé mais pas éteint. Jusqu'à 950 pompiers mobilisés contre les flammes hier. Un sapeur-pompier de 18 ans a été placé en détention provisoire. Il a avoué avoir déclenché un feu avant de finalement revenir sur ses aveux. Le mondial de foot, la France affrontera l'Angleterre pour la 3e place samedi à 23h. L'Argentine rejoint l'Espagne en finale après un match complètement fou. L'Albi Céleste s'est imposé 2-1 en renversant complètement la vapeur à 5 minutes de la fin du temps réglementaire. Et puis le Tour de France, 12e étape aujourd'hui entre Nevers dans la Nièvre et Chalon-sur-Saône en Saône-et-Loire. 179 km qui devraient sourire aux sprinteurs.
0: Vous écoutez ici, il est 5h32 ce jeudi. C'est la fin d'un parcours qui aura duré 2 ans pour ce texte.
1: Le parcours législatif de la loi sur la fin de vie. Le texte a été adopté hier à l'unanimité par les députés. Un texte qui introduit une aide à mourir sous condition pour les patients atteints de maladies très graves et incurables en fin de vie. Mesure chère à Emmanuel Macron qui avait annoncé un tel chantier en mars 2024. C'est donc fait, Elia Bergel, et c'est une grande satisfaction pour les défenseurs de ce suicide assisté.
2: Joie et fébrilité dans la foulée du vote à l'Assemblée nationale chez les partisans de la loi. Olivier Falorni, l'ex-député Modem à l'origine du texte, très ému.
3: Je crois que c'est un grand jour pour les Françaises et les Français. C'est le vote de l'ultime liberté. La France est fidèle à elle-même en défendant ses principes.
2: La loi soutenue ardemment par Emmanuel Macron, votée après un parcours chaotique, plus de 250 heures de débat en séance publique, rappelle Yael Braun-Pivet.
4: Ce qui en fait, depuis les années 80, le plus long débat parlementaire que nous ayons eu sur un texte.
2: La présidente de l'Assemblée nationale salue un texte empreint d'humanité. Ça passe avec 50 voix d'écart. Le député LR Philippe Juvin, également médecin, dénonce une loi expéditive.
5: J'aide les gens à mourir, mais pas en donnant la mort. En leur tenant la main, en les soignant, en écoutant leur famille, en les écoutant, en les entourant. Voilà, c'est ça, aider à mourir. Mais on va passer de ça à une injection létale.
2: Ultime étape désormais, le Conseil constitutionnel qui va se pencher sur le texte. Les défenseurs de la loi espèrent que les premiers malades en fin de vie puissent y avoir recours d'ici la fin de l'année.
1: Elia Bergel, sur votre radio ici, sur ce texte, le Conseil constitutionnel va être saisi à minima par le Premier ministre Sébastien Lecornu et par le président du Sénat Gérard Larcher, qui l'ont déjà annoncé. Des parlementaires, notamment du Rassemblement National et des Républicains, en ont également l'intention. On jette un coup d'œil à notre ciel pour aujourd'hui, Johan, et c'est une journée plutôt agréable.
0: De la chaleur et un temps qui se gâte quand même sur une partie du pays ce matin. Une dégradation qui arrive de la façade atlantique, des pluies orageuses localisées sur la pointe bretonne, en Gironde, sur le Pays Basque également. On va noter en milieu de matinée des entrées maritimes sur le Roussillon et puis les températures. Elles sont toujours élevées ce matin, 19 à Aurillac, idem à Strasbourg, 22 dans la capitale, 19 à Brest et 25 degrés déjà ce matin à Montpellier. Puis dans le courant de l'après-midi, il fera toujours chaud, lourd, avec des orages qui vont progresser sur un axe allant de la Bretagne au Pays de la Loire jusqu'au centre-est, des orages violents par endroits, accompagnés de grêles, de rafales de vent, jusqu'à 100 km/h. Et puis pour ce qui est des températures cet après-midi, 28 à La Rochelle, 27 à Rennes, il fera 23 à Cherbourg, 33 à Ajaccio sur l'île de Beauté, 36 à Toulouse et 35 pour la maximale à Montélimar cet après-midi.
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0: Bob Moran contre tout chacal. L'aventurier Contre tout guerrier. Ça s'appelle un tube indémodable. On connaît les chansons par cœur. La voici. Indochine sur votre radio locale.

0: Vous écoutez ICI, votre radio locale qui vous fait démarrer la journée avec le sourire.
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0: Oui, je vous ai vu sourire de là où je suis. Vous êtes là avec votre bol de café dans la cuisine et vous dites, tiens, la journée est là, l'été est là. Et bon, on va garder le sourire, mais on va redevenir sérieux le temps de débusquer une nouvelle arnaque ce jeudi dont va nous parler Valentin Bertrand dans quelques instants. L'arnaque de la carte SIM.
2: Une histoire de SMS reçu sur votre téléphone vous indiquant que votre carte SIM est périmée. Mais bon, vous imaginez bien que ce SMS ne provient pas de votre opérateur. C'est une arnaque.
0: Dans les prochaines minutes, Shakira nous rejoindra. En attendant d'aller au zoo avec Shakira, on accueille sur l'antenne d'ici Christelle. Bonjour Christelle.
2: Bonjour Christelle.
3: Bonjour.
0: Vous nous appelez de Savoie, où précisément?
3: Serrières-en-Chautagne, c'est pas loin de... Alors, du lac du Bourget, du début du lac du Bourget avant Aix-les-Bains.
0: Ben voilà, on voit précisément. Qu'est-ce qu'on voit depuis votre fenêtre chez vous, Christelle?
3: Alors, en temps normal, je vois le colombier, mais là, je suis sur la route pour aller au travail.
0: Bon, qu'est-ce que vous faites dans la vie?
3: Je suis aide-soignante.
0: Bon, à l'hôpital?
3: Non, je travaille dans une maison de retraite.
0: Bon, comment se passe ce début d'été, justement, avec la chaleur, la canicule? Comment vont les pensionnaires de votre établissement?
3: Bah, écoutez, on a la chance d'avoir quand même quelques pièces climatisées. Donc, parce que d'habitude, on aère un peu la nuit, mais même la nuit, même les nuits sont chaudes. Donc oui, on a quelques pièces climatisées, donc on essaye de jongler un petit peu avec tous les endroits plus frais.
0: Ce jeudi,
3: l'hydratation beaucoup.
0: Ce jeudi au travail, donc et ce soir c'est le week-end. Qu'est-ce qui est prévu d'ores et déjà pour vous?
3: Demain, ça sera plutôt en mode repos.
0: En mode pro, d'accord.
3: Et après samedi, c'est entre copains, une grosse journée de pique-nique, de fête, je pense.
0: Bon, bah
3: et
0: voilà,
3: dimanche, récupération.
0: Bon, oui, il faut ça, bah oui.
2: Parce repos aussi
0: ouais,
2: dimanche.
0: Bien sûr, le pique-nique, à un moment donné, ça fatigue. Hein. Ça devrait être considéré comme un sport en soi, vous voyez, le pique-nique. Alors justement, pas pour celui de samedi, mais pour votre prochain pique-nique, on va vous envoyer le pack été. C'est un sac aux couleurs d'ici, avec un look rétro-vintage, plein de choses à l'intérieur. Les lunettes de soleil, les lunettes pour voir l'éclipse. Il y a également le nouveau roman de Michel Bussy. Je vous dis pas tout, je veux pas déflorer la surprise, mais il arrive chez vous en Savoie d'ici quelques jours, Christelle.
3: Super, et ben merci beaucoup en tout cas.
0: Bon courage pour cette journée de travail et à très bientôt sur l'antenne d'ICI.
3: Et à très bientôt, merci beaucoup, au revoir.
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0: Chaque jour ici, c'est pas vrai, votre rendez-vous anti-arnaque avec Valentin Bertrand qui débusque les entourloupes les plus perfides ce matin. Valentin, vous nous alertez concernant l'escroquerie à la carte SIM.
6: Vous êtes sur votre mobile et vous découvrez un SMS de votre opérateur. Il vous informe que votre carte SIM est périmée, qu'une nouvelle doit vous être envoyée. Pour ça, vous n'avez qu'une chose à faire, aller sur votre espace client et valider l'envoi. En plus, c'est pratique, vous avez justement le lien pour accéder directement à la page de connexion. Vous entrez, identifiant, mot de passe, et patatras, trop tard. Vous n'êtes pas, en fait, sur votre compte, mais sur un site pirate. Alors, que peuvent-ils bien faire maintenant qu'ils ont ces informations, à part regarder vos factures? Eh bien, ils peuvent faire ce qu'on appelle un SIM swapping. En bon français, un détournement de carte SIM, comme une usurpation d'identité, mais avec votre numéro de téléphone. Les escrocs peuvent envoyer des SMS, lire ceux qui vous sont destinés. Plus dangereux encore, ils peuvent prendre la main sur la double authentification, ce code reçu par texto lorsque vous vous connectez sur un réseau social, un site de réservation de location de vacances ou encore votre application bancaire.
0: Et ces ardingues de plus en plus poussées nous poussent à nous méfier de tout. Mais alors, comment savoir quand un message provient vraiment de notre opérateur ?
6: La solution, et c'est valable pour les cartes SIM, les cartes bleues et globalement tous les SMS de ce type, c'est de ne pas cliquer directement sur le lien du texto. Vous ouvrez votre moteur de recherche, vous tapez le nom de votre opérateur pour trouver le site officiel, et là vous vous connectez à votre compte client. Là au moins, vous savez vraiment où vous êtes. Si en effet il y a un changement important dans votre abonnement, vous allez y trouver une notification ou un message. Dans tous les cas, il faut garder en tête, une carte SIM ne périme pas. Elles peuvent durer facilement 5 à 10 ans sans problème. On en change en général quand on passe à un téléphone plus moderne avec une taille de puce réduite.
0: Merci Valentin Bertrand. Et pour retrouver tous les liens utiles de C'est pas vrai, direction ici.fr à la page arnaque. Avant qu'il ne débarque en studio, Benoît Prospero m'a laissé un post-it à votre attention. Je m'exécute. Savez-vous pourquoi le pied de mouton s'appelle le pied de mouton ?
2: Non.
0: Réponse ici, juste après Shakira sur votre radio locale.

0: ici, on est ensemble dès le matin, on ouvre grand les oreilles pour mieux écouter la nature avec vous, Benoît Prospero. Il vient de rentrer, Benoît Prospero, dans le studio pour un nouveau numéro du Monde Merveilleux du Vivant. Aujourd'hui, trois choses à savoir sur un champignon qui pousse partout en France. On le reconnaît à son chapeau cabossé, blanchâtre à orangé, et à ses aiguillons blancs sous le chapeau. Salut Benoît.
1: Écoutez, je n'aurais pas dit mieux. Et ce champignon, c'est le pied de mouton. Bonjour à toutes et tous. On va parler de noms, aiguillons et nutriments. Et donc, première chose à savoir, pourquoi le pied de mouton s'appelle le pied de mouton? Eh bien, sachez que son nom est probablement inspiré de la forme de son chapeau qui ressemble à une empreinte de pied de mouton, tout simplement. En tout cas pour les Français. Parce que, par exemple, les Anglais l'appellent Wood Hedgehog, autrement dit, le hérisson des bois. Car sous son chapeau, vous savez, les lames qu'on retrouve parfois chez les autres champignons, eh bien là, sont remplacés par de petits aiguillons blanc crème. Et à ce sujet, certains Français, eux, appellent aussi le pied de mouton l'oursin, toujours aussi à cause de ces aiguillons typiques cachés sous le chapeau.
0: Un champignon très animalier, donc.
1: Ah ben oui, on peut aussi le dire comme ça. Et sinon, deuxième chose à savoir, quel que soit le nom qu'on lui donne, sachez que le pied de mouton se déguste cuit et aussi parfois pour certains cru. Et pour en revenir aux aiguillons, notez qu'il vaut mieux quand même les retirer parce qu'ils peuvent apporter une certaine amertume au plat. À partir de là, on peut préparer ce champignon en poêlé, au barbecue, cuit au four, bouilli ou encore lacto-fermenté. Et pour le conserver, notez aussi qu'il vaut mieux couper des tranches épaisses car la chair de ce champignon est cassante.
0: Vous allez finir dans Top Chef, Benoît.
1: Eh bien, pas du tout. Et je ne suis pas non plus nutritionniste, mais je peux quand même vous dire, et ça c'est la troisième chose à savoir, que le pied de mouton, en plus d'être délicieux, est bon pour la santé. Sur le plan nutritif, c'est un champignon riche en certains minéraux, comme le fer et le potassium, et il contient aussi tous les acides aminés essentiels pour notre organisme. Et il aurait aussi des propriétés antioxydantes et antimicrobiennes. Le pied de mouton mêle donc l'utile à l'agréable, par les oreilles de l'hippopotame, le monde vivant est merveilleux. Et pour en savoir plus sur les plantes, les champignons ou encore les algues, eh bien rendez-vous sur lechemindelanature.com. Immense merci à Christophe de Audi, lechemindelanature.com.
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0: On reste dans la nature à 5h49 à la une de la presse. Ce jeudi, on parle des abeilles qui sont de plus en plus en danger.
3: Oui, cette semaine, le magazine La Croix, l'Hebdo consacre un dossier complet au déclin des abeilles. Notre invité, le journaliste qui a signé l'enquête.
0: Bonjour Pierre Béraud.
4: Bonjour.
0: Quels sont les différents dangers qui menacent aujourd'hui la survie des abeilles?
4: Aujourd'hui, en fait, les chercheurs parlent d'un cocktail de menaces parce que les abeilles font face à des dangers multiples. Alors, on a d'abord le frelon asiatique qui est considéré comme un des principaux prédateurs de l'abeille et qui est également le danger le plus médiatisé, je dirais, duquel on entend le plus parler. On entend aussi parler du varroa destructeur, donc il y a un petit parasite qui est moins connu, mais qui est la première cause de mortalité des abeilles, qui s'implante à leur corps et qui les affaiblit jusqu'à les faire mourir. Donc voilà, toutes ces menaces contribuent à former ce cocktail qui met en péril l'existence des abeilles dans notre biodiversité.
0: Vous le mentionniez, le frelon asiatique, très médiatisé depuis quelques années. Qu'est-ce qui explique qu'il soit arrivé par chez nous au milieu des années 2000?
4: C'est le commerce international, en fait, qui l'a fait venir. Le premier cas français a été recensé dans le Lot-et-Garonne en 2004. Et c'est un horticulteur, en fait, qui commandait de la poterie en Asie du Sud-Est, qui a vu une reine de frelons asiatiques débarquer dans sa commande. Et à partir de là, la prolifération s'est effectuée parce que le sud-ouest de la France est très propice à la prolifération du frelon asiatique. Et donc, il a suffi d'une seule reine, en fait, pour que ce prédateur envahisse toute la France.
0: De quelle arme dispose-t-on pour combattre ces prédateurs, en quelques mots?
4: Pour parler du frelon, aujourd'hui, le principal moyen de lutter, c'est le piégeage.
0: Ça se piège comment, un frelon asiatique?
4: Ça peut se piéger avec une bouteille en plastique qu'on remplit d'un sirop sucré avec de la bière.
0: Un fruit en particulier, dont il est friand, plutôt pêche, plutôt menthe?
4: Je sais que le cassis est beaucoup utilisé.
0: Et le cassis, évidemment. Et c'est pas le moins cher, ouais. Hein, d'ailleurs. Mais bon, si on peut venir à bout du frelon. J'en plaisante.
4: Ouais, c'est pour la bonne cause.
0: Vous le disiez, c'est vraiment un prédateur qu'il faut prendre au sérieux.
4: Ah oui, tout à fait. C'est un prédateur impitoyable. Il reste en vol stationnaire devant les ruches et il attend que les abeilles sortent pour les dévorer et pour ensuite ramener la dépouille à ses larves pour les nourrir.
0: Face à tous ces dangers, comment les apiculteurs s'organisent-ils pour épargner leurs abeilles?
4: Les apiculteurs, ils sont sur le pied de guerre, pour ainsi dire. Depuis 30 ans, en fait, on a assisté à vraiment une mutation du métier d'apiculteur. Là où avant, c'était le métier était moins professionnalisé, l'apiculteur se contentait, je vais dire, de nourrir ses abeilles et de leur donner à boire. Maintenant, il est devenu un véritable vétérinaire. Il prévoit des traitements. La vie d'apiculteur est soumise à beaucoup plus de pression qu'il y a 30 ans.
0: Le silence des abeilles, un dossier à retrouver dans La Croix, l'Hebdo, cette semaine en kiosque. Merci Pierre Béraud d'avoir été des nôtres.
4: Merci à vous.
0: Une fois n'est pas coutume, ce matin, on va apprendre le langage ado. C'est une des spécialités de Muriel Jourdan, comme une interprète de cette langue qui parfois nous est étrangère, qui, comme la mer, comme ça, au pied de la falaise, n'en finit pas d'avancer. C'est le lexique qui va prendre la main dans un instant, dans vos oreilles, dans ses tendances. Le temps d'écouter Renaud chez la mère à Titi, 5h53. Sur la table.

0: 5h56. Vous écoutez ici, tous les matins, on prend la vie du bon côté avec vous, Muriel Jordan, et votre tendance du jour, ce jeudi, avec vous, on apprend le langage de nos ados.
1: Oui, et pour bien comprendre votre fils, votre petite fille ou vos neveux et nièces qui sont au collège ou au lycée, il va falloir vous mettre à la page, hein, les amis. Alors, on ouvre le dico des ados à la page Y. Y comme yomb. Yomb? Mais ça veut dire quoi, ça?
2: Bah, yomb, c'est genre, on a le seum, on est un peu. C'est-à-dire qu'on est un peu harassé, on va dire. Voilà, harassé. Je suis dégoûté. Genre, j'ai seum, en gros.
3: T'es déçu.
2: Oui, ouais, je suis déçu.
1: Et comment tu le dis? Donne-moi un exemple de phrase avec yomb.
2: Par exemple, là, je dis je suis yomb. Ça veut dire je suis énervé, je suis agacé.
1: Autre chose que vous devez savoir, les adolescents que vous croiserez risquent de vous appeler frère. Ouais, même si vous êtes sa mère, son père, ou que vous n'avez aucun lien de parenté avec cet adolescent. Mais il y en a qui appellent. Mais est-ce que tu appelles ta mère parfois frère? Parce que, ça, il y en a.
4: Sinon, après, ça dépend de chaque famille, mais moi, mes parents, ils sont assez bons délire, donc pour rigoler, je peux leur donner des surnoms comme ça, mais qui sont très, très jeunes pour rigoler. Et c'est marrant, mais sinon, non, c'est pas forcément le genre. Mais entre potes, on aime bien.
1: Cette mode d'appeler tout le monde frère touche toutes les catégories sociales, hein, les garçons comme les filles. C'est une manière de dire tu comptes pour moi et c'est réciproque. Donc c'est censé être gentil. Même les filles s'appellent frères entre elles. En résumé, si votre ado il vous appelle frère, bah, c'est une manière de vous signifier une proximité, la puissance d'être frère.
0: Alors frère, il y a aussi un mot qui s'invite beaucoup dans le vocabulaire des jeunes, c'est goum.
1: Oui, et ça veut dire chagrin d'amour. On est dans le chagrin amoureux à l'ère numérique avec une jeune génération qui ne minimise plus sa douleur. Au contraire, elle la nomme, elle la partage, elle lui attribue un hashtag. En 2026, on partage son goût, hein. On s'autorise à vivre des ruptures. Et sur TikTok et Instagram, on voit défiler des vidéos parfois très touchantes avec des témoignages, des conseils pour se sortir de ce goût, hein. Ou même des idées de playlists pensées pour mieux gérer son petit cœur. Écoutez.
5: Quand ça s'est fini, genre officiellement, en fait, ça m'a premier degré brisé le cœur et c'est un truc sur lequel je pensais que j'allais jamais m'en remettre, tu vois. C'est un parmi plein d'autres, genre, et il y en a tellement d'autres.
6: Aujourd'hui, on va parler du gouma. Le gouma, pour ceux qui ne connaissent pas le gouma, c'est la peine de cœur. Et ça a fait un gros buzz sur les réseaux sociaux, donc on en a parlé pendant longtemps. Et moi, j'en parle beaucoup du gouma.
7: Les meilleurs sons pour le gouma, partie 2. J'ai deux spécialités dans la vie, le gouma, la musique, voilà. Donc, je suis en train de vous faire une petite playlist pour les cœurs brisés.
1: Voilà, vous avez une vision de la tendance de vocabulaire ado été 2026. Vous allez pouvoir gérer une conversation avec eux le temps d'un été seulement, hein, parce que oui, dans 2 mois, il va falloir vous réadapter à d'autres nouveaux mots.
0: Merci Muriel Jordan, et à demain Cyril.
8: Le gouma, ne pas confondre avec le cumin qui est l'épice qu'on met dans le plat, évidemment.
0: Évidemment, c'est l'été, mais ça ne veut pas dire qu'il faut faire n'importe quoi. Cet après-midi, vous savez, 12e étape du Tour de France, une étape qu'on va pouvoir suivre en direct ici à partir de 13h30. Le circuit Nevers-Magny-Cours, Chalon-sur-Saône, toutes les demi-heures. 1 point sur la course pour ne rien rater. En attendant, toute l'équipe d'ici matin nous rejoint. On vous souhaite une excellente journée. À demain.
9: Et ouais, on est là. Salut Johan Rock. Salut et bon réveil la Touraine à mes côtés ce matin pour vous accueillir. Il y a Floriane au 38-10-20. Il y a Farzad qui réalise cette émission et Virginie Vandeville pour l'info. Salut Virginie.
10: Bonjour Yann, bonjour à tous.
9: Le meilleur de la Touraine, toute l'info, la musique évidemment, la bonne humeur, ça se trouve ici.
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9: Vous écoutez Ici Touraine, il est 6h, excellent réveil et bonne journée à tous. Le journal avec vous, Virginie Vandeville.
10: Une plainte pour mise en danger de la vie d'autrui et corruption en bande organisée déposée auprès du parquet national financier. C'est une information ici Touraine. Celle qui a saisi le PNF, c'est l'association AC Anticorruption au sujet du projet immobilier sur l'ex-friche Michelin à Jouer-les-Tours. Une plainte contre X dans laquelle bon nombre d'acteurs sont cités. D'abord les aménageurs du projet, les promoteurs Exia, Axtom, la SET, la société d'équipement de la Touraine, mais aussi le maire de Jouer, Frédéric Ogis, président de la métropole de Tours. Philippe Père, vous avez eu accès à cette plainte. D'abord, pour tout comprendre de cette affaire, revenons dans un premier temps sur ce projet. De quoi s'agit-il exactement ?
12: D'un tout nouveau quartier sur une vingtaine d'hectares où 1300 à 1600 logements doivent sortir de terre d'ici à 2040, mais aussi des bureaux ou encore des commerces, c'est le futur quartier des Carmeries. Coût total du projet, au moins un demi-milliard d'euros.
10: Et dans sa plainte, l'association assez anticorruption estime que c'est dangereux d'y construire des logements vu l'état de pollution des sols.
12: Oui, elle remet en cause la fiabilité des deux études de pollution des sols qui datent de mai et d'octobre 2022 et qui ont été menées par le bureau d'études Ginger Burjap. Assez anticorruption a elle-même fait la comparaison entre les deux documents et son constat est sans appel. La première étude montre que les sols sont gavés de polluants. On parle d'hydrocarbures, de mercure, d'arsenic ou encore d'amiante. Alors que dans la seconde, 80 à 90% de ces polluants disparaissent. En 5 mois, sans travaux de dépollution entre-temps, c'est matériellement impossible, selon l'association.
10: Dans cette plainte, l'association va plus loin. Elle soupçonne clairement une affaire de corruption entre tous les acteurs du projet.
12: Elle décrit une sorte d'entente entre les acteurs impliqués, à savoir celui qui dirigeait la division immobilière de Michelin, les promoteurs Axtom et Exia, l'ACET et le président de la métropole de Tours. Si on reprend les choses de façon chronologique, telle que présentée par AC Anticorruption, Axtom est le premier promoteur à se positionner pour acheter la friche. Il est évincé au profit d'un concurrent, Exia, choisi pour aménager le projet avec l'ACET. Axtom, évincé, obtient peu de temps après une autre friche à Parcémélet pour développer une zone d'activité économique dans des conditions largement assouplies, selon l'association. Et une nouvelle fois, l'ACET fait partie du projet. Puis Clément Minier, directeur de l'ACET, quitte ses fonctions pour devenir consultant et collabore notamment avec Axtom. On est dans un classique donnant-donnant dans les opérations d'aménagement, pointe l'association, selon qui les contraintes environnementales et de concurrence semblent avoir été largement assouplies.
10: Et qu'est-ce que vous répondent les personnes citées dans cette plainte ?
12: Eh bien, quasiment toutes, sauf Exia et la CET, nous ont répondu, mais elles réservent leur parole au parquet national financier s'ils décident d'ouvrir une enquête et de les convoquer. Une source proche du dossier m'a quand même confié qu'on est là face à une tentative de règlement de compte. La plainte se base, selon cette source, sur des informations orientées pour nuire à Frédéric Ogis et au promoteur Axtom. Tout est vérifié, il n'y a aucun règlement de compte, assure AC Anticorruption. Reste à voir si le parquet décide ou non d'ouvrir une enquête. La plainte a bien été reçue, nous dit-on, mais elle est encore en train d'être analysée.
10: Et tous les détails sur cette enquête et les révélations d'ici Touraine sont à retrouver sur ici.fr.
9: On respire mieux ce matin en Touraine.
10: Oui, de la fraîcheur qui s'est accompagnée hier d'un important épisode orageux. Des pluies diluviennes se sont abattues sur le département hier en début de soirée. Avec elles, du vent, avec des chutes d'arbres et même des impacts de foudre dans le nord-est du département. Quelques routes ont été inondées à Saint-Cyr-sur-Loire, Tours, Saint-Pierre-des-Corps. Et dans une bonne partie de l'agglomération tourangelle, de la grêle est également tombée, notamment sur les vignes de l'appellation Vouvray. Entre 18h et 23h, les pompiers ont enregistré 80 interventions. Des coupures de courant ont aussi été constatées dans plusieurs quartiers, notamment d'Èvre-sur-Indre. Photos, vidéos, tous les détails, vous les retrouvez sur notre site ici.fr. Un feu est en cours dans un bâtiment agricole de Saint-Aubin-le-Despin. Le local de 2000 m² est totalement embrasé. Au moins 86 foyers ont été privés d'électricité dans le secteur de Cléré-les-Pins jusque tard hier soir. Après ce feu de forêt, un peu plus de 2 hectares sont partis en fumée. L'Indre-et-Loire est maintenue aujourd'hui en vigilance orange canicule par Météo France. Voie royale pour les sprinteurs aujourd'hui sur la route du Tour de France. Les coureurs s'élancent du circuit de Nevers-Manicourt, direction Chalon-sur-Saône. L'étape hier a été remportée par le Norvégien Søren Warren Scholt. Pas de changement au classement général, toujours dominé par Tadej Pogacar. Et puis on termine ce journal par ce beau geste, celui d'un papa et sa fille Lily qui livreront cette semaine 70 ventilateurs à l'hôpital Clocheville de Tours. Un geste de remerciement de la fillette de 9 ans hospitalisée 9 mois dans l'établissement pour soigner son cancer. La vidéo est à retrouver sur nos réseaux sociaux.
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10: Eh bien, c'est de la fraîcheur qui nous attend. Oui. Enfin, fraîcheur. Tout est relatif, quand même.
9: On a eu de la fraîcheur cette nuit. On se lève ce matin avec même un petit peu de brume. Donc, ça, c'est bon signe. Alternance éclaircie, risque d'averse en matinée, selon Météo France, sur l'ouest tourangeau, notamment pour les averses. Et puis, cet après-midi, ce sera couvert des risques d'orage sur la Touraine en fin d'après-midi et en soirée. On reste quand même en vigilance orange pour les températures. Mais ça descend puisqu'on attend 26, maximum 24 à 26 degrés ce matin. De la fraîcheur plutôt du côté de Sainte-Maure-de-Touraine, où il fera 24. Et puis cet après-midi, 27 à 30 degrés. 30 degrés attendus du côté d'Amboise.
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9: Allez, avec la fraîcheur qu'on a eue cette nuit et ce matin, c'est vrai que ça fait du bien, on peut aérer. On peut enfin respirer un petit peu. Normalement, cette fin de semaine devrait être sous le signe des températures qui baissent, du renouveau et d'un été un peu plus classique. Il y en a un qui va tout casser là pour démarrer en musique. C'est Daniel Balavoine, Mon fils, ma bataille.

0: Daniel Balavoine, Mon Fils, Ma Bataille, 6h11.
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0: Salut à tous et bon réveil. Nous sommes le 16 juillet, on fête les Elvire aujourd'hui. Et puis dans les coulisses de Beauval tout à l'heure à 6h20, on va s'intéresser aux rhinocéros indiens, ceux que moi j'aime appeler les samouraïs du câlin. Vous comprendrez pourquoi tout à l'heure. Et puis vos tubes préférés ce matin, Pierre Demar, Maxime Le Forestier ou encore les Bee Gees dans moins de 5 minutes. De quoi se mettre sur le dance floor dès le réveil. Et comme il fait un peu plus frais, on va pouvoir en profiter. On ouvre en grand, paf, hop, on serre le parquet. Hein, et c'est parti, on donne tout dès 6h, allez, 6h15 ce matin, on donnera tout.
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0: 6h12, on prend notre consultation auprès du docteur Kierzek. Bonjour docteur, ce matin, grâce à vos conseils santé, on va découvrir que l'importance du sommeil, finalement, pendant les vacances, c'est un peu l'occasion de mieux dormir aussi.
5: Bonjour à toutes et à tous, activité passionnante, peut-être ma préférée, moi, après la radio, évidemment, je veux parler de dormir, hein, du sommeil. Le sommeil, c'est aussi le moment où votre cerveau fait son grand ménage de printemps ou d'été. Une récente étude parue dans une revue très sérieuse nous explique que pendant la nuit, votre tête se transforme en véritable station d'épuration. Et oui, oubliez l'image du cerveau qui s'éteint la nuit, c'est faux. Pendant que vous rêvez, que vous dansez la salsa en maillot de bain sur une plage, votre cerveau, lui, il est hyperactif. Mais pas n'importe comment, il se met en mode équipe de nuit, une équipe spécialisée dirigée par un réseau appelé le système glymphatique. C'est un nom un peu barbare pour dire que c'est un réseau d'égouts du cerveau, finalement. On fait le ménage, ce système découvert par un neuroscientifique s'active surtout pendant la phase de sommeil profond, et sa mission, évacuer les déchets toxiques. Alors, on va me dire, mais quels déchets? Il y a deux protéines, la bêta-amyloïde et la protéine tau. Ça vous dit peut-être quelque chose, parce que ce sont elles qui s'accumulent et qui forment des plaques qu'on observe dans la maladie d'Alzheimer. Donc le système glymphatique, il agit comme un réseau pour éliminer ces protéines qui sont des facteurs de maladie d'Alzheimer. Donc il y a le liquide céphalo-rachidien, ce liquide qui baigne notre cerveau, ça va circuler, ça va rincer, ça va éliminer les toxiques. Et tout ça, ça se fait pendant la nuit.
0: Alors docteur, c'est passionnant, hein, mais c'est aussi un peu inquiétant. Concrètement, qu'est-ce qui peut perturber ce ménage de nuit et quels sont les symptômes qui doivent nous alerter sur la santé de notre cerveau?
5: Tout ce qui fragmente votre sommeil ou réduit vos temps de sommeil profond perturbe le grand ménage. Ça veut dire quoi? Ça veut dire que le stress chronique, la dépression, les maladies cardiovasculaires, le vieillissement, mais aussi les médicaments et les somnifères mal utilisés ou trop longtemps, ou encore l'apnée du sommeil, tout ça, ça perturbe les fines ondulations cérébrales. Résultat, le nettoyage est moins efficace, les déchets s'accumulent et à long terme, c'est un risque de déclin cognitif et de démence. Alors attention, ça marche dans les deux sens. Un mauvais sommeil favorise l'accumulation des toxines, mais les premières lésions d'Alzheimer peuvent aussi perturber l'architecture du sommeil. C'est vraiment un cercle vicieux. On surveille donc une fatigue chronique, des réveils nocturnes, des difficultés de concentration, ou si vous dormez un peu trop la journée et pas la nuit, ou une irritabilité, tout ça, ça peut vouloir dire que votre sommeil est de mauvaise qualité. Donc si vous cumulez plusieurs de ces signes, surtout après 50 ans, parlez-en à votre médecin, il pourra faire un bilan sommeil, voire un enregistrement du sommeil. Et puis sinon, les conseils pratiques pour bien prendre soin et bien nettoyer la nuit, c'est régularité, une grotte, faut faire une chambre noire un peu fraîche, stop aux écrans une heure avant de se coucher, et on évite les excitants, caféine, alcool ou les gros repas le soir. Allez, bon été, bonne santé, à l'écoute d'ici bien sûr.
0: Merci beaucoup docteur, on est en pleine forme grâce à vous. Et ça se trouve sur l'appli ici pour tous vos conseils santé de l'été. Les Bee Gees, You Should Be Dancing à 6h15.

0: You Should Be Dancing, les Bee Gees à l'instant, 6h19. 6h19, peu avant 6h20 donc, tout l'été, c'est là où je vous emmène dans les coulisses du quatrième plus beau zoo du monde à Beauval. On peut y rencontrer d'ailleurs une race de rhinocéros en armure, avec leur peau épaisse constituée de plis. Les rhinocéros indiens ressemblent à des guerriers samouraïs, pourtant ils adorent les gratouilles.
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0: On vous emmène au plus près dans le zooparc de Beauval, dans l'espace des rhinocéros asiatiques, indiens plus précisément. On est juste au bord de leur enclos, ils sont venus nous rendre visite d'ailleurs, et on est avec Madison, soigneuse de cet espace asiatique. Les rhinocéros indiens, ils ont une particularité par rapport aux Africains, c'est que ceux-là, ils ont une grosse carapace, une grosse armure sur eux. J'ai envie de les appeler un peu les samouraïs rhinocéros.
2: Oui, c'est un peu ça. Après, c'est juste l'apparence qui fait samouraï, mais c'est des animaux qui sont hyper sociables, hyper doux, hyper attachants. Après, ils peuvent avoir des tendances d'agression, mais c'est plus entre eux ou quoi, pour de la défense, mais pas envers nous, quoi.
0: Cette cuirasse, elle leur sert à quoi, en fait? À se protéger? Qu'est-ce qu'elle a de différent par rapport à ceux d'Afrique? Pourquoi eux ont cette carapace en plus, cette armure?
2: C'est vraiment une apparence qu'ils ont. Après, les rhinos d'Afrique, donc les rhinos blancs, ils ont la même épaisseur de peau, mais enfin, le visuel est différent.
0: C'est juste esthétique, en fait.
2: C'est ça.
0: Je pensais qu'effectivement, il y avait un côté protection en plus, peut-être dû à l'Asie, à des prédateurs particuliers, mais ils n'ont pas réellement de prédateurs quand ils sont adultes, les rhinocéros.
2: Non, le prédateur, c'est nous.
0: Malheureusement. Vous le disiez il y a deux secondes, ils ont ce côté tout de suite impressionnant parce qu'ils sont gros, lourds, avec cette grande défense et cette grosse armure. Mais en fait, au fond, c'est des gros nounours, ils sont tout câlins, ils sont tout mignons.
2: Ouais, c'est ça, ils cherchent tout le temps le contact avec nous. Ça facilite aussi les trainings médicaux pour faire des prises de sang, pour faire des soins. On a eu une femelle, Ena, qui avait des problèmes au niveau du ventre. On a pu lui faire des soins en contact avec elle pour la soulager aussi à ce niveau-là, et ils sont adorables.
0: Quand on s'est approché de l'enclos, ils sont venus tout de suite nous voir, ils viennent sociabiliser. C'est eux qui viennent nous dire bonjour en premier même. Ils ont aussi en eux ce côté un peu curieux. On a l'impression toujours qu'ils ont envie d'apprendre à nous connaître. Il y a ce côté-là, vous le ressentez, vous, au quotidien, pour être à votre contact, et puis peut-être les gratouilles, les papouilles.
2: Oui, c'est ça. Après, c'est la confiance qui s'est installée entre nous et eux, ce qui permet aussi qu'on ait cette relation avec eux, et qui permet aussi, quand on a du public qui vient les voir, qu'ils puissent être assez proches et qu'ils viennent au contact de nous.
0: Il y a deux bébés, elles sont toutes jeunes encore. Hein. Là, c'est deux mamans avec leurs deux petites filles, chacune la sienne. Ça fait combien de temps qu'elles sont là, les deux petites?
2: Baïs, elle est née le 14 septembre, et Neytiri, elle est née le 1er janvier. Et
0: pour l'adaptation pour elles, ça se passe bien? Sont heureuses?
2: Tout va bien. On a des interactions un petit peu entre elles. Elles jouent ensemble et tout ça. C'est super mignon à voir.
0: Elle en pense quoi, la maman? Elle vient nous voir, justement, juste à côté. Toutes les deux, elles sont demi-sœurs d'ailleurs. Hein. Je crois qu'elles ont le même papa à l'origine.
2: Oui, elles sont demi-sœurs. Elles ont le même papa, mais pas la même maman. Il faut savoir que normalement, les rhinos indiens, c'est des animaux qui sont solitaires, donc ils vivent tout seuls. Et nous, on a la chance de pouvoir les mettre ensemble et ça se passe très bien. Donc ça permet les interactions entre elles, quoi.
0: Il y a un jeune homme qui vient d'arriver aussi. Alors lui, pour l'instant, il attend un peu son tour. C'est un peu chacun son tour pour rentrer dans l'enclos. Ce jeune homme là, il vient remplacer le papa regretté qui nous a quitté il y a quelque temps. Ce jeune homme là, il aura pour but peut-être plus tard aussi de reproduire l'espèce.
2: Pour l'instant, il est pour but de s'acclimater, de trouver sa place au sein du parc et avec les filles aussi. Mais dans le futur, oui, le but c'est de les mettre ensemble pour pouvoir reproduire et avoir des bébés de lui.
0: Pour l'instant, tout le monde a l'air très content, très heureux, et puis ils aiment bien nous le montrer. Ils viennent nous voir, ils viennent nous montrer qu'ils sont heureux et qu'ils sont contents d'être avec vous, Madison.
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0: Le rhinocéros indien est la plus grande des trois espèces de rhinocéros vivant en Asie. Malgré ses 2,7 tonnes et sa longueur de 3,50 m, il reste néanmoins plus petit que son cousin africain, lui aussi présent à Beauval, le rhinocéros blanc. L'indien est définitivement un rhino pas comme les autres.

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5: 3 minutes avant votre journal, vous le savez, on a rendez-vous avec Catherine Viguier pour jeter un œil dans les astres. Et aujourd'hui, Catherine, une tendance agréable, oui, mais pour qui?
6: Pour vous les lions, et ça bouge pour tous.
7: Bélier, toujours du mouvement pour votre petit cœur, avec des émotions fortes en vue.
8: Taureau, le foyer est au centre de vos préoccupations, chez vous, ailleurs, vous allez assurer.
9: Gémeaux, alors quelque chose d'encourageant se passe, vous le devez à votre curiosité, à votre envie d'aller de l'avant.
10: Cancer, vous auriez envie de lui offrir la lune afin qu'il ou elle ne voit que vous.
11: Lion, vous êtes au premier plan en société et pourtant il vous manque quelque chose ou quelqu'un.
12: Vierge, si vous êtes un peu noué, vous allez très vite retrouver la joie de vivre, on vient à vous.
13: Balance, vous êtes apaisé grâce à une personne qui fait votre bonheur ou avec en vue une fête à venir.
14: Scorpion, le bienfait de ce jour, c'est une réponse que vous attendiez qui vous en dit plus sur votre avenir.
15: Sagittaire, jolie journée, vous avez mis les voiles et vous profitez pleinement d'un lieu ou d'une personne.
16: Capricorne, la sensualité sera de mise, une activité qui vous aide à mieux vous connaître aussi.
17: Verseau, grâce ou à cause de quelqu'un, vous évoluez, tout échange est porteur positif.
18: Poisson, une note de fantaisie apporte à ce jour de l'espoir et le sourire sur vos lèvres.
19: Et pour nous tous, c'est décidé, on réalise l'œuvre de sa vie.
5: Merci beaucoup Catherine, on vous retrouve avec votre horoscope évidemment sur l'application ICI et sur le site internet d'ICI Touraine. Petite info qui va bien du matin.
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5: Si je vous donnais quelques endroits où vous pouvez vous baigner avec une baignade surveillée, avec ce temps-là, est-ce qu'on y va? Allez, on ne sait jamais, il va refaire beau quand même. C'est pas parce qu'il y a un peu d'orage prévu qu'il y en aura partout. Si vous allez par exemple du côté de Chemillé-sur-Indre, au plan d'eau, vous pourrez aussi faire un petit parcours sportif ou jouer à la pétanque par exemple. Si vous pouvez et que vous souhaitez vous baigner, c'est entre 14h et 19h. Si vous êtes plutôt du côté du lac d'Homme, dans une ancienne carrière, ça se passe. Donc là, c'est parfait pour la base nautique et pour jouer au volley, beach volley bien entendu. Et puis il y a plein de jeux pour enfants autour avec une piste de vélo aussi également. Et puis cette guinguette surtout qui est animée. Vous vous baignez entre 13h et 19h pour la baignade surveillée. Et puis si vous allez par exemple du côté de Château-Lavalière, lac du Val-Joyeux, piste de bicross, terrain de tennis, parcours de santé également, terrain de pétanque aussi. Et puis volley et pédalo si vous souhaitez vous baigner. C'est surveillé entre 13h30 et 19h. Et enfin, allez, petite dernière, Bourgueil, de côté du camping municipal avec la base de loisirs et son mini-golf, la baignade est surveillée entre 13h30 et 19h. Et la petite info du jour qui va bien, savez-vous qu'en 1969, ce jour-ci, le 16 juillet, eh bien c'était le départ de la mission Apollo 11 pour aller marcher sur la Lune.
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5: Dans l'actualité ce matin, Virginie Mandeville.
20: Donner un peu de couleur aux patients hospitalisés. C'est l'objectif des soignants de Clocheville à Tours qui revêtent depuis l'automne dernier des blouses colorées. On fera un premier bilan de cette opération qui a démarré il y a un peu plus de 6 mois maintenant, juste après le tour de l'actualité en France et dans le monde. C'est le 90 secondes avec vous, Cyril Ardo-Redon.
21: 31 départements sont en alerte orange canicule aujourd'hui. 15 départements sont en vigilance orange aux orages, notamment en Bourgogne-Franche-Comté et en Auvergne-Rhône-Alpes. Hier soir, des orages ont fait des dégâts. 17 000 foyers privés de courant dans la Sarthe, la moitié toujours concernée ce matin. Des inondations en Mayenne ou en Ardèche. 2 suspects mis en examen pour l'incendie de Fontainebleau. Parmi eux, un sapeur-pompier de 18 ans placé en détention provisoire. Il a avoué avoir déclencher un feu avant de finalement revenir sur ses aveux. Emmanuel Macron est attendu ce matin en Seine-et-Marne alors que l'incendie qui a parcouru 2000 hectares est fixé mais pas éteint. Et Jérôme Barella, mis en examen hier pour meurtre et viol sur mineur de moins de 15 ans. Le principal suspect dans l'affaire Liana était jusque-là mis en examen pour enlèvement et séquestration. Un grand texte pour la présidente

0: De l'Assemblée nationale, Yael Braun-Pivet, quand le LR François-Xavier Bellamy dénonce une régression incroyable. Après 2 ans de parcours législatif, les députés adoptent définitivement la loi sur la fin de vie, qui introduit notamment une aide à mourir sous certaines conditions. 17 500 défaillances d'entreprises comptabilisées au deuxième trimestre de cette année. C'est une hausse de 5% par rapport à la même période de l'an passé. La région Occitanie est celle qui en aura enregistré le plus. La France face à l'Angleterre samedi pour le match pour la 3e place du mondial de foot. Les Anglais battus hier soir 2-1 par l'Argentine en demi-finale au terme d'un match complètement fou. L'Albi Céleste a renversé la vapeur dans les dernières minutes et rejoint donc l'Espagne en finale.
1: Merci Cyril, on vous retrouve dans une heure pour un nouveau 90 secondes. Tout cet été sur Ici Touraine, on regarde dans le rétro, on a décidé de sélectionner quelques-uns des reportages qui vous ont marqué tout au long de l'année. Ce matin, on revient sur une initiative prise par l'hôpital Clocheville à Tours l'automne dernier, celle de renoncer aux blouses blanches des soignants pour de la couleur. Elisa Savat avait rencontré 6 mois après sa mise en place, infirmière et docteur de l'hôpital pour comprendre l'intérêt de ces blouses colorées.
2: Des dinosaures, des étoiles, des sucettes, fini les blouses blanches et uniformes, place à la couleur. Marine Tardieu, pédiatre, porte aujourd'hui sa préférée.
3: Qui est bleu plutôt foncé et qui représente les fonds marins avec des petites algues mais aussi des bancs de poissons, une petite pieuvre. Ici, mon préféré, le petit crabe qui fait coucou sur la poche.
2: Près de 3000 blouses aux motifs en tout genre qui permettent aussi de créer un lien de confiance avec l'enfant.
3: On arrive à faire une histoire avec n'importe quelle blouse finalement. Celle avec les dinosaures, on part à l'aventure avec les dinosaures. Moi, avec la mienne, on part dans les fonds marins et on pense aux vacances.
2: Car pendant les consultations, il faut savoir rassurer les enfants. C'est d'ailleurs pour cette raison que Nathalie accompagne sa petite fille au rendez-vous. Depuis l'arrivée des blouses colorées, les consultations sont beaucoup plus plaisibles.
4: Il y a une différence, oui, parce qu'au début, bah, les blouses blanches, elle a déjà eu une infection urinaire et dès qu'elle voit maintenant des blouses blanches, bah, c'est un petit peu difficile. Et puis maintenant, bah, écoutez, pas vraiment d'appréhension. C'est plus agréable pour les enfants.
2: Un bilan quasiment unanime. Toute l'équipe espère donc maintenant voir d'autres hôpitaux troquer leurs blouses blanches pour des colorées.
1: C'est grâce au mécénat et un don de 90 000 euros que l'hôpital a pu se parer de ses blouses colorées. Puis gros épisode de orageux hier soir en Touraine, un brin de fraîcheur qui a provoqué quelques dégâts. On fait le point dans le journal de 7h. Enfin, un incendie est en cours du côté de Chambrais-les-Tours. 2 voitures accolées à 2 immeubles étudiants sont en feu. Côté météo, on est toujours en vigilance orange canicule quand même.
5: Ça oui, pour les températures. Hein, pour les températures, on alternera au niveau du ciel éclaircie, risque d'averse ce matin. Risque d'averse notamment sur l'ouest tourangeau. Et puis cet après-midi, ça devrait être couvert avec des risques d'orage sur la Touraine en fin d'après-midi et en soirée. Vigilance orange donc pour la canicule et pour les températures, même si elles descendent grâce aux pluies notamment et à cette fraîcheur qui nous arrive par le sud-ouest. On devrait avoir 24 à 26 degrés ce matin, la fraîcheur de 24 sera plutôt pour Sainte-Maure-de-Touraine et puis 27 à 30 degrés attendus, 30 degrés dans le secteur d'Amboise.
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5: Je pense que quand Maxime Le Forestier a composé cette chanson, il avait perdu son carnet. Mais il est où? En bas, là-bas. Où ça? En bas, là-bas. Et ça fait une chanson, voilà. On fait ce qu'on peut à 6h34, on fait vraiment ce qu'on peut.

0: Rahab.
1: Maxime Le Forestier ce matin, 6h38.
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1: Salut tout le monde, excellent réveil. On est le 16 juillet, dans moins de 10 minutes, on a rendez-vous avec notre vétérinaire Pierre Fabin parce que notre chat gratte souvent la litière pendant des heures et on va se demander pourquoi. Il y répondra dans moins de 10 minutes. La musique de Marc Lavoine et de Catherine Ringer et puis celle d'Eros Ramazzotti dans la prochaine demi-heure. Comme ça on parlera tous italiens. 6h39, ça veut dire que c'est les incontournables de l'été avec vous Isabelle Dorso. Vous nous présentez comme ça chaque matin des idées d'activités. Alors ça peut être insolite, ça peut être aussi historique. Et justement, ce matin on va dans un lieu historique, mais aussi où on va y faire pas mal de découvertes avec vous. Vous nous emmenez au Château des Dames.
4: Et si nous prenions maintenant la direction du Château des Dames, le château de Chenonceau. Nous y allons, il est à Chenonceau avec un X et le château de Chenonceau n'en a pas. Et on y retrouve Eva Syndic. Bonjour Eva.
5: Bonjour, bonjour tout le monde.
4: Eva, dans ce château des Dames, il y a énormément de choses à voir, à découvrir, évidemment, hein, parce que c'est immense finalement, tout ce qu'il y a à voir, rien qu'en visite traditionnelle.
5: Oui, on peut facilement y rester la journée en famille, puisqu'il y a évidemment le monument, l'intérieur, la visite audio-guidée ou une visite libre avec brochure, mais il y a aussi tous les extérieurs, les jardins historiques, jusqu'à l'apothicairie de la reine, le cabinet des sciences. Il y a de quoi aussi faire des balades dans les bois et se faire des pauses restauration gourmande à l'orangerie. Enfin, il y a plein de choses à faire et à voir, du potager des fleurs au labyrinthe pour petits et grands.
4: Voilà, ça c'est pour les extérieurs. Et puis il y a beaucoup d'animations aussi cet été, à commencer par des visites inédites. Hein. On peut visiter aussi le château le soir. Ça, c'est tous les samedis.
5: Tous les samedis, des visites guidées inédites sont proposées, c'est-à-dire que c'est à la fermeture, à la tombée de la nuit, quand tous les visiteurs du jour sont partis, en petits groupes, on peut réinvestir le château avec un conférencier qui vous explique toute l'histoire des dames, mais aussi le côté anecdotique, etc., à la tombée de la nuit, avec du coup les jardins illuminés et le château aussi qu'on peut voir la nuit se refléter dans le Cher. Donc c'est une expérience aussi agréable le soir de découvrir Chenonceau autrement.
4: Et puis alors on va avoir aussi une soirée de dégustation sous les étoiles, ce sera ce samedi 18 juillet.
5: Effectivement, les viticulteurs de l'AOC Touraine-Chenonceau se réunissent comme chaque année au château de Chenonceau pour faire découvrir leur vin. Et c'est une belle soirée en musique puisqu'il y a deux groupes live qui joueront toute la soirée de 21h30 à minuit pendant que les visiteurs pourront flâner de stand en stand pour découvrir les différents vins. Et donc ça dure toute la soirée, les jardins sont illuminés aussi. Et il y a de quoi se restaurer sur place également.
4: Merci beaucoup Eva Syndic. On se renseigne sur tout ça en allant sur votre site chenonceau.com. Merci beaucoup Eva Syndic.
5: Merci, bel été à tous.
1: Et on vous fera gagner d'ailleurs des entrées pour la dégustation sous les étoiles qui a lieu samedi soir.
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1: 6h42, rendez-vous avec vous, docteur Pierre Fabin, notre vétérinaire. On entend parfois nos chats gratter vigoureusement comme ça le plastique là de leur bac à litière pendant de longues minutes, et souvent en pleine nuit, ce qui est plutôt déplaisant nous quand on essaye de dormir. Alors, docteur, pour savoir ce qui se cache derrière ce comportement bruyant là et souvent très agaçant, comment vous nous l'expliquez, vous ?
6: Eh bien, c'est en fait un instinct de survie très primitif. Dans la nature, le chat, c'est un chasseur, mais aussi une proie. Et c'est un maniaque de la discrétion. Il enfouit méticuleusement ses excréments pour masquer son odeur et ne pas attirer les grands prédateurs. S'il gratte frénétiquement les parois en plastique de son bac, ce n'est pas pour se faire les griffes. C'est qu'il considère que son odeur est encore trop présente. Souvent, cela arrive quand la litière est insuffisante en profondeur et qu'il ne peut pas creuser un beau trou, ou si le bac est sale et saturé d'urine. Comme il n'arrive pas à obtenir le résultat qui lui plaît, il s'acharne sur les murs autour pour tenter de recouvrir par tous les moyens. C'est un appel à l'aide sur l'hygiène de ses toilettes.
1: Est-ce que le fait de gratter comme ça frénétiquement, là, c'est un signal d'un problème médical urgent ?
6: Eh oui, c'est même le premier symptôme d'une urgence absolue. Si vous voyez votre chat entrer et sortir de la litière toutes les 10 minutes, gratter frénétiquement, se positionner, forcer en poussant, et qu'il n'y a que quelques gouttes de sang ou rien du tout, ce n'est pas de la constipation. C'est très probablement une obstruction urinaire ou une grosse cystite. Des petits cristaux bloquent son urètre, c'est le canal par lequel il urine, exactement comme les calculs rénaux. Sa vessie se remplit, gonfle et le fait atrocement souffrir. Si elle n'est pas vidée rapidement par un vétérinaire, votre chat fera un blocage rénal mortel.
1: Mais si on n'est pas dans une situation d'urgence, comment on aménage en fait son coin toilette là, concrètement, pour qu'il puisse trouver l'apaisement et qu'il arrête un peu de gratter comme ça les murs de son bac ?
6: Alors il faut repenser entièrement ses toilettes selon ses règles à lui. Virer immédiatement le couvercle si vous avez un bac fermé. Sinon, pour lui, c'est une prison qui concentre les odeurs. Ensuite, la profondeur compte. Mettez au minimum 6 à 7 cm d'épaisseur de litière non parfumée. S'il a assez de matière pour enfouir correctement, il arrêtera de gratter le plastique. Et enfin, le bac doit être gigantesque. La règle, c'est que le bac doit faire une fois et demie la taille de votre chat, du nez à la queue. S'il est replié en deux pour tourner sur lui-même, il va inévitablement gratter le bord par manque de place. Et bien sûr, nettoyez la litière tous les jours, sans aucune exception.
1: Merci beaucoup docteur Pierre Fabin. Rendez-vous sur l'application ICI pour tous les conseils santé vétérinaire de l'été. Moi, je vous propose de retourner en automne 93, précisément, avec Eros Ramazzotti, cette chanson, Cosa della vita. Il en a fait un duo un peu plus tard avec Tina Turner, mais ça reste quand même un de ses plus grands tubes.

0: C'était Eros Ramazzotti avec Causé della Vita ce matin, 6h49. On fait un point sur vos conditions de mobilité bus tram en temps réel avec le PC Fil Bleu et avec vous Alexis. Bonjour.
1: Bonjour.
0: Comment ça roule pour les bus et les trams sur la métropole aujourd'hui ?
1: Eh bien écoutez, aucune perturbation imprévue n'est en cours sur le réseau bus et tramway ce matin. Et nous vous rappelons qu'en raison des travaux Place Jean Jaurès, le tramway est divisé en deux parties. Il circule de Vaucanson à Place Choiseul pour la partie nord et de Gare de Tours à Lycée Jean Monnet pour la partie sud. Et qu'un bus plan B est en place pour relier Place Choiseul et Gare de Tours. Retrouvez toutes les informations sur filbleu.fr ou sur l'application Filbleu de la rubrique Infotrafic.
0: Merci beaucoup Alexis, on fera un point ensemble tout à l'heure autour de 8h20. Puis j'en profite moi pour vous dire qu'au niveau des travaux sur les lignes de tram et les routes fermées, vous pouvez consulter notre article sur le site d'ici Touraine. Tout y est répertorié et mis à jour régulièrement. Je vous donne vos petits 3 plus du jour. 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Et puis hop, roule ma poule. L'établissement français du sang lance sa grande campagne d'été avec le don de sang. Plus que jamais, les besoins sont conséquents, donc il faut réunir quand même plus de 3000 litres dans un contexte plutôt difficile. Elisa Minier, développeuse des territoires pour le FSA Tours, nous donne quelques détails pratiques.
2: On manque de sang, alors de manière générale, tous les ans au niveau de l'été, mais d'autant plus cette année avec les 3 périodes de canicule qu'on vient d'enchaîner. Pour venir donner, c'est simple, il faut avoir entre 18 et 70 ans, peser au minimum 50 kilos, se sentir en bonne santé. Après, pour savoir exactement les critères, on conseille d'aller sur le site dondesang.fr et vous avez un petit questionnaire préalable à remplir qui pourra indiquer si oui ou non vous pouvez donner.
0: Voilà, à vous de jouer, ça prend une heure à la maison du Centre Tours, par exemple, quartier des Deux Lions, ou alors dans une collecte mobile près de chez vous. Et en plus, c'est climatisé, donc rendez-vous sur dondesang.fr pour voir toutes les collectes, les jours et les horaires. Allez, si vous souhaitez vous baigner, parce qu'on va quand même se dire qu'il fait beau, même s'il y a quelques risques de pluie ou d'orage en cours sur les fins d'après-midi et début de soirée, dans la journée ça va encore. Vous pouvez par exemple aller à Bléré-Plage, sur les bords du Cher. C'est sur l'itinéraire de Cœur de France à vélo, avec plein d'activités presque tous les soirs, une baignade surveillée entre 13h et 19h chaque jour. Et puis si vous êtes dans le coin de Bléré justement, et que vous souhaitez acheter de l'essence à pas cher, ou à moins cher surtout, parce que pas cher c'est un grand mot, c'est surtout à moins cher, vous pouvez trouver votre gasoil à la station Carrefour Market ou même à celle de l'Intermarché de Bléré. Il est à 1,94€ dans les deux. Le samplon 98, lui, c'est à la station Intermarché de Bléré à 1,99€, et le samplon 95-10, c'est dans les deux aussi, Carrefour Market ou Intermarché de Bléré, et là vous le payerez 1,89€. Ça, c'est un bon conseil que je vous donne. Dites ça à votre compagne ou même à toutes les femmes que vous croisez. Ça fait toujours plaisir, c'est un beau compliment. Et en plus, ça fait de belles chansons. Qu'est-ce que t'es belle ?

Lavoine, Catherine Ringer. Qu'est-ce que t'es belle ce matin à 7h05. Un petit coup d'humour en tube, ça fait toujours du bien l'été. C'est la saison préférée des humains qui aiment profiter de la nature, mais c'est aussi la saison préférée des petites bêtes qui traînent partout et qui aiment profiter des humains et de leur nourriture surtout. Alors que le vivre ensemble nous anime tout l'été, Fred Ballard, elle, a réuni tout le monde dans l'humour en tube.

0: un gramme.
1: Alors oui, c'est vrai qu'elles passent leur temps à nous piquer nos miettes de pain pour les stocker en cas de disette, mais peut-on vraiment en vouloir à celles qui nous mordent les fesses tout l'été pour subsister ? Non, les petites fourmis sont nos amies pour la vie, tout comme celles qui nous cassent les oreilles pendant la sieste.

0: la baston dans le gazon, laissons les bébêtes de l'été faire leur petit business. Hein. La fourmi n'est pas prêteuse et la cigale est une emmerdeuse. Et l'air de rien, Pic et Ric viennent de nous mettre cette petite ritournelle dans la tête pour la journée entière, histoire de nous faire oublier les pires bébêtes de notre été.
1: J'ai la phobie des guêpes, c'est un enfer. Tu peux pas kiffer tranquillement l'été, genre les terrasses, les piscines, ça n'a plus la même saveur. À chaque fois, elles arrivent en meute, elles font des réunions de guêpes. C'est la gay pride.
0: Voilà, il n'y a rien de mieux qu'une bonne vanne pour transformer une attaque de guêpes sur melon au jambon en un joyeux défilé inclusif à la Guêpe Pride. Il n'y a pas que la fourmi qui ne veut pas donner son miam. Ça, c'est le dicton du jour qui va nous aider à garder le fou rire aux lèvres tout l'été.
2: Merci Fred Ballard. On retrouve l'humour en tube, évidemment, sur le site internet d'ici.fr. Tiens, un petit comic strip. Allez, on va faire un tour avec Serge Gainsbourg.

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1: Wiz, signé Madeleine Bell derrière Serge Gainsbourg.
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1: Vous écoutez Ici Touraine, il est 7h, excellente journée et bon réveil. Le journal avec vous, Virginie Vandeville.
3: Un vent de fraîcheur ce matin en Touraine. Petit répit sous ces fortes chaleurs grâce à cette pluie ou plutôt ces trombes d'eau qui se sont abattues hier soir sur l'Indre-et-Loire. Un épisode orageux qui a provoqué quelques dégâts et des pompiers sursollicités. Emmanuel Collardet.
4: Rien que sur l'agglomération de Tours, les pompiers ont été appelés entre 18h et 23h pour 80 interventions, avec des inondations de routes, notamment rue des Tanneurs à Tours et quartier Paulbert, mais aussi du côté de Saint-Pierre-des-Corps et Saint-Cyr-sur-Loire. Plusieurs chutes d'arbres ont également été constatées, avec des perturbations de circulation à la Riche. De la pluie, du vent et même des impacts de foudre constatés dans le nord-est de l'Indre-et-Loire. La grêle s'est aussi invitée, des grêlons qui se sont abattus, notamment dans les parcelles de vignes de l'appellation Vouvray. Autre conséquence de cet épisode orageux, de nombreuses coupures de courant toujours en cours. C'est le cas sur les secteurs d'Èvre-sur-Indre, Cigognier, Mont-Louis et Franqueuil.
3: Encore quelques foyers sont toujours privés d'électricité ce matin aussi à Cléré-les-Pins. Ça fait suite à ce feu de forêt qui a ravagé un peu plus de 2 hectares hier soir. Feu fixé aux alentours de 22 heures. Les pompiers sont toujours sur le pont ce matin avec cet important incendie dans un bâtiment agricole de 3000 mètres carrés à Saint-Aubin-le-Dépins, à la frontière sartoise depuis 2 heures ce matin. À l'intérieur du bois, des palettes et un semi-remorque. Pas de victimes, mais une ligne électrique a été endommagée. Autre feu, celui de 2 voitures accolées à des immeubles étudiants. C'est du côté de Chambray-les-Tours. C'est une information ici Touraine. Le projet immobilier sur l'ex-friche Michelin de Jouy-les-Tours prévu d'ici 2040 dans le viseur de l'association Assez Anticorruption. Elle vient de déposer une plainte contre X auprès du parquet national financier pour mise en danger de la vie d'autrui et corruption en bande organisée. Et cité dans ce dossier, Michelin, Lasset ou encore Frédéric Ogis, le maire de Jouy et président de la métropole de Tours. Philippe Père, vous avez pu consulter cette plainte. Au-delà des soupçons de corruption, l'association remet en cause la fiabilité des études de pollution des sols.
5: Oui, l'association s'appuie sur 2 études de pollution des sols menées en mai puis en octobre 2022. Et selon sa propre analyse, 80 à 90% des polluants identifiés dans la première étude ont disparu dans la seconde. En 5 mois, sans aucune dépollution entre deux, c'est matériellement impossible, selon Patrick Dupont, responsable du pôle juridique d'Assez Anticorruption.
6: Alors, nous ne parlons pas de falsification au sens pénal. On met simplement dans nos investigations des incohérences méthodologiques et scientifiques qui rendent les résultats très difficiles à considérer comme fiables.
5: Le risque derrière, c'est de mettre en danger la santé des futurs habitants, pointe l'association, qui dans sa plainte soupçonne aussi un pacte de corruption entre les acteurs impliqués, Michelin, la société d'équipement de la Touraine, la SET, le président de la métropole de Tours et les promoteurs immobiliers.
6: On est dans un classique donnant-donnant dans les opérations d'aménagement. Que ce soit pour des retombées politiques, livrer des logements, dynamiser la commune, ça peut se comprendre. Ou pour des enjeux financiers indirects. Le résultat est le même. Les contraintes environnementales et de concurrence semble avoir été largement assoupli.
5: Sollicité, l'ensemble des personnes citées dans cette plainte nous ont répondu qu'elles réservaient leur réponse au parquet national financier s'ils décident d'ouvrir une enquête et de les convoquer.
3: Tous les détails de cette enquête et les révélations d'ici Touraine sont à retrouver sur notre site ici.fr. Après des années de débats, le droit à l'aide à mourir est définitivement adopté par le Parlement. Un droit très contrôlé, vous avez les détails sur ici.fr. L'auteur du texte, Olivier Falorni, salue un grand jour pour les Françaises et les Français. De son côté, l'Église de France dénonce au contraire une rupture grave dans l'histoire de notre pays.
1: Azel Rideau fait un bond dans le XVIIe siècle.
3: Oui, si vous avez fait un petit tour dans la commune hier, vous avez dû apercevoir ces commerçants en tenue d'époque. Petit clin d'œil au spectacle La Conjuration d'Azay qui se joue depuis hier au château et qui raconte la conspiration de Gaston de France pour s'emparer du trône sur lequel se trouve son frère, le roi Louis XIII, Édouard Lebourg.
7: Quand on franchit les portes de la librairie Delmas, c'est la surprise. Marie, la libraire, est costumée en lavandière du XVIIe siècle.
8: Une jupe longue rouge, une chemise en coton blanc et un bustier corset et avec une petite coiffe.
7: C'est elle qui a donné l'idée aux autres commerçants.
8: Je suis rentrée dans le bureau de l'association des commerçants et lors d'une des réunions de bureau, j'ai proposé « Mais pourquoi on ne se déguise pas tous à l'époque Renaissance ?»
7: Et les touristes de passage comme Cyrielle adorent ça.
9: Eh ben, je trouve ça très chouette de faire participer tout le village. C'est vraiment très agréable.
10: Et quand vous êtes rentrée dans la librairie, qu'est-ce que vous avez dit à madame ?
9: Qu'est-ce que vous êtes belle !
7: Pourquoi cette fièvre autour de l'Ancien Régime ? C'est grâce à la première représentation de la Conjuration d'Azay le soir même. Les commerçants ont voulu marquer le coup. 2h30 avant le début du spectacle, les acteurs se maquillent au rez-de-chaussée de la maison Balzac. Annaëlle a 21 ans, elle joue la lingère Charlotte. Et elle n'est pas encore stressée.
11: Pas pour le moment, mais peut-être quand ça va approcher.
7: Même si c'est sa première fois.
11: J'ai jamais eu l'occasion d'en faire, ça me plaît beaucoup. Et puis, étant donné que mon personnage ne dit que quelques mots, ça n'a pas été très difficile.
7: Et le chef d'orchestre de toute l'organisation, c'est le metteur en scène Arnaud Parent. Il s'adresse à sa troupe un peu avant le lever de rideau.
12: Il y a de l'angoisse, ça c'est clair. Les responsabilités, elles sont pour nous. Prenez du plaisir à participer.
7: La Conjuration d'Azay, un spectacle qui a vocation à connaître un beau succès. L'année dernière, plus de 10 000 spectateurs étaient au rendez-vous.
3: Il sera joué par plus de 200 bénévoles jusqu'au 22 août prochain.
1: En sport, le Tour Volleyball connaît ses futurs adversaires en Ligue des Champions.
3: Il affrontera la saison prochaine les Polonais de Lublin et les Italiens de Vérone, mais aussi un troisième adversaire encore inconnu, issu des barrages. Un tirage pas si simple selon le manager du club, Pierre Hérault.
13: Ils ont fini vice-champion de Pologne, Lublin, donc c'est très fort. Et ils ont Wilfredo Leon, qui est un des meilleurs joueurs au monde, qui a failli nous prendre un set en finale des Jeux de Paris 2024, parce qu'il a réussi à mettre de mémoire 6 aces de suite. C'est une belle équipe. Et là, Vérone, vu l'effectif qu'ils ont pris pour l'année prochaine, ce sera pas simple d'aller gagner chez eux. On a bâti un effectif en se disant qu'on allait devoir sortir de cette poule. On va dire que l'objectif haut, c'est de sortir de la poule. L'objectif bas, c'est d'être reversé en CEV et de faire le plus beau des parcours dans la deuxième compétition européenne. Voilà, après, quand le TVB rentre sur le terrain, c'est pour gagner des matchs. On dérogera pas à la règle la saison prochaine, donc on verra où ça nous mène. Mais normalement, on a une belle équipe.
3: La première rencontre, ce sera le 9 décembre prochain. Et puis à la Coupe du Monde de foot, l'Argentine rejoint l'Espagne en finale. Les champions du monde en titre se sont qualifiés hier soir après une victoire 2-1 sur l'Angleterre. Finale qui se déroulera dimanche.
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3: Un peu plus de douceur et des orages d'ores et déjà annoncés.
1: Peut-être, ouais, Météo France en tout cas nous annonce des alternances éclaircies, risque d'averses en matinée sur l'ouest de la Touraine. Cet après-midi plus couvert, des risques d'orages donc, comme vous venez de le dire, sur la Touraine. Mais en fin d'après-midi et en soirée sur tout le département, vigilance orange pour les températures. On les garde pour l'instant, même si elles chutent et que cette nuit on a pu rafraîchir un petit peu ce matin au réveil. Du bonheur un petit peu pour vous tous qui nous écoutez, et puis nous aussi, d'ailleurs on en a profité pour ouvrir en grand. 17 degrés quand même au réveil, vous nous le partagez sur le Facebook d'ici Touraine. Elisabeth à Brèche, 17 aussi chez Irène du côté de Château-Renaud, 17 également à La Mambrolle chez Julie. On attend 24 à 26 degrés ce matin, 24 la fraîcheur du côté de Sainte-Maure-de-Touraine, et puis 27 à 30 cet après-midi, 30 degrés votre maximal pour Amboise.
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1: Allez, 7h09. Nous, on est en fin de saison à la radio et on se dit beaucoup ces choses-là comme Johnny Hallyday. C'est-à-dire qu'on a bien trop donné, bien avant l'envie, mais on garde quand même l'envie d'avoir envie.
3: Je vous
1: et
3: adore,
1: ça, c'est
3: Yann,
1: important.
3: Je vous adore.
1: Bientôt les vacances.

0: C'est vous, hein, chers auditeurs, qui rallumez nos vies, qui nous donnez l'envie chaque jour. Quand on vous croise, quand on lit vos messages, ou bien quand vous nous appelez pour nous dire des petits mots gentils. Nous, on adore ça, ça nous fait plaisir.
1: Et vous nous ramenez des gâteaux aussi, ça.
0: Ah ouais,
1: important.
0: Surtout, ça c'est parce qu'on est gourmand aussi.
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0: Salut tout le monde et bon réveil. On est le 16 juillet, on fête les Elvire aujourd'hui dans la prochaine demi-heure. 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

0: Et dans son édito, Gérald Roux lui reviendra sur la chute de Jack Lang juste après ça.
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0: 7h15, Virginie Vandeville.
7: Place maintenant à Mon œil dans le rétro. Tout cet été, on se retourne sur ce qui nous a marqué depuis le début de l'année. Ce matin, Gérald Roux, on revient sur la démission l'hiver dernier de Jack Lang, de la présidence de l'Institut du Monde Arabe, victime de ses liens passés avec Jeffrey Epstein.
8: Ou comment passer de la flamboyance à l'obscurité. Jack Lang a été longtemps l'une des personnalités les plus populaires de la classe politique. Son action comme ministre de la Culture a été largement reconnue et ses réalisations sont aujourd'hui dans nos vies. Quand on va voir un concert dans un zénith, quand on achète un livre à prix unique, quand on voit un film français protégé de la concurrence par l'exception culturelle ou quand on visite un château gratuitement lors des journées du patrimoine. On se souvient de Jack Lang, le flamboyant qui fait l'éloge permanente de François Mitterrand et de ses grands travaux, pyramide du Louvre, Arche de la Défense, Opéra Bastille, Jack Lang que l'on pouvait croiser dans un festival rock, qui montait sur un char à la technoparade, qui dansait dans les boîtes à la mode comme le Palace, Jack Lang, l'homme qui a incarné la gauche caviar dans les années 80, caricaturé par les guignols, une coupe de champagne vissée à la main. Et là, il a agacé, voire plus. Pour commencer, tous ceux qui s'opposaient à ses initiatives, à sa culture alternative, décalée, trop éloignée du classicisme, de l'académisme, du bon goût. Il a pu aussi irriter par sa manière de se placer dans la lumière, de faire en quelque sorte sa propre promotion permanente. Jack Lang, l'ancien branché, s'est alors déconnecté de la réalité. Dans sa vie extraordinaire, il a oublié quelques basiques, comme le fait de ne pas fréquenter un homme déjà reconnu comme prédateur sexuel, de ne pas échanger des centaines de mails avec lui, de ne pas profiter de ses largesses. Plus largement, ceux qui ne l'aimaient pas lui reprochent d'avoir été accro à une existence glamour et luxueuse, succombant aux multiples invitations, bien éloignée de la vie de l'écrasante majorité des Français. Aujourd'hui qu'il est à terre, ses ennemis lui tombent dessus cruellement. Certes, l'ancien ministre n'est pas suspecté de complicité criminelle avec Jeffrey Epstein, mais leur proximité a bel et bien précipité Jack Lang d'un monde lumineux de Happy Few à une sombre fin de carrière.
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0: China Girl, c'est David Bowie pour la musique. Et après, Nicolas Bedin vous tend son micro pour connaître vos petits plaisirs de l'été.

0: China Girl, signé David Bowie, 7h21. Tous les matins, cette heure-ci, c'est les plaisirs de l'été. Par exemple, se baigner dans un lac, ou alors aller dans une petite guinguette se rafraîchir, ou même faire une petite balade à vélo. Pourquoi pas un pique-nique au bord d'une rivière? Nicolas Bedin, lui, vient à votre rencontre un peu partout en Touraine. Il vous tend son micro. Vous lui racontez ce qui vous fait du bien l'été. Aujourd'hui, c'est Josiane et les guinguettes et les rencontres.
1: Bonjour Josiane.
2: Bonjour.
1: Josiane, on est à Chinon aujourd'hui. Vous êtes commerçante. C'est quoi votre petit plaisir de l'été? Bah, avec les chaleurs, tout ça, c'est quoi?
2: Je me posais dans une guinguette et j'ai fait ça hier soir à Azel Rideau.
1: Alors, comment c'est la guinguette d'Azel Rideau?
2: Elle est vraiment très bien. Sur le bord de l'Inde, le service est impeccable. C'est vraiment très agréable.
1: Je peux vous demander ce que vous avez mangé?
2: Alors, j'ai pas été pour manger. J'ai bu une boisson.
1: Frais. C'est tout.
2: Voilà, c'est tout.
1: Alcoolisé?
2: Un petit peu.
1: Légèrement, quoi.
2: Légèrement, voilà.
1: Et vous étiez toute seule pour ce petit plaisir de l'été?
2: J'ai fait une rencontre, on va dire.
1: Voilà. C'était sentimental?
2: C'était sympathique.
1: Sympathique.
2: Voilà.
1: D'accord. Et c'est quelque chose que vous avez à faire souvent durant l'été? Vous posez dans des guinguettes, pas forcément que celle de la Zelle Rideau?
2: Oui, avec des amis, avec des copines, souvent, on fait des guinguettes. Oui.
1: Qu'est-ce que vous aimez dans les guinguettes? Qu'est-ce qui fait que vous y revenez? Pas que celle de la Zelle Rideau, d'ailleurs.
2: Non, mais c'est parce que c'est familial, tout le monde peut y accéder. Et puis, il y a de la musique, il y a des groupes.
1: Voilà. Vous aimez quoi comme musique, vous?
2: Alors, moi, je fais de la danse trad et de la danse renaissance.
1: D'accord.
2: Voilà.
1: Okay.
2: Je peux faire une petite pub pour le...
1: Allez-y.
2: Festival de Cap et d'Épée de Richelieu, le 18 et le 19 juillet.
1: Et vous serez où, justement, pendant ce festival? On peut vous voir où?
2: Eh bien, on pourra me voir danser.
1: C'est noté. On vous guettera. Merci Josiane.
2: Merci Nicolas. Bonne journée à vous.
0: Allez, on ira voir Josiane qui danse avec grand plaisir. Continuez de partager vos petits plaisirs de l'été au micro de Nicolas Bedin.
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0: Bonjour Cabine de Loire, tout l'été on a disposé 37 cabines, vous en choisissez une, on rentre à l'intérieur, on trouve une enveloppe avec une question. Si vous avez la bonne réponse, ça vous dira qu'il y a du soleil et que vous avez gagné, sinon il y aura de l'orage et là ce sera perdu. En tout cas on joue pour deux passes annuelles Family Park, vous pourrez y aller pendant toute la saison, vraiment, toute la saison jusqu'à fin septembre, quand vous voulez, autant de fois que vous voulez. Et puis on vous offre aussi deux paires de lunettes pour regarder l'éclipse en toute sécurité le 12 août prochain. Vous n'avez plus qu'à composer le 02 47 38 10 20 pendant ce temps. Nous, on fait un petit détour par l'Italie avec Lily Cube.

0: Lélicube voyage en Italie avec Citroën.
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0: On joue ensemble aux cabines de Loire ce matin pour deux passes annuelles Family Park et deux paires de lunettes pour regarder l'éclipse du 12 août avec Anaïs de Saint-Avertin. Bonjour Anaïs.
8: Oui, bonjour.
0: Comment ça va ce matin?
8: Eh ben, au taquet. Au taquet. Il fait frais, c'est bon.
0: On a placé 37 cabines. Vous en choisissez une parmi ces 37, laquelle vous voulez?
8: Parmi les 37 cabines, on va choisir la 12.
0: La 12. Alors, on va prendre la question qui se trouve dans la 12e cabine. Et c'est une question Tour de France. Mais on va remonter un peu dans le temps. Je vais vous demander quel est le seul coureur du Tour de France à avoir remporté ce même tour sur un seul tour, maillot jaune, maillot vert et Grand Prix de la Montagne. Un indice, on est dans les années 60. Je vous fais trois propositions. Il y a l'Espagnol Julio Jiménez, il y a le Français Raymond Poulidor ou il y a le Belge Eddy Merckx.
8: Eh ben, on va dire le Français Poulidor.
0: Le Français Poulidor, remporté. Anaïs, voyons, c'est perdu.
8: C'est perdu.
0: Ah. Bah oui, parce que Poulidor, c'est un éternel deuxième. Il est connu pour ça, lui. Il n'est pas connu pour gagner. Il est connu pour être toujours le bon deuxième, notre Poulidor, malheureusement. Bon, Anaïs, il y a deux bonnes nouvelles. Vous pouvez rejouer quand vous voulez. Et la deuxième, c'est que vous êtes inscrite d'office pour le VTT en fin de semaine. On croise les doigts.
8: Merci.
0: À bientôt. Dans l'actu ce matin, Virginie Vandeville.
9: Un geste pour soulager ceux qui sauvent des vies au quotidien. Lily, 9 ans, va donner 70 ventilateurs aux soignants de Clocheville. Eux qui, pendant 9 mois, l'ont soigné de son cancer. C'est la belle histoire qu'on vous raconte en vidéo. Et juste après, le 90 secondes, avec vous, Cyril Ardo-Redon.
10: Attention aux orages. 15 départements de Bourgogne-Franche-Comté et d'Auvergne-Rhône-Alpes sont aujourd'hui en vigilance orange. Panne d'électricité, inondations, des orages ont fait des dégâts dès hier dans la Sarthe, la Mayenne ou en Ardèche. 31 départements sont par ailleurs en alerte orange canicule. Le deuxième suspect de l'incendie de Fontainebleau en Seine-et-Marne, mis en examen et placé en détention provisoire. Il reconnaît son implication volontaire, tout comme un jeune sapeur-pompier de 18 ans qui est finalement revenu sur ses aveux. Emmanuel Macron est attendu sur place ce matin. Le sapeur-pompier volontaire, mort la semaine dernière au Plané en Savoie alors qu'il luttait contre l'incendie, fait chevalier de la Légion d'honneur à titre posthume. Baptiste Gerfaux-Valentin, 22 ans, a également été promu au grade de sergent. Ses funérailles ont lieu aujourd'hui. Il était jusque-là mis en examen pour enlèvement et séquestration. Jérôme Barella, mis en examen hier pour meurtre et viol sur mineur de moins de 15 ans dans l'affaire Liana. Il est aussi mis en examen pour viol dans l'affaire Rosa. Un nouveau droit pour les patients. Salut France, Asso Santé. Quand l'Église de France dénonce une rupture grave, les réactions sont nombreuses après l'adoption définitive de la loi sur la fin de vie hier soir par les députés. Le texte introduit une aide à mourir sous de strictes conditions. Et puis une fois encore, l'Argentine renverse la vapeur sur le fil. Victoire 2-1 de l'Albi Céleste en demi-finale de la Coupe du Monde face à l'Angleterre. La finale Espagne-Argentine

0: Kin, c'est dimanche. Le match pour la troisième place France-Angleterre, c'est samedi.
1: C'est un cadeau qui va permettre aux soignants de l'hôpital Clocheville de Tours de respirer un peu. On vous en a plusieurs fois parlé lors des épisodes de canicule, cette chaleur suffocante dans les couloirs et les chambres de l'établissement de santé. Eh bien, une association, Dessine-moi un sourire, a décidé de leur porter secours en livrant cette semaine 70 ventilateurs. Une mobilisation qui tenait à cœur au président de cet asso, Julien, sa femme et leur petite Lily, hospitalisée de longs mois à Clocheville à la suite d'un cancer, Manon Vautier-Cholet.
2: Lily a 9 ans dans 3 jours, mais aujourd'hui, c'est elle qui apporte un cadeau aux soignants et aux enfants de Clocheville.
3: On a acheté les ventilateurs avec une cagnotte qu'on a ouverte. On pourra avoir 70 ventilateurs avec tout l'argent.
2: Elle a passé la majorité de ses 9 derniers mois au 3e étage de l'hôpital, au service oncologie.
3: J'ai une tumeur au tibia. Alors l'hôpital, c'est devenu une deuxième maison un moment pour moi et ça me fait plaisir d'aider les autres enfants à battre quelque chose de dur.
2: Son papa Julien passe dire bonjour aux soignants.
4: Ils ont des ventilateurs là actuellement qui tournent, ils en ont récupéré quelques-uns. La chaleur, elle est atroce là-haut. Nous, avant d'arriver à Clocheville, on n'avait aucune idée de tout ça en fait.
2: Avec jusqu'à 40 degrés dans les chambres, c'était impossible de ne rien faire.
4: Les enfants ont déjà des perfusions, tous les soins, les pansements, tout ça, c'est invivable en fait. C'est complètement dingue, c'est même pas normal que ça soit des particuliers qui financent ce genre de choses.
2: Et les soignants n'ont qu'un mot.
5: Merci beaucoup. Nos enfants sont accueillis dans des conditions aujourd'hui un peu compliquées. Ces ventilateurs vont leur être très utiles. Les soignants également.
3: Ils étaient gentils, mais moi je criais souvent sur eux.
2: Pourquoi ?
3: Je voulais pas qu'ils fassent la chimio, tout ça.
4: Pour être clair, hein, les soignants, les médecins, les chirurgiens ont sauvé notre fille. Et j'ai l'impression d'avoir une dette éternelle envers eux.
2: Avec leur association Dessine-moi un sourire, Lily et ses parents comptent organiser d'autres actions pour Clocheville.
3: La présidente, c'est moi.
2: C'est un gros poste ça rigole pas là.
3: Ah oui, on va organiser des marches, des cinémas en plein air.
2: La cagnotte est ouverte jusqu'à fin juillet pour acheter d'autres ventilos ou climatisations. La famille compte ensuite partir en vacances avant la reprise de l'école pour Lily. Elle a validé son passage en CM1.
1: Et l'entreprise Far Group Europe a aussi apporté des ventilos après avoir vu la cagnotte de l'association. De son côté, la direction du CHRU les remercie pour ce geste et assure avoir reçu 49 clims et commandé des ventilateurs qui doivent arriver prochainement. Et puis hier, l'épisode orageux a créé des dégâts dans le département, notamment des coupures de courant. Une centaine de foyers est toujours privé d'électricité ce matin. On y revient à 8h. Chaud, chaud, chaud encore aujourd'hui, mais moins. Que d'habitude.
6: Oui, Virginie. Météo France qui nous annonce une alternance éclaircie avec quelques risques d'averses en matinée sur l'ouest de la Touraine. Cet après-midi, ce sera un peu plus couvert. Risque d'orage toujours annoncé par Météo France sur tout le territoire en fin d'après-midi et en soirée. On garde la vigilance orange canicule pour les températures, même si ça se rafraîchit puisqu'on descend déjà en dessous de 20 degrés pendant la nuit. Donc ça, c'est plutôt chouette. Et puis ce matin, vous avez déjà de la douceur. Vous nous le dites sur le Facebook d'ici Touraine. 18 degrés par exemple à Jouy-les-Tours chez Sylvie ou à Ballon-Miré chez Marie et puis 19 degrés à Saint-Genoux chez Béatrice. On attend 24 à 26 ce matin, 24 la douceur pour Sainte-Maure-de-Touraine et puis 27 à 30 degrés cet après-midi. 30 degrés c'est la maximale du côté d'Amboise.
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6: Étienne Dao qui ouvre cette nouvelle demi-heure en musique avec Bleu comme toi.

0: Étienne Daou, bleu comme toi, et puis comme le ciel un petit peu ce matin aussi, ça fait plaisir. 7h38. Si je vous dis été et Semblancé, vous pensez forcément à la Scénoferie de Semblancé, un spectacle hors norme, unique en Touraine, dont nous parle Marie-Christine Boisseau, la présidente de l'association.
1: Claire. L'histoire d'un petit-fils qui demande à son grand-père de raconter l'histoire de cette source, puisque ça a été au départ cette source miraculeuse. Et après, au fil du temps, on évolue de la scène gallo-romaine jusqu'à la Révolution. Mmh. Il y a des tableaux avec des bénévoles, des combats, enfin il y a les chevaux, enfin voilà.
0: Et c'est plus de 500 bénévoles, hein, justement, qui sur scène, en coulisses, vous font vivre le spectacle jusqu'au 15 août. N'oubliez pas de réserver. Les places, elles partent très vite. Rendez-vous sur scénoferie.fr. Et puis tout à l'heure, 8h25, je vous ferai gagner peut-être des places pour la Scénoferie. Et puis il y en a tout l'été, vous inquiétez pas.
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0: J'avais une autre idée à vous donner, je vous la donnerai un peu plus tard, vous inquiétez pas, on est sympa avec ici Touraine, on vous en garde pour un peu plus. Nos vacances ici, c'est dans quelques petites secondes qu'on ira faire un petit tour du côté de la Provence, juste après ça.
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0: 7h41, Virginie Vandeville.
9: Chaque jour cet été, du lundi au vendredi, on vous donne un bon plan, une idée originale, pratique et pas chère surtout, pour passer vos vacances dans une région de France. Vos vacances ici posent leurs valises ce matin à Marseille pour aller faire un tour sur les navettes maritimes de la métropole. Elles relient tous les plus beaux endroits de la ville, du port de l'Estaque au Vieux-Port. On embarque avec vous, Laurent Grollet.
10: Port de l'Estaque, une quinzaine de passagers montent dans la navette, dont Alice.
11: C'est une balade, un dépaysement total.
10: Ce jour-là, la mer est agitée, il y a du vent, mais il en faut plus pour décourager Alice.
11: Une demi-heure de traversée, et puis bon, souvent on vient le samedi, parce qu'en plus il y a le petit marché. La vie est très belle.
10: Cap sur le Vieux-Port, au loin l'île du Frioul, Notre-Dame-de-la-Garde, le Mucem, tous les joyaux de Marseille vus de la mer. Un bon plan qui n'a pas échappé à James, venu d'Angleterre. Oui, c'est une super idée. C'est une autre façon de découvrir la ville, surtout avec cette chaleur. C'est un peu comme une mini-croisière et ça n'est vraiment pas cher. Je crois que nous avons payé seulement 8 euros. Un bon plan aussi pour Myriam.
12: Dès que le bateau arrive sur la rade de l'Estaque, il y a tous les souvenirs qui me reviennent. Et c'est un grand plaisir. Hein.
10: Oui, parce que prendre la navette, c'est un peu pour elle, comme croquer à pleines dents dans une Madeleine de Proust.
12: Parce que j'ai grandi à l'Estaque. Quand je prends le bateau, j'ai un peu la nostalgie de mes jeunes années, comme on dit. Quand le bateau traverse toute la rade de Marseille, c'est magnifique. Je me revois marcher sur les rues de l'Estaque, manger des chichis, les beignets. Je me rappelle des joutes le dimanche. Et c'est un grand plaisir. Hein. Voilà, je ne me lasse pas.
10: Ça y est, la navette arrive dans le Vieux-Port. Émotion d'Alice à l'avant du bateau.
11: Plus de voiture, ça me permet de m'évader et d'apprécier encore plus ma ville, je trouve.
13: L'arrivée sur le Vieux-Port, c'est toujours quelque chose.
11: Oui, ça fait waouh. Et à chaque fois, je me dis, mais qu'est-ce que c'est beau.
10: Sur le Vieux-Port, je rencontre Maurice qui emprunte ses navettes maritimes.
14: Toujours, sauf les images.
10: Juste pour le plaisir.
14: C'est une balade agréable, une demi-heure, 30 minutes, en plein air. Un matin, je l'ai pris, il n'y avait que moi.
13: Et ça vous coûte combien, ces croisières?
14: Moi, rien, puisque j'ai la carte d'abonné de bus. Sinon, c'est 5 euros.
13: Bon voyage.
14: Ben merci.
10: Prêt à embarquer lui aussi.
15: Ethan, 18 ans, et je la prends tous les jours aussi.
10: Ethan, qui utilise la navette maritime sans aucune modération.
15: Je la prends matin, midi et soir pour aller au travail. Je rentre chez moi pour manger, après je la reprends pour revenir ici. Ça prend un bol d'air et tout. À chaque fois, ça me choque la vue qu'on a. Oui, Marseille, c'est la meilleure ville de France. Ça me fascinera toujours.
13: Voilà. Et encore plus qu'on est sur un bateau.
15: Oh oui, ça c'est sûr et certain.
10: Les navettes maritimes de la RTM, c'est une quinzaine de départs quotidiens, avec une dernière traversée entre 22h et 22h30 selon les ports. Vous pouvez même découvrir la rade de Marseille à la nuit tombée.
9: Vos vacances ici en Provence, c'est à retrouver sur ici.fr. Demain, on part dans un autre endroit de France pour un petit avant-goût de vacances.
0: Alex Warren, Ordinary pour la musique.

0: Ordinary, Alex Warren à l'instant avec ICI Touraine. On fait un petit tour sur la route pour vous dire que ça y est, ça commence tout doucement à ralentir sur la rocade de Tours, notamment en direction de la Mambrole sur Choisy. Je vous rappelle que la sortie Fonde était fermée, c'est pour ça que vous êtes ralenti dès La Riche pour le coup ce matin. Pour l'instant, dans l'autre sens, ça semble circuler correctement. Tenez-nous évidemment au courant si ça change, s'il y a des perturbations également. 02 47 38 10 20, vous faites évidemment la route avec nous. Et puis pour tous les travaux liés au tram sur le centre-ville de Tours, je vous renvoie sur l'article du site internet d'ICI Touraine qui est mis à jour régulièrement. 7h47, Virginie.
1: Ça va démarrer sur les chapeaux de roue aujourd'hui pour les coureurs du Tour de France. Départ de Nevers jusqu'à Chalon-sur-Saône pour cette 12e étape. Alors pourquoi ce tracé ? Réponse avec Christian Prudhomme, le directeur du Tour, et Emmanuel Collardet.
2: Bonjour Christian Prudhomme.
3: Bonjour.
2: Une étape placée sous le signe de la grande vitesse et ça va démarrer donc avec une image pour le moins rare des coureurs cyclistes sur un circuit de Formule 1.
3: Circuit de Magny-Cours qui a accueilli de nombreux grands prix de Formule 1 à l'époque d'Alain Prost, à l'époque de Michael Schumacher. Circuit de Formule 1 de Nevers-Magny-Cours qui avait accueilli aussi un contre-la-montre de Paris-Nice il y a quelques années. Et nous irons pour une étape, là encore, réservée aux sprinteurs a priori, direction Chalon-sur-Saône, où la photo finish sera peut-être nécessaire. Au pays de Nicéphore Niépce, l'inventeur de la photographie, il y a plus de 200 ans, c'était précisément en 1816.
2: Revenons sur ce circuit. En F1, la puissance repose uniquement sur les mécaniques. Est-ce que c'est aussi un clin d'œil, Christian Prudhomme, une façon de rappeler l'immensité de l'effort que représente un Tour de France pour un coureur ?
3: Oui, sachant que tout ce qui est technique, mécanique, progrès sur les vélos est de plus en plus important, que les vitesses des coureurs sont exponentielles largement grâce ou à cause du matériel. Je vais simplement vous citer ce que me dit régulièrement Gilles Ménian, ancien coureur du Tour de France, qui a été mon pilote sur le Tour pendant 20 ans, qui a 57 ans, et qui va plus vite sur le plat aujourd'hui quand il va se balader qu'il y a une trentaine d'années quand il était coureur cycliste professionnel. Ça donne un peu une idée. Je lui dis un jour, mais tu vas aussi vite? Il m'a dit non, je vais plus vite. Je précise sur le plat. Mais ça veut dire qu'il y a des progrès formidables, que certaines équipes, depuis des années déjà, se sont rapprochées de gens qui travaillent dans la Formule 1, et ça se voit, et ça se sent. Les vélos des champions cyclistes, des champions des champions de cyclistes aujourd'hui, sont des Formule 1.
2: Ça va encore rouler très vite aujourd'hui sur la route du Tour. Très bonne journée à vous, Christian Prudhomme.
1: Merci. Nevers, Magny-Cours, Chalon-sur-Saône, le départ, c'est à 13h40.
0: Mylène Farmer, Je t'aime mélancolie à 8h-10, et puis peu avant votre journal, c'est Stéphane Bern qui nous fait voyager dans le temps, là où l'heure dépend de l'endroit où on se trouve.

0: Mylène Farmer, Je t'aime Mélancolie avec Issy Touraine.
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0: Chaque matin, 5 minutes avant, l'info sur Issy Touraine. Un peu d'histoire avec Stéphane Bern. Et ce matin, on voyage dans le temps où l'heure dépend encore de l'endroit où on se trouve.
8: Avant 1891, en France, il n'y a pas une heure, mais des dizaines. En 1891, une loi est adoptée. Toute la France doit désormais se régler sur l'heure de Paris. Une petite révolution. Sans guillotine, mais en ayant tout de même tranché la question. Car jusque-là, chaque ville vit à son heure locale, calculée selon la position du soleil. Midi à Brest n'est pas midi à Strasbourg. Résultat, jusqu'à près de 30 minutes d'écart d'un bout à l'autre du territoire.
9: Ça c'est précis. Eh bien ça ne s'égare pas.
8: Le pays entier avait le jet lag sans avoir jamais pris l'avion. Tant que l'on voyage peu, c'est pas un problème. Mais avec le développement du chemin de fer, la confusion devient ingérable. Les horaires varient selon les villes, les correspondances deviennent hasardeuses, les retards s'accumulent.
10: Je me résume. Demain matin, 8h05, gare de Lyon. Vous prenez le train pour la Bourgogne.
8: La SNCF n'existe pas encore. Malgré tout, on sent déjà une certaine vocation. Dans certaines gares, on affiche même plusieurs horloges en même temps, chacune indiquant une heure différente. Les compagnies ferroviaires adoptent d'abord leur propre solution. Une heure des trains souvent calés sur Paris, mais il faut harmoniser à l'échelle nationale.
11: Madame, Monsieur, votre attention, s'il vous plaît.
8: La loi du 14 mars 1891 impose donc l'heure de Paris comme référence officielle pour tout le pays. Les horloges publiques sont ajustées, les gares synchronisées et la France entre dans une nouvelle ère, celle du temps unifié. Non sans agacer les provinciaux qui ne comprennent pas pourquoi ils devraient se soumettre à l'heure parisienne. On peut les comprendre. Déjà que Paris décidait de quasiment tout, maintenant, ils décident même quand commence l'apéro. Quelque part, c'est donc le train qui a mis tout le monde à l'heure. Une ironie historique de très haut niveau.
0: Allez, 3 minutes avant le retour de l'info, c'est Jane avec The Fool.

0: Cool Jane à l'instant avec Ici Touraine.
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0: Vous écoutez Ici Touraine, il est 8h, bonne journée. Le journal avec vous, Virginie Vandeville.
2: Une plainte pour mise en danger de la vie d'autrui et corruption en bande organisée déposée auprès du parquet national financier. C'est une information que vous révèle Ici Touraine. Celle qui a choisi le PNF, c'est l'association Assez Anticorruption au sujet du projet immobilier sur l'ex-friche Michelin à Jouer-les-Tours. Une plainte contre X dans laquelle bon nombre d'acteurs sont cités. D'abord, les aménageurs du projet, les promoteurs Exia, Axtom, la SET, la Société d'équipement de la Touraine, mais aussi le maire de Jouer-les-Tours, Frédéric Ogis, également président de la métropole de Tours. Philippe Père, vous avez eu accès à cette plainte. D'abord, pour tout comprendre de cette affaire, revenons dans un premier temps sur ce projet. De quoi s'agit-il exactement ?
3: D'un tout nouveau quartier sur une vingtaine d'hectares où 1300 à 1600 logements doivent sortir de terre d'ici à 2040, mais aussi des bureaux ou encore des commerces, c'est le futur quartier des Carmeries. Coût total du projet, au moins un demi-milliard d'euros.
2: Dans sa plainte, l'association Assez Anticorruption estime que c'est dangereux d'y construire des logements vu l'état de pollution des sols.
3: Oui, elle remet en cause la fiabilité des deux études de pollution des sols qui datent de mai et d'octobre 2022 et qui ont été menées par le bureau d'études Ginger Burjap. Assez Anticorruption a elle-même fait la comparaison entre les deux documents et son constat est sans appel. La première étude montre que les sols sont gavés de polluants. On parle d'hydrocarbures, de mercure, d'arsenic ou encore d'amiante. Alors que dans la seconde, 80 à 90% de ces polluants disparaissent. En 5 mois, sans travaux de dépollution entre-temps, c'est matériellement impossible, selon l'association.
2: L'association va d'ailleurs plus loin. Elle soupçonne clairement une affaire de corruption entre tous les acteurs du projet.
3: Elle décrit une sorte d'entente entre les acteurs impliqués, à savoir celui qui dirigeait la division immobilière de Michelin, les promoteurs Axtom et Exia, l'Asset et le président de la métropole de Tours. Si on reprend les choses de façon chronologique, telle que présentée par Assez Anticorruption, Axtom est le premier promoteur à se positionner pour acheter la friche. Il est évincé au profit d'un concurrent, Exia, choisi pour aménager le projet avec l'Asset. Axtom, évincé, obtient peu de temps après une autre friche à Parcémélé pour développer une zone d'activité économique dans des conditions largement assouplies, selon l'association. Et une nouvelle fois, l'Asset fait partie du projet. Puis Clément Minier, directeur de l'Asset, quitte ses fonctions pour devenir consultant et collabore notamment avec Axtom. On est dans un classique donnant-donnant dans les opérations d'aménagement, pointe l'association, selon qui les contraintes environnementales et de concurrence semblent avoir été largement assouplies.
2: Et Philippe, qu'est-ce que vous répondent les personnes citées dans la plainte ?
3: Eh bien, quasiment toutes, sauf Exia et l'Asset, nous ont répondu, mais elles réservent leur parole au parquet national financier s'ils décident d'ouvrir une enquête et de les convoquer. Une source proche du dossier m'a quand même confié qu'on est là face à une tentative de règlement de compte. La plainte se base, selon cette source, sur des informations orientées pour nuire à Frédéric Ogis et au promoteur Axtom. Tout est vérifié, il n'y a aucun règlement de compte, assure Assez Anticorruption. Reste à voir si le parquet décide ou non d'ouvrir une enquête. La plainte a bien été reçue, nous dit-on, mais elle est encore en train d'être analysée.
2: Les précisions de Philippe Père et tous les détails de cette enquête, ces révélations d'Ici Touraine ce matin sont à retrouver sur ici.fr. On respire mieux ce matin en Touraine, de la fraîcheur qui s'est accompagnée hier d'un important épisode orageux. Des pluies diluviennes se sont abattues sur le département hier en début de soirée, avec elles du vent, des chutes d'arbres et même des impacts de foudre dans le nord-est du département. Quelques routes ont été inondées à Saint-Cyr-sur-Loire, Tours, Saint-Pierre-des-Corps. De la grêle est également tombée, notamment sur les vignes de l'appellation Vouvray. Près de 80 interventions réalisées par les pompiers entre 18h et 23h. Des coupures de courant ont été aussi constatées à Èvre-sur-Indre, Mont-Louis, Cigogné ou encore Franqueuil. Coupure aussi due à l'orage à Cléré-les-Pins, victime également d'un feu de forêt. Photos, vidéos, tous les détails sont à retrouver sur notre site ici.fr. Ce matin, 700 foyers sont encore privés d'électricité dans le département, indique Enedis. Ça fait 13 000 à l'échelle de la France.
0: Et on vous parle ce matin de ce beau geste.
2: Celui d'un papa et sa fille Lily qui livreront cette semaine 70 ventilateurs à l'hôpital Clocheville de Tours. Un geste de remerciement de la fillette de 9 ans hospitalisée 9 mois dans l'établissement pour soigner son cancer et soulager donc avec ses ventilateurs un peu les soignants. Dans le même temps, Samuel Rouget, directeur adjoint du CHRU de Tours, confirme que des ventilos ont été également commandés par l'hôpital.
4: Nous, on a évidemment un plan d'équipement qu'on est en train d'adapter. Donc, on a eu la livraison avant-hier de 49 climatiseurs qu'on a commencé à installer dès lundi à la maternité et qu'on est en train de déployer sur Clocheville de manière prioritaire. Évidemment, on a, nous aussi, commandé des ventilateurs qu'on est en train de déployer à l'échelle de l'établissement. Mais par contre, on voulait vraiment remercier l'association parce que ça reste des initiatives qui sont extrêmement positives.
2: Mais c'est à l'État de réagir urgemment et uniquement, rappelle les syndicats du CHRU, Christelle Doucin, représentante de la CGT.
5: Le sentiment premier qui ressort, c'est un immense merci vis-à-vis de ce papa, cette initiative de cette cagnotte en ligne, ainsi qu'à tous les donateurs. C'est quand même dommage de dépendre de la charité des usagers pour fonctionner. Comme on l'a dit, on peut pas gérer la santé des enfants, des patients à coup de cagnotte en ligne ou de système D. On demande là un plan d'urgence de l'État avec des investissements massifs par des équipements pérennes, des travaux bien sûr de climatisation et d'isolation et du personnel en nombre.
2: Et au-delà de ce plan, vous pouvez retrouver cette jolie vidéo de Lily qui est allée donner quelques ventilateurs auprès des soignants de Clocheville. C'est à retrouver sur notre site et nos réseaux sociaux. En rugby, l'US Tour connaît son calendrier pour la prochaine saison de Fédéral 1. Les Tourangeaux débuteront leur championnat par un déplacement à Annecy. Ça sera le 6 septembre prochain. La première à domicile, ce sera le week-end d'après avec la réception des Bourguignons du CS Nuiton. Voie royale pour les sprinters aujourd'hui sur la route du Tour de France. Les coureurs s'élancent du circuit de Nevers-Manicourt, direction Chalon-sur-Saône. L'étape hier a été remportée par le Norvégien Søren Warenschold. Pas de changement au classement général, toujours dominé par Tadej Pogacar.
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2: Toujours du chaud aujourd'hui, mais un peu moins qu'hier encore.
0: Oui, un peu moins. Et puis avec cette nuit aussi où on a eu de la fraîcheur, on a pu déjà ouvrir et aérer. La fraîcheur qui reste encore ce matin, on va en parler dans deux secondes. D'abord, un point sur le ciel. Avec cette alternance éclaircie, risque d'averse en matinée sur l'ouest de la Touraine. Cet après-midi sera un peu plus couvert. Risque d'orage sur tout le territoire en fin d'après-midi et en soirée selon Météo France. Et donc cette vigilance orange canicule qu'on garde encore pour le moment malgré des températures justement qui baissent un peu. La fraîcheur est là ce matin chez vous. Vous nous laissez vos relevés sur le Facebook d'ici Touraine. 18 degrés à Artenne-sur-Indre chez Cricri, 19 chez Vivienne du côté de Montoux-sur-Cher ou encore 20 degrés à Larçay chez Marie-Josée ce matin. Donc c'est plutôt doux. On attend 24 à 26 seulement pour la matinée. Ça c'est chouette. 24 la fraîcheur du côté de Sainte-Maure de Touraine et puis 27 à 30 cet après-midi. 30 degrés au maximal pour Amboise.
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0: On fait un point rapidement sur la route avec cette rocade qui est un petit peu ralentie, notamment dans le sens sud-nord en direction de la Membrolle sur Choisy. Je vous rappelle que la sortie Fondette est fermée, c'est pour ça que ça ralentit, il y a des travaux évidemment. Vous êtes fortement ralenti d'ailleurs entre La Riche et Saint-Cyr-sur-Loire. Quand vous passez sur le pont de la Loire, là justement, c'est vraiment vraiment ralenti. Pour l'instant, dans le sens nord-sud, ça a l'air de rouler. Si vous constatez quoi que ce soit d'anormal, vous n'hésitez pas, vous nous en faites part au 02 40 7, 38, 10, 20.
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0: Avec cette fraîcheur et ces embouteillages, on serait bien resté faire une grasse mat, Virginie. Grasse mat ou pas?
2: Avec grand plaisir, je n'attends que ça.
0: Il n'y a pas de honte à faire une bonne grasse mat. Il fallait absolument une super transition. J'ai été la chercher hyper loin, celle-là.
2: Vous êtes le roi ce matin.
0: Je l'ai cherchée, mais loin.
2: À chaque fois, vous me surprenez.
0: Jusqu'à Michel Berger, même. 8h09.

0: Michel Berger, il n'y a pas de honte ce matin avec Ici Touraine.
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0: Salut, bonne journée à tous. On est le 16 juillet aujourd'hui et tout à l'heure à 8h25, on vous fera gagner deux invitations pour la dégustation sous les étoiles. Dégustation sous les étoiles du château de Chenonceau, ça sera samedi soir. Vous les gagnez en jouant avec nous aux cabines de Loire et puis on vous offrira aussi vos deux paires de lunettes pour regarder l'éclipse le 12 août prochain. Tout ça à 8h25, vos tubes préférés ce matin. Il y a Bernard Lavillier avec Jimmy Cliff s'il vous plaît, il y a Jean-Jacques Goldman et puis Super Tchamp.

0: puis dans quelques secondes, on s'intéressera aux arnaques à l'escroquerie de carte SIM avec Valentin Bertrand dans son rendez-vous anti-arnaque.
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0: Il est 8h15, Virginie Vandeville.
2: C'est l'heure de votre rendez-vous anti-arnaque quotidien, c'est pas vrai. Et ce matin, Valentin Bertrand, vous voulez nous alerter sur l'escroquerie à la carte SIM.
7: Vous êtes sur votre mobile et vous découvrez un SMS de votre opérateur. Il vous informe que votre carte SIM est périmée, qu'une nouvelle doit vous être envoyée. Pour ça, vous n'avez qu'une chose à faire, aller sur votre espace client et valider l'envoi. En plus, c'est pratique, vous avez justement le lien pour accéder directement à la page de connexion. Vous entrez, identifiant, mot de passe, et patatras, trop tard. Vous n'êtes pas, en fait, sur votre compte, mais sur un site pirate. Alors, que peuvent-ils bien faire maintenant qu'ils ont ces informations, à part regarder vos factures? Eh bien, ils peuvent faire ce qu'on appelle un SIM swapping. En bon français, un détournement de carte SIM, comme une usurpation d'identité, mais avec votre numéro de téléphone. Les escrocs peuvent envoyer des SMS, lire ceux qui vous sont destinés. Plus dangereux encore, ils peuvent prendre la main sur la double authentification, ce code reçu par texto lorsque vous vous connectez sur un réseau social, un site de réservation de location de vacances ou encore votre application bancaire.
2: Et si je comprends bien, ces arnaques, elles sont de plus en plus poussées, ce qui nous pousse forcément à se méfier encore un peu plus. Mais alors, comment savoir quand un message provient vraiment de notre opérateur, Valentin ?
7: La solution, et c'est valable pour les cartes SIM, les cartes bleues et globalement tous les SMS de ce type, c'est de ne pas cliquer directement sur le lien du texto. Vous ouvrez votre moteur de recherche, vous tapez le nom de votre opérateur pour trouver le site officiel, et là vous vous connectez à votre compte client. Là au moins, vous savez vraiment où vous êtes. Si en effet il y a un changement important dans votre abonnement, vous allez y trouver une notification ou un message. Dans tous les cas, il faut garder en tête, une carte SIM ne périme pas. Elles peuvent durer facilement 5 à 10 ans sans problème. On en change en général quand on passe à un téléphone plus moderne avec une taille de puce réduite.
2: Merci Valentin Bertrand. Si vous êtes victime d'une arnaque, si vous avez repéré une fausse information, on compte sur vous pour nous alerter. Rendez-vous sur ici.fr.
0: Supertramp, give a little beat.

0: avec Give a Little Beat ce matin, 8h20. On fait un point sur vos conditions de mobilité Bustram en temps réel avec le PC fil bleu et avec vous Alexis. Comment ça roule Alexis sur la métropole ?
1: Eh bien écoutez, aucune perturbation imprévue n'est en cours sur les réseaux bus et tramway ce matin. Et côté déviation, les lignes 3 et 3B sont déviées. L'arrêt Lessard n'est pas desservi en direction de 11 Arpents et Grand Sud jusqu'au lundi 20 juillet. Retrouvez toutes les informations sur filbleu.fr, sur notre application fil bleu de la rubrique Infotrafic.
0: Merci beaucoup Alexis, bonne journée. On rappelle que la ligne de tram est coupée entre la gare et la place Choiseul et qu'il faut prendre le plan B pour pouvoir rejoindre les deux. Et puis côté route, sur la rocade, c'est en train de s'agrandir un petit peu en termes de ralentissement et de bouchons. Vous êtes ralenti dans le sens sud-nord depuis carrément La Riche, voire même presque la Gloriette jusqu'à la Mambrolle sur Choisy. C'est très ralenti sur la partie de La Riche jusqu'au pont de la Loire. Et puis dans le sens nord-sud, c'est ralenti plutôt au niveau de Saint-Cyr-sur-Loire avant la sortie Fondette qui, je vous le rappelle, est fermée. Pour tout autre désagrément, veuillez nous en faire part au 02 47 38 10 20.
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0: À 8h20 tous les jours et durant tout l'été, je vous emmène dans les coulisses du 4e plus beau zoo du monde, à Beauval. On peut y rencontrer une race de rhinocéros en armure, avec leur peau épaisse constituée de plis. Les rhinocéros indiens, eux, ils ressemblent à des guerriers samouraïs. Et pourtant, ils adorent les gratouilles.
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0: On vous emmène au plus près dans le zooparc de Beauval, dans l'espace des rhinocéros asiatiques, indiens plus précisément. On est juste au bord de leur enclos, ils sont venus nous rendre visite d'ailleurs, et on est avec Madison, soigneuse de cet espace asiatique. Les rhinocéros indiens, ils ont une particularité par rapport aux Africains, c'est que ceux-là, ils ont une grosse carapace, une grosse armure sur eux. J'ai envie de les appeler un peu les samouraïs rhinocéros.
3: Oui, c'est un peu ça. Après, c'est juste l'apparence qui fait samouraï, mais c'est des animaux qui sont hyper sociables, hyper doux, hyper attachants. Après, ils peuvent avoir des tendances d'agression, mais c'est plus entre eux ou quoi, pour de la défense, mais pas envers nous, quoi.
0: Cette cuirasse, elle leur sert à quoi, en fait, à se protéger? Qu'est-ce qu'elle a de différent par rapport à ceux d'Afrique? Pourquoi eux ont cette carapace en plus, cette armure?
3: C'est vraiment une apparence qu'ils ont. Après, les rhinos d'Afrique, donc les rhinos blancs, ils ont la même épaisseur de peau, mais enfin, le visuel est différent.
0: C'est juste esthétique, en fait.
3: C'est ça.
0: Je pensais qu'effectivement, il y avait un côté protection en plus, peut-être dû à l'Asie, à des prédateurs particuliers, mais ils n'ont pas réellement de prédateurs quand ils sont adultes, les rhinocéros.
3: Non, le prédateur, c'est nous.
0: Malheureusement. Vous le disiez il y a deux secondes, ils ont ce côté tout de suite impressionnant parce qu'ils sont gros, lourds, avec cette grande défense et cette grosse armure. Mais en fait, au fond, c'est des gros nounours, ils sont tout câlins, ils sont tout mignons.
3: Ouais, c'est ça. Ils cherchent tout le temps le contact avec nous. Ça facilite aussi les trainings médicaux pour faire des prises de sang, pour faire des soins. On a eu une femelle, Ena, qui avait des problèmes au niveau du ventre. On a pu lui faire des soins en contact avec elle pour la soulager aussi à ce niveau-là. Et ils sont adorables.
0: Quand on s'est approché de l'enclos, ils sont venus tout de suite nous voir. Ils viennent sociabiliser. C'est eux qui viennent nous dire bonjour en premier même. Ils ont aussi en eux ce côté un peu curieux. On a l'impression toujours qu'ils ont envie d'apprendre à nous connaître. Il y a ce côté-là, vous le ressentez, vous, au quotidien, pour être à votre contact, et puis peut-être les gratouilles, les papouilles.
3: Oui, c'est ça. C'est, après, c'est la confiance qui s'est installée entre nous et eux, ce qui permet aussi qu'on ait cette relation avec eux, et qui permet aussi, quand on a du public qui vient les voir, qu'ils puissent être assez proches et qu'ils viennent au contact de nous.
0: Il y a deux bébés, elles sont toutes jeunes encore. Hein. Là, c'est deux mamans avec leurs deux petites filles, chacune la sienne. Ça fait combien de temps qu'elles sont là, les deux petites?
3: Baïs, elle est née le 14 septembre, et Neytiri, elle est née le 1er janvier.
0: Pour l'adaptation pour elles, ça se passe bien? Sont heureuses?
3: Tout va bien. On a des interactions un petit peu entre elles. Elles jouent ensemble et tout, ouais. Ça, c'est super mignon à voir.
0: Elle en pense quoi, la maman? Elle vient nous voir, justement, juste à côté. Toutes les deux, elles sont demi-sœurs d'ailleurs. Hein. Je crois qu'elles ont le même papa à l'origine.
3: Oui, elles sont demi-sœurs. Elles ont le même papa, mais pas la même maman. Il faut savoir que normalement, les rhinos indiens, c'est des animaux qui sont solitaires, donc ils vivent tout seuls. Et nous, on a la chance de pouvoir les mettre ensemble et ça se passe très bien. Donc ça permet les interactions entre elles, quoi.
0: Il y a un jeune homme qui vient d'arriver aussi. Alors lui, pour l'instant, il attend un peu son tour. C'est un peu chacun son tour pour rentrer dans l'enclos. Ce jeune homme-là, il vient remplacer le papa regretté qui nous a quittés il y a quelques temps. Ce jeune homme-là, il aura pour but peut-être plus tard aussi de reproduire l'espèce.
3: Pour l'instant, il est pour but de s'acclimater, de trouver sa place au sein du parc et avec les filles aussi. Mais dans le futur, oui, le but c'est de les mettre ensemble pour pouvoir reproduire et avoir des bébés de lui.
0: Pour l'instant, tout le monde a l'air très content, très heureux. Et puis, ils aiment bien nous le montrer. Ils viennent nous voir. Ils viennent nous montrer qu'ils sont heureux. Et ils sont contents d'être avec vous, Madison.
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0: Le rhinocéros indien est la plus grande des trois espèces de rhinocéros vivant en Asie. Malgré ses 2,7 tonnes et sa longueur de 3,50 m, il reste néanmoins plus petit que son cousin africain, lui aussi présent à Beauval, le rhinocéros blanc. L'indien est définitivement un rhino pas comme les autres. On joue aux cabines de Loire ce matin pour deux invitations pour la dégustation sous les étoiles de Chenonceau. Ça sera samedi 18 juillet qui arrive. On vous offre aussi deux paires de lunettes pour regarder l'éclipse le 12 août prochain. Vous jouez avec nous tout de suite au 02 47 38 10 20. Deux invitations pour la dégustation sous les étoiles à Chenonceau samedi et vos deux paires de lunettes éclipse. Les cabines, c'est simple, hein. Il y en a 37. Vous en choisissez une, vous répondez à la question qui est plus ou moins difficile. Et puis, si c'est gagné, bah, tant mieux. 02 47 38 10 20. Bernard Lavilliers, Jimmy Cliff, Mélodie, Tempo, Harmonie, 8h26.

0: Mélodie Tempo Harmonie, Jimmy Cliff et Bernard Lavillier à l'instant.
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0: Bonjour Cabine de Loire, ce matin, deux invitations pour la dégustation sous les étoiles à Chenonceau de ce samedi, plus deux paires de lunettes pour l'éclipse. On joue avec Véronique à Sachet. Bonjour Véronique.
2: Bonjour.
0: Véronique, vous avez révisé votre culture générale ?
2: Un petit peu.
0: Allez, on choisit une cabine entre la 1 et la 37, dites-moi.
2: La 7.
0: La 7, dans la 7, on a une question culture. Comment s'appelle, Véronique, le gros festival de musique actuelle qui se tient chaque année en juillet à Carré, en Bretagne ? Est-ce qu'il s'appelle les Francopholies, l'Interceltique ou les Vieilles Charrues ?
2: Il me semble que c'est les Vieilles Charrues. Il me semble.
0: Il y a du soleil, ça veut dire que c'est les Vieilles Charrues, c'est gagné Véronique, bravo. Deux invitations pour vous pour aller déguster sous les étoiles à Chenonceau samedi soir. Bravo.
2: Oh, super. Merci beaucoup.
0: Et en plus, on vous offre deux paires de lunettes pour regarder l'éclipse. Logoté ici, vous aurez la classe et vous pourrez regarder l'éclipse en toute sécurité.
2: Eh ben génial, merci beaucoup.
0: Eh ben on est très content pour vous Véronique. Oui, vous allez bien.
2: Merci beaucoup, très bonne journée à vous. À bientôt.
0: Excellente journée à vous aussi et bonne semaine. Bonne fin de semaine,
3: ce
0: Véronique.
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0: Dans l'actu ce matin, Virginie Vandeville.
4: Donner un peu de couleur aux patients hospitalisés, c'est l'objectif des soignants de Clocheville qui revêtent depuis l'automne des blouses colorées. On fera un premier bilan de l'opération justement à l'hôpital de Tours, juste après le tour de l'actualité en France et dans le monde. Et c'est le 90 secondes avec vous, Cyril Ardoredon.
5: 13 000 foyers concernés ce matin par des coupures d'électricité dans la Sarthe et le Maine-et-Loire notamment. Cela fait suite aux orages hier soir. Il y a eu des inondations localement. Ce matin, 15 départements sont en vigilance orange aux orages. 31 départements sont en alerte orange canicule. Emmanuel Macron attendu en forêt de Fontainebleau ce matin où les flammes ont parcouru 2000 hectares. Le deuxième suspect de cet incendie a été mis en examen et placé en détention provisoire. Il reconnaît son implication volontaire, tout comme un jeune sapeur-pompier de 18 ans qui est finalement revenu sur ses aveux. Et Jérôme Barella mis en examen hier pour meurtre et viol sur mineur de moins de 15 ans. Le principal suspect dans l'affaire Liana était jusque-là mis en examen pour enlèvement et séquestration. La fin d'un parcours législatif qui aura duré plus de 2 ans. Les députés adoptent définitivement la loi sur la fin de vie qui a introduit notamment une aide à mourir sous certaines conditions pour des patients en fin de vie atteints de maladies très graves et incurables. Plus de 126 000 candidats encore en attente d'une proposition sur Parcoursup pour la rentrée prochaine. Tout est fait pour leur trouver une place dans l'enseignement supérieur, dit ce matin le ministre de l'Éducation, Édouard Geffray, même si cette situation n'est jamais acceptable, précise-t-il. Et puis le mondial de foot, la France affrontera l'Angleterre pour la 3e place samedi à 23h. L'Argentine rejoint, elle, l'Espagne en finale dimanche après sa victoire 2-1 hier soir sur les Anglais.
4: Tout cet été sur Ici Touraine, on regarde dans le rétro. On a décidé de sélectionner quelques-uns des reportages qui vous ont marqué tout au long de l'année. Et ce matin, on revient sur une initiative prise par l'hôpital Clocheville de Tours l'automne dernier, celle de renoncer aux blouses blanches des soignants pour de la couleur. Elisa Savat avait rencontré, 6 mois après sa mise en place, infirmière et docteur de l'hôpital pour comprendre l'intérêt de ces blouses colorées.
6: Des dinosaures, des étoiles, des sucettes, fini les blouses blanches et uniformes. Place à la couleur. Marine Tardieu, pédiatre, porte aujourd'hui sa préférée.

0: qui est bleu plutôt foncé et qui représente les fonds marins avec des petites algues mais aussi des bancs de poissons, une petite pieuvre. Ici, mon préféré, le petit crabe qui fait coucou sur la poche.
1: Près de 3000 blouses aux motifs en tout genre qui permettent aussi de créer un lien de confiance avec l'enfant.
0: On arrive à faire une histoire avec n'importe quelle blouse finalement. Celle avec les dinosaures, on part à l'aventure avec les dinosaures. Moi, avec la mienne, on part dans les fonds marins et on pense aux vacances.
1: Car pendant les consultations, il faut savoir rassurer les enfants. C'est d'ailleurs pour cette raison que Nathalie accompagne sa petite fille au rendez-vous. Depuis l'arrivée des blouses colorées, les consultations sont beaucoup plus plaisibles.
2: Il y a une différence, oui, parce qu'au début, bah, les blouses blanches, elle a déjà eu une infection urinaire et dès qu'elle voit maintenant des blouses blanches, bah, c'est un petit peu difficile. Et puis maintenant, bah, écoutez, pas vraiment d'appréhension. C'est plus agréable pour les enfants.
1: Un bilan quasiment unanime. Toute l'équipe espère donc maintenant voir d'autres hôpitaux troquer leurs blouses blanches pour des colorées.
3: C'est grâce au mécénat et un don de 90 000 euros que l'hôpital a pu se parer de blouses colorées. Et puis c'est une information, ici Touraine, une plainte a été déposée par l'association Assez Anticorruption au sujet du projet immobilier de l'ex-friche Michelin à Jouer-les-Tours. Elle soupçonne derrière ça une affaire de corruption en bande organisée, mais aussi une tentative de camoufler les résultats d'une étude sur la pollution des sols. Frédéric Ogis est cité dans cette plainte. On y revient à 9h et sur ici.fr.
4: Et côté météo, oh, je vois un peu de soleil. Va-t-il nous brûler la peau comme depuis 3 semaines?
5: Pas autant. On attend une alternance d'éclaircies avec quelques risques d'averses en matinée, notamment sur l'ouest de la Touraine. Cet après-midi, ce sera couvert avec des risques d'orage sur tout le territoire en fin d'après-midi et en soirée, selon Météo France. Et puis pour la vigilance orange canicule, elle est maintenue, mais les températures, elles sont beaucoup plus douces puisqu'il faisait déjà plus frais cette nuit, plus frais ce matin. On attend 24 à 26 en matinée, 24 plutôt du côté de Sainte-Maure de Touraine, et puis 27 à 30 cet après-midi, 30 pour Amboise.
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5: Et cette nouvelle demi-heure démarre avec Jean-Jacques Goldman et son Envole-moi.

0: Ça, ce sera après, par contre. Ça, c'était Jean-Jacques Goldman. Envole-moi.
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0: Salut tout le monde, on est le 16 juillet, un peu avant 9h. On ira du côté de Villandry, parce que figurez-vous qu'il y a la nuit des mille feux qui s'organise là-bas. Et on en parlera avec Jérémy Licourt, qui est le responsable événementiel du côté du château de Villandry, pour nous parler donc de cette nuit des mille feux. Et puis pour la musique, on sera gâtés, puisqu'on aura Amir, on aura aussi Gloria Gaynor. Ça nous rappellera l'époque où on gagnait des Coupes du Monde, tout ça. C'était gratos, désolé. C'est dans la prochaine demi-heure, en tout cas. On aura aussi notre baladeur qui devrait se trouver du côté de la place Strasbourg à Tours ce matin pour faire le marché à côté du parc La Canale. Il sera à vos côtés et ils vous donneront aussi, parce qu'il y a aussi Charles, notre régisseur, pour vous offrir des lunettes pour l'éclipse. Comme ça, vous pourrez la regarder le 12 août tranquillement avec les couleurs ici. Ça sera la grande classe. On écoute Amir à l'imparfaite.

0: parfaite pour moi.
1: Amir, à l'imparfaite, il est 9h moins le quart. Et on va aller du côté de la place Strasbourg à Tours pour y rejoindre notre baladeur Clément Charbonneau. Par téléphone aujourd'hui, ça capte pas très bien dans le centre-ville, hein, Clément, bonjour.
2: Bonjour, est-ce qu'on m'entend bien au moins par téléphone?
1: Le téléphone passe impeccable ici, il n'y a pas de souci.
2: Bon, bah c'est super, oui, j'ai pas réussi à me connecter, écoutez, ça arrive.
1: Bah, des fois, il y a pourtant des problèmes avec l'intempérie aussi, peut-être. Donc en tout cas, vous êtes là, c'est le plus important.
2: On est là.
1: Place Strasbourg.
2: Exactement, place Strasbourg ou place La Canale.
1: Oui.
2: Strasbourg, pour les connaisseurs, juste à côté du jardin René Boilev, si je prononce correctement. On vient de s'installer avec Charles, avec des lunettes spéciales Eclipse à vous distribuer toute la matinée jusqu'à 11h. On va encore aller à la rencontre des producteurs, à la rencontre des clients. D'ailleurs, je viens de découvrir un métier, hein, moi, en deux jours, c'est placier. J'ai allé discuter avec le placier, parce que c'est quand même un métier intéressant il faut un peu de caractère, j'ai l'impression.
1: Ouais, puis ça sera intéressant que vous nous le fassiez découvrir s'il veut bien nous parler un petit peu au micro tout à l'heure dans la matinée, parce que c'est vrai que c'est très important, c'est eux qui placent les artisans et les maraîchers à chaque fois le matin, c'est eux qui leur disent comment s'installer et tout, hein.
2: Exactement, c'est quand il y a des places de libre, c'est eux qui doivent décider où vont les commerçants. Donc des fois ça se bat un petit peu, c'est à eux de trancher.
1: C'est le jeu.
2: C'est très marrant, c'est une énergie de matinale que j'ai découvert. Et donc on va se promener toute la matinée sur cette belle place Strasbourg. Venez à notre rencontre, comme je vous disais, on est au milieu de la place avec Charles et des lunettes à vous distribuer pour le 12 août, l'éclipse qui aura lieu.
1: Très belle place, vous êtes pas très loin de chez moi, vous arroserez les plantes en même temps en passant. Hein, mon cher Clément.
2: Il n'y a pas de souci. Et puis, comme d'habitude, je prends la liste de courses, Yann.
1: Voilà, vous prenez la liste de courses et vous n'oubliez pas d'offrir des lunettes à tous les gens qui viennent vous faire des grands sourires ce matin. Parce que c'est ça le plus important. Échanger aussi avec toutes nos auditrices, nos auditeurs et tous les Tourangeaux qui passent dans le coin.
2: Et là, le temps est vraiment parfait. Hein. Le soleil est présent, mais il ne fait pas encore trop chaud. Donc, c'est l'occasion de venir.
1: Parfait. Le temps pour sortir faire son petit marché à Strasbourg, à Place Strasbourg, Place La Canale, pour ceux qui préfèrent. En tout cas, c'est Strasbourg, La Canale, ça marche aussi. Charles et vous, Clément, vous êtes là, vous les attendez de pied ferme. Et nous, on reste avec vous toute la matinée, on se balade. Et on va voir si vous arrivez à vous connecter. Sinon, le téléphone, ça marche bien. On vous entend bien, en tout cas. Ça sera plus facile pour les interviews, effectivement, si vous arrivez à vous connecter. On suit le fil rouge ce matin avec vous du côté de la Place Strasbourg. Allez, on va se remémorer ce moment où on levait la coupe pour la première fois avec les Bleus.

0: Gloria Gaynor, I Will Survive à 9h10. Si on filait du côté de Villandry ce matin, dans l'événement d'ici, comme chaque matin, on vous montre ce qui se fait de mieux dans notre Touraine, et puis surtout ce qui vous met des paillettes dans les yeux. Ce matin, on part à Villandry parce qu'il y a la nuit des 1000 feux qui s'y organise et qui va se dérouler le week-end du 31 juillet 1er et 2 août. Cette nuit des mille feux, elle est un peu particulière. Jérémy Licourt, responsable d'événementiel pour le château de Villandry, va nous en parler. Bonjour Jérémy.
1: Bonjour.
0: On parle de la nuit des mille feux, donc vendredi 31 juillet, samedi 1er et dimanche 2 août. Cette nuit des mille feux, qu'est-ce qu'elle a de particulier justement au château de Villandry ?
1: Ah bah c'est toujours un événement particulier, même si les nuits des mille feux existent depuis longtemps. C'est un rendez-vous, c'est incontournable maintenant de l'été en Touraine. Cette année, il y a une programmation qui va être un peu différente. Voilà, il va y avoir des surprises pour le public parce qu'il y a, on sait qu'il y a quand même des habitués de ces nuits des mille feux et cette année on leur réserve quelques belles surprises.
0: Il y aura toujours les bougies. Dans les jardins.
1: Évidemment. Il y a toujours les ingrédients incontournables.
0: Parce que ça, c'est la tradition.
1: Donc, les 2500 bougies installées dans les jardins, les jeux en bois installés dans la cour d'honneur qui ont toujours un grand succès pendant toute la soirée, les visites guidées des jardins à la lumière des bougies assurées par nos formidables guides. Et puis, cette année, le public aura des rencontres assez étonnantes au fil de leur balade dans les jardins, avec notamment la compagnie Acta Fabula qui est une compagnie spécialisée dans les personnages sur échasse et qui va incarner les quatre saisons des jardins qui viendront à la rencontre du public, avec d'autres personnages également qui vont les entourer. Et puis on aura un spectacle assez exceptionnel autour du jardin d'eau en deuxième partie de soirée, avec une grande fleur de lotus de 7 mètres de haut qui va être installée à cet endroit et qui devrait s'ouvrir à un moment dans la soirée. Mais là, je peux pas vous en dire plus parce que ce serait trahir le secret.
0: Il faut garder un petit peu de suspense.
1: Les gens découvriront pendant la soirée.
0: Effectivement. On peut juste dire que ça se nomme Éclosion Céleste. Voilà. Après, les gens découvriront. Il y aura toujours un petit feu d'artifice aussi pour clôturer tout ça.
1: Bah écoutez, on l'espère, on croise les doigts, mais évidemment on est dépendant de l'évolution de la météo et des décisions préfectorales et donc voilà, si jamais on nous demande de ne pas faire le feu d'artifice, évidemment qu'on comprendra et qu'on respectera la décision, mais on espère pouvoir tirer les feux d'artifice. Et parce qu'on sait que c'est toujours très attendu par le public.
0: C'est ça, et vous attendez beaucoup de monde?
1: Oui, bah écoutez, l'an dernier on avait fait deux soirées à 3000 personnes et on avait dû refuser du monde, et c'est pour ça qu'on a décidé d'ajouter une soirée cette année, de passer à trois soirs, donc le vendredi, le samedi et le dimanche. Donc voilà, les réservations ont déjà bien commencé là, donc n'attendez pas trop pour réserver votre place si vous voulez venir. On arrête une jauge en effet à 3000 personnes pour garder un certain confort de visite pour nos visiteurs.
0: Pour pouvoir déambuler, se balader un peu dans les jardins
1: aussi, et puis
0: prendre le temps vraiment de profiter du spectacle et de toute la beauté du château et du jardin de Villandry, ça se comprend évidemment. J'en profite donc, voilà, réservez donc en ligne, vous allez sur le site du château de Villandry, tout simplement châteaudevillandry.fr. Merci beaucoup Jérémy Licourt, bonne nuit.
1: Merci
0: au pluriel des mille feux, puisqu'il y aura donc deux, trois nuits des mille feux qui auront lieu, 31
1: nuits,
0: juillet, 1er et 2 août. Trois nuits cette année, profitez-en bien et faites-nous rêver en poésie du côté de Villandry. Merci Jérémy.
1: Merci beaucoup.
0: Elisa Tovati et Tom Dice pour la musique.

0: Elisa Tovati et Tom Dice à l'instant. Il nous faut une petite consultation avec le docteur Kierzek pour être en bonne santé tout l'été. Et ce matin, justement, docteur, on va s'attarder sur l'importance du sommeil.
1: Bonjour à toutes et à tous. Activité passionnante, peut-être ma préférée. Moi, après la radio, évidemment, je veux parler de dormir, du sommeil. Le sommeil, c'est aussi le moment où votre cerveau fait son grand ménage de printemps ou d'été. Une récente étude parue dans une revue très sérieuse nous explique que pendant la nuit, votre tête se transforme en véritable station d'épuration. Et oui, oubliez l'image du cerveau qui s'éteint la nuit, c'est faux. Pendant que vous rêvez, que vous dansez la salsa en maillot de bain sur une plage, votre cerveau, lui, il est hyperactif. Mais pas n'importe comment, il se met en mode équipe de nuit, une équipe spécialisée dirigée par un réseau appelé le système glymphatique. C'est un nom un peu barbare pour dire que c'est un réseau d'égouts du cerveau finalement. On fait le ménage, ce système découvert par un neuroscientifique s'active surtout pendant la phase de sommeil profond et sa mission, évacuer les déchets toxiques. Alors, on va me dire, mais quels déchets? Il y a deux protéines, la bêta-amyloïde et la protéine tau. Ça vous dit peut-être quelque chose, parce que ce sont elles qui s'accumulent et qui forment des plaques qu'on observe dans la maladie d'Alzheimer. Donc le système glymphatique, il agit comme un réseau pour éliminer ces protéines qui sont des facteurs de maladie d'Alzheimer. Donc il y a le liquide céphalo-rachidien, ce liquide qui baigne notre cerveau, ça va circuler, ça va rincer, ça va éliminer les toxiques. Et tout ça, ça se fait pendant la nuit.
0: Alors c'est quand même un peu inquiétant, qu'est-ce qui peut perturber ce ménage de nuit? Quels sont les symptômes aussi qui doivent nous alerter sur la santé de notre cerveau?
1: Tout ce qui fragmente votre sommeil ou réduit vos temps de sommeil profond perturbe le grand ménage. Ça veut dire quoi? Ça veut dire que le stress chronique, la dépression, les maladies cardiovasculaires, le vieillissement, mais aussi les médicaments et les somnifères mal utilisés ou trop longtemps, ou encore l'apnée du sommeil, tout ça, ça perturbe les fines ondulations cérébrales. Résultat, le nettoyage est moins efficace, les déchets s'accumulent et à long terme, c'est un risque de déclin cognitif et de démence. Alors attention, ça marche dans les deux sens. Un mauvais sommeil favorise l'accumulation des toxines, mais les premières lésions d'Alzheimer peuvent aussi perturber l'architecture du sommeil. C'est vraiment un cercle vicieux. On surveille donc une fatigue chronique, des réveils nocturnes, des difficultés de concentration, ou si vous dormez un peu trop la journée et pas la nuit, ou une irritabilité. Tout ça, ça peut vouloir dire que votre sommeil est de mauvaise qualité. Donc si vous cumulez plusieurs de ces signes, surtout après 50 ans, parlez-en à votre médecin, il pourra faire un bilan sommeil, voire un enregistrement du sommeil. Et puis sinon, les conseils pratiques pour bien prendre soin et bien nettoyer la nuit, c'est régularité, une grotte, faut faire une chambre noire un peu fraîche, stop aux écrans une heure avant de se coucher, et on évite les excitants, caféine, alcool ou les gros repas le soir. Allez, bon été, bonne santé, à l'écoute d'ici bien sûr.
0: Merci docteur, rendez-vous sur l'application ici.
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0: Elle est là, elle est installée, elle s'appelle Victoire Jacquet. Bonjour Victoire.
3: Bonjour Yann, bonjour à tous.
0: Plouf dans l'aquarium aujourd'hui.
3: Oh bah si vous voulez, enfin, mais ouais. laissez quand même les poissons, les requins effectivement qui vous attendent à Lussault-sur-Loire. Une belle sortie qu'on vous propose dans un instant. On aura la chargée de communication du lieu qui va nous parler notamment des activités cet été et puis vos deux entrées à gagner pour l'aquarium de Lussault-sur-Loire. Des belles sorties, c'est à venir dans Bienvenue chez vous. Évidemment, merci
0: bonne journée.
3: Yann, bonne journée, à demain. 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Il est 9h. Les infos à 9h avec vous, Virginie Vandeville, bonjour.
4: Bonjour Victoire, bonjour à tous. C'est une information ici Touraine. Le projet immobilier sur l'ex-friche Michelin de Jouer-les-Tours, prévu d'ici 2040 dans le viseur de l'association AC Anticorruption. Elle vient de déposer une plainte contre X auprès du parquet national financier pour mise en danger de la vie d'autrui et corruption en bande organisée. Et cité dans ce dossier, Michelin, Lasset ou encore Frédéric Ogis, le maire de Jouer-les-Tours et président de la métropole. Philippe Père, vous avez consulté cette plainte. Au-delà des soupçons de corruption, l'association remet en cause la fiabilité des études de pollution des sols.
5: Oui, l'association s'appuie sur deux études de pollution des sols menées en mai puis en octobre 2022. Et selon sa propre analyse, 80 à 90% des polluants identifiés dans la première étude ont disparu dans la seconde. En 5 mois, sans aucune dépollution entre deux, c'est matériellement impossible, selon Patrick Dupont, responsable du pôle juridique d'AC Anticorruption.
6: Alors, nous ne parlons pas de falsification au sens pénal. On met simplement dans nos investigations des incohérences méthodologiques et scientifiques. qui rendent les résultats très difficiles à considérer comme fiables.
5: Le risque derrière, c'est de mettre en danger la santé des futurs habitants, pointe l'association, qui dans sa plainte soupçonne aussi un pacte de corruption entre les acteurs impliqués, Michelin, la société d'équipement de la Touraine, la SET, le président de la métropole de Tours et les promoteurs immobiliers.
6: On est dans un classique donnant-donnant dans les opérations d'aménagement. Que ce soit pour des retombées politiques, livrer des logements, dynamiser la commune, ça peut se comprendre, ou pour des enjeux financiers indirects. Le résultat est le même. Les contraintes environnementales et de concurrence semblent avoir été largement assouplies.
5: Sollicitées, l'ensemble des personnes citées dans cette plainte nous ont répondu qu'elles réservaient leur réponse au parquet national financier s'ils décident d'ouvrir une enquête et de les convoquer.
4: Tous les détails de cette enquête et ces révélations d'ICI Touraine sont à lire sur ici.fr. 700 foyers sont toujours privés d'électricité ce matin au lendemain de cet épisode orageux qui a traversé l'Indre-et-Loire hier soir. Les principales zones touchées sont Franqueuil, Sigonier, Èvre-sur-Indre, Mont-Louis-sur-Loire et Cléré-les-Pins, communes également impactées par ce feu de forêt hier soir qui a détruit plus de 2 hectares. Au total, les pompiers ont enregistré 80 interventions pour des inondations ou encore des chutes d'arbres. Les détails sont sur ici.fr.
3: Après des années de débats, le droit à l'aide à mourir, est définitivement adopté par le Parlement.
4: Un droit très contrôlé, vous avez les détails sur notre site. L'auteur du texte, Olivier Falorni, salue un grand jour pour les Françaises et les Français. L'Église de France, elle, dénonce au contraire une rupture grave dans l'histoire de notre pays.
3: Azel Rideau fait un bond dans le 17e siècle.
4: Et si vous avez fait un petit tour dans la commune hier, vous avez dû apercevoir ces commerçants en tenue d'époque. Petit clin d'œil au spectacle La Conjuration d'Azay qui se joue depuis hier au château et qui raconte la conspiration de Gaston de France pour s'emparer du trône sur lequel se trouve son frère, le roi Louis XIII, Édouard Lebourg.
7: Quand on franchit les portes de la librairie Delmas, c'est la surprise. Marie, la libraire, est costumée en lavandière du XVIIe siècle.
8: Une jupe longue rouge, une chemise en coton blanc et un bustier corsé et avec une petite coiffe.
7: C'est elle qui a donné l'idée aux autres commerçants.
8: Je suis rentrée dans le bureau de l'association des commerçants et lors d'une des réunions de bureau, j'ai proposé « Mais pourquoi on ne se déguise pas tous à l'époque Renaissance ?»
7: Et les touristes de passage comme Cyrielle adorent ça.
9: Je trouve ça très chouette de faire participer tout le village. C'est vraiment très agréable.
10: Et quand vous êtes rentrée dans la librairie, qu'est-ce que vous avez dit, madame ?
9: Qu'est-ce que vous êtes belle !
7: Pourquoi cette fièvre autour de l'Ancien Régime ? C'est grâce à la première représentation de la Conjuration d'Azay le soir même. Les commerçants ont voulu marquer le coup. 2h30 avant le début du spectacle, les acteurs se maquillent au rez-de-chaussée de la maison Balzac. Annaëlle a 21 ans, elle joue la lingère Charlotte. Et elle n'est pas encore stressée.
11: Pas pour le moment, mais peut-être quand ça va approcher.
7: Même si c'est sa première fois.
11: J'ai jamais eu l'occasion d'en faire, ça me plaît beaucoup. Et puis, étant donné que mon personnage ne dit que quelques mots, ça n'a pas été très difficile.
7: Et le chef d'orchestre de toute l'organisation, c'est le metteur en scène Arnaud Parent. Il s'adresse à sa troupe un peu avant le lever de rideau.
12: Il y a de l'angoisse, ça c'est clair. Les responsabilités, elles sont pour nous. Prenez du plaisir à participer.
7: La Conjuration d'Azay, un spectacle qui a vocation à connaître un beau succès. L'année dernière, plus de 10 000 spectateurs étaient au rendez-vous.
4: Et il sera joué par plus de 200 bénévoles jusqu'au 22 août prochain. Et puis la Coupe du Monde de foot, l'Argentine rejoint l'Espagne. En finale, les champions du monde en titre se sont qualifiés hier soir après une victoire 2-1 sur l'Angleterre. Finale qui se déroulera dimanche. On termine par ce beau geste, celui d'un papa et sa fille Lily qui livreront cette semaine 70 ventilateurs à l'hôpital Clocheville de Tours. Un geste de remerciement de la fillette de 9 ans hospitalisée plusieurs mois dans l'établissement pour soigner son cancer. La vidéo est à retrouver sur nos réseaux sociaux.
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4: Les températures baissent légèrement. On arrive à bout de cet épisode caniculaire.
3: Petit à petit, vous avez bien dormi ?
4: Oui, beaucoup mieux.
3: On sent qu'on a un petit peu mieux dormi. Alors sur les cartes, j'ai de la pluie ce matin. De Château-Lavalière en passant par Langeais, Bourgues, Chinon, Descartes. Info ou intox, est-ce qu'il pleut vraiment ? Dites-le nous au 02 47 38 10 20 sur Facebook. Vous vous nous aider en nous disant juste ce qui se passe par la fenêtre ce matin. À partir de midi, par contre, ça semble vraiment très probable sur toute l'Indre-et-Loire, le Loir-et-Cher également, des averses orageuses importantes. Vous nous rentrez les plantes, vous nous rentrez les vêtements dans le jardin ou sur le balcon, parce que ça ne va pas aimer ce qui arrive cet après-midi. Orage avec grêle, secteur Preuilly sur Claise, orage avec beaucoup de vent sur le Lauchois, au moins 80 km/h attendu, un ciel qui n'en fait qu'à sa tête et des températures qui descendent cet après-midi. On va le sentir, même s'il fera quand même assez lourd. Vous comptez 30 degrés à Tours et à Montrésor, 31 à Caen de Saint-Martin et au Grand Précigny, 31 aussi à Neuilly-Pompière et Vendôme, 32 degrés pour Amboise. Toujours compliqué de circuler ce matin sur la rocade. Vous avez pas mal de difficultés lorsque vous partez de la Riche, que vous allez vers Saint-Cyr-sur-Loire dans le sens sud, vers nord, toujours avec ces travaux. On compte ce matin 5 à 6 minutes de temps de trajet supplémentaire. Vous êtes nos yeux sur la route si vous voyez quoi que ce soit. Un numéro, 02 47 38 10 20.
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3: Le message est passé, prudence mais bonne humeur. Et on est là pour ça, sur votre radio locale, vous accompagner pendant ces vacances ou au boulot. On pense à vous, ceux qui sont là en juillet ou à la maison bien sûr. Alain Chamfort, La fièvre dans le sang, c'est avec Ici Touraine. À tout de suite.

0: C'est Alain Chamfort que vous écoutez ce matin à presque 9h12.
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0: Piranha rouge, caïman à lunettes, poisson clown comme Nemo, ou méduse, ou requin, en Touraine, un seul lieu pour s'évader.
3: Sous l'océan.
0: Que se passe-t-il à l'aquarium de Touraine, à Lussot-sur-Loire pendant les vacances? Réponse avec la responsable communication et marketing du lieu, c'est Lauriane Carrel, notre invitée dans un instant, et bien sûr, vos deux entrées à gagner. Nous sommes aussi au marché ce matin à Tours avec Clément Charbonneau qui vous retrouve et qui vous offre surtout des lunettes pour cette éclipse solaire du 12 août. Bonjour Clément.
4: Je suis sous le soleil.
0: Magnifique.
4: Sous le soleil.
0: On est bien ce matin en plus.
4: On est plat. Oui, là, il y a le soleil, mais il fait bon. Bonjour Victoire, bonjour à tous. On est place Strasbourg ou la canal Strasbourg, juste à côté du parc. Là, il y a déjà les gangs de chiens qui sont sortis. À mon avis, hier, il faisait trop chaud. Donc les promeneurs promènent leurs chiens. Il y a un petit peu de monde au marché, un petit peu moins parce que c'est les vacances. Et on profite vraiment, il y a de la bonne humeur, ça c'est très cool. Et je vais me rapprocher d'un stand je me suis dit c'est quand même intriguant. C'est la boulangerie, une boulangerie bio exactement, les pains de 6 à Noisé, avec Stéphane qui fait du pain bio. Et je vais tout d'abord parler à Sophie. Pourquoi vous choisissez le matin d'aller prendre votre pain au marché plutôt que dans une boulangerie traditionnelle?
5: Parce que, je vous ai dit, le boulanger, c'est le plus beau.
4: Alors, vous venez vraiment que pour le boulanger?
5: Non, je rigole, mais parce que je suis une fervente. Je défends le bio et je pense qu'il faut arrêter de manger de la farine dégueulasse bio, de la Francine et compagnie, où il n'y a plus aucun nutriment dedans. Et qu'il faut se tourner vers ces pains-là, qui sont bons pour la santé. Et moi-même, je prends un pain de pleine santé au sarrasin qui est absolument délicieux et les brioches, Stéphane, qui sont excellentes et qui me rappellent mon enfance, voilà.
4: Que de compliments, Stéphane. Ça vous fait quoi d'venir déjà sur les marchés le matin et puis de donner la ferveur aux clients et aux clientes?
6: Déjà, comme on vient le voir, c'est le contact et tout ça, la sympathie des clients. Vraiment, c'est vraiment chaleureux, surtout ici sur le marché de Strasbourg où c'est quand même plutôt familial et plutôt sympa quoi.
4: Et du coup vous avez choisi le bio pour c'était vraiment très important pour vous?
6: C'était ce qu'il y avait de primordial parce que sinon j'aurais pas fait boulanger je crois.
4: Et vous l'avez fait assez récemment, vous m'avez dit il y a 4 ans un changement. Qu'est-ce qui vous a poussé vers l'artisanat?
6: C'était une période où je devais changer d'orientation professionnelle et donc j'allais travailler dans des bureaux sur la région parisienne ou plutôt je faisais autre chose et donc j'ai choisi comme je faisais du pain depuis plusieurs années pour moi, donc j'ai décidé de développer un peu la chose et donc je me suis dirigé sur la boulangerie quoi.
4: Ça a l'air de fonctionner, en tout cas vous êtes les clients et Sophie adore. On y retrouve aussi des petites spécialités du Poitou, le broyé du Poitou. On y retrouve vraiment plein de pains, surtout aux graines, sarrasin. C'est quoi votre pain préféré, le best-seller de ce stand?
6: Alors moi ce que j'aime bien c'est le corazon, c'est un blé ancien. Donc c'est un blé qui a pas beaucoup de gluten, qui est assez... Attendez, cher le monsieur en même temps.
4: Je me sers
6: d'ailleurs.
4: Pas de soucis, bonjour monsieur.
7: Bonjour.
6: Attendez, je vous prends la monnaie.
4: Voilà, Victoire, c'est vraiment la convivialité. Venir à la rencontre de producteurs locaux qui travaillent aussi eux-mêmes avec des producteurs. Vous m'avez parlé c'est un cycle vraiment local ici.
6: Voilà, c'est tout. Tous les produits viennent de Touraine, enfin toutes les matières premières, donc les farines évidemment, les graines viennent soit de Touraine, soit du Loir-et-Cher, donc c'est vraiment local. Et puis donc je travaille en direct c'est-à-dire que j'ai pas de chambre froide, pas de chambre de pousse. Donc, ce qui fait que faut gérer, y compris en ce moment avec les conditions climatiques. Ouais. Donc
4: Et c'est ce qu'on vient chercher dans ces marchés, Victoire, la convivialité des produits locaux et surtout le sourire et la beauté des commerçants, j'ai l'impression.
0: Oui, ça fait partie de l'ADN d'un marché, se rencontrer tout simplement. Et c'est votre radio ici Touraine, grâce à vous, Clément Charbonneau, qui vient à votre rencontre avec ses lunettes aussi à vous distribuer. Il y a Charles aussi qui est présent, notre régisseur, vous expliquer.
4: On est vraiment au centre de la place Strasbourg avec Charles pour vous distribuer ses lunettes.
0: avec les flammes et les drapeaux bleus aux couleurs d'Issy Touraine. À tout à l'heure, Clément Charbonneau. Charles Doré, qu'on retrouve juste avant, toujours une couleur bleue qui va nous accompagner dans un instant. Je vous emmène à l'aquarium de Lussot-sur-Loire, l'aquarium de Touraine. L'aquarium, c'est plus joli.

0: Ce sera famille, s'il vous plaît. Charles Doré, avec Ici Touraine.
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0: On est bien ce matin. L'atmosphère est forcément bleu nuit, violette, même assez tamisée. Souvent, c'est calme dans un aquarium et ça fait du bien. On y va à l'aquarium de Lussot-sur-Loire. Vos deux entrées à gagner dans un instant. Mais une guide qui est avec nous en studio aujourd'hui pour bien nous expliquer comment ça se passe. C'est la responsable communication et marketing du lieu, Lauriane Carrel. Bonjour Lauriane.
3: Bonjour.
0: Merci d'être à côté avec nous dans ce studio ici Touraine. Avant de commencer, de décrire les activités de cet été, est-ce que vous avez un endroit coup de cœur dans l'aquarium de Touraine?
3: Oui, c'est difficile à dire. Il y a beaucoup d'endroits très sympathiques chez nous, forcément. Moi, j'aime beaucoup l'espace tropical, donc l'eau douce chaude de cet espace-ci, et notamment les petits axolotes, ces petits animaux-là qui vivent dans les lacs, notamment du côté du Mexique. J'aime beaucoup ces petites bêtes-là.
0: On en entend de plus en plus parler,
3: c'est
0: des
3: vrai.
0: Axolotes.
3: Ouais. Il y a pas mal de dessins animés, de Pokémon aussi dessus, donc forcément.
0: On peut les rencontrer en vrai, grâce à l'aquarium de Touraine. Là, on est sur l'espace tropical. Vous avez mis en place un écosystème autour de la Loire. Pourquoi c'était important ?
3: Oui, donc dès la création de l'aquarium, même à l'époque, il y avait surtout cet espace-là, donc ces premiers écosystèmes ligériens pour présenter les poissons d'eau douce, les poissons de nos rivières, de nos étangs de montagne, et puis jusqu'au vraiment au fleuve ligérien. Donc important pour nous de représenter les espèces locales et puis de sensibiliser aussi les plus jeunes, le public sur ces espèces-là en effet.
0: Avec des silures, des saumons, des esturgeons notamment. Vous avez dit un mot qui est important dans vos métiers, la sensibilisation, la protection. Comment on met ça en place? Et aujourd'hui, particulièrement en période de canicule, c'est important de protéger tout ça dans un aquarium. Qu'est-ce que vous mettez en place concrètement ?
3: Eh ben, déjà, on présente ces espèces-là. C'est vrai que des espèces, des requins, les spécimens comme ceux-là, notamment les enfants, ça leur parle et ils en entendent parler et ça les impressionne beaucoup. Mais des espèces plus locales, les esturgeons, les carpes, on en entend forcément moins parler, on va dire, à l'échelle vraiment d'ampleur. Et nous, c'est notre rôle en tant qu'aquarium que de les présenter, que de tenir un discours aussi de sensibilisation en expliquant que les espèces sont en effet des fois menacées. Donc d'avoir tous ces discours-là avec notamment les soigneurs qui... du coup participent à ce rôle-ci et qui transmettent aux plus jeunes toutes ces informations-là.
0: J'ai vu aussi qu'il y avait un labo.
3: Oui.
0: Qu'est-ce que c'est concrètement ?
3: Notamment le labo, c'est vraiment l'exemple même pour sensibiliser. Donc c'est une heure d'expérience, une heure où on peut du coup entrer dans les coulisses de l'aquarium et les soigneurs vont vraiment expliquer leur métier, leurs différentes tâches, mais aussi le rôle de l'aquarium avec la sensibilisation, la présentation des espèces. Donc ils peuvent parler de la filtration, de ce qu'ils donnent à manger aux différents animaux, dans leur mission de soins, etc., qui sont assez variées. Donc ça plaît beaucoup aux plus jeunes et aux plus grands.
0: Lauriane, alors allons-y dans cet aquarium. On a vos deux entrées à gagner ce matin au 02 47 38 10 20. Je vous pose une petite question sur le secteur de la mer, du littoral. Aujourd'hui, vous avez quelques petites minutes pour chercher. Qu'est-ce que j'élève si je suis astasiculteur ? Est-ce que j'élève des moules, des huîtres ou des écrevisses ? À vous de jouer au 02 47 38 10 20. Vos deux entrées pour l'aquarium de Touraine. Une ambiance magnifique, c'est calme, c'est parfait pour les enfants. Et c'est à côté de la maison à Lussot-sur-Loire. Qu'est-ce que j'élève si je suis astasiculteur ? Vous avez le temps de le chercher sur internet. Moules, huîtres ou écrevisses, c'est parti !
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0: 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Cécile, c'est crazy. Avec ici Touraine, 9h25.

0: des plus belles voix de la chanson. Cécile, que vous venez d'écouter. Avec ici Touraine, on écoute aussi Nadia. C'est notre candidate ce matin à Saint-Martin-le-Beau. Bonjour Nadia.
1: Bonjour.
0: On est toujours avec notre invitée Lauriane Carrel, responsable communication et marketing de l'aquarium de Lussault-sur-Loire. Peut-être que vous allez rencontrer Lauriane dans un instant si vous avez la bonne réponse, Nadia, à cette question. Qu'est-ce que j'élève si je suis astasiculteur? Est-ce que j'élève des moules, des huîtres ou des écrevisses, ma chère Nadia? C'est une bonne réponse, Nadia. C'est gagné pour les deux entrées à l'aquarium. Merci. Bravo à vous. En plus, à Martin-le-Beau, vous êtes juste à côté, là.
1: Eh oui.
0: C'est parfait. Est-ce que vous faites un petit peu de vélo?
1: Très peu.
0: Ah bon. Oui, on a senti le... Oula, oula là. Parce que sachez que là, vous êtes déjà automatiquement inscrite pour peut-être gagner un vélo.
1: Eh oui.
0: Et surtout, via la Loire à vélo ou les petits chemins, on peut se rendre notamment à l'aquarium. Nadia, je vous dis un grand bravo.
1: Merci.
0: Et petite question vers vous, Lauriane. Qu'est-ce qui va se passer pour Nadia avec ces deux entrées? C'est pour deux adultes, c'est pour les enfants? Comment on va l'accueillir à l'aquarium?
2: Alors, c'est deux entrées. Donc, Nadia peut venir soit avec un adulte, soit avec un enfant. Voilà, il n'y a pas de problème par rapport à ça. En ce moment, à l'aquarium, voilà, c'est la saison, la pleine saison. Donc, on a beaucoup d'animations également. Donc, il y a des nourrissages de nos espèces quotidiennement dont le public peut assister. Le labo, on en parlait tout à l'heure aussi, si elle souhaite du coup poursuivre l'expérience. Et puis voilà, on l'accueille tous les jours de toute manière, 10h jusqu'à 18h. Donc ce sera un plaisir de la rencontrer là-bas.
0: Et c'est climatisé.
2: C'est climatisé, oui.
0: Ça va bien.
2: Pour les deux tiers de visite, en effet, tout à fait.
0: Bravo Nadia, je vous souhaite une belle journée.
1: Merci.
0: À bientôt. Merci. Sur l'antenne d'ici Touraine. Lauriane, derrière question, on en parlait il y a un instant, la Loire à vélo notamment. Comment ça se passe cette saison touristique pour vous?
2: Et ben ça se passe bien. Alors en effet, les visiteurs cherchent le frais. Donc la clim, c'est un avantage pour nous avec ces chaleurs. Donc voilà, la partie tropicale et marine, elle est climatisée. La partie eau douce froide, comme l'eau est fraîche dans les bassins, 12-13 degrés, ça maintient une bonne atmosphère pour la visite. Donc ça se passe bien. On vient en effet à vélo, on vient en camping-car, voilà, d'Amboise ou de Tours ou de plus loin. Donc c'est chouette.
0: Et concrètement, on reste combien de temps dans l'aquarium en moyenne?
2: Environ 1h30 de visite que l'on peut étendre avec les diverses activités qu'on peut ajouter.
0: Et ben parfait, je vous souhaite un grand merci en tout cas, Lauriane,
2: merci
0: pour toutes ces informations pour l'aquarium de Touraine. Vous êtes responsable communication et marketing de ce lieu, mais aussi du parc et mini château d'Amboise. C'est la même entité. On vous retrouvera donc la semaine prochaine pour en parler. Et il y aura toujours deux entrées à gagner.
2: Oui, à la semaine prochaine.
0: Belle journée à vous. L'été indien, on n'y est pas encore. Hein. Là, on est dans l'été coup dur, là. C'est Jodassin avec ici Touraine.
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0: Ah bah, amis de la poésie, bonjour. On se donne rendez-vous vendredi soir à Bourgueil, au marché nocturne à partir de 18h. Il y aura 35 exposants, des produits locaux bien sûr, artisanaux, de quoi se restaurer. Et au niveau animation, il y a une fanfare, un spectacle de danse hip-hop, l'inauguration d'une fresque murale. Vous allez flâner, découvrir, déguster et passer tout simplement une belle soirée d'été à Bourgueil demain soir, en fin de journée, plus proche encore de Chinon. Une escale à Cravant-les-Coteaux ce soir. Venez partager un moment en famille, en amoureux, entre amis, autour d'un pique-nique et d'un film au clair de lune, la projection du film Chasse gardée avec Didier Bourdon, comédie sortie il y a quelques années qui faisait du bien pour toute la famille. Rendez-vous à 21h45 pour ne pas manquer le début de la projection. Séance gratuite, ouverte à tous, bien sûr, c'est à Cravant-les-Coteaux ce soir.
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0: Vous offrir des lunettes aux couleurs d'Ici Touraine. Avec l'éclipse solaire qui arrive le 12 août prochain, c'est la mission de Clément Charbonneau et de Charles qui vous attendent ce matin sur la place Strasbourg à Tours. Il y a le marché en ce moment. On va les retrouver dans un instant, voir où ils en ont dans leurs petites emplettes. Vous écoutez Ici Touraine ?

0: Yannick Kershaw, vous écoutez votre radio Ici Touraine.
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0: Merci Greg, c'est Nick Kerr, très chaud, Greg qui réalise cette émission avec nous jusqu'à midi. On est avec Clément Charbonneau ce matin et Charles Martin, notre régisseur. Il vous donne rendez-vous encore pendant une petite heure pour récupérer des lunettes pour l'éclipse solaire du 12 août prochain, lunettes aux couleurs. D'ici Touraine, comment ça se passe Clément ce matin sur le marché à Tours ?
3: Eh ben, ça se passe très bien, Victoire. Rebonjour à tous. Il commence à faire de plus en plus chaud, hein. J'ai Anne qui dit oui de la tête. Je suis avec Anne et Serge. Alors, ils font pas le volet, mais le marché. Aujourd'hui, je crois que c'est les personnes les plus connues de la place Strasbourg. Ah ben, si, ça dit non, mais si, vous confirmez.
4: Oh, pas du tout, je pense pas.
3: Vous dites bonjour à tout le monde depuis ce matin. Je vous vois dire bonjour à tout le marché.
4: Oui.
3: C'est vrai, ça. Vous dites bonjour à tout le monde depuis ce matin.
4: Oh, bah, on connaît beaucoup. Voilà, ça fait combien de temps, 25 ans, 30 ans qu'on fréquente le marché, donc automatiquement après les visages deviennent quand même familiers et tout, et puis on est...
3: Et vous passez plus de temps à dire bonjour et à discuter ou à aller acheter vos aliments?
4: Ça dépend de la météo.
3: Ah oui?
4: Parce que la météo a une incidence. Quand il pleut, on rentre très, très, très rapidement. Quand il fait ce temps-là, il y a un peu de fraîcheur ce matin, on reste un peu...
3: Là aujourd'hui, il fait bon.
4: Voilà, on prend le temps. On prend le temps de parler un petit peu, ça fait du bien.
3: Alors, qu'est-ce que vous avez acheté aujourd'hui? Parce que là, je vois, Serge, vous avez du mal à tenir les deux sacs, c'est ça?
5: Non.
3: Non, ça va? Ouais, c'est un peu rempli.
5: Des fromages, des fruits, des fraises, à la belle fraisière.
3: Et dans celui-là, qu'est-ce qu'on y retrouve?
4: Eh bien, pareil, maraîcher, pommes de terre, des pamplemousses aussi qui viennent d'Espagne, soi-disant. Je suis un peu surprise, mais enfin bon, parce que j'achète que local ou européen maximum, et dès que ça sort du territoire européen, je l'achète plus.
3: Alors, pourquoi c'est important pour vous d'aller au marché ?
4: Oh, il y a quand même...
5: Ça évite les supermarchés déjà, qu'on passe un temps fou à ne rien trouver.
4: On s'y retrouve en qualité quand même, oui, on s'y retrouve en qualité.
3: Et donc vous venez ici, place Strasbourg ou la canal Strasbourg, tous les jeudis ?
4: Oui.
3: Et c'est vraiment votre moment plaisir.
4: Oh oui, on peut dire ça, oui. Puis c'est agréable, hein, c'est agréable. Je vous dis, c'est complètement différent des supermarchés. On se connaît pas dans les supermarchés, c'est anonyme. Hein.
3: Et qui choisit la liste de courses?
4: On partage. Nous allons chacun de notre côté. Monsieur, c'est ce qu'il a acheté. Moi, j'achète. Monsieur achète les fromages. Moi, j'achète les fruits et les légumes. Donc,
3: ça se répartit les tâches. Ouais. Et c'est quoi la recette pour ce midi, du coup, avec ce que vous avez acheté?
4: Pas encore. Mon mari voulait acheter une paella chez Monsieur Chal, mais Monsieur Chal est absent.
3: Donc, du coup, on ne sait pas. Ça va improviser.
4: Ouais. On va improviser.
3: Ouais, avec ce que vous avez acheté, à mon avis, vous allez trouver. Vous allez trouver. Ça va être une belle recette.
5: C'est sûr. On va aller
4: par le boucher.
3: Ah, comme ça, par le frais, parce que sinon vous ne m'auriez pas parlé, vous m'avez dit.
5: Non.
3: Merci beaucoup, Anne, Serge. Bel après-midi. Victoire, vous voyez, ça. J'ai pas réussi à avoir une idée de recette, mais on a des idées d'ingrédients, en tout cas d'été, pour profiter.
0: Et des belles rencontres, surtout, avec
3: et de
0: Anne.
3: Belles rencontres, c'était
0: et
3: adorable.
0: Serge, j'avais envie de dire.
3: Ensemble, du volleyball.
0: Ah, c'est ça le volley. D'accord, on comprend. Je ne sais pas pourquoi vous aviez parlé de voler tout à l'heure. Merci Clément Charbonneau. On vous retrouve dans un instant, ou en tout cas dans quelques petites minutes, votre balade de l'été avec votre micro. Ici Touraine à la rencontre des Tourangeaux sur ce marché, la canal Strasbourg à Tours. Est-ce que vous avez envie de faire comme Sabrina dans la piscine? Deux entrées adultes et deux entrées enfants au centre aquatique du lac, juste à côté des rives du Cher. Vous ouvrez une cabine de Loire, c'est votre joli cadeau juste après ça.

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5: 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Allez dans le petit endroit où il y a des courants. Vos 4 entrées pour le centre aquatique du lac sont à gagner dans un instant avec votre radio ici Touraine, celle qui vous fait passer des bonnes vacances à côté de la maison. 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

0: Nuit sauvage, c'est les avions avec votre radio ici Touraine. C'est parti, cabine de Loire.
1: Cabine de Loire.
0: Une chaise en plastique avec une serviette mouillée dessus en moule. Des tongs qu'il faut enlever, puis remettre, puis les enlever, puis les remettre. Et puis il y a un pédiluve, et puis il y a un toboggan. Et puis un bonnet de bain, mais surtout trois espaces pour faire des longueurs, pour être dans les courants, pour glisser sur ce fameux toboggan, pour s'essayer à l'aquagym aussi. Pourquoi pas quatre entrées pour le centre aquatique du lac à gagner dès maintenant avec les cabines de Loire, ce superbe lieu qui est juste à côté des rives du Cher à Tours. Dans votre jeu de l'été, vous avez en face de vous 37 cabines. Chacune possède une question. Si vous avez la bonne réponse à cette question, c'est vos quatre entrées pour la piscine. On en a bien besoin en ce moment. Vous en profitez. 02 47 38 10 20. À vous de jouer.
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0: C'est la sortie à faire s'il y a les enfants ou les petits-enfants qui viennent vous retrouver ce week-end de Pourquoi pas Zao de Sagazan, la symphonie des éclairs avant de vous recevoir. 02 47 38 10 20 pour les cabines de Loire.

0: Zao de Sagazan, vous écoutez la Symphonie des Éclairs avec ici Touraine. C'est parti, on part à la plage ou à la piscine?
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0: Greg, reste avec nous. Non mais nous on a une émission à faire, c'est Janine peut-être qui va aller à la piscine. Bonjour Janine.
2: Bonjour.
0: Comment allez-vous?
2: Bonjour. On
0: respire
2: mieux.
0: Tout à fait, on respire un petit peu mieux. Janine, j'ai l'impression que vous êtes dans un sous-marin. On vous entend pas très bien.
2: Ah bon?
0: C'est bien, si vous êtes juste à côté du téléphone, nickel, pas de haut-parleur?
2: Ah, j'ai mis le haut-parleur, c'était pour ça.
0: Ouais, c'est pour ça.
2: Ah, mieux, comme ça?
0: C'est très bien. Ah, en plus, vous avez une très belle voix, Janine. Très dommage. Je vous propose de choisir entre 37 cabines de Loire. Elles sont en face de nous. Vous me choisissez un chiffre. À l'intérieur, il y aura une question. Ces cabines aujourd'hui sont à la piscine. Laquelle on choisit?
2: 28.
0: La 28?
2: Oui.
0: Très bon choix. Ouvrons cette cabine numéro 28.
1: Cabine de Loire.
0: Voici votre question, Janine. Une question visuelle. Parmi ces trois propositions, quel pays ne possède pas de végétal sur son drapeau? Le Liban, le Canada ou le Japon?
2: Le Japon.
0: Vous êtes sûr?
2: Oui.
0: C'est pas une grosse tomate toute rouge? Non. C'est un gros rond rouge. Oui, voilà. Janine, les quatre entrées, normalement c'est gagné. Est-ce qu'il y a du soleil?
3: Il y a du soleil.
0: Du soleil, il y a un bonnet de bain, il y a votre maillot de bain et il y a vos quatre entrées pour le centre aquatique du lac. Bravo Janine!
2: Eh ben c'est super!
0: Je vous souhaite une excellente journée alors!
2: Merci!
0: Et à bientôt, ça fait du bien effectivement quand on se rapproche, on se rafraîchit un petit peu pendant ces vacances. Vos entrées pour plein de lieux en Touraine, c'est bien sûr avec votre radio que ça se passe.
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0: Vous le savez, pendant ces vacances, on compte sur vous pour tous les événements qui se déroulent en Touraine, que ce soit vos vide-greniers, vos expositions peut-être, les foires aussi. Tout ça, ça se passe sur le WhatsApp de la radio. C'est vraiment notre outil en ce moment. Vous nous écrivez au 02 47 38 10 20. Vous pouvez nous ajouter en contact. Et puis là, il y a un petit vocal, pourquoi pas, un message écrit ou un flyer. On regarde tout ça en direct et on en parle à l'antenne tout au long de la journée. C'est votre outil, profitez-en. On parle de vous sur cette antenne.
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0: Et toute l'équipe est ravie de vous accompagner en ce jeudi. Vous écoutez Ici Touraine, il est 10h. Les infos avec vous, Virginie Vandeville.
10: 700 foyers sont toujours privés d'électricité ce matin. Au lendemain, cet épisode orageux qui a traversé l'Indre-et-Loire. Les principales zones touchées sont Franqueuil, Cigognier, Èvre-sur-Indre, Mont-Louis-sur-Loire et Cléré-les-Pins, commune également impactée par ce feu de forêt qui a détruit plus de 2 hectares hier soir. Au total, les pompiers ont enregistré 80 interventions pour des inondations ou encore des chutes d'arbres. Les détails sont sur ici.fr. C'est une information ici Touraine. Une plainte vient d'être déposée au parquet national financier par l'association AC Anticorruption au sujet du projet immobilier sur l'ex-friche Michelin de Jouer-les-Tours. Nous avons pu la consulter à l'intérieur. L'association dénonce une affaire présumée de corruption en bande organisée entre plusieurs acteurs, notamment Michelin, Axtom, La 7 et également cité Frédéric Ogis, le maire de Jouer-les-Tours et actuel président de la métropole de Tours. Elle pointe également du doigt une mise en danger de la vie d'autrui et une pollution des sols placée sous silence. Après des années de débats, le droit à l'aide à mourir est définitivement adopté par le Parlement. Un droit très contrôlé. Vous avez d'ailleurs les détails sur notre site ici. L'auteur du texte, Olivier Falorni, salue un grand jour pour les Françaises et les Français. L'Église de France, elle, dénonce au contraire une rupture grave dans l'histoire de notre pays. En rugby, l'US Tour connaît son calendrier pour la prochaine saison de Fédéral 1. Les Tourangeaux débuteront leur championnat par un déplacement à Annecy. Ce sera le 6 septembre prochain. La première à domicile, ce sera le week-end d'après avec la réception des Bourguignons du CS Nuiton. Et puis cette vidéo à ne pas rater sur notre site et nos réseaux sociaux, celui d'un papa et sa fille Lily qui racontent leur action, celle de livrer cette semaine 70 ventilateurs à l'hôpital Clocheville de Tours. Un geste de remerciement de la fillette de 9 ans hospitalisée 9 mois dans l'établissement pour soigner son cancer.
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10: Nous ne sommes pas encore sortis de cet épisode de canicule, mais ça va mieux.
0: Exactement, et Météo Centre qui indique d'ailleurs de légères averses sur tout l'ouest de la Touraine ce matin. À partir de midi, ça se généralise sur toute l'Indre-et-Loire, sur le Loir-et-Cher également. Des averses orageuses importantes, de la grêle dans le secteur de Preuilly-sur-Claye cet après-midi. Et beaucoup de vent sur le Lauchois, au moins 80 km/h attendu dans l'après-midi. Des températures qui vont descendre, vous l'avez dit Virginie, 30 à Saint-Pierre-des-Corps et chez Digne cet après-midi, 31 à Crissé-sur-Mans et à Ligueuil, 31 à Neuilly-le-Lièvre et Montrichard. On monte à 32 à Possé-sur-Cisse.
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0: Vos classiques en musique, c'est toute la journée. On commence avec Jane Birkin.

0: Jeanne Birkin avec Ici Touraine.
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0: Vos titres préférés tout au long de la journée, le sourire, toujours les infos en temps réel pour vous accompagner au mieux. Vous êtes au bon endroit, à l'écoute de votre radio. Quel est le meilleur lieu en Touraine pour un festival de cap et d'épée? La cité du cardinal de Richelieu, la commune de Richelieu qui accueille une nouvelle édition de ce festival historique et de démonstration ce week-end. On en parle avec notre invité pendant la prochaine heure, c'est notre coup de cœur. Et puis bien sûr, on a vos classiques et des nouveautés dans la playlist Ici Touraine. Dans un instant, il y aura Chicago, Michel Fugain, Juliette Armanet, Rick James et le tout dernier soprano, c'est le tube de l'été.

0: je me disais qu'il y avait le rythme de Thriller quand même derrière Soprano avec Issy Touraine.
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0: Moonwalk parmi vous dans les allées du marché, la Canale Strasbourg à Tours. C'est Clément Charbonneau, notre baladeur tout cet été. Comment ça va Clément ?
3: Ça va très bien, Victoire.
0: 8 sur 10.
3: Merci. Et alors, je suis toujours place Strasbourg, la Canale Strasbourg à Tours, au marché. Et on n'a pas arrêté de me dire, est-ce que vous êtes allé voir Julie ? Est-ce que vous avez goûté les fraises de Julie ? Julie par-ci, Julie par-là, j'y suis. Comment ça va, Julie ?
4: Ça va, merci, et vous ?
3: Ça va très bien. Alors, Julie m'a fait goûter les fraises parce qu'elle est productrice, on dit fraisicultrice.
4: Complètement.
3: Oh là là là là, j'ai appris un mot. Productrice depuis 1983, parce que je crois que vous avez baigné dedans depuis que vous êtes petite.
4: C'est ça, on est une entreprise familiale depuis 1983. Nous sommes les Fraises La Baronne, à Tournord.
3: À Tournord, c'est au domaine Châtenay. Alors, voilà, vous m'avez fait goûter les fraises et je vous remercie, mais elle a un parfum de fraises et bois. Mais c'est vrai que j'ai rarement goûté des fraises aussi bonnes, donc bravo.
4: Merci. On les cultive avec beaucoup de passion et beaucoup d'amour.
3: Et on voit ça, alors il y a plusieurs variétés, c'est ça, hein, parce que je ne m'y connaissais pas du tout. Alors qu'est-ce qu'on a ici ?
4: Alors là, on est en pleine période des remontantes, donc on a de la Mara des Bois, qui est une fraise qui est très parfumée, qui a un parfum de fraise des bois, et puis on a aussi la Mariguette.
3: Alors c'est quoi les fraises remontantes ?
4: Alors c'est ça en fait, c'est les fraises qui vont de la fin du printemps, début de l'été, jusqu'aux premières gelées. Donc Mara des Bois, et puis Mariguette, pour chez nous.
3: Et du coup, on a aussi vous faites des fraises plus précoces, ça veut dire. Donc vous élargissez un peu le spectre de la saison pour la saison des fraises.
4: Voilà, on fait des précoces de début avril jusqu'à fin juin. Donc finalement, avec les fraises, nous on a une grande période qui est de début avril jusqu'à fin novembre.
3: Il y a même les petites fraises confitures. Alors là, c'est vraiment au délit de faciès, toutes les petites fraises qui sont moins appréciées, c'est ça, pour faire la confiture.
4: Qui nous plaisent moins, les fruits un petit peu ternes, un petit peu marqués, parce que nous, ce qu'on essaie de vendre, c'est de la qualité.
3: Et qu'est-ce qui vous plaît le plus sur les marchés ? Parce que là, je vois le sourire. Je comprends pourquoi il y a convivialité sur ce marché. Si c'est le sourire et les fraises, c'est ça, en fait. C'est ça qui fait fonctionner le marché.
4: C'est l'ambiance, c'est la convivialité. On rigole avec des clients qu'on revoit souvent toutes les semaines parce que les clients sont quand même assez fidèles. Et puis là, il y a un joli soleil aujourd'hui. Donc, c'est impeccable.
3: Et vous avez sorti les lunettes de soleil fraises sur la tête. Non mais c'est magnifique. Je vous laisse parce que vraiment la queue, du coup, à cause de moi, il y a une queue devant le stand. Mais voilà, du soleil, c'est le fruit d'été par excellence. Donc fait à Tournord, en local. Victoire, je crois qu'il n'y a pas de mieux. Hein. C'est vraiment ce qu'on vient chercher pour les marchés. Et puis, je vais laisser à Julie deux paires de lunettes de soleil pour aller voir les éclipses, parce que comme ça, vous pourrez profiter le lundi 12 août. Et si vous voulez les paires de soleil spéciales éclipses, avec Charles, on est toujours au milieu de la place Strasbourg, en plein milieu du marché, jusqu'à 11h.
0: Merci Clément Charbonneau. On rappelle aussi qu'il y a des jolies cueillettes hein, avec ces deux sœurs qui font partie de cette entreprise La Baronne que vous avez rencontrée, fraises délicieuses et succulentes. On vous retrouve bientôt Clément. Voici Rick James dans la playlist Issy Touraine.

0: C'est dans la scène finale d'un des meilleurs films de tous les temps, un film de road trip, Little Miss Sunshine, la petite, elle danse là-dessus dans le défilé meilleure scène du film. C'est une belle recommandation à revoir en ce moment, cet été, si vous voulez danser, si vous voulez danser du disco. Il y a Juliette Armani dans 1 minute 30.
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0: fin. Juliette Armanet, avec Ici Touraine, on retrouve les astuces de Pierre Nus.
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0: C'est notre Alsacien qui regarde dans les recettes de sa grand-mère Mamama. Un voyage entre bon sens, héritage familial, secret transmis de génération en génération. Aujourd'hui, Pierre, le plat est trop salé.
3: Le cuistot est amoureux, c'est comme ça qu'on dit, non ? Enfin, pas forcément. Un coup de poignet trop généreux, le bouchon de la salière qui lâche, ou un bouillon cube un peu trop concentré. Vous goûtez et là, ça a le goût de la marée haute. Moi, ça m'est arrivé avec la salière mal revissée qui est tombée dans ma sauce chasseur. Ah, j'ai failli tout virer, hein. On ne peut pas filtrer le sel. Et à moins de diluer ma sauce et la rendre insipide, mais ma maman est venue à la rescousse avec des pommes de terre. Ouais, elle m'a expliqué que crue, la patate possède une structure moléculaire capable d'absorber une partie de l'assaisonnement sans altérer le goût du plat. Allez hop, on a testé pour vous. Une ou deux pommes de terre crues, selon le volume de soupe ou de sauce, épluchées et bien lavées, s'il vous plaît. Découpage en gros quartiers ou en rondelles épaisses pour augmenter la surface de contact avec la soupe. Vous les mettez dans votre liquide bouillant, vous laissez mijoter pendant 10 à 15 minutes. Et dès que les morceaux de pommes de terre commencent à devenir tendres, mais attention, hein, avant qu'ils ne se désagrègent, sinon tout est terminé, hein, vous aurez vraiment là une soupe à la patate, vous les retirez à l'aide d'une écumoire. Effectivement, c'était bien moins salé qu'avant. La pomme de terre est riche en amidon et en cuisant, l'amidon absorbe le liquide salé comme une éponge. Vous l'avez compris, ça n'absorbe pas le sel magiquement, mais ça retire du bouillon trop salé. L'astuce fonctionne parce qu'elle réduit la concentration globale de sel. Si c'est vraiment imbuvable à la base, la pomme de terre va aider, mais il faudra sûrement compléter avec une petite touche de crème, de lait ou de lait de coco, une pincée de sucre peut-être pour s'en sortir. Bon, d'ici là, avec la patate, merci ma maman.
0: Et merci pour toutes ces astuces cet été. On vous retrouve sur le site ici.fr, mon cher Pierre Nus. Que faites-vous de vos anciens téléphones ? Est-ce qu'ils restent dans un tiroir pendant super méga longtemps ? Sachez qu'il y a une belle opération en ce moment en Touraine pour les rendre. Je vous explique tout dans un instant. C'est Michel Fugain.

0: recyclage. Ils sont redistribués pour le côté écologique, remonter les petites pièces à l'intérieur. Et puis, c'est surtout donné à des personnes qui n'en ont pas. Le but, c'est de lutter contre la fracture numérique ou les déposer avant lundi. Déjà, il y a Tours Métropole Val-de-Loire, Hauts-de-Lyon, où vous pouvez le déposer dans de très nombreuses mairies de la métropole et puis aussi dans les médiathèques. Allez faire un tour sur jedonnemontéléphone.fr.
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0: Ça patine ce matin. Allez, je me reprends. Chicago, If You Leave Me Now. Avec Ici Touraine. C'est bon, ça va mieux. J'arrête de savonner.

0: Chicago, que vous écoutez avec Ici Touraine.
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0: Retour au XVIIe siècle. Ce week-end, c'est le festival Cap et Épée dans la cité du cardinal de Richelieu. Bonjour Raymond Lambesseur.
3: Bonjour.
0: Vous êtes président du comité des fêtes qui organise ce chouette festival qui a lieu là à partir de samedi. Raymond, oui. Pourquoi vous, le monde médiéval, ou pas forcément médiéval, mais du XVIIe siècle, vous passionne? Pourquoi ça vous fait du bien de retrouver cette ambiance-là à Richelieu?

0: Oui, ça nous fait du bien parce que bon, c'est Richelieu, hein, 17e, c'est lui qui a fait avec Jacques Mercier qui a fait la ville de Richelieu, hein, qui a dessiné la ville de Richelieu pour l'implanter près du château. Mmh. Ah. Donc c'est pour ça qu'on veut revivre un peu dans l'histoire de Richelieu.
1: Est-ce que vous allez vous costumer, Raymond?
0: Ah oui, bien sûr. Bien sûr, oui.
1: Vous allez être comment alors? Racontez-nous.
0: Eh ben, moi, je suis plutôt un personnage assez. Un monsieur assez important.
1: D'accord.
0: Donc et après, il y a des gens qui se costument en escrimeur, en mousquetaire, en gueux. Après, c'est souvent. Dans les personnes. Hein.
1: D'accord. Ben, on n'est pas puni quand on est en gueux ? C'est pas drôle.
0: Non. Ben,
1: ça fait partie du décor du 17e siècle.
0: Ça fait partie
1: siècle.
0: Du décor, voilà, c'est ça. Oui.
1: Alors racontez-nous justement, où se déroule concrètement ce festival dans la ville ? Où est-ce qu'on est à Richelieu ? Qu'est-ce qu'on aura autour de nous ?
0: Alors, ça part de la place de la mairie. Hein. Sur la place, il y a des animations sur la place et puis des commerçants aussi qui sont installés hein, avec des choses anciennes en fait. Hein. Il va y avoir aussi, je crois, un forgeron, de la farine et puis je ne sais plus. Bref, donc il y a de l'animation de métiers anciens. Après, dans Place du Cardinal, il y a aussi des jeux en bois hein, pour distraire enfin les jeunes, même les personnes, même les parents. Hein. Donc il y a
1: de quoi faire.
0: Il y a de quoi faire.
1: Il y a plein de belles choses avec des défilés voilà. En costume d'époque. On y revient. Un marché artisanal, oui. Plein de déambulations musicales, de voilà. La danse, campement historique, des jeux anciens. Bref, il y a un petit peu tous les styles. Moi, j'ai quand même vu qu'il y avait des représentations équestres. Raymond,
0: oui,
1: est-ce que vous pouvez nous parler de ça? Qui est-ce qui fait ça?
0: Oui, c'est la compagnie Impulsion. C'est une compagnie qui vient du sud de la France. Hein. Et qui est venu il y a 2 ans, donc on l'a reprise parce que c'était super, alors tout le monde a apprécié. Donc il revient cette année, et il y a un spectacle à 14h le dimanche, hein, donc c'est que le dimanche, en fin d'après-midi aussi, et après à 22h20, je crois, il y a un spectacle équestre, un spectacle de chevaux avec le feu.
1: D'accord.
0: Donc, parce que je ne sais pas si le feu d'artifice va pouvoir
1: être maintenu. Bah forcément.
0: C'est pas sûr.
1: C'est quand même pas le plus simple en ce moment.
0: Bah oui, en ce moment.
1: Raymond,
0: oui.
1: Je compte sur vous pour nous envoyer un petit message hein, si c'est annulé, comme ça on relaiera aussi cette idée-là.
0: Oui,
1: alors
0: d'accord.
1: Tout ça se passe à partir de samedi, 16h jusqu'à 23h. Dimanche,
0: oui, voilà.
1: 10h, 23h, on est dans Richelieu, cette belle ville qui vous accueille tout ce week-end pour ce festival KPEP. Il y aura Raymond. Costumé. Merci Raymond.
0: Oui, merci bien.
1: À bientôt merci. Sur l'antenne d'ici Touraine. Et ce qu'on n'a pas dit, c'est que c'était gratuit, évidemment.
0: Ah, l'entrée est gratuite, oui, tout le monde peut venir.
1: Merci Raymond. On merci sera bien. Là, salut à vous.
0: Merci, à bientôt, Pierre. Va.
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1: C'est parti, direction la Loire.
7: Cabine de Loire.
1: Ou peut-être même le Cher. On va aller vers le Cher, car on va à Azay-sur-Cher. Deux entrées pour le labyrinthe magique. C'est le moment, c'est l'été. Oui, il peut faire chaud, mais ça ouvre tôt le matin. Et il y a surtout des super nocturnes les mercredis et samedis soirs. Plein d'énigmes sur les thèmes des sorcières, de la magie. Dans ce labyrinthe, c'est la belle sortie à faire en famille, avec les enfants, les petits-enfants. Vous gagnez vos deux entrées dès maintenant en choisissant une cabine de Loire. Entre 1 et 37, à l'intérieur, une question. Si vous avez la bonne réponse, deux entrées pour le labyrinthe magique. Je vous rappelle qu'il reste seulement quelques petites possibilités de s'inscrire pour le vélo. 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Oui, salut, c'est la radio. Oui, bonjour. 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À vous de jouer, c'est les cabines de Loire. Deux entrées pour le labyrinthe magique d'Azay-sur-Cher. C'est parti.

0: lunettes ici Touraine pour l'éclipse solaire. 2 entrées pour le labyrinthe d'Azay-sur-Cher et un vélo.
1: Cabine de Loire.
0: Enfin ça c'est pas le gros package hein. Pour le vélo, il faut être sélectionné. 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Tentez votre chance en face de vous. 37 cabines de Loire. Question aujourd'hui qui concerne un dessin animé que on a tous regardé. Normalement, il y a beaucoup de questions qui concernent des dessins animés que j'ai fait selon le numéro que vous choisissez. Deux labyrinthes. Deux entrées pour le labyrinthe d'Azay-sur-Cher. C'est au 02 47 38 10 20. Teddy Swims, on vous attend.

0: C'était Dis Swims que vous écoutez avec Ici Touraine. On retrouve Sylvie ce matin à Notre-Dame-d'Oué.
1: Cabine de Loire.
0: Salut Sylvie.
2: Oui, bonjour.
0: Comment ça va?
2: Très bien. Un petit peu de fraîcheur, ça fait du bien ce matin.
0: Ah bah oui. Honnêtement, on est beaucoup mieux. On monte maximum à 32.
2: Oui.
0: Là, on se dit, c'est bon, c'est l'été. On commence à avoir quelque chose d'à peu près correct. Bon, c'est pas normal non plus. Mais toujours est-il qu'on respire. Sylvie, je vous propose deux entrées pour le labyrinthe à Azay-sur-Cher avec des jolies nocturnes qui vous attendent pour y aller quand il fait pas trop trop chaud. Pour ça, je vais vous proposer d'aller vers les cabines de Loire qui sont ce matin dans un endroit un petit peu désertique.
2: Ah bon ?
0: Quelle cabine de Loire choisit-on, ma chère Sylvie ? La 30. C'est parti. Allons dans la cabine numéro 30. Oh là là, vous avez mis vos Santiago, Sylvie, pour aller dans cette cabine. Voici votre question. Le 16 juillet 1949, en France, une étrange loi voit le jour. C'est un texte qui a pour but de protéger les enfants des illustrés gangsters. À ce titre, selon vous, quel album a été censuré en France ? Lucky Luke, Martina Chambord ou Astérix et Obélix ? Sylvie, quel album a été censuré en France en 49 ?
2: En 49 ?
0: Oui.
2: On recommence ? C'est quoi les propositions ?
0: Les illustrés gangsters que l'on a voulu censurer. Est-ce que ce serait Lucky Luke ? Avec les Dalton, des grands méchants. Est-ce que ce serait Martina Chambord ou est-ce que ce serait Astérix et Obélix?
2: Allez, Astérix et Obélix.
0: Sylvie. Il y a des... Je vous aide parce que moi, en vacances, je n'aime pas ça. Lucky Luke. Peut-être que vraiment, on a considéré que c'était pas une bonne personne. Est-ce que vous pensez pas que ça peut être Lucky Luke?
2: Eh ben, c'est Lucky Luke.
0: Oui,
2: alors.
0: Oui, ma chère Sylvie, c'est bon. Ça a duré quelques mois, effectivement. On a censuré les albums de Lucky Luke et des Dalton parce qu'on pensait que ça influençait négativement les enfants. Bravo, ma chère Sylvie.
2: Merci beaucoup de votre aide.
0: Mais je vous en prie, c'est bien normal. Ça me fait plaisir de savoir qu'on profite des chouettes lieux dans la région. Je vous souhaite une belle journée.
2: Merci, c'est les petits-enfants qui vont être contents. Merci.
0: Eh ben avec plaisir, à bientôt.
2: Merci.
0: Alain Souchon, que l'on va retrouver dans un instant sur votre radio Ici Touraine, dans un instant, c'est même maintenant.

0: Souchon, vous écoutez avec Ici Touraine.
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0: Il est sur le marché La Canale, place Strasbourg, à Tours. Il vous retrouve cet été, c'est notre baladeur Clément Charbonneau qui est à votre rencontre.
3: Et oui, Victor, on s'est baladé sur le marché plutôt toute la matinée. Donc là, je me suis posé, j'ai trouvé le spot pour se poser. On n'a pas ça sur tous les marchés. Ça s'appelle la Cabane Café. C'est Fred qui tient ça. Bonjour Fred.
4: Bonjour.
3: Alors, c'est une petite roulotte en bois, ça sent très bon parce que vous faites, tout le monde a dit que vous faites du très bon café, dont Patrick est là aussi posé avec nous. Bonjour Patrick.
5: Oui, bonjour. Effectivement, le café est très bon.
3: Le café est très bon, ça sent bon. C'est une petite cabane en bois qui est tractée par la voiture. Pourquoi vous avez fait ce choix?
4: Bah, disons que j'ai changé de métier. J'aimais bien la convivialité, les commerçants, donc je me suis dit pourquoi pas.
3: Vous faites beaucoup de marchés du coup?
4: En fait, je fais le jeudi place Strasbourg, le samedi place Beaujardin et le dimanche une fois sur deux place Rabelais.
3: Et du coup, qu'est-ce qui vous plaît le plus? Parce que c'est vraiment ce côté convivial ou il y a le côté de bouger? Parce que c'est quand même atypique cette petite cabane en bois.
4: Il y a le côté convivial, bien sûr. Et puis bon, les commerçants, parce que je fais aussi du café pour les commerçants le matin de bonne heure. Et puis de rencontrer les gens, de discuter, de les revoir chaque semaine. Donc on commence à bien les connaître. Donc c'est vraiment très sympa, quoi.
3: C'est vous qui l'avez construite? Comment s'est passée cette petite cabane? Je la trouve très atypique.
4: Pas du tout, je l'ai rachetée d'un collègue. Et donc lui, il fait des marchés, moi j'en fais d'autres. Voilà, voilà.
3: Et Patrick, c'est ça que vous aimez ici? C'est vraiment ce côté convivial? Vous m'avez dit que vous faites tous les marchés.
5: Oui, presque 4 ou 5. J'adore ça.
3: Qu'est-ce qui vous plaît dans les marchés?
5: Convivialité, les produits locaux, les circuits courts.
3: Donc vous venez juste pour discuter ou vous achetez un petit peu quand même?
5: J'achète beaucoup.
3: Qu'est-ce que vous avez acheté aujourd'hui?
5: Eh ben aujourd'hui, j'achète toujours des fruits, des légumes en priorité, donc et du poisson.
3: Du poisson et toujours tout ce qui est circuit court, c'est ce que vous me dites. Voilà. Mais ça commence à vous revenir cher si vous faites tous les marchés.
5: Ça me revient cher effectivement. Mais je me laisse tenter.
3: Mais vous
5: bon produit.
3: Vous gagnez grâce à vous gagnez en convivialité, en sourire et bonne humeur.
5: Exactement.
3: Voilà. Merci Fred. C'est quoi la prochaine étape? C'est quoi le prochain marché, Patrick?
5: Donc, le prochain marché.
0: On va peut-être s'arrêter là, malheureusement. On l'entend vraiment pas beaucoup. On va dire un gros bisou à Clément Charbonneau qui s'est baladé parmi vous ce matin sur la place Strasbourg, La Canale. L'objectif, c'était de vous donner des lunettes pour l'éclipse solaire du 12 août prochain. On vous donnera les prochaines sorties pour aller trouver les vôtres en Touraine prochainement.
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0: matinée. Avec nous, c'est Billy Paul.
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0: On vous accompagne en ce jeudi 16 juillet. Vous écoutez votre radio locale. C'est Ici Touraine. Il est 11h. Les infos avec vous, Boris Compin, bonjour.
2: Bonjour Victoire, bonjour à tous. Un déluge sous les orages hier soir sur certains secteurs de la Touraine. Entre 18 et 23 heures, les pompiers sont sortis 80 fois pour des routes inondées, des arbres tombés ou des dégâts liés à la grêle. La métropole de Tours et le Vouvrillon notamment ont été touchés. Des vignes de Vouvray ont été hachées par la grêle. À Clairet-les-Pins, un feu a détruit un peu plus de 2 hectares de forêt. Par ailleurs, 20 pompiers d'Indre-et-Loire sont partis ce matin dans l'Aude pour aider leurs collègues à lutter contre les incendies. Tout ça est à lire sur ici.fr. Sur notre site internet et notre appli, vous retrouvez aussi notre grande enquête sur cette plainte au parquet national financier au sujet du projet immobilier sur l'ex-friche Michelin à Jouer-les-Tours. Un projet à 500 millions d'euros qui vise à construire plus de 1300 logements d'ici 2040. C'est une info ici Touraine. L'association AC Corruption a porté plainte contre X. Elle s'inquiète d'une affaire présumée de corruption en bande organisée avec mise en danger de la vie d'autrui. Des entreprises, des élus et des collectivités sont visées, notamment Michelin, Axtom et Frédéric Ogis, le maire de Jouer-les-Tours, qui est aussi le président de la métropole. Toutes les personnes citées dans cette affaire ont été sollicitées par Ici Touraine, mais elles ont toutes répondu qu'elles réservent leur réponse pour le parquet national financier s'ils décident d'ouvrir une enquête après ce dépôt de plainte. La colère du maire de Ballon-Miret. La nuit dernière, l'armée de l'air a effectué des tirs dans le village vacances désaffecté de sa commune dans le cadre de manœuvres. Les détonations ont inquiété beaucoup de riverains qui n'avaient pas été prévenus. Sur Facebook ce matin, Thierry Chailloux indique qu'il a contacté l'armée pour rappeler que la convention qui autorise les exercices sur ce site interdit en revanche d'y utiliser des explosifs ou de tirer. Un bel élan de solidarité en faveur des soignants et des enfants hospitalisés à Tours. 70 ventilateurs ont été livrés cette semaine à l'hôpital Clocheville. Ils ont été offerts par l'association Dessine-moi un sourire, fondée par les parents d'une petite fille qui a été hospitalisée pendant plusieurs mois pour un cancer. Une cagnotte lancée fin juin atteignait déjà 2700 euros hier. Elle va rester ouverte encore quelques jours et tout l'argent récolté sera consacré à l'achat de ventilateurs supplémentaires.
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2: Est-ce que le mercure va beaucoup remonter encore aujourd'hui ?
0: Non, justement.
2: Bien,
0: une baisse de quelques degrés. En revanche, à partir de midi, des averses orageuses importantes sur toute l'Indre-et-Loire, sur le Loir-et-Cher. Orages avec grêle sur le sud Touraine. Des rafales importantes jusqu'à 80 km/h dans le Lauchois. Vous comptez sur le thermomètre quelques degrés en moins, effectivement, mais toujours de la lourdeur dans l'air. Donc faites attention. 30 degrés à Tours et Genillé, 31 à Bourgueil. À Billy, vous comptez 31 également à Lille-Bouchard, à Montreuil-en-Touraine 32, c'est la maxi cet après-midi, c'est pour Bléry.
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0: L'objectif, avant midi, c'est de reconnaître de nombreux extraits, mais des extraits très courts. 4 secondes, 3 secondes, 2 secondes, 1 petite seconde, on fait appel à votre mémoire, à vos souvenirs pour partir aux eaux de Beauval. 02 47 38 10 20 pour le blind test.

0: Dieu que c'est beau, ce petit zèbre qui vient de pointer le bout de son nez. C'est l'une des dernières naissances aux eaux de Beauval.
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0: Là, il y a quelques jours, un zèbre de Grévy. Vous allez pouvoir rencontrer plus de 36 000 animaux aux zoos de Beauval et pas loin de la maison. Quand même cocorico, hein, quatrième plus beau zoo du monde, c'est chez nous, à Saint-Aignan, dans le Loir-et-Cher. La journée qui vous attend pour deux personnes, c'est avec Ici Touraine. Vos deux entrées en nous appelant au 02 47 38 10 20. Le petit conseil, vous le savez, pour le blind test, c'est de jouer à plusieurs. Ça marche, on trouve comme ça, avec nos souvenirs communs, avec les collègues, ça marche bien, avec la famille, avec les copains. Votre week-end qui vous attend en Touraine, tout frais payé, on régale. 02 47 38 10 20, vous jouez avec nous dès maintenant. Et tout ça, c'est avec la meilleure musique. Petite ambiance, Chris Isaac, imaginez-vous dans les allées ombragées, brumisé, ça c'est joli. Oui, il y a des brumisateurs qui vous accompagnent. En ce moment, ça fait pas de mal aux eaux de Beauval. Fraîcheur, plaisir, joli paysage, découverte, c'est maintenant. 02 47

0: 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Il faut nous appeler au 02 47 38 10 20. Bonjour Bertrand.
1: Bonjour.
0: Comment allez-vous? Très bien,
1: moi,
0: et vous?
1: Impeccable.
0: Pas trop chaud?
1: Non, ça va.
0: Nickel. Bertrand, c'est quand la dernière fois que vous êtes allé à Beauval?
1: Il y a 5 ans par là, il doit y avoir, oui. Donc, il y aurait 5 ans.
0: Et qu'est-ce qui vous avait marqué? Qu'est-ce qui vous avait particulièrement plu?
1: Bah, tout le parc et puis surtout le téléphérique. Là.
0: Ah, j'ai pas. C'était moi bien. Le téléphérique, faut me raconter.
1: Bah, qui surplombe tout le zoo.
0: D'accord.
1: On traverse de part en part avec des. Ça fait comme si on était en montagne en fait.
0: Très bien. Mais vous savez que ça fait très longtemps que j'y suis pas allée, donc je l'ai pas en tête. Mais très bien. Bah oui, ça doit être super, ça, vous voyez tout. Alors c'est une attraction dans le parc finalement.
1: Voilà, à l'intérieur.
0: Bon ben nickel, de belles photos à faire pour vous et pour la personne de votre choix. Je vous rappelle que c'est deux entrées. Bertrand, extrait de 4 secondes. 3, 2, 1 seconde. Vous me trouvez l'artiste ou le titre, ça vous fera 10 points. Le premier, j'ai besoin de tout. J'ai besoin de l'artiste et du titre. Est-ce que vous êtes prêt, mon cher Bertrand?
1: Oui, mais je suis pas très doué dans ce secteur-là.
0: Oh,
1: oui, mais... je suis prêt, mais...
0: Je vous rappelle qu'il y a majoritairement du francophone, mais aussi des artistes anglophones notamment, et des génériques de séries, de films, etc. On commence, Bertrand.
1: D'accord.
0: On y va. Artiste et titre.
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1: J'en ai aucune idée.
0: C'est vrai?
1: C'est trop court. Bah oui, c'est trop court.
0: Ah bah
1: je connais sans doute, mais 5 secondes, c'est...
0: C'est plus long en plus.
1: Ah oui?
0: Ah bah oui, parce qu'après, on va de pire en pire. Là, on est à 4, puis on va aller à 3, puis à 2, puis à 1 seconde. C'est une chanson qui a été composée par Jean-Jacques Goldman.
1: Oui, mais je connais bien Jean-Jacques Goldman, mais il fallait que ça dure 10 secondes. Quoi.
0: Bah écoute, je vous fais écouter ce qui arrive et vous allez me dire si vous reconnaissez.
1: Aïcha, Aïcha, écoute-moi.
0: Ah, si on devait chanter, il y aurait des points. Parce que là, chez Bertrand, ça chante.
1: Et siffler encore mieux.
0: C'est vrai, vous sifflez bien?
1: Bah, enfin, je veux pas être prétentieux, mais oui, je connais pas mal et je suis capable de siffler. Ça correspond assez bien.
0: D'accord. Bah, je vous propose que pour les prochaines, si vous avez un petit sifflement à nous faire à chaque fois, moi, je suis preneuse, j'adore. Prochain blind test. À vous de me trouver ce que c'est. Il n'y a pas que des choses qui passent à la radio, il y a aussi des choses qui passent à la télé, au cinéma.
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1: Toujours pareil, je suis bloqué. J'ai des petits trous de mémoire.
0: Ah, c'est un super héros qu'on aime beaucoup. Le voici.
1: Bah, mes petites filles, elles auraient trouvé.
0: Batman.
1: Batman, mais mes petites filles, elles seraient là, oui, c'est sûr que.
0: Ça marche pas trop pour ces deux premiers. On continue avec cet extrait de 2 secondes. À vous de me trouver l'artiste ou le titre. Chanson qu'on aime beaucoup sur votre radio ici Touraine. Là, je suis en train de vous aider, Bertrand. C'est pas bien ce que je fais, hein.
1: Bah,
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1: Ouais, bah, si pourtant vous m'avez favorisé, mais. Si je connais, hein. Je connais le titre,
0: ça me plaît que vous connaissiez. Mais il faut me dire ce que c'est. C'est monsieur François Valéry.
1: Et mon voilà.
0: Vous n'avez pas un petit coup de sifflement là-dessus? C'est très joli. C'est très juste en plus. Bravo Bertrand, je reconnais que vous avez dit je veux pas être prétentieux, mais sacré sifflement, ça marche très bien.
1: C'est dommage.
0: J'arrive pas à le faire.
1: C'est dommage que la mémoire elle fonctionne pas aussi bien.
0: Mais écoutez, c'est jamais facile quand on passe à la radio en quelques secondes, il n'y a pas de problème. On essaye le dernier. Le dernier qui fait une petite seconde. Vous me trouvez l'artiste ou le titre, je vous donne 10 points. Vous me trouvez les deux, je vous donne 20 points. Bertrand, tentez quelque chose. On ne sait jamais, ça peut marcher.
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1: Non, ça va pas fonctionner.
0: Vous voulez pas me tenter quelque chose?
1: Non, parce que là, j'ai pas saisi.
0: Même pas d'idée?
1: Non.
0: Alors qu'en plus, les danseurs sauront que c'est Michael Jackson.
1: Ah oui, non, mais je l'avais pas reconnu. Ah oui. Ah, il me faut davantage de. Un petit peu plus de.
0: De francophones.
1: Très, très court, donc.
0: Oui, il vous faut plus de francophones. Plus de choses à siffler et des choses plus longues. D'accord Bertrand, je prends votre commission.
1: Mais c'est trop facile.
0: Exactement, il y aurait moins d'enjeux. Bon, dans tous les cas, je vous dis à bientôt. Et sachez que vous êtes automatiquement inscrit pour la grande sélection pour le vélo. Ça, c'est bon, il y a votre nom dans la liste. Merci Bertrand.
1: Je vous remercie, puis je vous souhaite une bonne fin de matinée et une bonne journée.
0: Tout pareil, à bientôt du côté d'Auzouer en Touraine. Il y a zéro point à battre ce matin. À vous de tenter votre chance, vous l'entendez, c'est éclectique à souhait. 02 47 38 10 20, Zoho de Beauval. Pour vous, aussi simple qu'un coup de fil et qu'un petit peu de mémoire, c'est vrai.
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0: Et ça, c'est tout nouveau, le petit pêcheur, c'est Manon Lisa.

0: Elle s'appelle Manon Lisa, elle nous raconte l'histoire du petit pêcheur. Vous voulez découvrir des poissons, des oiseaux, des insectes, plein de mammifères et les dernières naissances. Évidemment, il y a encore des jolis pandas, il y a un zèbre qui vient de naître. Il y a quelques... Ça, c'est le bruit du zèbre, ça ? Ça, voilà, vous saurez le reconnaître, tout simplement, en passant dans les allées du zoo de Beauval. Vos deux entrées à gagner dès maintenant. 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C'est votre radio ici Touraine qui vous permet de vivre des jolis moments en famille, entre amis. À vous de nous appeler au 02 47 38 10 20. C'est le blind test.
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0: Le standard est ouvert, c'est Céline qui vous attend à l'accueil au 02 47 38 10 20. On joue avec Greg aujourd'hui et moi-même pour vous faire découvrir des extraits des années 50 à aujourd'hui. De la télé aussi, pourquoi pas, des films que vous connaissez. Zoé de Beauval, deux entrées, 02 47 38 10 20.

0: Francis Cabrel que vous écoutez avec Ici Touraine. Et bonjour Bessie.
1: Bonjour.
0: À Pont-le-Voy, comment allez-vous?
1: Ça va, merci.
0: Betty, c'est la première fois que vous jouez avec nous?
1: Oui.
0: Bienvenue.
1: Merci.
0: Est-ce que vous tombez sur le blind test ou est-ce que, voilà, d'habitude vous dites, bah j'écoute, je joue chez moi?
1: J'écoute, je joue chez moi, je suis pas trop, enfin parfois, bon là je me dis que je vais passer en direct, ben je vais pas forcément réussir comme à la maison quand je suis toute seule.
0: Ça,
1: mais bon, on va voir, mais oui.
0: Ça change la donne, on peut pas le nier,
1: oui.
0: Ça change la donne parce que il y a un petit peu plus de stress, mais sachez que pas de jugement ici, je le répète à qui veut l'entendre, je ne reconnais rien de ce que je passe, d'accord?
1: Ouais,
0: moi je suis naze au blind test. Betty, je vous propose de commencer avec des extraits de 4 secondes, puis ensuite 3, 2 et enfin 1 seconde. Vous me dites l'artiste ou le groupe ou le titre. Très bien, je vous donne 10 points. Le premier, je veux tout pour avoir les 10 premiers points parce qu'il est un petit peu plus long que les autres.
1: Okay.
0: Vous avez un chrono à chaque fois de 7 secondes. C'est assez court, tentez quelque chose, ça peut marcher. Okay.
1: D'accord.
0: Est-ce que vous êtes prête, ma chère Betty?
1: J'écoute, je suis prête.
0: Allez, c'est parti, 2 entrées pour Beauval.
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0: comme ça. C'est fait. C'est un grand oui.
1: Est-ce que tu viens pour les vacances ? Moi, je n'ai pas changé d'adresse.
0: Betty, je veux que l'on continue comme ça pour les trois prochains extraits. Je veux que ça se passe avec cette fluidité, cette stratégie, cette précision. Et ce sera oui. Nouvel extrait, 3 secondes. Artiste ou titre. Je rappelle qu'il y a des choses très très vieilles et des choses très très récentes.
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3: Je me souviens des trajets en vélo.
4: Ah, je l'ai pas, ça. Non.
0: Ça peut être qui ? Ça peut être quoi ?
4: Trajets en vélo. Ah, oui, je sais pas, Pierre Garnier.
0: Ah, là, c'est pas Pierre Garnier.
4: Oh, d'accord.
0: C'est Jérémy Frérot.
4: Ah, d'accord, ouais.
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0: Gamin des sables. Après les vacances, le sable, on était un petit peu dans l'idée. Nouvel extrait.

0: qui n'est pas forcément quelque chose qui passe tous les jours à la radio, quoi. Voilà.
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2: Bénil. C'était ça.
0: T'es sûr?
2: C'était le générique. Ouais, c'était le générique de Bénil.
0: Sachez que c'est totalement ça, Betty. Cette chanson, elle met tellement la bonne humeur. Enfin, ce titre, ouais. En tout cas. Cette musique, cet instru. Et on est à 20 points. On court comme ça vers un super score. Vous avez bien fait de nous appeler. Dernier extrait. Soit vous me trouvez l'un ou l'autre, je vous donne 10 points. Si vous me trouvez tout, j'en rajoute 20. On sera à 40. Betty, ça sentira okay. Très beau. Une seconde, ça va super vite. On y va.
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2: Ça, c'est Patricia Cass et ça serait bien mon mec à moi, mais je suis pas sûre.
0: Betty, il y a une super stratégie que vous faites naturellement qui s'agit de... Enfin, c'est le fait de chanter. C'est le fait de dire. Ouais. Et tout de suite, on a la voix de Patricia Cass. Ça, c'est bon. On est à 30 points. Malheureusement.
2: Oh non.
0: C'est pas mon mec à moi, c'est une autre.
3: Soyez pas jaloux, mademoiselle Bois du Rond.
2: Bah ouais.
0: C'est celle-là.
2: Ouais.
0: C'est pas grave, 30 points.
2: C'est déjà bien, ouais.
0: Ah, c'est un super score. Bravo.
2: On va très bien. On va j'attends alors.
0: Alors Betty, je vous laisse patienter. Pas loin du téléphone, on voit ce que ça donne avant midi pour les entrées pour Beauval. Merci à vous.
2: D'accord. Je peux raccrocher, oui, en attendant.
0: Oui, tout à fait, oui. On vous rappellera si jamais. Salut Betty.
2: Merci, au revoir.
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0: j'adore cette chanson. C'est Rock Your Body, Baby, avec Issy Touraine.
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0: Rock Your Baby, c'est ça le titre. Le réalisateur et acteur des Monty Python l'a dit. Pour moi, Jacques Tati, c'est un véritable héros. C'est grâce à des gens comme lui que j'ai fait du cinéma. J'ai beaucoup appris de son style, de sa science des gags. C'est un génie du visuel. Depuis hier, grande rétrospective Jacques Tati au cinéma studio, jour de fête notamment, qui a été tourné dans l'Indre d'ailleurs, Les Vacances de Monsieur Hulot, Mon Oncle, qui a eu l'Oscar du meilleur film étranger en 59, ou encore Playtime, Trafic et Parade. Beaucoup de poésie et de malice dans ces films. La rétrospective Jacques Tati, ça a commencé hier au cinéma studio, qui, on le rappelle, sont un petit peu moins chers que d'autres cinémas et climatisés bien sûr. Vous aussi, vous avez des idées sorties, vous n'hésitez pas. WhatsApp de la radio, 02 47 38 10 20, affiches, flyers, vocaux, on garde tout.
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0: Les Innocents avec Issy Touraine et ce titre Jody. Avant de continuer, le blind test des vacances qui vous emmène aujourd'hui aux eaux de Beauval.

0: Les Innocents avec ici Touraine et Laurence à Tavonnières, notre troisième candidate pour le blind test des vacances. Objectif Beauval. Bonjour Laurence.
1: Bonjour.
0: Comment ça va?
1: Ça va.
0: Très bien, pas trop chaud?
1: Non, ça va. Moi, j'ai la clim à la maison, donc ça va.
0: Magnifique. Tant mieux. Ça fait du bien.
1: Oui.
0: Non, mais ça fait du bien de savoir qu'il y a des gens qui ont rafraîchi leur intérieur et qui ont bien dormi. Laurence,
1: oui.
0: Je suis contente pour vous.
1: Merci.
0: Ça veut aussi dire que vous avez les idées au frais pour trouver ces extraits de 4 secondes, puis 3 secondes, puis 2, puis 1. Majoritairement francophone, beaucoup des années 80-90, mais ça peut être avant, ça peut être après, et ça peut être aussi des génériques ou des titres anglophones. Laurence, est-ce que vous êtes prête à commencer?
1: Oui.
0: On n'oublie pas que le premier, Je veux tout.
1: Oui.
0: Artiste et titre. C'est parti.
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1: Aucune idée.
0: Vous avez dansé dessus, je pense.
1: C'est possible, mais là, je vois pas.
0: Et pourtant, les paroles, on les connaît. Hein. Mais c'est vrai que cette introduction n'est pas à l'image du reste de la chanson.
1: Oh là là, oui, bon, en effet, oui.
0: Vous connaissez, c'est sûr.
1: Oui, ça
0: Michel
1: c'est sûr.
0: Sardou, Les Lacs du Connemara. Laurence, ok, c'est loupé pour ça, c'est pas bien grave.
1: Oui.
0: La suite. Peut-être en votre faveur. À vous de me trouver ceci.
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1: Ah, je ris parce que je vois pas non plus.
0: Un chapeau. Une moustache.
1: C'est un chapeau et une moustache.
0: Le générique de Poirot.
1: Ah non, je connaissais pas. C'est pas quelque chose que je regardais.
0: On va essayer de voir s'il y a quelque chose que vous avez regardé ou écouté. Avec ce nouvel extrait de 2 secondes, à vous de me trouver ce que c'est, artiste ou titre. Allez Laurence.
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1: C'est Abba.
0: Ah, ça me plaît. Et c'est laquelle?
1: Money.
0: Ouais, c'est ça, exactement. Bravo. Laurent, c'est loin d'être terminé. Je n'en ai pas fini avec vous. Il y a ce dernier extrait d'une seconde. Si vous me trouvez les deux, à savoir l'artiste et le titre... Dans ce cas-là, je vous donne 20 points et vous égalisez avec Betty, qui a fait 30 points. Voici votre dernier extrait. On y va.
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1: Je sais pas.
0: C'est trop dur. C'est horrible. Bon, ça vous fait penser à quelle ambiance à peu près? Qu'est-ce que ça peut être?
1: Métro, train.
0: Non, c'est pas ça.
1: Je sais pas, j'ai aucune idée.
0: C'est quand on est plutôt dans une cour d'école.
1: Et que la cloche de l'école.
0: C'est terminé. Oui, c'est la cloche de l'école. C'est pas le plus évident non plus, hein. Je vous rassure. Et du coup, une histoire d'école qui est finie. C'est chez là.
1: L'école est finie.
0: Oh non, mais on est vache, elle est horrible celle-là.
1: Laurent. C'est trop dur, j'abandonne.
0: J'avoue que ça, c'est pas facile. Vous êtes automatiquement inscrite pour le vélo à gagner demain, 8h45. Merci Laurence.
1: De rien, bonne journée.
0: À bientôt.
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5: Vos conditions de circulation, et vous l'évoquiez Adrien, c'est bien l'Ironman hein, qui provoque des routes fermées. C'est au niveau de l'Inner de Touraine qu'il remonte, comme ça, tel le saumon, vers le à vélo cette fois-ci.
6: C'est pas mal, ouais.
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0: Notre Tourangelle et une chanson sur son sourire. C'est Zaz que l'on écoute juste avant de retrouver Grégory Deblairet, notre dernier candidat du Blind Test.

0: Le sourire de Zaz est peut-être celui de Grégory. Notre dernier candidat à blairer. Bonjour Grégory.
1: Bonjour.
0: Comment ça va?
1: Bien, bien.
0: Je vous propose qu'on s'y colle, Grégory, à ce blind test des vacances, avec des extraits de 4 ou 3 depuis une seconde. 10 points. Dès que vous me trouvez l'artiste ou le titre, sauf le premier, je veux tout. C'est bon, Grégory?
1: Ok, oui.
0: Vous êtes prêts? Oui. On y va? D'accord. Bah, c'est parti. Sachez que j'ai pu être un petit peu vache et mettre quelque chose de pas francophone pour le premier. C'est possible que j'ai fait ça. À vous, Grégory.
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1: Portier, Terra de Jeannette.
0: Si, c'est exactement ça. Les fées deviennent des baies en espagnol, donc ça faisait pour que t'es basse, Grégory.
1: Ouais, non,
0: c'est très bien, c'est très bien. On a nos 10 premiers points. Nouvel extrait. À vous de jouer, artiste ou titre.
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1: Un jour je marierai un ange de Pierre de Marais.
0: C'est une bonne réponse et puis en plus je crois qu'il le dit. Donc comme ça, on est bon, bravo.

0: Le but, c'est d'avoir peut-être 10 points de plus. À vous de jouer, mon cher Grégory.
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2: Alunisea, si je ne me trompe pas. Alunisea, je sais comment on dit.
0: Ah.
2: Amada Alunisea.
0: Oula, je ne sais pas ce que c'est. Qu'est-ce que vous m'appelez, dites-moi.
2: Alors ça c'est Belle, si je me rappelle, A-L-U-N-I-S-A-G-E.
0: S-A-G-E, Alunisage.
2: Alunisage.
0: Oh, je suis grand. Ouais. Bon, sachez que c'est pas ce que je cherche. Moi, je cherchais « Il était une fois en Amérique ». Sergio Leone, je prenais. Ennio Morricone, je prenais. Once Upon a Time in America, je prenais. On est à 20 points. Sur cette musique, que va-t-il se passer pour le dernier extrait d'une seconde? Artiste ou titre, Grégory, c'est maintenant.
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0: Oh non, Grégory! Oh non! Ce qu'on cherchait, c'était ça!
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0: Véronique Sanson, chanson sur ma drôle de vie, Grégory! Je vous dis à bientôt. Bravo, vous êtes bien défendu quand même.
2: Ouais, merci quand même.
0: À bientôt.
2: Bonne journée.
0: Merci à vous. Betty, à Pont-le-Voix, comment ça va?
3: Bah, ma foi, ça va très bien.
0: Eh, pour une première, bravo!
3: C'est ça.
0: Deux entrées. Oh là là, j'en donnais un peu trop aujourd'hui. Deux entrées pour le zoo de Beauval. C'est bon, c'est gagné. Félicitations.
3: Merci bien.
0: Je vous souhaite une excellente journée. Ne raccrochez pas. Céline vous explique tout comment ça se passe. Et puis, bien sûr, même si vous avez gagné, vous êtes automatiquement inscrite, comme Grégory d'ailleurs, pour la grande sélection de demain pour le vélo. Bravo, Betty.
3: Okay. Très bien, merci. Bonne journée.
0: Bonne journée.
3: Au revoir.
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0: Vous voyez, Betty, c'était la première fois qu'elle jouait avec nous. Et elle a gagné. C'était aussi simple que cela. Demain, on se retrouve à 11h pour vos deux invitations pour le Futuroscope dans le blind test des vacances.
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0: Juste avant vos infos, je vous rappelle ces difficultés pendant les vacances à Chambrais-les-Tours, notamment sur le secteur de l'avenue de la République. Vous êtes devant l'hôpital Trousseau. Il y a beaucoup de travaux en ce moment. Prenez donc vos précautions, notamment si vous avez rendez-vous. Sachez aussi que beaucoup de routes dans ces secteurs sont fermées à la circulation et qu'il y a des vraies difficultés de stationnement. Les commerces, en revanche, restent ouverts et ils ont besoin de vous pendant ces périodes de travaux.
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0: Belle journée à l'écoute de votre radio locale. C'est ici Touraine. Il est midi. Les infos avec vous, Boris Compin, bonjour.
10: Bonjour Victoire, bonjour à tous. Le ciel est tombé sur la tête de certains tourangeaux hier soir. Les pompiers sont intervenus 80 fois entre 18 et 23 heures suite à de violents orages. Des vignes notamment ont souffert. Dans certaines parcelles du Vouvrillon, une grande partie des feuilles a été hachée par la grêle. Les raisins qui restent seront donc davantage exposés à la chaleur. Et ce nouveau caprice de la météo est un coup dur supplémentaire pour Laurent Kraft, vigneron à Vouvray depuis 35 ans.
11: Non, c'est le cumul des choses, quoi. Je veux dire, on avait déjà de la grillure, surtout sur les beaux coteaux qui avaient déjà bien fait du mal. Et puis là, tout ce qui est caché par la végétation, c'est en partie attaqué. Après, comme je disais, ces petits impacts sur les rafles, il va y avoir du soleil, il va faire beau, ça remet ça, avec de la température. Donc on peut avoir un dessèchement du rameau. Moi, j'ai l'expérience de 2003 où c'est ce qui est arrivé, quoi. On avait une petite grêle qui avait haché les feuilles, c'était pas trop méchant, et puis derrière, on a une grille qui a été encore accéléré. Alors, on va voir ce qui va nous rester à l'arrivée, mais ça nous inquiète. Ah bah ça joue carrément sur la récolte. Ouais. Après, c'est quelle proportion de pertes que l'on va avoir, c'est ça qui est le plus dur. Sur la commune de Vouvray, il y a des passages, on est à plus de 80% de pertes.
10: Et il y a de nouveau un risque d'orage accompagné de grêle cet après-midi. Point météo complet dans 3 minutes. C'est une info ici Touraine. L'association AC Anticorruption porte plainte au parquet national financier à propos du projet immobilier sur l'ex-friche Michelin à Joué-les-Tours. L'association s'inquiète de la dépollution de ce site où doivent pousser plus de 1300 logements dans les 15 ans qui viennent. Un projet à 500 millions d'euros. Elle porte plainte contre X pour mise en danger de la vie d'autrui et corruption en bande organisée. Frédéric Ogis, président de la métropole de Tours et maire de Jouy-les-Tours, est cité, de même que Michelin, les aménageurs du projet et le bureau d'études de pollution des sols. Sollicité par ICI Touraine, toutes ces personnes ont répondu qu'elles réservent leur réponse au parquet national financier s'ils décident d'ouvrir une enquête après ce dépôt de plainte. Tous les détails sont sur ICI.fr. Dans le Tarn, des fouilles ont débuté ce matin pour retrouver le corps de Delphine Jubilard, disparue depuis fin 2020. Son mari, Cédric, passé aux aveux il y a quelques jours, a indiqué pouvoir orienter les enquêteurs vers l'endroit où sa femme est enterrée. Des ossements ont été découverts, indique à l'instant la gendarmerie. On y reviendra plus longuement à 13h.
0: Un beau cadeau pour les soignants et les enfants hospitalisés à l'hôpital Clocheville de Tours. Et
10: ils ont reçu hier 70 ventilateurs, du matériel offert et livré par l'association Dessine-moi un sourire. Elle avait ouvert fin juin une cagnotte sur Internet qui atteignait hier 2700 euros. Cette asso, elle a été fondée par Lily et ses parents, une famille qui connaît très bien Clocheville, Manon Vautier-Cholet, puisque la fillette vient d'y passer des mois pour y soigner un cancer.
12: Lily a 9 ans dans 3 jours, mais aujourd'hui, c'est elle qui apporte un cadeau aux soignants et aux enfants de Clocheville.
13: On a acheté les ventilateurs avec une cagnotte qu'on a ouverte. On pourra avoir 70 ventilateurs avec tout l'argent.
12: Elle a passé la majorité de ses 9 derniers mois au 3e étage de l'hôpital, au service oncologie.
13: J'ai une tumeur au tibia, alors l'hôpital c'est devenu une deuxième maison un moment pour moi et ça me fait plaisir d'aider les autres enfants à battre quelque chose de dur.
12: Son papa Julien passe dire bonjour aux soignants.
14: Ils ont des ventilateurs là actuellement qui tournent, ils en ont récupéré quelques-uns. La chaleur elle est atroce là-haut. Nous avant d'arriver à Clocheville, on n'avait aucune idée de tout ça en fait.
12: Avec jusqu'à 40 degrés dans les chambres, c'était impossible de ne rien faire.
14: Les enfants ont déjà des perfusions, tous les soins, les pansements, tout ça c'est invivable en fait. C'est complètement dingue, c'est même pas normal que ça soit des particuliers qui financent ce genre de choses.
12: Et les soignants n'ont qu'un mot.
15: Merci beaucoup. Nos enfants sont accueillis dans des conditions aujourd'hui un peu compliquées. Ces ventilateurs vont leur être très utiles. Les soignants également.
13: Ils étaient gentils, mais moi je criais souvent sur eux.
12: Pourquoi ?
13: Je voulais pas qu'ils fassent la chimio, tout ça.
14: Pour être clair, hein, les soignants, les médecins, les chirurgiens ont sauvé notre fille. Et j'ai l'impression d'avoir une dette éternelle envers eux.
12: Avec leur association Dessine-moi un sourire, Lily et ses parents comptent organiser d'autres actions pour Clocheville.
13: La présidente, c'est moi.
12: C'est un gros poste ça, ça rigole pas là.
13: Ah oui, on va organiser des marches, des cinémas en plein air.
12: La cagnotte est ouverte jusqu'à fin juillet pour acheter d'autres ventilos ou climatisations. La famille compte ensuite partir en vacances avant la reprise de l'école pour Lily. Elle a validé son passage en CM1.
10: Et si vous souhaitez vous associer à cette opération, on vous a mis un lien vers cette cagnotte dans notre article sur ici.fr.
0: Tant pis, madame la météo. On a donc des averses orageuses importantes sur toute l'Indre-et-Loire, le Loir-et-Cher également. Orages avec grêle sur le sud Touraine. Soyez prudents. Des rafales de vent importantes. 80 km/h attendues pour le thermomètre. Ça baisse un tout petit peu. 30 à 32 cet après-midi. Tout de suite, maintenant, avec ici. Vous êtes au taquet. C'est Valérie Damido et Éric Bastien.
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16: Bonjour la France, j'espère que tu vas bien, la France. Ah là là là là, c'est le dernier jour pour que je puisse avoir un candidat pour être à égalité avec la personne demain pour la dernière finale de
17: bonjour
16: nos carrières.
17: Madame, hein, bonjour voilà. À tous, mais oui.
16: Voilà, je vous rappelle que demain, le premier prix, ah là là là là, c'est le festival ICI Live qui aura lieu en septembre à la Ciotat. Vous aurez évidemment le voyage en train à partir d'une grande ville offert, 3 nuits d'hôtel, vous aurez 2 places chaque soir pour assister au concert.
17: Oui.
16: Vous aurez évidemment l'accès aux coulisses et puis avec l'association La Cadenne, vous ferez une belle croisière sur un beau bateau.
17: On connaît pas encore la prog, mais ça va être bien, on va dire.
16: Non, on connaît pas, enfin on connaît mais c'est
17: on ne sait pas.
16: C'est mystérieux.
17: Ouais.
16: Si vous ne gagnez pas ça, qu'est-ce qu'on gagne ?
17: Écoutez, c'est l'avant-dernière fois que je parle de lui. Je suis dans l'émotion, je vous cache pas que demain c'est la dernière.
16: Oui.
17: De savoir que je ne passerai pas mon été avec Joe Malango.
16: Ah là là, qu'est-ce qu'on va devenir ?
17: Alors je vais vous dire, c'est simple, j'emporterai avec moi 32 dosettes, 6 verres en verre et ma cafetière de poche que j'attends toujours. Merci Joe Malango.
16: Bon allez, on accueille tout de suite nos 2 derniers candidats de la semaine pour la finale, Peggy et Laurent.
18: Bonjour.
16: Comment ça va les amis ?
18: Bonjour les amis, ça va.
17: Salut.
16: Bon, alors, je joue avec Peggy, qui joue avec ICI Besançon. Comment ça va, Peggy ?
19: Eh ben, ça va très très bien, bonjour.
16: Alors, il fait comment à Besançon? Il fait beau, il fait chaud, il fait quoi?
19: Il fait chaud, mais il fait lourd.
16: Mon Dieu! Oh, est-ce que tu as une petite fontaine ou un petit bassin pour te rafraîchir?
19: Alors, j'ai un petit bassin chez moi, mais là, je suis sur le parking du travail pendant ma pause de midi.
16: Oh mon Dieu, je te demande pardon. Alors, ok, d'accord. Alors, tu es en couple avec Stéphane, tu as deux enfants, deux petits-enfants. Et alors là, attention, elle vit un peu ma vie de rêve parce que elle a un chien, cinq chats, une vingtaine de poissons rouges, des poules. Et surtout, elle a un escargot africain.
10: Ah oui, en plus.
16: C'est-à-dire que le truc est énorme. C'est ça? Quand il s'allonge, il fait ton bras, en fait, c'est ça?
19: C'est ça, il fait à peu près la moitié de mon bras en longueur, ouais.
16: Ah oui, d'accord. Et alors, qu'est-ce que ça mange? Il mange trois fois plus de salade que les autres?
19: Eh ben oui, ça mange beaucoup. Non, mais ça mange vraiment beaucoup. Ça mange un os de sèche à peu près par mois.
16: Oh mon Dieu! Ah oui, quand même.
19: Oui, parce qu'il lui faut du calcium pour sa coquille. Et ça mange à peu près 3-4 concombres par mois, de la salade.
16: Ouais. Et alors, du coup, est-ce qu'il s'ennuie pas un peu? Est-ce que tu lui offrirais pas un petit compagnon?
19: Alors, le problème du petit compagnon, c'est que tous les 15 jours, c'est 600 bébés.
10: Ah oui.
16: Oh merde. Oh merde. Ah ouais. Oh là là là là, 600 bébés donc, tous les. Ah ouais, c'est
19: ça. C'est jusqu'à 600 bébés, ouais. Donc non, je l'ai vécu une fois et non, je le revivrai pas.
16: Qu'est-ce que t'as fait des bébés? Tu les as mangés, bien évidemment.
10: Non.
19: Alors ça, au départ, c'est des œufs, hein, bien sûr. Eh bien, les poules se sont régalées. Ça m'a fait mal au cœur.
16: 600 bébés tous les 15 jours, mais quelle famille!
19: Mais oui, c'est ça. Donc, non, c'était trop le cirque.
16: Oh
19: donc, Pépère, il est tout seul, puis il s'ennuie pas.
16: Oh là là, mais alors tu lui as mis un petit enclos, comment ça se passe?
19: Il est en vivarium. Il a une petite fontaine électronique qui lui coule de l'eau dessus quand il veut. Donc, non, il est plutôt heureux.
16: Oh, je veux une photo. Comment il s'appelle l'escargot? Tu lui as donné un nom?
19: Non, même pas. C'est Pépère.
16: Tu ne l'as pas donné. Bon, c'est Pépère. Je veux une photo de Pépère. Je veux une photo de Pépère. Voilà.
19: Eh bien, okay. Une photo de Pépère.
16: Très bien. Alors, tu es technicienne qualité dans les orodateurs, mais pendant 20 ans, tu bossais dans l'automobile.
19: C'est ça.
16: Et petite, tu voulais être vétérinaire. Oui, bah tu t'es vengée. Voilà. C'est pour ça que tu as autant d'animaux.
10: Les orodateurs, c'est la machine où il y a du pognon, là, les orodateurs, là?
19: Ouais.
10: T'es technicien.
19: Ça,
16: mais tu sais qu'il n'y a plus d'oseille dans les machines.
10: Ah oui, ça n'existe plus, c'est des trucs à l'ancienne. Hein, dommage.
16: Mais non, tout est sur appli maintenant.
10: On a un coup de poing dedans et boum, ça tombait, jackpot.
16: Ok, je voudrais que la sécurité de Radio France appelle la police. Les faits ne sont pas du tout.
10: Je l'ai fait.
16: Voilà, bon.
10: Il y a quelques centimes. Bon,
16: mais quelle honte. Alors, ma chérie, nous allons tout de suite marquer le premier point avec la première question, vrai ou faux, avec une petite ambiance, tiens. Baby. Alors, écoute bien. Les glaces en bâtonnet ont été inventées par accident par une enfant de 11 ans. Est-ce que c'est vrai que les glaces en bâtonnet ont été inventées par accident par une enfant de 11 ans? Vrai ou faux, top chrono 5 secondes.
19: Ouais, je dirais oui, pourquoi pas.
16: Eh bien, t'as bien raison, c'est vrai. C'est Franck Epperson, un petit gamin de 11 ans, qui a oublié un verre de boisson en poudre avec un bâtonnet dedans, dehors, et il a fait froid. Pof, il a déposé le brevet et il est devenu multimilliardaire. Premier point.
10: Laurent, avec ici Provence, t'es pas loin de la Ciotat, du coup, Laurent.
20: Bon, je pourrais même y aller en vélo.
10: Bonjour,
16: voilà, bonjour.
10: Voilà, tu vas y aller en vélo.
16: Ben oui.
10: Il habite à Lorgues, c'est dans le Var, c'est dans le 83.
16: C'est tellement beau, Lorgues.
10: Mais oui, c'est beau. Laurent, est-ce que t'as... Oui, t'as chaud, la question elle est évidente. Fait un peu chaud quand même encore dans le sud, là.
20: Ouais, c'est un petit peu chaud, mais on est à quoi? Il doit faire 18 ce matin, on attend un petit peu de neige, là.
10: D'accord, bien sûr. Et la marmotte, tout ça, dans le papier d'alu. Ben oui, Laurent. Alors, tu es marié à Nathalie. T'as des petites jumelles, toi. Enfin, elles ont déjà 11 ans, mais t'as deux jumelles.
20: C'est ça, j'ai une paire de jumelles.
10: Ouais, une paire de jumelles. Je sais pas si on dit deux jumelles, parce que...
16: Bah
10: des
16: non, on dit des jumelles, tout court.
10: Ah oui. Qui a préparé cette fiche encore? Deux jumelles. Juliette et Roxane. Ah ben dis donc, tu serais pas un peu fan de Notre-Dame de Paris, toi?
20: Non, c'est plutôt Police, Sting.
16: Voilà.
10: Surtout que Juliette,
16: Quel rapport avec Notre-Dame de Paris?
10: Aucun, ça s'appelle Esmeralda. Pour faire réagir. Ben oui, bien sûr. Juliette, c'était. C'est quoi?
16: Juliette, c'est Roméo et Juliette.
10: Ben voilà, c'est Roméo et Juliette. Et Roxane. Attention, Roxane. Très, très beau prénom, Roxane.
16: Bah oui, c'est le prénom de ma fille. Donc
10: c'est
16: très bien
10: aussi le deuxième prénom de ma fille.
16: Voilà. Ouais, un peu.
10: T'as deux garçons, comment tu les as appelés, les garçons?
20: Alexis et Thomas.
10: D'accord. 29 et 26 ans avec les jumelles. Ouais. Bah, ça te fait une belle famille, ça, dis donc, hein, Laurent. C'est vrai,
20: Bah ouais. Là, ils sont Là, ils sont tous partis parce qu'ils sont, à part mes filles, parce que mes filles vivent avec, avec moi et leur maman.
1: Oui.
20: Mais du coup, les deux garçons, là, ils sont de la région parisienne et ils sont venus une semaine en vacances ici.
1: D'accord.
16: Ah, voilà.
1: Bah, on les salue, hein, Thomas et Alexis. Il y a aussi un petit peu d'animalerie. On a deux chiens.
20: Ouais, il y a deux chiens, il y a un chat.
1: Ok. Comment il s'appelle le chat?
20: Lui, le chat, c'est Coton.
1: Coton.
20: Il est tout blanc.
1: Tout blanc. Et tout mignon. Alors, toi, on t'appelle Lolotte. Quand même un peu fou, parce que Lolo, bon, on le rend Lolo, mais pourquoi Lolotte? Qui t'appelle Lolotte dans la vie?
20: C'est venu de ma sœur, parce qu'on était, on faisait beaucoup de câlins, puis Lolotte, ma Lolotte.
1: Bon, c'est un peu comme tout. Bon, sois le bienvenu, Laurent, qui est pâtissier, qui est boulanger, qui est glacier.
16: Ah, ça, ça te plaît bien, ça.
1: Régale. Laurent, on joue tout de suite avec un premier point, allons-y. Oh, attention, il y a un petit orage, là. Ouf. Oui. Prudent, il y a des départements avec des...
16: T'as songé à faire des castings pour les comédiens?
1: Ah, mais écoutez,
16: parce que franchement...
1: Acteur studio,
16: ah ouais, à mort, là. J'ai failli sortir le parapluie, là.
1: Ben oui, c'est ça. Les aimants, quoi. Perdent leur pouvoir pendant un orage. Les aimants, le truc qu'on met sur le frigidaire, là.
16: Non, personne ne met ça sur le frigidaire.
1: Mais si, pour faire tenir les machins, les magnettes, là. En tous les cas, ça perd le pouvoir pendant un orage. Vrai ou faux? Top chrono, 5 secondes.
20: Moi, je dirais tout parce que mes magnettes sur le frigo, elles tombent pas, même en plein orage.
1: Ah, bien sûr. Raison, bonne déduction. Un orage ne fait pas perdre le magnétisme aux aimants. En revanche, une très forte chaleur, un choc violent ou un champ magnétique puissant peut les démagnétiser. Comme quoi, j'étais dans le vrai, là, les magnettes, là.
16: Oui, allez, calme-toi.
1: Alors.
16: Allez, ça fait un pour Peggy, un pour Laurent, et là, tout de suite, hop, qu'est-ce qu'on aime cette chanson. 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Vertige de l'amour, Alain Bachon, vous

0: Dehors.
1: Oh, les vertiges de l'amour. Oh, l'amour.
0: Ah, mais Alain Bachung.
1: Toujours l'amour.
0: Alain Bachung, tout court, on l'aime
1: oui,
0: tellement.
1: C'est toujours l'amour qui triomphe.
0: Évidemment.
1: Demain, pour la dernière, c'est l'amour qui va triompher.
0: Bien sûr.
1: Entre vous et moi.
0: Ma vie... Ah, ouais, entre, je pense à la France et moi.
1: Bon, allez, jingle.
0: Allez, jingle.
1: Ah, jingle. Allez, ça va.
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1: Mais je suis la France, hein.
0: Allez, Peggy, ici Besançon à 1, Laurent, ici Provence à 1, Peggy, attention, ça rigole pas, Peggy, elle a une ménagerie chez elle, elle a même un escargot africain qui fait 7 tonnes, mais surtout, tu es animatrice de Dance Country.
3: Oui.
0: Mais t'as même ton propre club de danse.
3: Oui.
0: Alors, t'as créé ça avec ta fille et ta maman, comment ça se passe, t'as 30 élèves, dis donc.
3: Ouais, c'est ça.
0: Eh ben dis donc. Et alors comment ça se passe? Tu donnes des cours combien? Toutes les semaines? Combien de jours par semaine?
3: Tous les lundis pendant 2 heures.
0: Oh là là.
3: Et puis ben on est une grande famille en fait. On est passé d'un club de danse à une grande famille.
0: Mais c'est génial.
3: De danseurs où on s'amuse, on danse, on se prend pas au sérieux. Et puis ben on sort au bal très très très régulièrement car il y a énormément de bal country.
1: Avec les chapeaux.
0: Ah, il y a les chapeaux, les bottes, la chemise.
3: Il y a du chapeau et de la Santiago.
0: Et de la Santiago et du bolo là pour les chemises et tout, bah évidemment. Évidemment. Alors, il paraît que tu fais même des démonstrations et des activités dans les EHPAD, ça c'est génial.
3: C'est ça. C'est mon petit coup de cœur, c'est les EHPAD et les centres Alzheimer en fait. On apporte plein de bonheur gratuitement aux gens et ça ben ça a pas de prix pour nous.
0: Ben c'est génial, franchement je trouve ça super. Je veux des photos de l'escargot habillé en cow-boy. Alors, il paraît que tu jardines. Ça jardine, c'est un petit bassin, ça a plein de plantes. C'est un petit potager.
3: C'est ça.
0: Ben voilà. Oui. Et alors, qu'est-ce qu'elle a dans son petit potager? Parce qu'il paraît qu'elle a fait un groupe Facebook Graines et noyaux à germer.
3: Ouais, c'est ça.
0: Elle a 230 000 participants à son petit groupe Facebook.
3: Ouais, c'est ça aussi.
0: Ton petit dos. Oui, oui.
3: Ça, c'est génial. Ça a bien germé.
0: Ça, c'est bien. C'est bien. Alors, ma chérie, ça va germer. Tu vas marquer un deuxième point. Tiens, je te mets le thème de Disney. La maison de Mickey. Alors, écoute bien. Disney envisage un retour au dessin animé dessiné à la main, genre old school, terminer les trucs un peu trop modernes. Disney a envie de revenir au dessin animé dessiné à la main. Est-ce que c'est vrai ou faux? Top chrono, 5 secondes.
3: Allez, je vais dire oui pour le fun.
0: Eh ben, t'as bien raison. Bien sûr que c'est vrai. Ils veulent séduire les nostalgiques, hein, ceux qui aimaient bien les dessins à la main et pas les 3D omniprésents. Et c'est pas mal. Et d'ailleurs, il y avait le film là sur l'étoile, la Wish, qui était dessiné. Et c'était pas mal. Voilà, un point de plus, t'as 2.
1: Laurent, avec ici Provence, qui a un point. Alors, Laurent, on a un peu parlé de sa famille, ses jumelles, ses enfants, mais j'ai évoqué quand même le fait qu'il était pâtissier, boulanger et glacier.
4: Non, je ne veux pas de vanille, je déteste la vanille.
1: Bon, et comment on fait une bonne glace là? T'as une petite astuce, Laurent? Parce qu'on peut essayer de le faire à la maison.
5: Ouais, l'astuce, il faut vraiment, parce que, ouais, il faut une bonne sorbetière, on va dire, parce que moi, je travaille vraiment avec du matériel professionnel. Hein. Donc, l'astuce, des bons ingrédients, voilà.
1: Bien sûr. Alors, c'est en emménageant dans le vin où
0: En emménageant dans le vin
1: que tu es devenu glacier pour les professionnels, avec des contrats de saison. Hein. C'est comme ça que tu as commencé à travailler là-dedans.
5: Exactement. Après, j'ai toujours fait de la glace plus ou moins, parce que en fait, ça fait partie de mon métier.
1: Ouais.
5: Parce que j'ai travaillé pour... moi, je viens de la région parisienne, j'ai travaillé pour un traiteur, j'ai travaillé pour un pâtissier pur, donc il y a toujours eu de la glace à faire.
1: Bon, un petit parfum. On va se faire un petit tour de table là, quand même, là, sur les parfums préférés. Valérie, ton parfum préféré pour la glace?
0: Rhum raisin.
1: Céline qui réalise l'émission. Pistache. Emma qui est à la technique. J'ai pas entendu.
0: Chocolat.
1: Chocolat. Bah pareil, je partage chocolat aussi comme Emma. Laurent, tu fais de la pétanque aussi.
5: Ben, il fait de la pétanque parce qu'il est dans le sud depuis 4 ans maintenant, donc il veut faire comme les copains.
0: Évidemment.
1: C'est normal. Quand on habite à côté de la Ciotat, on tire en pointe, c'est logique.
5: Bon, ouais, quand je dis, la Ciotat, on n'est pas très très près quand même. Hein. Moi, je suis proche de Draguignan. on est à 45 minutes de Saint-Raphaël, Sainte-Maxime.
0: Ah ouais, t'es pas loin ouais. du tout.
1: Et alors tiens, et petite dédicace au groupe Moussuté, Late Joven, ça va faire plaisir à Ici Provence. Écoutez, ils chantent La Ciotat.
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1: à La Ciotat. Ouais, je sais que tu connais, c'est très connu ça dans le sud. Laurent qui fait... Et on en reparlera du paddle et du paddle. C'est-à-dire qu'il fait le paddle avec deux dés et le paddle avec un dé.
0: Eh oui.
1: À la fois sur l'eau, le tennis. Oui. Allez, mon Laurent, voici ta question. Allez, un générique.
0: Oh putain. Oh là là, il y a Christophe Ondelat qui vient de remonter le col de son cuir.
1: Qu'est-ce qui a bien pu pouvoir se passer
0: avec Nadine Mousseley.
1: Nous sommes le vendredi 17 juillet.
0: Puzzle macabre.
1: Il est 12h59, c'est la fin de taquet. Valérie rentre dans le studio lorsque Eric brandit. Bon, bref, allez, la suite. Nous sommes à Hong Kong. Alors, à Hong Kong, une femme peut tuer son mari si celui-ci l'a trompée avec une autre femme, à condition de le faire à main nue.
0: Ah bah
1: vrai
0: c'est...
1: ou faux?
0: Génial.
1: Top chrono.
0: Quelle belle idée.
5: J'espère que c'est faux. Je sais pas, j'espère que c'est faux.
1: Oui, bien sûr que c'est faux, mais c'est une légende. Ouais, c'est une légende urbaine qui a souvent été reprise dans la liste des lois insolites. En réalité, le droit de Hong Kong n'autorise évidemment pas qui que ce soit, malgré l'infidélité.
0: D'accord. Évidemment. Alors, Peggy 2, Laurent 2, c'est magnifique. Et là, tout de suite, vous écoutez ici et vous vous dites, mais où va-t-elle nous emmener? Elle va vous emmener, faire un petit truc de rigolade. On en a bien besoin, c'est tout le bonheur du monde de Cynthia Emilia. Vous écoutez ici, on vous aime.

0: France, c'est tout ce qu'on vous souhaite. Hein.
1: Quotidien, bien sûr. Ah bah tout l'été, on vous souhaite tout bonheur du monde.
0: Mais toute la vie même. Hein. Voilà.
1: All night long.
0: Allez, jingle.
1: Lionel Richie.
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0: Alors, Peggy, elle est comme moi. Elle a la phobie de l'avion. Voilà. Du coup, elle rêve d'aller à Nashville pour aller faire de la country, mais sans prendre l'avion. Ça va prendre un peu de temps, mon petit chaton. Hein.
3: Embarque.
0: Parce que le paquebot Paris-New York, enfin le Havre-New York, c'est quand même 8 jours. Hein. Voilà, il va falloir prendre 2 mois de... Voilà, hein. Ça va être compliqué quand même, t'es consciente de ça.
3: C'est compliqué.
0: Ouais, je sais. J'aimerais tellement aller en Asie en vélo. Alors, comment te dire ? Bien, c'est le quiz musical. Vous avez 2 points chacun, je te propose d'en marquer 2 de plus. Il manque 2 mots dans une chanson. La chanson de Claude Barzotti. Hein. Donc lui-même. On va écouter la chanson de Claude Barzotti. 2 fois ça va s'arrêter, t'en rendras pouette-pouette. Et ça, il faudra que tu me trouves les 2 mots. C'est parti, écoute bien.
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0: Je suis Rital et je le reste, et dans le verbe et dans le... C'est quoi ? 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Voilà, les 2 mots, top chrono, 10 secondes.
3: J'aurais dit dans le reste, mais ça a déjà été dit. Non, là je pense que Laurent va faire des points, moi je vais pas en faire.
0: Oh. Alors, je suis Rital et je le reste, et dans le verbe et dans le... geste.
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0: Et voilà.
3: Aïe, aïe, aïe.
0: Bon, écoute, c'est pas grave.
1: On me dit dans l'oreille que Laurent l'avait, parce que Laurent chantait en même temps. T'avais les 2 mots, Laurent ?
5: J'avais les 2 mots, ouais.
0: Ouais, mais ça, c'est pas tellement important, vu que c'est pas sa chanson.
1: Oui, mais ça donne un petit indice sur ce qui va se passer.
0: Oui, alors, allez.
1: J'ai dit que tu faisais paddle les 2, hein, c'est ça. Donc, à la fois sur l'eau et tennis, hein, ça, côté sport, c'est bien, ça. Ouais, c'est bien. Et puis, alors, tu jardines, tu maroufles. Juste un petit mot pour parler un petit peu de cuisine, parce qu'on a faim avant de jouer. T'es un fan de barbecue. Eh oui.
5: On en fait tous les jours ici.
1: Évidemment. Bien sûr, t'en fais un aujourd'hui ou pas?
5: Ouais, ce soir on fait des gambas au barbecue, là, tranquillou.
1: Gambas,
5: ouais, c'est pas mal.
1: Ah, il adore la paella en plus. Il a
5: les petites cigales derrière moi là qui chantent.
0: Oh là là, les gambas au barbecue, flambé au pastis, attends, allez, j'ai envie de mourir.
1: Le gars, il fait des lasagnes, tout ce qu'on aime, le barbecue, on adore.
0: Oh là là.
1: Allons-y, Laurent, voici ton quiz. Une chanson de Michel Fugain fait comme l'oiseau. À 2 reprises, poète, à toi de trouver.

0: chasse.
1: La chasse. Et pêche. Alors, pêche, il l'avait.
2: Alors, ne regarde pas, pas comme ça, emplacement. C'est Maître Kikandon qui décide. Hein,
1: Maître Kikandon, alors. Oh là là, elle est dure, Maître Kikandon. Elle dit que pêche, oui, mais il n'est pas à la bonne place. Voilà, donc il n'a pas de point.
3: De chasse et de pêche, ouais, bah ouais.
1: Ouais, ouais. Il est intraitable, Maître Kikandon.
2: Maître Kikandon, le traiteur intraitable. Allez, Peggy 2, Laurent 2, on reste à 2 chacun. Ouais, et là, tout de suite, c'est la réclame, mais pas que. C'est aussi l'actualité dans toute région, grâce aux 44 locales de votre radio ici. A tout de suite, mes petits poulets.
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7: Cet été, le plan d'eau de l'Arche à Monnaie vous offre une plage aménagée avec possibilité de baignade sous la surveillance de maîtres nageurs qualifiés les après-midi. Vous pouvez également profiter d'un terrain de beach volley, d'une table de ping-pong et d'un parcours de santé aménagé près du plan d'eau. À votre disposition, aire de pique-nique ombragée, bar ambulant, boissons fraîches et planches à partager. Notez que les activités bien-être et sportives sur réservation les jeudis de juillet, sauna panoramique, au feu de bois, massage, aquagym, cours de natation, les animaux et les cyclomoteurs ou tout véhicule sont interdits sur la plage et sur le reste du site. La navette gratuite électrique est en service à Chinon jusqu'au 30 août. 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Elle circule tous les jours de la semaine de 10h à 20h, le jeudi de 9h à 20h avec un passage toutes les 15 minutes. Retrouvez toutes les infos sur le site de la ville de Chinon.
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2: Alors, je vous rappelle qu'on joue avec Peggy et Laurent qui ont 2 points chacun. Demain pour la finale, le premier prix, c'est un séjour à La Ciotat pour le festival Ici Live. Vous aurez 3 nuits d'hôtel, le transport compris, bien évidemment les accès au concert, 2 passes par soir, une promenade en bateau, les coulisses, un truc de dingue. Et si vous ne gagnez pas ça, vous avez évidemment la magnifique cafetière Gio Malongo avec 32 dosettes et 6 verres en verre. On reprend la compète, jingle, Emma, c'est parti. Alors, Peggy, hein, je le rappelle, qui joue avec ici Besançon, qui est en couple avec Stéphane. Et justement, parlons de cette rencontre avec Stéphane. Elle a rencontré Stéphane à la piscine. Et oui, elle allait nager tous les soirs, quand elle sortait de l'école. Et lui, il venait pour un peu draguer une fille qu'il avait repérée. Et bon, bah, la copine de Peggy, elle l'aborde, parce qu'elle le trouve mignon. Ah, mais Stéphane, lui, préfère Peggy. Voilà. Et donc, comment ça s'est passé? Parce que t'avais 15 ans à l'époque, hein?
8: Eh oui, ça paraît tellement romantique.
2: Ah oui, il vient à la piscine que pour te voir, enfin, j'ai envie de dire. Voilà. Donc, alors?
8: Et ben, du coup, s'il avait flashé sur la copine, enfin, non.
2: Ta copine.
8: Flashé sur moi.
2: Voilà. Et c'est ta copine qui
8: a... avait flashé sur lui. Voilà, c'est ça. Moi, j'ai pas flashé du tout. Et puis finalement, ben, en apprenant à le connaître, moi, j'ai trouvé qu'il était plutôt pas mal. Et ça fait plutôt 34 ans qu'on est ensemble.
2: Bien sûr, de 15 à 34. Voilà, ça fait 34
8: ans. Non, de fait, ça fait 34 ans.
2: Et en plus, attention, parce que t'es tombée très, très rapidement enceinte. T'avais 16 ans quand t'es tombée enceinte.
1: Ah oui.
2: Et du coup, Stéphane, il voulait se marier.
8: Voilà.
2: Mais tes parents, c'était pas...
8: Trop tôt. Puis maintenant, c'est trop tard, il ne veut plus se marier.
2: Et voilà. Du coup, oui. Bon, tu vois toujours ta copine qui avait craqué pour ton mari, ou pas?
8: Oui, bien sûr, bien sûr.
2: Bah, elle s'est mariée.
8: Très, très bien. Mais bien sûr, elle est très, très bien mariée aussi.
2: Ah, voilà. Bon, ça va, elle t'en veut pas.
8: Mais pas du tout. C'est une très, très bonne copine. Séverine, si tu m'entends, je t'embrasse.

0: Eh ben voilà, ça c'est bien. Alors, ma chérie, j'aimerais que tu gagnes. Tu as bien compris que demain, c'est la dernière finale de toute la carrière d'Otake, parce que l'émission s'arrête.
1: Donc, je sais,
0: tout le monde est triste. Tout le monde nous dit, bref. Mais donc, je voudrais que tu gagnes, parce que comme ça, j'aurai deux candidats. Donc, tu vas bien te concentrer. Je te mets un hymne que j'adore.
2: Ah, magnifique, la couleur orange, on aime.
0: Stop, on va arrêter. Vas-y Emma, arrête-moi ça. Dans quelle ville... alors, je te fais la question, je te donne des propositions, tu auras 10 secondes pour me dire. Dans quelle ville des USA, John Fitzgerald Kennedy a-t-il été tué par balle? Alors, Dallas, Los Angeles, San Francisco, ou évidemment, le Dami d'Hollande. Alors, dans quelle ville Fitzgerald a-t-il été tué par balle? Dallas, Los Angeles, San Francisco, Dami d'Hollande, top chrono, 10 secondes.
3: Je vais dire San Francisco, mais sans conviction.
0: Non, c'est une blague. C'est une blague.
3: Je vais dire Dallas.
0: Oh, c'est trop tard. C'est la première. C'est Dallas, évidemment. Oh là là. Oh là là, Dallas, le 22 novembre.
3: Je suis sur Dallas, mais j'ai changé à la dernière minute.
0: Mais pourquoi tu fais ça, ma biquette? Non, je ne suis pas d'accord. Bon, bah voilà, c'était Dallas. Ouais, tu n'as donc pas de points.
2: Encore un coup de JR et Bobby, tout ça. Oui, oui, quelle série de dingue. Oh. Ah là là, Laurent qui est dans le sud, lui, qui est à l'orgue, dans le Var, Laurent qui aime la pétanque, qui fait des glaces, qui est boulanger, qui est pâtissier. Et le barbecue avec les gambas ce soir.
0: Donc il n'est pas à l'abri de prendre le train pour aller s'incruster chez toi, fais gaffe.
2: Oui, enfin, en ce moment, on met du temps quand même en train, donc je ne suis pas totalement sûr de mon coup. Alors, comme ça, on a postulé à Koh Lanta aussi. C'est quand?
4: C'était la première émission.
2: Ah ouais,
4: il y a une vingtaine d'années.
2: Ah ouais, il y a 25 ans, même plus de 25 ans, je crois, ou pas loin.
4: Ça.
2: Hein.
4: C'est ça.
2: Qui n'était pas présenté par Denis Bourgnard d'ailleurs, c'était Hubert Auriol qui présentait la première année.
4: Exactement, ouais.
2: Et t'as pas été pris, donc j'imagine, ouais, non?
4: Ah, parce que, ouais, il fallait aussi, il y a le côté aussi spectacle un petit peu, entre guillemets, visuel, il faut tout, quoi.
2: Ouais, bah oui, mais moi t'aurais été un bon candidat, moi je te sens bien chaud et tout, ça aurait été sympa, d'autant que tu fais de la plongée avec masque et tuba, donc t'aurais été bon dans l'eau là-bas, là.
4: Hier, on a fait la petite journée à l'Estérel, là, masque et tuba, justement, en paddle, on a gonflé les trois paddles sur la petite crique Santa Lucia, et puis on est parti, puis on a passé la journée là-bas.
2: Oh, mais Laurent, il adore, il a des décors magnifiques, il voyage, le Mexique, la Thaïlande, le Vietnam, la Turquie, les Maldives, le Japon, et tu adorerais la Thaïlande, Thaïlande d'ailleurs, où se trouve le véritable lieu de Koh Lanta, et le Vietnam, c'est quelque chose qui voilà, te donne envie, ça.
4: C'est ça, enfin vraiment pour y vivre une partie de la retraite.
2: Eh ben,
4: pas pour y travailler, mais une fois à la retraite, pourquoi pas.
2: Donc quoi, dans 10 ans, un tout petit peu plus de 10 ans, 10 ans environ pour toi à la retraite, à peu près?
4: Ouais, une dizaine d'années, tranquille.
2: Une dizaine d'années, tranquille.
4: Ouais, on n'est pas pressé, on est en déjà.
2: Vous l'avez compris, c'est un aquatique, notre ami Laurent. Il parle de tuba.
4: Ah ouais.
2: C'est un fan de dauphins. Et là, je me retourne vers Valérie Damido, qui est notre experte animalière en dauphins.
0: Bien sûr.
2: Et je vais regretter beaucoup de choses, mais alors ça, pas forcément.
4: Mais ouais, parce elle que le fait super bien.
2: Elle le fait bien. Hein. Si t'étais un animal, tu serais effectivement un dauphin, quoi. Voilà.
0: Flipper. Qu'est-ce que tu dis, Flipper? Des voleurs se sont introduits au château. Oui, ils ont des pistolets, Flipper. Bravo.
2: Ah là là là là là. Et alors, écoute.
0: Attends, il y avait mon ami Ben aussi, l'ours, il parlait.
2: Allez-y.
0: Il allait voir le petit garçon, il disait allô, et le petit garçon, il disait quoi, Ben? Qu'est-ce que tu racontes?
2: Oh là là là là.
0: Non, non, c'est les animaux qui parlent.
2: À la rentrée, elle vous fait l'horoscope, elle vous fera aussi l'aide des animaux.
0: Bien sûr,
2: plein de projets pour vous à la radio.
0: Oh là là, un truc de fou.
2: Bon, on va déjeuner avec Ellie Mitchell. Hein. Il adore Eddie Mitchell, Laurent. Ah oui.
0: Bien.
2: Merci d'avoir réagi, Laurent.
0: C'est vrai que normalement, on encourage les gens avec ce qu'ils aiment à la fin.
2: Non, mais il aime. Bah, t'aimes Eddie Mitchell quand même. Tu voudrais déjeuner avec lui.
4: Ah oui, bah il faut trouver une star. Il y en a tellement. J'aimerais bien déjeuner avec Eddie Mitchell, Pascal Obispo, Jean-Jacques Goldman.
2: D'accord.
4: Tu veux qu'ils se réunissent tous.
2: Tout le monde.
4: Invite à la maison.
2: Oui, bah oui, pour le barbecue ce soir avec les gambas. Pas de problème.
4: Voilà.
2: Allez, voici la question. Elle vaut 3 points. Petit extrait de Louane.
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0: Le déhanché.
2: son cœur est en Lego. Ah là là, quel mot est à l'origine du nom Lego? Voilà ma question. Quel mot est à l'origine du nom Lego? Construire, joue bien, brique. Why ça fait mal quand on marche dessus pieds nus? Aïe aïe aïe, top chrono. Construire,
4: joue bien. J'hésite entre brique et construire, donc
2: brique.
4: Aïe. Brique.
2: Allez. Pour toi, l'origine du mot Lego, c'est la brique.
4: Allez.
2: Ah, t'as joué. Eh ben, t'as joué mal. Et t'aurais dû dire joue bien, parce que c'était joue bien.
4: Ah, c'est marrant.
2: Et ouais, bah, c'est marrant, non? Ça vient du danois leg got, qui signifie joue bien. C'est moche.
0: Et voilà, voilà, voilà. Ça veut dire aussi j'assemble en latin. Ouais. Alors, Peggy 2, Laurent 2, on est toujours à deux partout, la balle au centre.
2: Ah, on a du mal, hein.
0: Et là, tout de suite, bah oui, il fait beau, c'est l'été, on a envie de bouger son body. Et là, back to 1977.
2: Non, j'étais pas nous.
0: C'est la boum. Il y a des spots partout. Ça va rouler de la pelle. C'est Bonnet M, Sunny. À tout de suite, les petits poulets.

0: Boney M. Mais moi aussi je t'aime. Sonny, Boney M. Oh là là, ça y est, il faut la débrancher.
1: Allez, jingle.
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1: Ici, nous sommes avec Peggy qui joue avec ici Besançon qui a 2 points et qui joue avec Laurent ici Provence qui a 2 points aussi. Alors, Peggy, elle stresse facilement. Voilà. Bon, je ne sais pas pourquoi, stresse, bon. Donc, pour la détendre, il paraît que tes patrons, ils te lancent des défis pendant les rendez-vous clients, il faut que tu places des mots.
3: C'est ça, ça c'était dans l'automobile, oui. C'était assez récurrent.
1: Alors, qu'est-ce que tu as dû placer comme mot, par exemple ?
3: T'as placé le mot choucroute, par exemple, quand on explique comment on fabrique une pièce et comment on la contrôle, c'était pas simple.
1: Mais c'est pas mal ça de dire choucroute, mais est-ce que ça te détendait vraiment ?
3: Ah ben complètement, parce qu'on a vraiment, on est parti en fou rire la dernière fois, on est tous partis en fou rire, le client compris, ça a tellement bien détendu que bon, l'audit s'est franchement très très bien passé.
1: Ah bon, d'accord, écoute, je te donne le défi de prononcer le mot maroufle.
3: Maroufle,
1: écoute, déjà, tu vois, voilà. Alors, il paraît que, bon, comme tu te détends beaucoup et que tu aimes rire, tu vas voir la Madeleine Proust, hein, l'humoriste.
3: C'est ça.
1: Mais tu t'es mis tellement à rire que, qu'est-ce qui s'est passé ?
3: Eh ben, Madeleine Proust, elle s'est assise sur sa chaise, puis elle a dit, on va attendre que la dame dans le public, elle ait fini de rire.
1: Ah ben ça, ça a dû bien te mettre à l'aise.
3: Ah ça, ça met à l'aise, donc le fou rire finit par un fou rire nerveux, et donc incontrôlable, oh, avec ma maman qui me tapait des coups de poing, enfin des coups de coude dans les côtes en me disant « Arrête, tu nous fous la honte
1: oh, !» Et t'as mis combien de temps à t'arrêter ?
3: Je dirais 5 bonnes minutes, parce que le public en a joué, bien sûr, bah, les gens se retournaient, me regardaient, j'arrivais à me calmer, ils repiquaient un fou rire et c'était reparti.
1: Oh là là là là là là, bon, bah écoute...
3: C'était assez drôle.
1: Oui, bah c'est bien. Moi j'aime bien. Quand j'ai fait mon spectacle, j'aime bien les gens qui rient.
0: Bah oui.
1: Très fort et
0: c'est mieux en même temps.
1: Ben non, parce que c'est un vrai truc pour te faire des vannes. C'est génial.
0: D'ailleurs,
1: c'est
0: quand
3: très bon public.
1: Ben oui.
0: Et vous jouez quand là ? Quand
1: je ne sais pas. On verra.
0: Les statues à Montélimar, les gens qui viennent en ton honneur,
1: écoutez,
0: dans les salles, blindés.
1: Je verrai peut-être.
0: Oh, la rentrée elle va être partout celle-là.
1: Oh là là. Seulement. Alors mon petit chou, j'aimerais que tu marques ces 5 points là. Ce serait pas mal. Hein.
3: Bon, on va essayer quand même. Ce serait bien qu'on décolle un peu là.
1: Ça serait pas mal. Là, franchement, j'aimerais. Hein. Bon, ma réalisatrice bretonne t'a mis une petite chanson d'ambiance.
0: Ah, dès qu'elle peut nous le mettre, ça.
1: Ah bah, ça. Dana Press. Alors, écoute bien. Ça, si tu trouves pas quand même... hein, voilà. À base de...
3: Ah, mais tu mets la pression.
1: Non, bah, je te mets pas la pression. Choucroute.
0: Encore un mauvais coaching.
3: Maroufle.
1: À base de quelle farine sont fabriquées les galettes bretonnes? À base de quelle farine?
3: Sarrasin.
1: Ah bah voilà, bon bah voilà, même pas les 10 secondes, bim bam boum, bravo, 5 points. Allez. Oui, c'est la farine de sarrasin quoi, avec de laquelle on fait les galettes, oui, voilà. Oui. Allez, 7 pour Peggy.
0: Trop de questions sur la Bretagne, là. Tout le temps la Bretagne, tous les jours, tout le temps, là.
1: Ma mère était bretonne, tu vas te détendre.
0: Ah, oui. Très très bel accent franc-comtois d'ailleurs, Peggy, je trouve. Hein. On peut pas passer à côté, on est bien d'accord.
4: Hein. Bel accent,
0: oui. Ah oui, ça on l'a bien reconnu. Dis donc, toi tu fais ton malin, Laurent, mais parlons de ta rencontre avec Nathalie. Hein, on était un peu timide, on s'était inscrit sur un site de rencontre.
4: Allez. Intimide, non, parce que bon, c'est sympa, il y a une sorte de catalogue, on choisit. Quoi,
0: oui, donc, catalogue, bah, bien sûr.
1: Bien sûr.
0: Catalogue de la redoute. Bon alors, tu t'inscris sans vraiment y croire, et puis t'avais un petit mois d'essai, comme t'es une pince comme moi, bah, t'allais arrêter, voilà, parce que t'es arrivé au terme du truc, sauf que le dernier soir, qu'est-ce que tu vois? Une fiche?
4: Oui.
0: Sans photo.
4: Une fiche, en fait.
0: Et sans Attends, mais une fiche sans photo, alors pourquoi t'envoies quelque chose, du coup?
4: Parce qu'elle avait mis en petite, juste une petite phrase en fait, il n'y avait pas de détails forcément, tout ça. Et donc elle pouvait voir ma photo, parce que moi j'avais mis des photos. Nous les garçons on met des photos, on n'a rien à cacher.
0: Okay.
4: Et puis du coup, elle avait mis juste « j'aime la vie ».
0: J'aime la vie.
4: Et comme moi, voilà. Et comme moi j'arrêtais en fait, je lui dis « je trouve que ta petite phrase d'accroche, elle est super sympathique. »
0: Voilà. Ça t'a plu. Alors, attention, ouais, puis, Valérie, premier rendez-vous qui s'est déroulé au McDo.
1: Ça, c'est romantique, tu vois.
0: Un petit Big Mac et un double cheese, quoi.
4: Oui, parce qu'en fait, elle sortait d'une séparation un petit peu houleuse, on va dire.
0: Ouais.
4: Moi, j'avais mes deux garçons qui étaient petits à l'époque.
0: Ouais, ouais.
4: Et elle avait un fils qui était petit aussi. Et en fait, pour faire le petit truc un petit peu, on a fait croire que c'était le fruit du hasard.
0: Ah, d'accord. Pour faire croire au hasard. D'accord, j'ai compris. Donc, t'as amené les enfants au
4: McDo. Pour les enfants, on fait comme si, ah, ben tiens, qu'est-ce que tu fais là et tout. Puis, hop, on s'est installé ensemble à table.
0: Ils sont forts. Bon, mais ça a été un vrai coup de foudre. Hein. Ça fait 17 ans que vous êtes ensemble et mariés depuis 7 ans. Ce sont les noces de laine. Donc, vraiment, bravo. Puis, un dernier mot, parce que j'ai trouvé ça hallucinant quand t'as joué les Tom Sawyer. Ça, c'est fou parce que t'avais 7-8 ans, t'étais en colo, je pense à ceux et celles qui ont envoyé leurs enfants en colo cet été. Et bah, tu t'es barré avec ton pote à travers les champs pendant toute une nuit, sans crier garde, quoi.
4: Ouais, parce que c'était. Bah, moi, je suis un petit peu aventurier déjà, donc j'aime bien un petit peu la nature, j'aime bien tout ça.
0: Ah ouais,
4: déjà des longs temps. Et puis, du coup, en fait, dans la tête d'enfant de 7-8 ans, quand on allait à la piscine, qui était un petit peu plus loin par rapport à notre centre de colonie de vacances, et ben, on passait à travers champs. Il y avait des champs de pastèques, de melons, des abricotiers, des pêchers, des brugnons.
0: Oui, oui, oui.
4: Et puis, ben, j'ai trouvé un petit copain intrépide comme moi. Et puis,
0: T'as quand même passé toute la nuit à la Belle Étoile. Les monons appelaient les parents. La police et tout le monde était en panique. Moi, je suis parent. Mon fils, il revient pas. On sait pas où il est toute la nuit. Je crois que tu n'as plus eu le droit à rien jusqu'à ta majorité après. À peu près, hein.
4: C'était un petit peu ça. De toute façon, à l'époque, on n'avait rien. Donc, comme on voulait.
0: Bah, écoute, voilà, t'as vécu ta vie, t'as vécu la liberté. Voici ta question, elle vaut 5 points. Toi aussi, ça serait bien que tu décolles un petit chouïa. Pour l'instant, vous êtes toujours à égalité, les deux, là. Alors, on parlait des sites, des réseaux sociaux, ça tombe bien. Là, on va aller sur Facebook. Je te demande pour 5 points, qui est le fondateur de Facebook? Comment s'appelle-t-il le fondateur de Facebook? Top chrono, 10 secondes.
4: Zuckerberg.
0: Ah oui.
4: Ça.
0: Ah bah oui, tu m'as fait peur parce que Zuckerberg, non, mais tu l'as dit, Zuckerberg, c'est la bonne réponse.
1: Ouais. C'est pas Zuckerberg, hein, c'est prénom. Zuckerberg,
0: il l'a donné. Voilà.
1: Allez, bien, ça fait, bah, ça nous arrange pas. Bah, alors vous départagez au bingo parce que vous avez 7 chacun. Et là, tout de suite, évidemment, vous vous dites, mon Dieu, mais où va-t-elle nous emmener? Bah, on va aller écouter Marine, escroc. À tout de suite, mes chéris.

0: escroc, escroc.
1: Marine, escroc. Escroc.
0: Marine escroc, ouais, c'est
1: non, non, non, non, non, non.
0: Allez, c'est la réclame.
1: C'est mieux.
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0: Ouais, on est au taquet. Alors, Peggy et Laurent, vous êtes à égalité. Le bingo, ça va être...
1: Ça va être bien.
0: Bah oui, ça va être bien, Paul. Voilà. Hein, tu te sens comment, ma petite Peggynette?
6: Oh, ben, moi, ça va bien. Oh, ça faisait longtemps, Peggynette. C'était mon petit surnom enfant.
0: Eh ben, voilà, Peggy Nouchou. Tu te sens bien, tu te sens prêt, tu te sens pas stressée. Marouf, marouf, choucroute, choucroute.
6: Choucroute, choucroute, voilà, c'est voilà. Ça. Et puis, moi, je dis bonne chance à Laurent aussi.
1: C'est gentil,
6: et puis,
1: ça.
6: Et puis, voilà, que le meilleur gagne. On n'est pas là pour la gagne, on est là pour le fun.
0: Alors, ma petite chérie, Laurent, ne fais pas ton malin. Jean-Jacques Goldman, pour t'encourager, tiens.

0: Man toute la journée, moi. Alors, j'espère que ça t'a bien détendu, ma petite choucroute. On va y aller tout de suite. Écoute bien. Alors, ce dernier bingo de toute la saison au taquet.
1: C'est pas vrai.
0: C'est le dernier bingo. Demain, il n'y aura pas de bingo. Demain, il y aura une surprise.
1: Oh là là.
0: Donc, c'est vraiment le dernier bingo. C'est un peu la gorge serrée.
1: Oh, c'est l'émotion.
0: C'est l'émotion qui prend le dessus. À mon top chrono, ma petite chérie, tu auras 10 secondes.
1: Et merci au bingo, d'ailleurs.
0: Et merci au bingo. On le remercie.
1: Oui, tout au long de l'année.
0: Je me suis bien pris la tête.
1: Voilà.
0: Allez, un maximum de villes françaises qui commencent par la lettre P, comme Patrick, comme Pipi, comme Papa. Ou comme Peggy, tout simplement, bien sûr, comme me le fait remarquer ma réalisatrice. Allez, un max de villes qui commence par la lettre P, comme Patrick. On y va, top chrono.
2: Oh la vache. Paris, Pontarlier. Oh punaise, le stress.
1: Punaise, c'est bon.
0: Bon, alors, tu m'en as donné deux. Il y avait Pau, Perpignan, Paimpol, Poitiers, Pithiviers, Ponto de Mer, Palaiseau, Pontoise, Pierrefitte, Porcheville, que sais-je. Tu m'en as donné.
2: Oh mon Dieu, mais non, mais là, je ne trouvais pas.
0: Choucroute, choucroute. Voilà. Bon, bah écoute, tu m'en as donné deux. Peut-être que Laurent. Voilà.
1: Ah, elle n'a pas honoré ce dernier bingo.
0: Oh là là.
1: Ah non, non, non, non. Laurent, très rapidement, avant d'honorer le bingo. Alors, comme ça. On s'est fait dessus, j'ai pas d'autre expression. Un jour dans une chambre qui était pas la tienne.
3: Oui, ça c'est pas bien de raconter ça à toute la France, hein, parce que
1: Écoute, fallait pas nous le dire déjà. Je vais la faire très rapide. Bon, un jour t'avais une envie pressante, mais plus que pressante. Hein, voilà, ça n'allait pas bien.
0: Comme Harrison Ford sur Indiana Jones. Comme ça va rendre glamour le truc.
1: Les gambas, c'était pas bien passé, quoi. Et du coup, t'étais tellement pressé à l'hôtel, ta carte marchait pas, le truc magnétique, ça marche pas. Tu t'es énervé à la réception. Il y a un gars qui est venu t'aider. Il t'a ouvert une chambre. Tu t'es précipité dans les toilettes, ton habit partout. Dans l'idée. Et tu t'es rendu compte que c'était pas ta chambre.
3: Oui. Bah oui.
1: J'adore.
3: Après, en fait, parce que quand je suis sorti de la chambre, je vois ma femme et ma fille dans l'autre bâtiment, chambre.
1: C'est ça. Et voilà. Donc, ils ont dû apprécier à leur retour.
0: Belle histoire de caca avant le déjeuner. Allez, c'est parti pour le bingo.
1: Allez, inaugurons le bingo. Enfin, ce dernier bingo. Honorons-le. 7-7 égalité partout. Elle a fait 2 dans le bingo. Si tu fais 3, t'es avec nous demain pour la dernière. Ok, 3. Je compte sur toi. Je te demande un maximum de villes, pareil, des villes en France, commençant par la lettre C. C comme Coralie, comme Corinne.
0: Ou caca.
1: Voilà, top chrono, 10 secondes.
3: Carcassonne, Cannes à côté, oui. Qu'est-ce qu'on a ? On a Cahors.
1: Oui.
3: Colmar, Caen.
1: C'est fait.
0: Bah, il en a donné 5, c'est fait.
1: Bravo !
3: Carcassonne à côté.
1: Eh oui.
0: Non, rajoute pas, s'il te plaît.
1: Vas-y, 3 candidats.
0: Allez, Laurent sera pour la dernière finale d'Otaquet demain avec nous. Peggy, tu as très bien joué, ma chérie. Je suis très triste, je ne serai pas avec toi demain.
3: Bon, je vous en prie. Bravo, Peggy. Et puis je l'envoie des bisous.
0: Bon allez, mes chéris, je vous embrasse très fort. Peggy, bisous. Laurent, à demain.
1: Salut Laurent.
0: Je remercie évidemment Céline à la Réal, Emma à la Technique, Alexandra au Standard, le professeur Kikandon, le traiteur intraitable.
1: Intraitable.
0: Peggy, je veux la photo de l'escargot quand
1: Pépère,
0: même. Hein.
1: Pépère.
0: Et évidemment, je remercie Eric Bastien à la vanne de qualité.
1: Ah, je l'ai bien là.
0: Et demain, dernière finale, dernière émission d'Otaquet, et il y aura plein de surprises puisque ça sera vraiment la dernière. Allez, bisous mes chéris, à demain.
1: Bonjour Marine Le Génie.
4: Bonjour Valérie, ça va?
1: Oui.
4: Est-ce que vous en profitez pendant les vacances pour rattraper un peu le retard de lecture, dites-moi?
0: Je ne sais que ça.
4: Sur la plage.
1: Nadine Mousselet, Lucinda Riley.
4: Je vois qu'on est super motivés pour rattraper tout ça. Je vous propose de parler de Lire à la plage. Vous savez, cette opération sur les plages normandes qui a un grand succès. Nous serons avec Catherine Pancol, qui est la marraine de cette édition.
0: Qui est aussi plein de livres.
4: Et effectivement.
0: Belle émission, à demain Marine.
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1: Ne manquez absolument pas la dernière émission de Au Taquet demain, la toute dernière. Valérie, on sera là.
0: On sera là, c'est mon avant-dernier. Il est 13h, c'est mon avant-dernier. Je vous aime, à tout de suite.
1: Marine Le Génie.
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4: Bonjour à à toutes et à tous, bienvenue dans Ma France. Est-ce le corps de Delphine Jubillar? Des ossements ont été retrouvés ce matin à une quinzaine de kilomètres de Cagnac-les-Mines. Cédric Jubillar a participé aux fouilles. Nous serons sur place dans le Tarn en direct dès le début de ce journal. Après la canicule, place aux orages, de violentes chutes de grêle sur plusieurs régions. On ira en Ardèche pour constater les dégâts à Aubenas, où les grelons étaient de la taille d'une boule de pétanque, selon le maire. On ira également sur les routes du Tour de France, qui doit aussi s'adapter aux orages et à ces canicules à répétition. Et puis, conséquence de ces trois épisodes de forte chaleur depuis la fin mai, nous sommes en train de vivre une sécheresse exceptionnelle. La gestion de l'eau, qui est au cœur du projet de loi d'urgence agricole, dont le sort se joue en partie aujourd'hui. On vous explique. Enfin, ouvrir un bon bouquin sur la plage, quoi de mieux? C'est ce qu'on vous propose de faire dans Ma France avec l'opération Lire à la plage sur les plages normandes qui fête ses 20 ans cette année. Après les aveux de Cédric Jubillar, qui a reconnu avoir tué son épouse Delphine, des fouilles sont en cours depuis ce matin dans le Tarn. Des ossements ont été retrouvés, je vous le disais, à une quinzaine de kilomètres de Cagnac-les-Mines, là où vous vous trouvez, Romain Biteau. Bonjour.
6: Bonjour Marine.
4: Alors vous êtes dans la rue de la maison du couple précisément.
6: Ouais, c'est ça, devant l'ancienne maison de la famille laissée à l'abandon depuis le début de l'affaire. Les broussailles, les herbes hautes ont repris leurs droits et entourent une affiche. Dessus, le portrait de Delphine Jubillar et ses mots. Aidez-nous à la retrouver. Eh bien, plus de 5 ans plus tard, peut-être le dénouement des ossements ont été découverts à Mayoc, à l'emplacement donné par Cédric Jubillar aux enquêteurs. Mayoc, à 10 km de Cagnac, sont-ils ceux de Delphine Jubillar? Les analyses devront le confirmer. En attendant, dans la petite commune de 2600 habitants. À l'heure du déjeuner, pas grand monde dans les rues. Une ancienne voisine des Jubillar me confie son soulagement pour la famille. Si, encore une fois, les analyses venaient confirmer que ce sont bien les ossements de Delphine qui ont été découverts à Mayoc.
4: Romain Biteau, merci. Ici Occitanie, vous retrouvez les derniers développements sur cette affaire Jubillar sur notre site ici.fr et sur l'appli ici. 21 départements sont en vigilance orange aux orages après les fortes chaleurs autour de la grêle, des éclairs et de la foudre de balayage. Plusieurs régions. Ça a frappé fort. En Ardèche, des grelons de plusieurs centimètres de diamètre sont tombés. Bonjour Louise Joyeux.
7: Bonjour Marine, bonjour à tous.
4: Et c'est dans le sud du département à Aubenas que les dégâts sont les plus importants, Louise.
7: Et oui, en à peine une demi-heure, des milliers de voitures ont été endommagées, pare-brise cassé, carrosserie enfoncée. Les bâtiments communaux, mairies annexes, châteaux, gymnases, les commerces, personne n'a été épargné. Les maisons aussi ont souffert, des toitures ont été éventrées, des tuiles arrachées ou détruites. Rien n'a résisté aux grêlons, dont certains mesuraient entre 6 et 8 cm. Un vrai déluge, décrit Jean-Romain Ribert, le maire d'Aubenas.
8: Rien n'est prévu pour tenir face à des boules de pétanque qui nous tombent du ciel. Donc ça traverse la toiture et les chauds plafonds sont éventrés, gorgés d'eau, parce qu'après il y a eu une pluie très intense qui est arrivée tout de suite derrière et qui fait que les secours et les pompiers ont recommandé de quitter le foyer à ceux qui cherchaient à y rester, parce qu'il y a un risque menaçant que certains éléments de faux plafonds, de laine de verre gorgés d'eau viennent à s'effondrer.
7: Plusieurs centaines de sinistrés vont devoir être relogés. Hier soir, une résidence senior a dû être évacuée. Les locataires ont été accueillis au camping. Et la mairie va aussi ouvrir l'espace Liénard qui peut recevoir jusqu'à 1000 personnes. Ça, c'est juste sur Aubenas. Pour le reste de l'Ardèche, le bilan n'est pas encore consolidé. Les mairies croulent sous les appels des sinistrés et recensent encore les dégâts. En tout cas, l'électricité a été rétablie dans tous les foyers ce midi. Hier, jusqu'à 600 clients n'avaient plus de courant chez eux.
4: Louise, le milieu agricole a aussi été durement touché dans le sud Ardèche.
7: Les maraîchers, arboriculteurs, alors que les récoltes de pêche et de kiwis sont toujours en cours. Chez les viticulteurs, on estime qu'il y a jusqu'à 80% de pertes sur certains secteurs. Des branches de vignes cassées, des grains de raisin abîmés qui n'arriveront jamais à maturité. Et la pourriture peut gagner tous les pieds de vigne. Ça veut dire zéro vendange, alors que les récoltes s'annonçaient plutôt bonnes cette année. Plusieurs communes ont fait une demande de reconnaissance de catastrophe naturelle, ce qui permettrait d'ouvrir des aides pour les agriculteurs et les particuliers.
4: Merci beaucoup Louise Joyeux, en direct d'ici Drôme, Ardèche, l'Ardèche. Département le plus foudroyé en France hier, plus de 2200 éclairs en 2 heures. Un départ de feu a parcouru 4 hectares de végétation. Des orages qui ont fait des dégâts en Dordogne également. Aucun train ne circule entre Brive et Périgueux jusqu'à demain midi. C'était très agité aussi en Sarthe, où il a fallu évacuer des habitants, des campeurs dans plusieurs communes. Tout comme dans la région de Dijon, où la grêle a fait quelques dégâts. Enfin, dans le sud, dans le Vaucluse, les vignes ont souffert à cause de ces orages. Selon Enedis, 13 000 foyers étaient toujours privés d'électricité en France. Ce matin, des intempéries avec lesquelles doivent composer les coureurs du Tour de France. Après des journées caniculaires, le peloton a reçu ses premières gouttes de pluie à Vichy hier. Aujourd'hui, 12e étape du Tour du circuit de Nevers-Manicourt jusqu'à Chalon-sur-Saône. Bonjour Thomas Coignac.
9: Bonjour.
4: Alors, vous suivez ce tour pour ici. Et je le disais, les coureurs, eh ben, ils doivent s'adapter aux orages et aux fortes chaleurs, bref, aux intempéries, Thomas.
9: Oui, et aujourd'hui, c'est un incendie qui est en cours en ce moment dans le massif du Morvan. La course va passer à environ 25 km au sud de l'endroit du feu. Mais il n'y aura aucun impact sur l'étape du Tour de France, confirme à l'instant le conseil départemental de Saône-et-Loire à Issy-Bourgogne. Ce n'est pas la première fois que le tour passe à proximité d'incendie cette année. La troisième étape dans les Pyrénées-Orientales avait été adaptée il y a 10 jours pour ne pas surcharger les forces de l'ordre. La caravane avait été stoppée à l'entrée du département. Le public invité à ne pas venir, préconisation qui avait été moyennement respectée d'ailleurs. Dimanche dernier, c'est à cause de la canicule et de la vigilance rouge en Corrèze que l'étape entre Malemort et Ussel avait été raccourcie de 30 km. Il y a une réflexion qui s'engagera sur l'avenir du Tour de France face au réchauffement climatique, assure Christian Prudhomme, le patron du Tour, mais sans mesure concrète ni changement drastique annoncé pour l'instant.
4: Merci beaucoup Thomas Coignac, on vous retrouve à 13h30, hein, juste après l'émission pour le départ de la course. Des pluies orageuses qui sont loin, très loin d'être suffisantes pour remplir nos cours d'eau. 31 départements restent d'ailleurs en vigilance orange canicule. Certaines rivières n'ont plus qu'un petit filet d'eau, dans le meilleur des cas, et pour d'autres, elles sont complètement à sec, comme ici en Creuse, à Clugnat, où la pêche est interdite dans certains coins, où la faune souffre. Thibaut Pointeau.
10: Quelques rares flaques d'eau apparaissent entre deux bancs de sable. Seule trace de la vie qui s'est envolée avec la sécheresse.
11: Là, on voit un reste d'écrevisse. Bon, alors, c'est une écrevisse américaine. C'est fait sûrement manger par un héron.
10: Yannick Guesquière, technicien rivière au syndicat mixte du bassin de la Petite Creuse, connaît ce cours d'eau comme sa poche.
11: Donc là, on est sur le Véro, principal affluent de la Petite Creuse. Voilà, un cours d'eau qui, actuellement, est à sec. Tous les poissons sont morts, ça, c'est sûr. Il n'y a plus d'insectes aquatiques non plus, hein. C'est quand même la faune principale des cours d'eau. Mais c'est aussi préjudiciable pour tous les autres mammifères qui peuvent aussi consommer tous ces insectes. Là, je pense par exemple aux chauves-souris, en fait, ça a un impact là-dessus aussi.
10: Autre conséquence aussi pour le bétail.
11: Le cours du Véro, oui, il y a quand même pas mal d'élevage en bordure. Et donc là, ils sont vraiment impactés là-dessus. On les voit actuellement, hein, qui roulent de l'eau toute la journée avec des tonnes à eau. Donc oui, après, ça va plutôt avoir tendance à charger le réseau d'eau potable, en fait.
10: Alors le Véro à sec, c'est déjà arrivé, mais jamais aussi tôt dans l'année.
11: On a pris justement une mesure de débit, et on était déjà à 4,7 litres par seconde. Donc c'était le 18 juin. Là, ça fait tôt quand même. On avait une section d'écoulement d'environ 50 cm sur peut-être à peine 5 cm d'eau. Et en fait, depuis 2019, c'est plus ou moins régulier, en fait.
10: Et il faudrait quasiment un mois de pluie pour que la rivière retrouve son niveau habituel.
4: Thibaut Pointeau, ici Creuse. Et pour savoir quel niveau d'alerte, quelles restrictions d'eau sont en cours près de chez vous, une carte interactive est disponible sur ici.fr. Alors que la France connaît donc une période de sécheresse exceptionnelle, des canicules à répétition, députés et sénateurs sont réunis au sein d'une commission mixte paritaire pour tenter d'aboutir à un compromis sur le projet de loi d'urgence agricole et ses mesures critiquées sur la gestion de l'eau et les pesticides. Bonjour Morgane Guillaume.
12: Bonjour.
4: Ce texte, réponse à la colère agricole de l'hiver dernier, a été largement modifié par la droite au Sénat pour en assouplir certaines règles. Il y a environ 80 articles en débat contre 23 dans la version initiale, Morgane.
12: Oui, et ce projet de loi vise à élargir et faciliter l'accès à l'eau pour l'irrigation dans l'agriculture. L'eau, c'est vraiment un enjeu dans ce projet de loi. L'État a comme objectif de doubler les volumes de stockage pour les usages agricoles d'ici à 2035, notamment en construisant les très controversées méga-bassines. La manière dont est répartie l'eau risque aussi d'être amenée à évoluer. Plus de place accordée aux agriculteurs dans les instances qui gèrent le partage de la ressource et donc moins de poids pour les élus locaux. Dans un contexte de sécheresse et de canicule à répétition, le maire de Bourg-en-Bresse, Jean-François Debat, parle même d'un risque d'une guerre de l'eau.
13: Nous avons un problème collectif à régler. Et là, aujourd'hui, c'est comme si l'agriculture disait « nous d'abord, les autres après ». Ça, oui, ça crée les conditions d'un conflit autour de l'eau, d'une guerre de l'eau. Et j'alerte le gouvernement. Ce texte totalement déséquilibré ne doit pas être publié en l'état.
12: Le sort des zones humides est aussi un réel enjeu. Les tourbières, marais, prairies inondées sont menacées. Ces lieux qui abritent de nombreux insectes, animaux ou encore plantes importants pour la biodiversité. Ces zones humides qui risquent d'être moins bien protégées et donc pouvoir être détruites au bénéfice de l'agriculture.
4: Et dans ce texte, Morgan, des mesures de la loi du plomb sont remises sur la table. Ils se sont mis d'accord sur l'une d'entre elles.
12: Oui, les parlementaires se sont mis d'accord sur une mesure en particulier, ressuscitée donc de la loi du plomb un an après la fronde contre ce texte. Il prévoit d'autoriser la réintroduction dérogatoire et encadrée de pesticides interdits en France mais autorisés dans l'Union européenne, deux insecticides puissants utilisés pour les cultures et qui sont toxiques pour les abeilles. Cette mesure est soutenue par la droite et le Rassemblement national. Et si elle est maintenue, l'entourage du Premier ministre Sébastien Lecornu alerte sur le risque que l'ensemble du texte soit par la suite rejeté à l'Assemblée nationale où la version finale doit de nouveau être débattue.
4: Merci beaucoup pour ces précisions, Morgan Guillaumard. 900 pompiers toujours mobilisés à Fontainebleau, obligés de noyer chaque petit foyer d'incendie pour éviter les reprises. Emmanuel Macron s'est rendu sur place, il vient d'en repartir pour saluer le travail des sapeurs-pompiers et prévenir qu'il n'y aura aucune tolérance pour les responsables d'incendie. Le président annonce également la mise en place d'un guichet unique pour collecter des fonds pour la forêt de Fontainebleau.
14: La Fondation du patrimoine, l'ONF et la ville de Fontainebleau vont lancer là, dans les prochaines heures, un guichet unique pour permettre de collecter la solidarité nationale. Et je compte donc sur chacune et chacun pour pouvoir, dès maintenant, donner pour la forêt de Fontainebleau et nous permettre de faire le travail dans la durée, de replanter, de rebâtir et de continuer de nous améliorer aussi pour que cette forêt soit encore demain mieux protégée.
4: Et on rappelle que plus de 2000 hectares au total ont brûlé dans la forêt de Fontainebleau. Au revoir Boston, bonjour Miami. Les Bleus prennent la direction de la Floride pour affronter l'Angleterre samedi. À la clé, une troisième place à la Coupe du Monde de foot. Clairement pas ce qu'ils espéraient. Xavier Monferrand, vous avez assisté à leur dernière séance d'entraînement.
15: C'est sous un ciel d'apocalypse que les Bleus ont disputé leur dernier entraînement hier sur la pelouse de l'université de Bentley, leur camp de base pendant ce mondial. Tous n'y ont pas participé, seuls les remplaçants sont présentés, mais aussi Lucas Digne et Adrien Rabiot avec un peu de retard, le temps de voir l'Argentine se qualifier pour la finale. Mais ce n'est pas Messi et ses copains qui meublaient la conversation des Bleus, c'est bien ce ciel orangé et cette odeur de brûlé qui régnait sur Boston et sa région hier, la faute aux incendies qui ravagent le Canada, non loin. Visiblement, le sujet avait l'air de les préoccuper, bien plus que leur sortie de piste à Dallas la veille. D'ailleurs, l'humeur était plutôt badine. Aucun d'entre eux n'avait la tête dans les chaussettes, blessés par la claque reçue face à l'Espagne. À croire que finalement, il n'y avait pas besoin d'en faire toute une histoire. Tout ça pour ça.
4: La petite finale France-Angleterre, c'est à suivre samedi à 21h sur ici et ici.fr. On reparle de tout ça, bien évidemment, dans quelques minutes avec le journal du Mondial de Bruno Salomon.
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4: Mais pour l'heure, on poursuit notre série exceptionnelle à la rencontre des femmes et des hommes qui font la justice au quotidien. Depuis le début de la semaine, ici Picardie vous ouvre les portes du tribunal judiciaire d'Amiens. Aujourd'hui, on vous emmène à une audience du juge d'application des peines, emprisonnement, travail d'intérêt général, bracelet électronique, suivi socio-judiciaire, sursis probatoire. Un rôle un peu ingrat, mais essentiel, Nicolas Fillon.
16: À la barre, face au juge de l'application des peines, on retrouve des personnes dont c'est en théorie le dernier appel à l'ordre.
17: Qu'est-ce que vous attendez ?
16: C'est le cas de cet homme condamné pour violence sur son ex-conjointe en étant alcoolisé en 2024. Il est sous le coup d'un sursis probatoire.
17: Vous attendez que votre sursis soit révoqué ?
16: Une peine de 5 mois de prison latent s'il ne respecte pas ses obligations comme chercher un travail ou soigner son addiction.
17: Il faut rapporter les preuves, monsieur, de ces démarches. Là, vous vous présentez aujourd'hui devant nous les bras croisés.
16: On sent l'agacement côté magistrat, car le trentenaire en est à sa quatrième convocation et celle d'avant ne s'était pas bien passée.
17: Vous m'avez répondu, je m'en bats les couilles. Ça, vous savez plus. C'était il y a un mois, monsieur. C'était un matin, en plus, hein. C'est pas comme si je convoquais à 21h après l'apéro.
16: Il jure avoir arrêté l'alcool depuis peu, mais la procureure ne le rate pas.
17: D'accord, du coup, comment est-ce que vous m'expliquez les faits qui ont été commis le 1er juillet 2026 pour lesquels vous êtes... J'ai pas terminé. C'était le 1er juillet, on est le 10 juillet.
18: Une semaine, quoi.
17: Ah ouais, une semaine, quoi.
18: Mais vous vous foutez de qui, monsieur ?
16: La procureure requiert la révocation totale du sursis. La décision sera envoyée par courrier recommandé. Mais parfois, l'audience se passe bien, comme avec cet autre homme violenté dans sa famille. Il a été condamné pour tentative d'assassinat sur un inconnu en 2009, après avoir appris qu'il ne serait plus suivi par l'aide sociale à l'enfance.
19: C'est vrai que c'était très très difficile à digérer. J'en voulais l'interroger.
16: Il a eu le déclic en rencontrant sa victime au procès.
19: Il avait émis l'intention de me pardonner, qui voulait essayer de comprendre en fait. Et effectivement, j'ai ressenti vraiment beaucoup de bienveillance. Et ça m'a bouleversé. Ça m'a vraiment beaucoup aidé à me remettre en question.
16: Totalement réinséré depuis, marié, devenu père, le trentenaire demande la levée de son suivi socio-judiciaire qui se termine dans 2 ans. Pendant 1 heure, il est questionné sur son parcours, mais tout est au vert.
20: Vous aviez toujours justifié de vos activités professionnelles.
16: Même chose pour l'indemnisation de la victime ou les rendez-vous avec le médecin coordinateur.
20: Et donc sur votre demande, le docteur était favorable en mentionnant que c'était nécessaire pour tourner définitivement la page des faits.
19: Depuis que je suis réinséré dans la société, j'essaie d'être un exemple un peu. J'essaie d'être quelqu'un de bien, en fait.
21: Mine de rien, ça fait du bien parfois de voir que les peines qu'on prononce, les suivis qu'on prononce, le cadre qu'on met en œuvre, parfois ça fait effet.
16: Sans surprise, le suivi socio-judiciaire sera levé par les juges de l'application des peines.
4: Voilà, des témoignages rares au micro de Nicolas Fillon, ici Picardie, série à retrouver sur ici.fr.
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4: 13h16, vous écoutez Ma France, peut-être déjà en vacances. Ma France qui prend aussi ses quartiers d'été. On vous emmène lire à la plage, juillet-août. C'est le moment où on rattrape son retard de lecture. Et si vous êtes sur les plages de Normandie, vous avez ou vous allez certainement apercevoir ces maisonnettes blanches et bleues, les cabanes de l'opération Lire à la plage. Bonjour Patrick Tesser.
22: Bonjour.
4: Alors, vous êtes vice-président du département de Seine-Maritime. Cette opération, elle a 20 ans cette année, c'est ça ?
22: Eh bien oui, 20 ans déjà cette année.
4: Ouais.
22: Et oui, déjà, et ça veut dire que c'est un succès. C'est un grand succès de ces cabanes à la plage sur le long de la côte d'Albâtre, du Tréport jusqu'au Havre.
4: Oui, on rappelle ce que c'est comme principe pour ceux qui découvrent.
22: Oui, le principe, il est simple, c'est d'ouvrir une grande bibliothèque dans une cabane sur la côte d'Albâtre, dans de nombreuses villes, donc du Tréport jusqu'au Havre, en passant par la base de loisirs de Ménil-sur-Jumièges, qui appartient au département, et puis de permettre aux sélo-marins de venir picorer des livres, les lire, se détendre sur des transats, et en face la mer, et tout ça gratuitement par le département. Mmh. Et c'est aussi un moment où il y aura autour de ces cabanes des ateliers, il y aura des labos d'histoire, des ateliers d'écriture les samedis du 4 juillet au 23 août, et beaucoup d'animations, et c'est un réel succès, d'autant plus cette année que nous avons une marraine pour cette opération qui n'est plus ni moins l'écrivaine Catherine Pancol.
4: Ah, eh bien, vous faites une introduction, vous prenez ma place. C'est parfait, Patrick Tesser. On accueille tout de suite Catherine Pancol. Bonjour.
23: Bonjour.
4: Alors, vous êtes une autrice.
23: Bonjour, Monsieur Tesser.
4: On ne vous présente plus, hein, depuis Les yeux jaunes des crocodiles. En 2014, vous enchaînez les succès Lire à la plage. C'est une opération que vous connaissez bien, tout comme les plages normandes, je crois savoir, Catherine Pancol.
23: Ah oui, parce que j'ai une maison presque fécante dans une petite valeuse.
4: Ah voilà, donc vous
23: et là, je sors de l'eau, d'ailleurs. Je viens de me baigner.
4: Alors,
23: là.
4: Elle est comment? Elle est fraîche?
23: Non, elle n'est pas froide. C'est pas vrai, c'est une légende.
4: Ah bon, oui. Elle est à 30. Alors, les lectures, c'est ces petites cabanes, hein, blanches et bleues, absolument adorables. C'est important que la lecture vienne aux vacanciers, dans des endroits comme ça?
23: C'est-à-dire que c'est surtout agréable. C'est pas tellement... c'est un endroit idéal pour lire sur la plage, puisque vous pouvez regarder la mer et puis vous replonger dans votre histoire et puis réfléchir à ce que vous avez lu en regardant la mer, en écoutant le bruit des vagues, les gens qui passent autour de vous. Je trouve que c'est un moment formidable d'être sur la plage. Moi, j'adore lire sur la plage. J'ai un bon transat en face de la mer et je bouquine.
4: Ouais, on y est. Vous irez cet été à la rencontre de vos lecteurs, Catherine Pancol. Ce sera la cabane de Saint-Valery-en-Caux le mercredi 5 août. Ces rencontres avec les lecteurs, les lectrices, pour vous, elles sont essentielles?
23: Ah oui, vraiment. Moi, j'aime infiniment ces moments parce que, vous savez, quand on écrit toute seule, on est enfermé dans un bureau et on invente des histoires. Et quand on rencontre les gens, on s'aperçoit que les histoires, elles ont fait leur chemin, elles sont allées à la rencontre des gens. Les gens se les sont appropriées. et elles ont aidé les gens à vivre, elles ont fait rêver les gens, elles ont donné des envies, des idées. Vous voyez, c'est tout ce travail qu'on a fait tout seul dans son bureau, sa pièce. On le voit magnifié, transformé, agrandi dans l'imagination des lecteurs, en fait.
4: Des lecteurs et des lectrices qui auront peut-être cet été entre les mains votre dernier roman, Des choux et des reines, chez Albin Michel. Vous nous en dites un mot de ce dernier roman ?
23: Oui, moi j'aime beaucoup ce qu'on appelle les romans d'apprentissage. On prend un personnage au début. Et on le voit évoluer et on voit s'il va vers la lumière ou s'il va vers le noir, la destruction de soi, ou si il végète. Vous voyez, j'aime bien voir l'évolution des gens. Et donc là, c'est une lectrice qui m'avait raconté son histoire. Elle avait fui un homme, un charmant. Homme négatif.
4: Vous d'accord, voyez, je vois le genre.
23: Qui se présentent, qui sont absolument charmants, et puis qui finalement sont des gens qui vous manipulent, qui veulent vous posséder, enfin bon, qui veulent vous déposséder de vous-même. Mm-hmm. Et elle avait 25 ans, elle avait un bon boulot, elle était jolie, elle était fraîche, mignonne, et je me disais, mais comment on peut se laisser à attraper par un mec comme ça? Et c'est comme ça que j'ai imaginé le personnage de Sophie, qui prend la fuite un jour, qui s'en va. D'abord chez une copine à Rouen, et puis finalement on va échouer dans une petite valeuse près de Fécamp, où elle va se refaire une santé morale, mentale.
4: Une histoire qui se passe en Normandie,
23: complètement.
4: Dans le même cadre que ces petites cabanes bleues et blanches. Ouais, merci.
23: D'ailleurs, il y a une scène d'amour qui se passe dans une cabane.
4: Ah, bon, on a hâte de la découvrir. Merci beaucoup, Catherine Pancol, d'avoir été avec nous ce midi. Patrick Tesser, vice-président du département de Seine-Maritime. On revient avec vous sur la naissance de cette idée de ces petites cabanes blanches et bleues. Comment c'est venu cette idée ? Racontez-nous.
0: Cette idée est venue en 2006, bien sûr, par nos prédécesseurs, mais quand les choses sont bonnes, on les continue. Mm-hmm. Et ça a commencé avec un directeur général, avec la direction de la culture, et se sont dit, tiens, ça serait bien d'aller vers les gens à la mer. Il faut trouver quelque chose à la mer. Et donc, ils ont commencé avec 3 cabanes, puis ça a bien marché, ils ont continué jusqu'à aujourd'hui, 13 cabanes. Et en fin de compte, si vous voulez, nous, arriver ici aux commandes, en 2015, on a continué ce dispositif parce que ça répond intégralement à notre politique obligatoire de la lecture publique. Et moi, je suis convaincu, aussi c'est mon expérience intime, que la lecture est un puissant vecteur d'émancipation et qui fait rêver, penser, comme l'a dit tout à l'heure Catherine Pancol, et on prend goût à être soi, on s'enrichit, on se fortifie. Et je crois que si on apporte la lecture aux plus jeunes, et c'est le cas d'ailleurs au niveau de la fréquentation, eh bien c'est parce qu'on a lu jeune et aimé cela qu'on lit toute sa vie. Et combien de vocations artistiques sont-elles nées grâce aux livres? Combien d'enfants se sont tournés vers la pratique théâtrale parce qu'ils ont lu Molière, Anouilh, Ionesco? Et c'est ça notre force au niveau du département, c'est vraiment d'appliquer notre politique gratuitement, et chacun vient prendre ce dont il a besoin.
4: En tout cas, le succès ne se dément pas depuis autant d'années. Merci beaucoup, Patrick Tesser, d'avoir été avec nous ce midi dans Ma France pour parler de cette belle initiative. Vous êtes vice-président du département de Seine-Maritime. L'opération Lire à la plage, qui cette année souffle ses 20 bougies, et l'événement déroule un fil rouge à l'occasion. Que lisions-nous il y a 20 ans? Que lisent les jeunes lecteurs de 20 ans aujourd'hui? Voilà, on se pose la question. Merci à vous deux d'avoir été dans Ma France.
0: Merci beaucoup.
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4: Allez, place au journal de la Coupe du Monde. On retrouve Bruno Salomon. Bonjour.
2: Bonjour Marine.
4: Alors Bruno, avant de parler des sujets qui fâchent, de l'Argentine immortelle, on peut le dire, côté français, on est sur du gros, gros, gros coup de boost qui ne passe pas.
2: Ouais, 36 heures après, je ne sais pas pour vous, Marine, mais moi, je ne digère toujours pas cette élimination des Bleus. Les échos qui nous reviennent du camp de base de l'équipe de France, près de Boston, sont les mêmes. C'est la déprime totale pour Mbappé et ses coéquipiers. On l'a entendu dans le 13h tout à l'heure. Et vous savez quoi? Même notre guerrier à nous, notre Nicolas Perronnet à nous, il est en train de craquer.
4: Pas lui.
2: Ça a pas du tout. Il nous l'a dit dans son vocal américain.
1: Salut les amis, bon, faut que je vous avoue quelque chose, ça commence à piquer un peu, 37e jour pour moi ici aux États-Unis, un peu non-stop hein, quand même, la gueule de bois aussi avec les Bleus qui continuent, mais comment c'est possible d'avoir pas joué ce match-là? Je me pose toujours la question, j'enchaîne avec l'autre demi-finale, pas d'avion compatible pour aller à Atlanta, pour Argentine-Angleterre, il a fallu atterrir à Birmingham, l'Alabama, 2h30 de route pour traverser l'État après un vol à 6h du mat, arriver en poste en position commentateur à un quart d'heure du coup d'envoi et là bah, l'Argentine qui casse tout, qui renverse tout, bref ça fait beaucoup quand même tout ça pour mon petit cœur brisé par les Bleus. Heureusement je vous assure l'ambiance elle était dingue au stade, les supporters argentins franchement c'est des grands malades, je pensais pas que les Anglais pouvaient se faire éteindre sur le terrain et en tribune et ça a été le cas, donc voilà comme m'a dit un supporter, l'Argentine tu ne comprendrais pas parce que c'est indescriptible. En tout cas, c'est repos nécessaire pour moi aujourd'hui à Atlanta. Je vais me balader un peu et je vous raconte ça demain. Je vous embrasse.
2: Nicolas Perronnet, on l'embrasse aussi et son vocal américain. Tous les épisodes sont à retrouver sur ici.fr et donc c'est l'Angleterre qui affrontera l'équipe de France à Miami samedi à 23h.
4: Bon Bruno, je sens que vous êtes dans le déni. Vous n'avez toujours pas parlé de l'Argentine.
2: Qui ça?
4: L'Argentine. J'ai répété autant de fois.
2: Je ne connais pas. C'est un pays, ça joue au foot.
4: A priori, ça joue plutôt pas mal.
2: Argentine qualifiée, allez, on va le dire, pour la finale de la Coupe du Monde. Menée 1-0 par l'Angleterre à 10 minutes de la fin, les hommes du dieu Messi ont renversé encore le match. 93e minute de jeu, il y a un but partout. Je vous invite à vous installer en tribune de presse à Atlanta où le commentateur argentin de la Cadena 13 a légèrement, du mot léger, craqué.
3: Pelota de Messi, viene Messi, encara Messi, viene Messi, centro de Messi, gol,
2: gol. Et ça dure comme ça pendant 1 minute 30, voire 2 minutes.
4: Pendant les matchs de Ligue des Champions du PSG.
2: But vainqueur de Lautaro Martinez, victoire 2-1 dans le monde entier. Des fans de l'Argentine se sont lâchés. Exemple, pas très loin de chez nous, rue Dauphine à Paris, 5 à 600 supporters, des personnes qui sont placées devant un restaurant argentin et qui ont fait quoi? Chanter et danser. Cet Albiceté qui est quand même éternel, on l'a dit, son parcours dans cette Coupe du Monde est miraculeux à chaque fois. Mais dimanche, c'est bien Messi et sa bande qui vont défier l'Espagne à New York en finale de ce mondial, Nicolas Taillard.
6: C'est l'histoire d'une équipe qui ne veut pas mourir, qui refuse obstinément d'abandonner sa couronne et qui ne veut pas voir son génie Léo Messi tirer sa révérence sans un nouveau sacre. Cette équipe d'Argentine a quelque chose d'immortel, d'invincible, comme contre le Cap-Vert, l'Égypte ou la Suisse lors des derniers matchs. Elle était menée, malmenée par de solides Anglais. Mais la magie a encore opéré. Un but d'Enzo Fernandez pour égaliser à la 86e. Une tête de Lautaro Martinez pour arracher la victoire dans le temps additionnel. Même le sélectionneur Lionel Scaloni avait du mal à réaliser.
18: Je n'ai pas les mots. Quelle victoire pour notre pays, pour notre peuple. Je disais l'autre jour que ce groupe n'arrête pas de me surprendre. Mais là, c'est impressionnant. Nous sommes uniques.
6: Avec cette nouvelle victoire de caractère, l'Argentine écrit son histoire dans un mondial où elle n'a jamais vraiment brillé, mais dans lequel son acharnement force le respect. Les Argentins croient en leur destin, celui d'une équipe qui va tenter d'offrir la plus belle des sorties à Léo Messi et d'égaler le Brésil de Pelé en devenant la première équipe à conserver son titre depuis 1962.
4: Nicolas Taillard. Bon, on a compris, l'Argentine en fait, en revanche, l'Angleterre, chaos technique complet Bruno.
2: Ils sont down, vous voyez un peu le truc. Ouais. L'Angleterre, ça faisait 60 ans qu'ils attendaient une nouvelle finale de Coupe du Monde pour pourquoi pas la remporter. 60 ans qu'ils n'ont pas de titre, et ben voilà, c'est tombé. C'est fini, ça ne sera pas pour tout de suite. Ils ont pourtant été jusqu'à 10 minutes de la fin de cette rencontre. Ils menaient 1-0. Ça sera donc le futur adversaire de la France à Miami. Ils n'ont pas envie de jouer ce match. Thomas Tuchel, leur entraîneur, l'a dit. Ça ne sert à rien, cette petite finale.
4: Bon, on va quand même la jouer.
2: Oui,
4: on
2: et
4: va
2: la quand mettre même sur notre antenne aussi.
4: Ici et sur ici.fr. Merci beaucoup Bruno Salum. On vous retrouve demain pour le Journal du Mondial.
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0: de cette 12e étape du Tour de France donnée à l'instant. 179 km à parcourir aujourd'hui entre la Nièvre et la Saône-et-Loire. Arrivée prévue autour de 17h30 à Chalon-sur-Saône. Départ un petit peu particulier. On y est en ce moment, Bruno Blanza sur la moto ici. Départ un peu particulier parce qu'on est sur le circuit de Nevers-Manicourt. Est-ce que vous étiez en pole position tout à l'heure, Bruno?
1: Ah oui, avec un pilote comme Jérémy Thuile, forcément, effectivement, il s'est même fait plaisir parce qu'on est parti un petit peu avant les coureurs. En fait, ils font le tour du circuit et les supporters, les amoureux de la grande boucle, les spectateurs sont dans les tribunes. On a vu énormément de monde ce matin au village départ et dans le paddock autour des coureurs. Un petit peu moins de monde en tribune, mais c'est quelque chose de très singulier qui va régaler également les coureurs de ce Tour de France. Vont-ils vouloir partir à fond? En tous les cas, c'est très très rare de rouler sur un circuit, ils vont se faire plaisir avant que les choses sérieuses ne commencent, avec une étape probablement dédiée aux sprinteurs, peut-être la dernière possibilité pour les équipes de sprinteurs, même s'il y a quelques difficultés dans ce parcours qui nous mène de Nevers jusqu'à la ville de Chalon-sur-Saône.
0: Ouais, il y aura trois côtes recensées aujourd'hui, trois côtes de quatrième catégorie qui n'effraieront pas donc les sprinteurs normalement, même si la dernière n'est pas si loin de l'arrivée, la côte de Montagny-les-Buxy. On sera à 20 km de l'arrivée, peut-être pourquoi pas une rampe de lancement pour les attaquants. Les coureurs sont en tout cas pour l'instant sur le circuit de Manicourt. Certains prennent très à l'extérieur là d'ailleurs, qui sortent légèrement du circuit, mais c'est le départ fictif, donc on roule en peloton groupé pour l'instant derrière la voiture rouge de Christian Prudhomme, le patron du Tour Grand Prix de Nevers-Manicourt, où s'est couru le Grand Prix de France de Formule 1 entre 91 et 2008. On suit cette 12e étape du Tour tout l'après-midi sur votre radio ici.
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3: La ville de Verrettes organise un grand concours photo jusqu'au 2 août. On vous invite à photographier Verrettes sous son angle le plus surprenant, un détail architectural, un reflet inattendu, une scène de vie décalée, tout ce qui fait sourire, s'interroger ou s'étonner. La participation est gratuite. La mairie sélectionnera deux photos finalistes soumises du 8 au 16 août au vote du public sur les réseaux sociaux de la ville. La photo gagnante sera publiée dans le magazine municipal. Elle sera aussi exposée à la mairie. Retrouvez toutes les infos sur le site de la ville de Verrettes. Et puis vendredi 24 juillet prochain à 19h, c'est le Bowie Festival à côté de Chinon au stade de Ciné. Au programme de concerts, le groupe Cobalt en tribute à Lou Reed, les grands classiques du fondateur du Velvet Underground par un quatuor de rockers chinonais, et puis le groupe Bowty, un tribute à David Bowie, une véritable immersion sonore et visuelle dans l'univers visionnaire de cet artiste légendaire. Rendez-vous donc pour le Bowie Festival vendredi 24 juillet à 19h, c'est au stade de Ciné. Toutes les infos sont à retrouver sur le site de la ville de Chinon.
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3: Ça a été l'objet, tiens, d'une comédie musicale. Voici Mamma Mia par le groupe ABBA.

Mamma mia, c'était le groupe ABBA pour vous accueillir cet après-midi. Nous sommes ensemble jusqu'à 19h. Vous écoutez ici Touraine, soyez les bienvenus. On va passer une après-midi bien sûr très musicale, mais ça ne va pas nous empêcher d'aller dans quelques instants au château de Chenonceau, dans nos incontournables de l'été. Et puis on va continuer en musique en attendant avec le nouveau titre de Jérémy Frérot qui s'appelle comme son nom Frérot et qui vise à redonner le moral à un de ses amis apparemment très proche. Je vous souhaite une excellente après-midi avec cette jolie introduction.

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2: Ici, nous prenions maintenant la direction du château des Dames, le château de Chenonceau. Nous y allons, il est à Chenonceau avec un X et le château de Chenonceau n'en a pas. Et on y retrouve Eva Syndic. Bonjour Eva.
3: Bonjour, bonjour tout le monde.
2: Eva, dans ce château des Dames, il y a énormément de choses à voir, à découvrir, évidemment, hein, parce que c'est immense finalement, tout ce qu'il y a à voir, rien qu'en visite traditionnelle.
3: Oui, on peut facilement y rester la journée en famille, puisqu'il y a évidemment le monument, l'intérieur, la visite audio guidée ou une visite libre avec brochure, mais il y a aussi tous les extérieurs, les jardins historiques, jusqu'à l'apothicairie de la reine, le cabinet des sciences. Il y a de quoi aussi faire des balades dans les bois et se faire des pauses restauration gourmande à l'orangerie. Enfin, il y a plein de choses à faire et à voir, du potager des fleurs au labyrinthe pour petits et grands.
2: Voilà, ça c'est pour les extérieurs. Et puis il y a beaucoup d'animations aussi cet été, à commencer par des visites inédites. Hein. On peut visiter aussi le château le soir. Ça, c'est tous les samedis.
3: Tous les samedis, des visites guidées inédites sont proposées, c'est-à-dire que c'est à la fermeture, à la tombée de la nuit, quand tous les visiteurs du jour sont partis. En petits groupes, on peut réinvestir le château avec un conférencier qui vous explique toute l'histoire des dames, mais aussi le côté anecdotique, etc., à la tombée de la nuit, avec du coup les jardins illuminés et le château aussi qu'on peut voir la nuit se refléter dans le Cher. Donc c'est une expérience aussi agréable le soir de découvrir Chenonceau autrement.
2: Et puis alors on va avoir aussi une soirée de dégustation sous les étoiles, ce sera ce samedi 18 juillet.
3: Effectivement, les viticulteurs de l'AOC Touraine-Chenonceau se réunissent comme chaque année au château de Chenonceau pour faire découvrir leur vin. Et c'est une belle soirée en musique, puisqu'il y a deux groupes live qui joueront toute la soirée de 21h30 à minuit, pendant que les visiteurs pourront flâner de stand en stand pour découvrir les différents vins. Et donc ça dure toute la soirée, les jardins sont illuminés aussi, et il y a de quoi se restaurer sur place également.
2: Merci beaucoup Eva Syndic, on se renseigne sur tout ça en allant sur votre site chenonceau.com. Voilà. Merci beaucoup Eva Syndic.
3: Merci, bel été à tous.
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0: Merveille, c'était Jean-Louis Aubert, extrait de son album Pas fini, sans un seul S d'ailleurs. On va retrouver dans un instant les infos à 14h, mais d'ici là, c'est Étienne Daho qui va arriver juste après ceci.
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0: Duel au soleil, c'était Étienne Daou.
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0: Vous écoutez Ici Touraine, soyez les bienvenus, il est précisément 14h. À 14h, les infos.
2: Des ossements qui pourraient être humains retrouvés sur les lieux indiqués par Cédric Jubilard. L'homme a avoué début juillet le meurtre de son épouse, disparue depuis fin 2020. Des recherches sont en cours à une dizaine de kilomètres de Cagnac-les-Mines dans le Tarn où habitait le couple. Des analyses devront confirmer s'il s'agit bien de la dépouille de Delphine. Emmanuel Macron en forêt de Fontainebleau ce midi en soutien aux pompiers qui luttent face à un incendie d'ampleur qui a déjà parcouru 2000 hectares. La France n'a jamais été confrontée à autant épisode de pression de feu un peu partout sur le territoire depuis la fin de la Seconde Guerre mondiale, déclare le chef de l'État, qui explique également qu'il n'y aura aucune tolérance pour les responsables des incendies. Deux suspects sont mis en examen et placés en détention provisoire hier. À peine votée à l'Assemblée, la présomption d'usage légitime des armes à feu pour les forces de l'ordre, vivement contestée. Une pétition recueillant 657 000 signatures demandant sa suppression sera examinée en commission des lois de l'Assemblée nationale. Ça sera le 21 septembre prochain pour un potentiel réexamen. L'émouvante déclaration de Charles Biétry, ancien journaliste sportif, atteint de la maladie de Charcot. Il salue l'adoption hier d'un droit à l'aide à mourir. « Je ne mourrai pas en Suisse. Les députés ont changé le cours de ma mort », dit celui qui envisageait jusque-là de recourir au suicide assisté chez nos voisins. Et puis, la chaleur recule, mais les orages sont de retour. Météo France place 15 départements en vigilance orange aux orages sur une large moitié est du territoire.
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3: Les coureurs du Tour de France lancés tels des Formule 1. On est parti il y a une demi-heure du circuit de Nevers-Manicourt pour cette 12e étape qui arrivera tout à l'heure à Chalon-sur-Saône. Le tout, Bruno Blanza sur la moto ici sous un ciel menaçant.
4: Exactement, au loin là-bas, des nuages bien gris, pas encore noirs, mais la chaussée n'est pas du tout trempée. Hein. La chaussée est sèche sur ce départ d'étape au moment où perdons désormais les gens qui sont sur le côté assez sympa. On sort de Azy-le-Vif, cette petite commune décorée avec des vélos, mais toujours pas de pluie. Et c'est vrai que du côté des équipes ce matin, on le craignait. C'est ce que me disait l'un des patrons, notamment de la Cofidis.
3: Et toujours pas d'échappée non plus, alors qu'on est à 160 km de l'arrivée ici à Chalon-sur-Saône. Étape plate, quasi toute plate, promise probablement tout à l'heure au sprinter. On le verra tout à l'heure. Vous suivez cette 12e étape tout l'après-midi sur votre radio ici.
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0: Merci, l'info revient tout à l'heure à 15h. Nous sommes en vigilance jaune pour le phénomène orage et canicule. Demain, nous serons en vigilance verte. Ça fait du bien à entendre, hein, n'est-ce pas? Alors, cet après-midi, qu'est-ce qu'on a? Bon, des températures qui vont quand même monter jusqu'à 30 à 31 degrés. On a un petit peu de vent aussi, hein, qui va souffler en fin d'après-midi. Un vent du nord à nord-ouest qui va souffler modérément avec quelques petites rafales quand même qui atteindront les 65 km/h en fin d'après-midi. Pour l'après-midi, on va avoir quand même quelques nuages qui seront de plus en plus nombreux, notamment sur le Chinonnet et sur le Richelet. Pour apporter quelques averses. Un temps qui va devenir orageux, donc en fin de journée sur l'ensemble du département. Cette nuit, les températures redescendent entre 17 et 18 degrés. Et puis demain, matinée très ensoleillée, puis des nuages avant midi sur l'est du département. Ils annonceront ensuite un risque d'orage. Température maxi demain, 28 à 29 degrés.
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0: On poursuit en musique cet après-midi avec les chiens de Louane. Mais juste avant, voici A Girl Like You, c'est Edwin Collins. Bon après-midi.

Here Comes the Sun, c'était les Beatles. Nous laissons là les Anglais. Nous partons pour nos trois chansons françaises à la suite, comme chaque après-midi. On va démarrer avec Mylène Farmer. Mylène Farmer qui va sortir son 13e album à la rentrée, là, très très bientôt. On écoute son single en attendant À qui le tour, c'est À qui le tour. Mais on va l'écouter ici dans Tristana pour ouvrir ces trois chansons françaises à la suite. On écoutera aussi, pour la partie nouveauté, Charles Doré, le jeune gagnant de la Starac, famille ou pas famille, ce sera son nouveau titre. Et puis France Gall terminera avec, évidemment, je vous souhaite une excellente après-midi. 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

0: Évidemment, c'était France Gall. Il est 14h30. Nous partons sur la route du Tour maintenant.
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0: En fait, il régale les spectateurs, c'est ce qu'il nous disait, parce que ce n'est pas la première fois qu'il s'échappe depuis le début du tour. Il a fait plus de 140 km tout seul, hein, en tête, avant d'être rattrapé par le peloton. C'était sur l'étape de Pau. Et il nous disait vraiment son plaisir d'être là, de donner les bidons aux enfants, d'avoir le sourire, la banane et de montrer, eh bien, qu'il se passe quelque chose dans cette étape de plaine. Et là, c'est vrai que malgré le départ d'un circuit anciennement de Formule 1, eh bien, il est parti un peu comme un bolide après que le peloton ait démarré assez tranquillement sur des grandes, grandes routes avec un vent de côté. La chaussée est sèche. On voit le ciel menaçant au fond là-bas. Mais pour le moment, il ne pleut pas. Et Baptiste Westhoffer, eh bien, tente de faire un petit peu l'écart, même si probablement il connaît l'issue de cette étape.
1: Et 2 minutes d'avance, hein, pour lui à 135 km de l'arrivée. C'est aussi respecter le Tour de France, disait-il, que de partir pour qu'il y ait une échappée, pour qu'il n'y ait pas seulement une longue procession du peloton. On arrive au sprint intermédiaire de Decize, ce sera dans 2 km. Baptiste Westhoffer va passer en tête, mais ensuite les sprinteurs vont tenter de récupérer les 20 points du classement par points promis au deuxième. Répétition générale avant l'arrivée probablement au sprint tout à l'heure à Chalon-sur-Saône. On continue de vivre cette étape tout l'après-midi sur votre radio ici.
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3: Cluedo géant au musée Maurice Dufresne le dimanche 26 juillet. Ce sera à 15h. Vous pourrez mener une enquête grandeur nature en relevant les défis et en interrogeant tous les monstres employés par le musée. En effet, un crime a été commis à la cité rétromécanique et l'enquête piétine. L'équipe a ordre de ne pas quitter le musée tant que l'affaire ne sera pas résolue. Vous venez en famille ou entre amis, vous enquêtez dans l'enceinte du musée et vous résolvez l'enquête. C'est à 15h, donc le 26 juillet. Et nous retrouverons une récompense. On pense aussi pour la famille qui trouvera en premier. Les réservations se font sur le site du musée. Escape Game à la ferme Champ de Blé à Saint-Épin. Tous les étés depuis 10 ans, cette ferme propose des animations ludiques. Les joueurs peuvent choisir entre deux aventures. Alors vont-ils partir en pleine nature à la recherche de l'échoppe oubliée de Dame Mathilde ou préféreront-ils délivrer leur panier gourmand cadenassé dans le frigo? Ces jeux d'énigmes sont proposés tous les jeudis, vendredis et samedis de l'été. Ces deux animations ont été créées par Louise et Alexandre, passionnés de jeux et d'énigmes, pour offrir un moment joyeux, déconnecté et enthousiasmant au public venant à la ferme.
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3: Laurent Voulzy arrive avec Rock Collection juste après Eros Ramazzotti, que voici dans une storia importante.

0: The Seeds of Love, premier single extrait du troisième album de Tears for Fears, c'était en 1989. On continue en musique avec Pierre Demar qui va arriver et son titre Je pense à vous. Mais avant, Ville de Lumière, c'est Gold qui vient nous rejoindre dans un instant.
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0: Black or White, c'était Michael Jackson.
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0: Vous écoutez Ici Touraine, il est précisément 15h sur votre radio locale. À 15h, les infos.
2: La famille de Delphine Jubilard, disparue depuis 2020, fait part de son soulagement par la voix de leur avocat. Des ossements qui pourraient être humains ont été retrouvés sur les lieux indiqués par Cédric Jubilard ce matin, à une dizaine de kilomètres du domicile du couple dans le Tarn. L'homme a avoué début juillet le meurtre de son épouse. Le garde des Sceaux salue le vote à l'Assemblée nationale de l'imprescriptibilité des crimes sur les mineurs. Une grande victoire pour les enfants, dit Gérald Darmanin sur le réseau social X. Cette possibilité n'était jusqu'alors réservée qu'aux crimes contre l'humanité. Un vote qui intervient après le scandale suscité par le meurtre de la jeune Liana. Deux ouvriers et le gérant de l'entreprise Aximum, qui réalisait un chantier sur l'autoroute A6, vont être présentés à un juge aujourd'hui en vue d'une mise en examen. Ils sont suspectés d'être à l'origine de certains départs de feu le 12 juillet dernier qui ont ravagé une partie de la forêt de Fontainebleau. En tronçonnant des glissières de sécurité, des étincelles ont embrasé la végétation aux alentours, indique le parquet de Fontainebleau. Le chef de l'État, qui était justement ce matin auprès des soldats du feu qui luttent encore pour contenir cet incendie en fin de matinée en Seine-et-Marne, Emmanuel Macron a notamment affirmé qu'il n'y aura aucune tolérance pour les incendiaires. Deux autres suspects ont été mis en examen hier. Et puis le site de vente en ligne Rakuten, anciennement Price Minister, va fermer à la fin de l'année. Confronté à la baisse des ventes, les discussions avec d'éventuels repreneurs n'ont pas abouti. 180 salariés sont concernés.
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3: Et Baptiste Westhoffer n'est plus tout seul devant le Finistérien. Était échappé sur cette 12e étape du Tour de France entre Nevers-Manicourt et Chalon-sur-Saône. Il a reçu le renfort de deux autres Français, Ewen Costiou et Matteo Vercher, et de l'Italien Damiano Caruso. Bruno Blanza sur la moto ici. Ils sont donc quatre, ça y est, devant.
4: Exactement, et ça doit soulager Westhoffer, parce que même si il a couru la première heure de course à peu près 51 km/h de moyenne, un petit peu plus, ce qui est énorme, eh bien il y a quand même un vent plutôt défavorable de côté, donc à 4 on est forcément plus fort sur cette étape dédiée aux sprinteurs, et on voit que ça se relaie très très bien entre les 4 hommes de tête, dont les 3 foncés que vous avez cités.
3: La Matteo Vercher, Baptiste Westhoffer, Ewen Costiou et l'Italien Damiano Caruso en tête. Il reste 111 km avant un sprint, probablement tout à l'heure dans les rues de Chalon-sur-Saône, arrivée prévue autour de 17h30 en bord de Saône. Vous suivez cette étape tout l'après-midi sur votre radio ici.
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0: Merci, l'info revient tout à l'heure à 16h. Le temps se calme, les températures redescendent, on retrouve un peu de fraîcheur et ça fait du bien. Nous serons demain en vigilance verte. Aujourd'hui, on reste quand même en vigilance jaune pour le phénomène orage et canicule. La journée va se dérouler cet après-midi sous un ciel qui va devenir orageux. La dégradation sera généralisée et les averses pourront avoir un caractère orageux. Température maxi pour aujourd'hui 30 à 31 degrés. Cette nuit, les températures redescendent entre 17 et 18 degrés sur tout le département. Demain matin, un temps plutôt ensoleillé. Et puis l'après-midi, on aura pas mal de nuages, notamment sur l'est du département. Ils annonceront un risque d'orage et en fin de journée, des averses seront possibles absolument partout. Température demain matin 14 à 16, il fera 28 à 29 au meilleur de la journée.
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0: On continue en musique, bien entendu, cet après-midi avec Ed Sheeran qui est dans les starting blocks. Il se prépare à chanter Shape of You, mais d'abord voici Patricia Cass avec Quand j'ai midi.

0: You are the sunshine of my life. C'était Stevie Wonder en 1972. Une chanson devenue un standard immense. Elle est d'ailleurs classée, cette chanson, parmi les 500 plus grandes chansons de tous les temps, selon Rolling Stone. On continue en musique avec Indochine. C'est un autre genre. Troisième sexe. Et puis Santa viendra chanter Recommence-moi. Ce sera juste après ceci.
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0: Mistral gagnant, c'était Renault. Il est 15h30, nous partons maintenant sur les routes du Tour.
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3: Entre le circuit de Nevers-Manicourt et Chalon-sur-Saône, on est à 90 km de l'arrivée. Quatre hommes en tête, un Italien, Damiano Caruso, et trois Français, le Lyonnais Matteo Vercher et deux Finistériens, Ewen Kostiou et Baptiste Westhoffer. C'est sa troisième échappée sur ce Tour de France, Baptiste Westhoffer. C'est devenu un peu la nouvelle coqueluche du peloton. On le reconnaît partout. Écoutez-le sur sa nouvelle popularité.
4: C'est vraiment cool. Ça donne de la motivation en plus. Et ouais, c'était un peu inattendu, mais voilà, je remercie tous les gens qui me soutiennent et je suis juste moi-même.

0: basculer pour la première fois depuis le début de ce tour à Barcelone il y a 10 jours avec moins de 30 degrés. On a eu des 28 degrés avec de l'air frais. On se demandait même si les coureurs n'allaient pas sortir le bonnet. Pour le moment, les 4 échappés continuent de donner bien évidemment le meilleur d'eux-mêmes. Et par rapport à la popularité de Baptiste Westhoffer, sachez que tout à l'heure on a encore vu un carton et un message Baptiste Westhoffer. Justement, c'est ça aussi la popularité, il est là. Les relais sont bien pris, mais par contre c'est vrai que le peloton revient très très vite derrière, à savoir s'ils sont eux qui réduisent ou pas le rythme devant ou derrière ça accélère, c'est une vraie question.
1: Accélération notamment de l'équipe Soudal de Tim Merlier qui est à l'avant du peloton. Il reste 88 km, vous suivez cette 12e étape tout l'après-midi sur votre radio ici.
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3: Bonne nouvelle, si vous avez un petit budget pour vous déplacer et l'envie de vous faire de belles cuisses bien musclées, jusqu'en septembre, un tarif spécial 20 ans Vélocity est proposé pour la location de vélos mécaniques, standard et pliant. C'est 20 euros pour 5 mois de location pour tous. Si vous avez déjà un abonnement Vélocity, vous pourrez choisir cette option sur votre espace en ligne lors du renouvellement de votre contrat jusqu'au 30 septembre. Pour plus d'infos sur le service Vélocity, eh bien rendez-vous tout simplement sur le site vélo-rando-touraine.fr. Escape Game, le découpeur de statues autour de l'exposition Fairmonde avec Rodin, c'est visible jusqu'au 15 novembre au musée du Véron à Savigny-en-Véron. Le principe de cet Escape Game qui va se dérouler donc prochainement est que une statue du célèbre artiste a été découpée en morceaux. Le coupable n'a jamais été retrouvé. En juillet 2026, eh bien, il refait surface, l'occasion de lever le voile sur cette affaire. C'est vous le suspect, vous n'avez qu'une heure pour prouver votre innocence et retrouver le véritable coupable. Rendez-vous au musée du Véron ce vendredi 17 juillet, c'est à 14h30. Après, vous êtes inscrit sur le site du musée.
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3: Dans un petit instant, le tout nouveau single de Benjamin Biolay, Écran Total. Mais d'abord, voici Toc Toc, It's My Life.

0: Video killed the radio star. C'était les Buggles. On ne connaissait pas encore Internet à l'époque. En attendant, on va quand même continuer en musique avec les Corgis qui arrivent. C'était un peu la même époque, hein. Everybody's got to learn sometime. Un titre qui a d'ailleurs été repris et sera suivi du dernier titre de Amel Bent, L'amour, ça se donne.
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0: Oh, je cours tout seul, c'était William Scheller.
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0: Vous écoutez Ici Touraine, soyez les bienvenus sur votre radio locale, il est 16h. À 16h, les infos.
2: Plus de 100 gendarmes mobilisés depuis ce matin dans le Tarn pour les recherches du corps de Delphine Ossagel, l'épouse de Cédric Jubilard. Des ossements ont été retrouvés lors de nouvelles fouilles après les aveux du meurtre par son mari. C'est lui qui a indiqué aux enquêteurs l'emplacement du corps où il l'a déposé. Un deuxième rapport d'inspection commandé dans le siège de l'affaire Liana. Celui-ci conclut à un manque de moyens et des délais manifestement excessifs. Jérôme Barella, le tueur présumé de la petite fille à Béthune dans le Pas-de-Calais, avait été dénoncé pour des faits de viol sur mineur sans être inquiété par la justice. Députés et sénateurs trouvent un compromis sur le projet de loi d'urgence agricole. Il va permettre son adoption définitive malgré le maintien de plusieurs mesures contestées sur la gestion de l'eau et la réintroduction de pesticides interdits. La production française de blé en baisse cette année après une récolte très précoce et réalisée sous des températures caniculaires. La moisson est en repli de 4% par rapport à l'année dernière selon le ministère de l'Agriculture. Emmanuel Macron annonce la mise en place d'un guichet unique afin de collecter des fonds pour la forêt de Fontainebleau dont 2000 hectares ont été ravagés par les feux. Ce fonds servira à replanter les arbres dans ce poumon vert de l'Île-de-France. Le chef de l'État qui était auprès des pompiers qui combattent encore cet incendie en milieu de journée. La fédération qui représente un millier de stations-service indépendantes attaque Total Énergie et saisit l'autorité de la concurrence. Elle estime que les prix plafonnés dans les stations Total constituent une concurrence déloyale.
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3: Entre Nevers-Manicourt et Chalon-sur-Saône pour la 12e étape du Tour, le peloton laisse très peu de marge à l'échappée. 42 secondes d'avance pour 4 hommes. Un Italien, Damiano Caruso, le plus vieux coureur du Tour cette année. Et 3 Français, Baptiste Weisstrofer, Ewen Kostiou et Matteo Vercher. On est en Saône-et-Loire. Bruno Blanza sur la moto ici. Vous sortez de Toulon-sur-Arroux.
4: Exactement, avec énormément de monde, ça faisait plaisir de voir à droite et à gauche de la route tous ces enfants, toutes ces familles sur plusieurs générations, avec une température qui a bondi, Thomas. On a pris 6 à 8 degrés par rapport à l'orage de tout à l'heure. Cette fois-ci, la route est sèche, il ne pleut plus et les 4 hommes de tête que nous avons à 20 mètres là sont vraiment en train de prendre de sacrés relais. Une quinzaine de secondes pour chacun pour y croire jusqu'au bout.
3: Et jusqu'au bout et jusqu'à Chalon-sur-Saône où un sprint normalement devrait se dérouler là aussi sur une route sèche, même si le département est en vigilance orange aux orages. Vous continuez de suivre cette 12e étape sur votre radio ici.
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0: Et côté météo, qu'est-ce que ça donne? On scrute beaucoup le ciel hein, quand même en ce moment. On regarde beaucoup les températures aussi, on a bien raison. Bon, sachez qu'on est en vigilance jaune hein, aujourd'hui pour le phénomène orage et canicule. Demain, on repasse en vigilance verte. Voilà qui va nous faire un grand bien. Cet après-midi, donc, on va retrouver quand même pas mal de nuages. Et les averses plus fréquentes en cours d'après-midi. On prévoit en maxi, au maximum hein, quand même 5 mm de pluie sur Château-Lavalière. Cet après-midi aussi, le vent de sud-ouest va souffler assez fort, notamment sur Richelieu. Il va s'atténuer ensuite, mais on attend des rafales quand même qui peuvent atteindre les 65 km/h. Les températures aujourd'hui pour les maxis, 31 à 33. Ça redescend largement cette nuit. On aura entre 15 et 16 degrés sur le thermomètre. Oui, oui. Demain matin, entre 14 et 16 degrés au petit matin, au lever du jour. Et les températures n'excéderont pas les 27-29 degrés au meilleur de la journée, avec un franc soleil le matin. Et l'après-midi, à nouveau des orages hein, qui pourront éclater dès le début de l'après-midi, notamment sur Château-Renaud, Sainte-Maure-de-Touraine et Loches, ainsi qu'en bordure du Berry. L'activité faiblirait a priori assez vite quand même.
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0: Il est 16h04, on continue dans la bonne humeur et surtout la musique avec Kenny Williams et Come Back to Me. Bon après-midi.

0: Come Back to Me, c'est le titre qui a fait connaître Kenny Williams. C'était quand même en 2002, hein, la chanson a 24 ans, elle n'a pas pris une ride et elle figure toujours sur l'album Nighttime in Paris. Vous écoutez Ici Touraine, soyez les bienvenus.
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0: On retrouve les plaisirs de l'été. Vous savez, ces petits plaisirs qu'on a juste l'été et pas aux autres saisons. Eh bien, Nicolas Bedin est parti enquêter pour voir quels sont vos plaisirs de l'été. À vous. Aujourd'hui, c'est Josiane.
2: Bonjour Josiane.
3: Bonjour.
2: Josiane, on est à Chinon aujourd'hui. Vous êtes commerçante. C'est quoi votre petit plaisir de l'été? Bah, avec les chaleurs, tout ça, c'est quoi?
3: Eh ben, c'est me poser dans une guinguette. Et j'ai fait ça hier soir à Azel Rideau.
2: Alors, comment c'est la guinguette d'Azel Rideau?
3: Elle est vraiment très bien. Sur le bord de l'Inde, le service est impeccable. C'est vraiment très agréable.
2: Je peux vous demander ce que vous avez mangé?
3: Alors, j'ai pas été pour manger. J'ai bu une boisson.
2: Frère. C'est tout.
3: Voilà, c'est tout.
2: Alcoolisé?
3: Un petit peu.
2: Légèrement, quoi.
3: Légèrement, voilà.
2: Et vous étiez toute seule pour ce petit plaisir
3: non,
2: de l'été?
3: J'ai fait une rencontre, on va dire.
2: Ah, voilà. C'était sentimental?
3: Non, c'était sympathique. C'était
2: sympathique.
3: Voilà.
2: D'accord. Et c'est quelque chose que vous avez à faire souvent durant l'été? Vous posez dans des guinguettes? Pas forcément que celle de l'Azel Rideau?
3: Oui, avec des amis, avec des copines, souvent, on fait des guinguettes, oui.
2: Qu'est-ce que vous aimez dans les guinguettes? Qu'est-ce qui fait que vous y revenez? Pas que celle de l'Azel Rideau, d'ailleurs.
3: Non, mais c'est parce que c'est familial, tout le monde peut y accéder, et puis il y a des fois, il y a de la musique, il y a des groupes,
2: Vous aimez quoi comme musique, vous?
3: Alors, moi, je fais de la danse trad et de la danse renaissance.
2: D'accord.
3: Voilà.
2: Okay.
3: Je peux faire une petite pub pour le...
2: Allez-y.
3: Festival de Cap et d'Épée de Richelieu, le 18 et le 19 juillet.
2: Et vous serez où, justement, pendant ce festival? On peut vous voir où?
3: Eh bien, on pourra me voir danser.
2: C'est noté. On vous guettera. Merci, Josiane.
3: Merci, Nicolas. Bonne journée à vous.
0: Des célébrités qui les interviewent, évidemment Nicolas Bedin. On le retrouvera d'ailleurs demain pour d'autres aventures à Chinon ou ailleurs. On continue en musique avec Katrina and the Waves. Voici Walking on Sunshine.

0: J'y vais. Un appel à la conscience signé Patrick Fiori et Florent Pagny. Deux grosses voix pour dire les choses correctement. Voilà. Dans un petit instant, c'est Stan the Ghetto que nous allons retrouver avec Bernard Lavillier et puis le tout nouveau titre de Céline Dion. On retrouvera également, bien sûr, le point d'étape du Tour sur les coups de 16h30 puisque ICI est partenaire du Tour de France.
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The Ghetto, l'un des plus gros succès de Bernard Lavilliers, hein, sorti en 1980. C'était sur le thème en fait de l'ambiance musicale qu'il y avait dans les quartiers de Kingston, capitale de la Jamaïque, où est né le reggae en 68. Il y a d'ailleurs rencontré Bob Marley dans les années 70. On continue en musique avec Merci, c'est Céline Dion. Et ce titre se base sur une prière hawaïenne, la prière de l'Ho'oponopono.

0: Black Velvet, c'était Alana Miles. Vous écoutez ici Touraine, il est 16h30, un point d'étape sur le Tour.
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3: À 43 km de l'arrivée à Chalon-sur-Saône, il n'y a plus qu'un homme en tête, le Finistérien Baptiste Westhoffer. Ils étaient quatre avec Damiano Caruso, Ewan Kostiou et Matteo Vercher. Puis Westhoffer a attaqué, seul Kostiou a suivi. On était donc sur un duo 100% Finistérien. Et puis finalement, Bruno Blanza sur la moto ici. Baptiste Westhoffer a retrouvé ses bonnes vieilles habitudes de partir tout seul.
4: Ah, un sanglier difficile à arrêter, Thomas, c'est son surnom au Finistérien. Et il était parti seul lors de cette étape. Il préfère aller jusqu'au bout, ne pas avoir de regrets quelque part. Lui qui a déjà été élu combatif de l'étape à deux reprises et le plus combatif de la première semaine de ce Tour. Donc il a peut-être une idée derrière la tête. Il reste une côte de quatrième catégorie, en tous les cas dans la magnifique traversée de Montceau-les-Mines autour du pont Levant. On l'a vu seul, tête vraiment dans le guidon, en train d'appuyer très fort sur les pédales. Et puis là, on sort d'une belle petite commune également, celle de Blanzy, avec énormément de monde. Ça fait vraiment plaisir, sous le soleil qui est revenu sur la route du Tour, 34 degrés.

0: même de l'arrivée ici à Chalon-sur-Saône. Vous continuez de suivre cette étape. Rendez-vous dans une demi-heure.
1: Merci beaucoup. Dans une demi-heure,
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1: L'espace de parents à Chambray-les-Tours vous propose une programmation estivale pleine de découvertes, de rencontres et de bonne humeur. Demain, vendredi 17 juillet, de 10h à midi, ce sera jeu de société avec la Maison des Jeux de Touraine. Ça va se passer à l'espace de parents. C'est à partir de 9h30 jusqu'à midi et c'est gratuit sur inscription. Vous pouvez y aller. Toutes les infos sont à retrouver sur le site de la ville de Chambray-les-Tours. Animation bricole et trébuchée, c'est les mardis et vendredis à la forteresse royale de Chinon et c'est jusqu'au 28 août. Depuis 2017, la forteresse royale présente dans son parc des reproductions des machines de guerre du Moyen-Âge. Trébuchets et bricoles, eh bien, ce sont des armes de jet qui étaient utilisées au cours des sièges des châteaux ou de villes fortifiées. Alors l'une plutôt du côté des assaillants et l'autre des assiégés. Et parce que la pratique est souvent plus inspirante après avoir bien écouté les explications du médiateur, place au vrai tir, vous pourrez vous exercer. Cette animation est incluse dans le droit d'entrée de la forteresse les mardis et les vendredis. C'est à 17h, ça dure environ 40 minutes et c'est pour tout public.
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0: Le parking des anges de Marc Lavoine. Marc Lavoine qui vient de sortir un tout nouveau single. Et savez-vous, il est pas tout seul, il est avec Patrick Fiori. Le titre s'appelle Occupé. Il est 16h41.
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0: L'été, c'est la saison préférée normalement des humains qui aiment profiter de la nature. Mais c'est aussi la saison préférée des petites bêtes de la nature qui aiment profiter des humains et de leur nourriture. Alors, pour que le vivre ensemble nous anime tout l'été, Fred Ballard a réuni tout le monde dans l'humour en tube.

Alors oui, c'est vrai qu'elles passent leur temps à nous piquer nos miettes de pain pour les stocker en cas de disette, mais peut-on vraiment en vouloir à celles qui nous mordent les fesses tout l'été pour subsister ? Non, les petites fourmis sont nos amies pour la vie, tout comme celles qui nous cassent les oreilles pendant

0: la baston dans le gazon, laissons les bébêtes de l'été faire leur petit business. Hein. La fourmi n'est pas prêteuse et la cigale est une emmerdeuse. Et l'air de rien, Pic et Ric viennent de nous mettre cette petite ritournelle dans la tête pour la journée entière, histoire de nous faire oublier les pires bébêtes de notre été.
1: J'ai la phobie des guêpes, c'est un enfer. Tu peux pas kiffer tranquillement l'été, genre les terrasses, les piscines, ça n'a plus la même saveur. À chaque fois, elles arrivent en meute, elles font des réunions de guêpes. C'est la gay pride.
0: Voilà, il n'y a rien de mieux qu'une bonne vanne pour transformer une attaque de guêpes sur melon au jambon en un joyeux défilé inclusif. À la Guêpe Pride, il n'y a pas que la fourmi qui veut pas donner son miam. Ça, c'est le dicton du jour qui va nous aider à garder le fou rire aux lèvres tout l'été.
2: Eh ben tant mieux. Merci beaucoup Fred Ballard et à demain pour d'autres aventures. Nous allons jouer ensemble après 17h. On jouera ensemble aux cabines de Loire. J'ai ici pour vous deux passes Open Park pour le Gadaoui Park à Tour Nord ou à Tour Sud. C'est au choix. À votre choix. On jouera ensemble donc tout à l'heure. Mais d'abord, on continue en musique avec One Republic. Et One Republic, ils chantent quoi? Eh bien, ils chantent Runaway. Runaway.

Republic avec Runaway. On retourne un petit peu dans l'esprit de la Coupe du Monde avec le titre qui vient. C'est donc Look Back in Anger. C'est Oasis, un titre sorti en 1996. Un titre qui fait penser un peu aux Imagine de John Lennon pour l'intro et qui a été repris donc notamment en Grande-Bretagne comme hymne scandé lors des différents matchs de football. On écoute donc Oasis, Don't Look Back in Anger.

0: C'est Don't Look Back in Anger, un titre de circonstance pour l'équipe anglaise, en foot bien évidemment. Mais vous savez, il y a une petite lueur toujours à suivre quand on se relève comme ça d'une défaite. Et c'est Gérard Blanc qui va nous la chanter dans un instant avec Du soleil dans la nuit.
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0: La Coupe du Monde de la FIFA 2026, Die Die, c'était Shakira avec Burn Boy.
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0: Vous écoutez Ici Touraine, soyez les bienvenus sur votre radio locale, il est 17h. À 17h, on retrouve les infos.
2: Vers un départ de feu accidentel dans l'enquête en cours concernant les différents incendies qui ont ravagé 2000 hectares de la forêt de Fontainebleau. Deux ouvriers, le gérant d'une entreprise qui intervenait sur l'autoroute A6, vont être présentés à un juge aujourd'hui en vue d'une mise en examen. Ils tronçonnaient des glissières de sécurité lorsque des étincelles ont embrasé la végétation aux alentours, indique le parquet de Fontainebleau. Deux autres suspects, dont un pompier volontaire, sont également suspectés d'avoir mis le feu, cette fois volontairement au massif. Emmanuel Macron, qui s'est rendu auprès des pompiers encore en lutte en milieu de journée, demande qu'il n'y ait aucune tolérance envers les incendiaires. La troisième canicule de l'année qui prend heureusement fin dans les prochaines heures, mais attention aux orages, 30 départements de la moitié est du pays sont placés en vigilance orange, et puis 31 autres restent placés en vigilance canicule, mais celle-ci passe au jaune. La cousine de Delphine Jubillard, disparue depuis 2020, fait part de son soulagement par la voix de son avocat. Des ossements qui pourraient être humains ont été retrouvés sur les lieux, indiqués par Cédric Jubillard ce matin, à une dizaine de kilomètres du domicile du couple dans le Tarn. L'homme a avoué depuis début juillet le meurtre de son épouse. 18 ans de réclusion criminelle demandée par le ministère public à l'encontre de cet adolescent accusé d'avoir tué l'an dernier une surveillante. C'était dans son collège en Haute-Marne. Le collégien était âgé de 14 ans au moment des faits. Le garde des Sceaux salue le vote à l'Assemblée de l'imprescriptibilité des crimes sur les mineurs. Une grande victoire pour les enfants, dit Gérald Darmanin sur le réseau social X. Cette possibilité n'était jusqu'alors réservée qu'aux crimes contre l'humanité. Un vote qui intervient après le scandale suscité par le meurtre de la jeune Liana. La 12e étape du Tour de France entre le circuit Nevers-Manicourt et Chalon-sur-Saône en Saône-et-Loire, Thomas Coignac. On vous retrouve en direct. On s'attendait à voir les grosses cuisses des sprinteurs, mais les échappées n'abdiquent pas, ça part dans tous les sens.
3: Oui, beaucoup d'attaques. Alors, ce sera peut-être un sprint tout à l'heure à Chalon-sur-Saône, comme on s'y attendait. Mais il y a beaucoup de coureurs qui n'en veulent pas, notamment le champion de France, Romain Grégoire, qui vient d'attaquer le Bisontin. On est à 18 km de l'arrivée. Il y a eu une petite bosse il y a quelques minutes, la côte de Montagny-les-Buxy. Et autour, juste avant cette petite bosse et pendant cette ascension, eh bien, plusieurs coureurs ont tenté, eh bien, d'attaquer pour surprendre le peloton. Ça avait été une étape jusque-là très classique avec une échappée d'abord de 4 coureurs, dont 3 Français, Baptiste Westhoffer, Ewen Kostiou et Matteo Vercher. Et puis Baptiste Westhoffer est parti seul. On s'est dit, il va se faire rattraper par le peloton et les sprinteurs vont s'expliquer. Eh bien, là, le peloton est groupé à l'instant, mais c'est peut-être pas fini. De nouvelles attaques à prévoir dans les prochains kilomètres avant l'arrivée à Chalon.
2: Merci beaucoup Thomas, on vous retrouve dans quelques minutes pour vivre ensemble et en direct sur ICI Radio Partenaire du Tour. L'arrivée évidemment, et puis demain ça sera l'étape la plus longue du Tour entre Dole et Belfort, 205 km avec l'ascension du Ballon d'Alsace et puis un petit passage, un petit coucou dans le village de Thibaut Pinot.
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0: Cette fin de journée est peu lumineuse, mais ça nous fait du bien, un petit peu de répit avec des nuages qui peuvent donner des averses un petit peu partout en fait sur le département là cette fin de journée. Ça n'empêchera pas ces nuages l'observation des étoiles par contre cette nuit, avis aux astronomes amateurs. Les températures cette nuit elles vont redescendre entre 15 et 16 degrés. Ça va nous faire vraiment un bien fou et puis demain on va avoir un soleil absolument présent le matin, mais rapidement des orages pourront éclater en début d'après-midi, notamment sur Château-Renaud, à Sainte-Maure-de-Touraine, à Loche et en bordure du Berry. L'activité faiblira a priori assez vite et les éclaircies devraient rester assez larges entre les nuages. Mais en fin de journée, les averses sont possibles, là aussi encore un petit peu partout. Température maxi demain, 27 à 29 degrés.
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0: Une question d'équilibre, c'est Francis Cabrel qui arrive maintenant.

0: Francis Cabrel. Une question d'équilibre. Il est 17h08. Et nous jouons aux cabines de Loire. Le principe, c'est simple, 37 cabines de Loire, des questions dans chacune. Vous choisissez votre cabine, on vous pose la question, vous répondez bien, et bien vous repartez aujourd'hui avec deux passes Open Park pour le Gadaoui Park de Tourneur ou de Jouer-les-Tours. C'est vous qui choisirez où vous allez. C'est un grand parc d'acrobranche avec des tas d'activités proposées aussi. Il y a plus de 200 jeux, 21 parcours dans les arbres, 18 tyroliennes, un big jump à plus de 18 mètres pour les plus courageux ou audacieux. Vous avez envie d'aller au Gadaoui Park, j'ai deux passes Open Park pour vous, avec deux lunettes aussi pour regarder l'éclipse, bien entendu. Vous nous appelez pour les gagner, 02 47 38 10 20, maintenant. Et pendant ce temps, on écoute Le Petit Pêcheur de Manon Lisa.
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1: Nous jouons en cabine de Loire avec aujourd'hui Nicolas Montlouis-sur-Loire. Bonjour Nicolas.
3: Bonjour Isabelle.
1: En pleine forme ce jeudi ?
3: Ah ben oui, c'est la débauche, donc ça va être bien pour profiter de la soirée.
1: Ça fait du bien, effectivement, je vous comprends. Alors Nicolas, on va jouer ensemble aux cabines de Loire. Donc je vous le rappelle, il y a 37 cabines, vous choisissez votre cabine, je vous pose une question, vous répondez bien. Vous repartez avec ce pass, ces deux passes Open Park pour le Gadaoui Park. Vous avez déjà pratiqué l'acrobranche ?
3: Jamais.
1: Jamais, donc les tyroliennes non plus, tout ça ?
3: Rien. Rien du tout.
1: Ah ben ça va être une sacrée expérience, croyez-moi. Choisissez votre cabine, Nicolas.
3: Eh bien, je vais prendre la 15.
1: La 15. Ah, je crois pas qu'on l'ait eu celle-là un soir. La 15.
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1: Qu'est-ce qu'il y a dans la 15? Ah, une question pour vous. Une question tourangelle. Alors, Nicolas, dans l'église de quel village de Touraine un chêne a-t-il poussé ? Il est d'ailleurs toujours visible. Est-ce que c'est le chêne de l'église de Cheyé ou de Vénier ?
3: Alors, je ne sais pas, je vais tenter Cheyé.
1: Vous tentez Cheyé ?
3: Oui.
1: Mais vous tentez bien, dites donc. Vous tentez formidablement clair. Bien le chêne de l'église de Cheyé. On ne le voit pas quand on est à l'intérieur de l'église, mais quand on est à l'extérieur, on le voit sortir littéralement du mur. C'est vraiment spectaculaire. Il a été labellisé remarquable en 2017. Je vous invite vraiment à aller le voir. Ça, il vaut vraiment, vraiment le détour. C'est très étonnant. Voilà pour vous. Un arbre qui vous donne un sésame pour aller dans les faire de l'acrobranche, c'est quand même pas mal. Je vous souhaite une excellente soirée,
3: merci.
1: Nicolas.
3: Merci beaucoup.
1: Fêtez ça tranquillement et je vous souhaite un bel été avec Ici Touraine.
3: Merci beaucoup.
1: When your heart is weak, voici Cock Robin. Il est 17h13. Dans un instant, l'arrivée du tour avec Ici Touraine.

0: Il est 17h16. Vous écoutez Ici Touraine, l'arrivée du tour en direct.
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2: Et ce sera une arrivée au sprint, très probablement dans quelques minutes, à Chalon-sur-Saône. C'est la 12e étape de ce Tour de France. On est parti en début d'après-midi du circuit de Nevers-Magny-Cours. Il reste 3,8 km et le peloton est groupé. Ce sont les équipes de sprinteurs qui sont à l'avant, avec notamment pour l'instant l'équipe Astana de l'Allemand Max Kanter qui a terminé deuxième. C'était sur le premier sprint à Pau. On devrait donc avoir un cinquième et peut-être dernier sprint dans ce Tour de France tout à l'heure à Chalon-sur-Saône, tant la dernière semaine sera très difficile pour les sprinteurs. On retrouve Bruno Blanza. Vous nous avez fait vivre tout l'après-midi cette étape sur la moto ici, Bruno. Alors, sprint probablement, mais il y a eu de la bataille quand même, notamment pour reprendre l'échappée.
3: Oui, ben on s'y attendait, Thomas, effectivement, parce que il y a le fait que ce soit une dernière opportunité. Forcément, les sprinteurs gardent et les équipes de sprinteurs gardent en tête quand même la dernière étape sur les Champs-Élysées. Mais on sait que depuis qu'elle a été modifiée avec la butte de Montmartre, c'est tout autre chose et un sprinteur qui s'impose, c'est compliqué. Peut-être plus un puncher à l'image de Wout van Aert l'année dernière, qui n'est pas là cette année, le Belge. Donc ça veut dire concrètement que c'est la dernière avant 10 jours où ça va grimper ou rouler, parce qu'il y a encore le contre-la-montre individuel. Donc les équipes de sprinteurs, il y a de la fatigue dans le peloton, on le sait. Elles ont beaucoup roulé hier, elles ont roulé également au début de tour, parce que c'est un nouveau sprint massif qui nous attend ici à Chalon-sur-Saône. Et à un moment donné, eh bien, elles se sont dit qu'il fallait forcément maintenir l'élastique avec les échappées. C'est ce qui est fait pour le moment. Reste à savoir qui va pouvoir se détacher dans ce sprint final, parce que sur les 4 sprints que nous avons eu, Thomas, eh bien, il y en a eu 2 vraiment où c'était très lisible, très clair, et Merlier l'a emporté à chaque fois. Sur les 2 autres, c'était un petit peu particulier.
2: Ouais, les 2 autres remportés par le Néerlandais Olav Koy et hier par le Norvégien Søren Warenskiold. Les équipes de sprinteurs qui ont aussi dû batailler, parce qu'il y a un groupe de 14 coureurs qui a attaqué dans les derniers kilomètres, qui a compté jusqu'à 15-20 secondes d'avance. Donc les équipiers ont dû rouler fort pour reprendre ces contre-attaquants. On a notamment vu l'équipe Lidl Trek très active, et c'est encore un Lidl Trek qui est à l'avant. C'est le champion de Tchéquie, Matias Vacek, certainement la plus dans un rôle pour amener le maillot vert, Mats Pedersen. On a aussi vu Romain Grégoire, le champion de France, faire plusieurs tentatives. 1600 mètres de l'arrivée, et cette fois-ci le peloton est complètement en file indienne. Un mot sur cette arrivée. On a une très longue ligne droite de quasiment 1 km, 1 km 6 même. On y est donc dans cette dernière ligne droite. C'est une légère courbe vers la droite sur les quais de Saône, ici à Chalon-sur-Saône. 1300 mètres de l'arrivée. À présent, l'équipe NSN qui a la main, c'est l'équipe de l'Érythréen Binyam Girmay, qui est là en 5e position du peloton. Fernando Gaviria aussi, attention au Colombien qui prend la tête de ce peloton alors qu'on va passer sous la flamme rouge peut-être un petit peu tôt. Et là, grosse remontée de l'équipe Alpecine pour Jasper Philipsen. Il est parfaitement emmené, Jasper Philipsen. Il a 3 coéquipiers devant lui, dont l'ancien champion du monde Mathieu Van Der Poel. 900 mètres de l'arrivée, Philipsen qui va être déposé dans un fauteuil par ses coéquipiers. Mais attention, parce qu'il a le Belge Tim Merlier dans sa roue. 2 coéquipiers à présent devant Jasper Philipsen à 650 mètres de l'arrivée. C'est vraiment du tableau noir pour l'instant, même si l'équipe Soudal tente à présent de faire le forcing avec un coéquipier de Tim Merlier. Mais Mathieu Van Der Poel lance le sprint. Oh, grosse chute derrière Mathieu Van Der Poel qui va lancer Jasper Philipsen parfaitement. Il déboîte maintenant Jasper Philipsen, le Belge, avec Girmay dans sa roue, avec Milan Fretin. Maintenant le Belge de la Cofidis qui semble passer devant Fretin ou Philipsen. Duel de Belge, attention, retour dans le troisième Belge, Tim Merlier qui va s'imposer. La victoire de Tim Merlier qui est arrivé de derrière là, alors qu'on s'attendait à un duel entre Milan Fretin et Jasper Philipsen. C'est Tim Merlier qui a finalement surgi pour remporter sa 3e victoire dans ce Tour de France après Bordeaux et Bergerac. Tim Merlier s'impose. Bruno Blanza, il va être pas très loin de vous après la ligne ici à Chalon-sur-Saône.
3: Il passe à l'instant devant moi, bien 400 mètres derrière la ligne, et encore avec le bras levé, le poing serré, Tim Merlier. Et on voit justement Van Der Poel à l'instant avec Milan Fretin qui est à côté. Je peux vous dire que là ça monte. Pedersen également dans le coup, le maillot vert tout à l'heure, qui a accentué son avance sur ses poursuivants. avec cette fois-ci, eh bien les Steven qui est en train de me bousculer. On va essayer de voir. Voilà, il se félicite de nouveau Steven avec Tim Merlier, la troisième victoire d'étape. Vous imaginez, avant d'arriver sur le tour, eh bien il en avait gagné trois en deux éditions. Il en est à six, il a doublé son total, le Belge.
2: Tim Merlier qui s'impose devant Olaf Koy, Jasper Philipsen, Binyam Girmay et Milan Fretin, alors qu'il y a eu une très très grosse chute dans ce sprint. On était autour de la 10-15e position probablement. On a notamment vu Fernando Gaviria, le Colombien, très très amoché dans cette chute. Il faudra faire le bilan pour évaluer les dégâts après ce sprint à Chalon-sur-Saône. On se disait jusqu'à présent, on croisait les doigts, mais il n'y avait pas eu de chute dans les sprints massifs du Tour de France, et c'est Fernando Gaviria, le Colombien, qui est tombé en premier, qui a entraîné, me semble-t-il, dans la chute Soren Varenkjold, le Norvégien, le vainqueur d'hier. Il y a également un autre coureur de l'équipe Lotto qui a fait un soleil. Il est passé par-dessus son guidon à très très haute vitesse. C'est tombé très très fort dans cette chute. Là, on était à peu près à 400 mètres de l'arrivée. Est-ce que vous voyez, Bruno Blanza, autour de vous, des coureurs qui ont l'air d'avoir souffert d'être tombés à l'approche de l'arrivée?
3: Je ne les vois pas forcément là. Et pour le moment, ce que je peux vous dire, c'est que les visages sont marqués forcément, parce que je vous le disais tout à l'heure, on a eu aussi les amplitudes thermiques. À un moment donné, il a fait 28 degrés sur la route du Tour cet après-midi. On n'a jamais eu aussi frais depuis le départ de Barcelone, et c'est remonté à 36 effectivement quelques heures après, alors que Paul Sexas est en train de passer devant nous avec le visage qui a l'air d'être plutôt détendu. Une journée tranquille, on va dire, pour lui, même si Olaf Koy, son équipier, n'a pas gagné, n'a pas bissé, hein, lui qui a déjà gagné une étape cette année sur le Tour, son jeune qui est coéquipier néerlandais. Et avant demain, eh bien, un petit peu plus de montagne, on va essayer de voir avec notamment, ça aurait été bien d'avoir Westhofer si on peut l'avoir tout à l'heure, je vous tiens au courant en tous les cas. Et ouais, Nicolas Prodhomme qui passe là. Un petit mot peut-être rapidement, Nicolas, journée tranquille ou pas? Même si Olaf Koy ne gagne pas.
4: Non, journée pas tranquille, journée dure. On a essayé de vraiment de filtrer, vu qu'on n'a pas l'équipe pour rouler, pour que l'échappée soit pas trop grosse. On voulait plus qu'un gars quand même, mais non, c'est l'échappée nous convenait. Mais ouais, le final a été dur sur le positionnement. Moi, je suis pas dans le train pour le sprint, donc j'ai pas tous les éléments pour débriefer. Mais ouais, journée assez dure quand même.
3: Merci, Nicolas Prodhomme de la Decathlon CMA CGM. Effectivement, et puis on attend, s'il nous reste encore un petit peu de temps, Thomas, n'hésitez pas à revenir, parce qu'on pourra voir la réaction d'un autre Français.
2: Ouais, Olaf Koy qui termine deuxième, hein, finalement battu sur la ligne. Parmi les coureurs qui ont souffert de la chute, il y a notamment Dorian Godon de l'équipe Net Company Ineos, le Français, qui était bien amoché, bien râpé. Et là, c'est Fernando Gaviria, le Colombien de l'équipe Caja Rural, qui va passer la ligne dans quelques secondes. C'est lui qui est tombé à très haute vitesse. Et là, par contre, pour Fernando Gaviria, ça a l'air très sérieux. Il est poussé par un coéquipier. Bruno Blanza, on vous retrouve sur la ligne d'arrivée.
3: Oui, Thibaut Garnalec de la formation Total et Énergie, en train d'avaler son coca. Encore une dure journée. On a vu votre équipe à l'attaque aussi.
5: Oui, on voulait être devant. Nous, on n'accepte pas forcément cette course bloquée par les sprinters. Alors, voilà, on voulait donner un peu de mouvement. Malheureusement, c'est Matteo qui se retrouve devant. C'était pas forcément ceux qui étaient désignés. Et voilà, c'est comme ça. On aura essayé, pas de regret. Puis on fait un beau sprint, je crois.
3: Est-ce que l'on bascule dans un autre Tour de France désormais, un petit peu, là?
5: Tout le monde cherche un peu encore à avoir des résultats. Très peu d'équipes ont gagné, donc je pense que oui, maintenant ça va être plus ouvert. Enfin, en tout cas, de plus en plus d'équipes qui visaient les sprints vont vouloir aller devant.
3: Merci beaucoup. Récupérez bien sur cette journée, Thibaut Garnalec. Oui. Effectivement, voilà pour les interviews juste après l'arrivée, Tom.
2: Thibaut Garnalec qui parlait de Anthony Turgis, hein, c'est lui qui désignait quand il parlait d'Anto. Belle sixième place aujourd'hui pour Anthony Turgis, un autre Français dans le top 10. C'est Clément Russo de l'équipe Groupama FDJ United qui termine huitième. On a vu Fernando Gaviria couper la ligne avec un bras en écharpe, le cuissard et le maillot complètement déchiré. Grosse chute donc dans ce sprint massif. Victoire, la troisième dans ce Tour de France du Belge Tim Merlier de l'équipe Soudal Quickstep devant Olaf Koy et Jasper Philipsen. Voilà pour le résultat de cette 12e étape entre le circuit de Nevers-Manicourt et Chalon-sur-Saône. Demain, on sera entre Dole et Belfort pour la 13e étape. C'est tout plat. jusqu'au ballon d'Alsace qui sera situé à 30 km de l'arrivée. On prend de l'altitude, étape a priori promise demain au Baroudeur. On aura l'occasion de vous en reparler. Ce sera tout à l'heure à 18h30 dans le journal du Tour. Victoire donc, je vous le redis, du Belge Tim Merlier ici pour cette 12e étape du Tour à Chalon-sur-Saône. À tout à l'heure,
0: 18h30 pour le journal du Tour, effectivement. Merci.
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0: Pour danser, voilà, pour vos soirées. Si vous avez envie de fêter l'arrivée du Tour, par exemple, voici Palis Latino avec Bandolero.

0: Paris Latino, c'était Bandolero.
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0: On dit donc si on faisait un petit point sur la circulation des bus et des trams avec le réseau Fil Bleu. Bonsoir Gloria.
2: Bonsoir Isabelle.
0: Comment ça se passe alors? Parlez-nous un petit peu plus fort parce qu'on vous entend très peu. N'hésitez pas à hausser un petit peu le ton. Comment ça se passe sur le réseau alors?
2: Alors, à 17h31 précisément, le trafic tram et bus circule normalement. Le prochain départ de la ligne 5A vers Pingrandmont à 18h07 est annulé. Pour plus d'informations, rendez-vous sur filbleu.fr ou sur l'application mobile.
0: Merci beaucoup pour ce point Fil Bleu. Merci Gloria et puis demain peut-être.

0: Robbie Williams. Qu'est-ce qu'il emmène en vacances dans sa valise, Robbie Williams, quand il part? On peut se poser la question. Et vous, qu'est-ce que vous emportez? On va s'en occuper tout de suite.
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0: Dans ma valise, une chronique de Perrine Clément, avec qui on ouvre sa valise de vacances. Et chaque jour, elle nous révèle les secrets d'un objet emblématique de l'été. Aujourd'hui, un bob.
2: Dans ma valise, il y a...
3: Dis chérie, plutôt boisson anisée ou charcuterie?
4: Oh, toi et tes gadgets du Tour de France.
2: Un bob.
3: Ah, c'est peut-être pas saillant, mais ça protège bien mes oreilles du soleil.
5: Le bob.
6: Avec ses trois petites lettres, c'est imposé comme l'un des accessoires cultes de notre été. Ce couvre-chef ne laisse personne indifférent. Jugé ringard par certains, tendance par d'autres. Et si on devait le bob à un certain bob? Parmi les hypothèses à l'origine de sa création, il y aurait Robert B.

0: Robert, dont le diminutif est Bob.
1: Lui, c'est Bob. Dis bonjour, Bob.
2: Hi, Bob.
0: Cet Américain se serait creusé le ciboulot pour concevoir un petit chapeau rond, léger et utile. Bien ajusté sur la tête, il ne s'envole pas et protège la nuque, les oreilles ainsi que les yeux des rayons du soleil. Une autre version de son histoire raconte que le Bob aurait débarqué en France avec les Américains pendant la Seconde Guerre mondiale.
3: Les Marines le portaient blanc, les bords relevés. Mais d'ailleurs, pourquoi s'appelle-t-il le Bob ? Les soldats américains étaient surnommés les Roberts, prénom très répandu outre-Atlantique. Diminutif, Bob.
0: Et puis, il y a le Bob. Star de l'été, convoité et distribué lors du passage de la caravane publicitaire du Tour de France.
3: Pour le public, le défi c'est d'en attraper un. Tout le monde s'arrache le Vichy rouge et blanc, emblème de la table française.
0: Et vous, avez-vous un Bob ?
4: Ça évite d'avoir mal à la tête, de faire une insolation, et puis c'est stylé.
5: Je vais le prendre, surtout s'ils sont en festival, parce que là c'est indispensable. Pour se protéger du soleil, ça se donne un style, un gros flow. Ouais.
6: Un Bob dans ma valise, c'est hyper important. En plus, j'ai une tête à chapeau, mais après, je vous cache pas que je varie entre le Bob, la casquette et autres hautes formes sur ma tête.
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8: Eh bien, tout est dit. On va passer tout de suite à Amir avec son dernier titre, à l'imparfaite.

0: Amir, une véritable déclaration d'amour dans l'authenticité, s'il vous plaît. Allez, on joue maintenant ensemble. Il est 17h42.
1: Kevin Deloire.
0: On joue aux cabines de Loire avec en jeu ce soir la dégustation sous les étoiles à Chenonceau. C'est ce samedi 18 juillet, c'est au château de Chenonceau. Ça démarre à 20h30, c'est jusqu'à minuit. Vous allez déguster des vins de l'AOC Touraine dans un magnifique cadre avec une magnifique ambiance musicale live également. Rendez-vous au château des Dames pour cela en invité. Je rajoute évidemment une paire de lunettes pour voir l'éclipse en toute sécurité. Puis vous vous qualifiez d'office, hein, bien sûr, en participant au tirage du VTT de la région Centre-Val de Loire, tirage qui aura lieu demain matin 8h45 chez Yann Miraki. Voilà, pour tout ça, en attendant, ne vous noyez pas, on joue quand même essentiellement pour la dégustation sous les étoiles à Chenonceau. Ça, si vous répondez correctement à la question, c'est gagné. Donc venez jouer avec nous, vous choisissez une cabine parmi les 37, on vous pose une question, si c'est la bonne réponse, c'est gagné. On vous attend, 02 47 38 10 20. A Chain Reaction, c'est Diana Ross qui arrive maintenant à 17h43. Je vous souhaite une excellente fin d'après-midi en notre compagnie. 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

0: A Chain Reaction, c'était Diana Ross. 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Vous nous appelez maintenant 02 47 38 10 20 pour jouer aux Cabines de Loire.
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0: Eh bien, nous passons à la musique, puisque nous n'avons pas de gagnants ni de participants, d'ailleurs, ça va ensemble, pour venir à cette dégustation sous les étoiles à Chenonceau. Eh bien, écoutez, ce sera remis en jeu pour les personnes qui seront plus intéressées. On continue en musique avec The Cars et Drive, forcément, ça va ensemble.

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1: Elle sera en concert à Tours le 26 mars, Zazie, avec son tout nouveau single.
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1: Vous écoutez Ici Touraine, il est précisément 18h. Les infos avec vous, Boris Compin, bonsoir.
3: Bonsoir Isabelle, bonsoir à tous. Les orages qui ont touché une grande partie de l'Indre-et-Loire hier soir ont fait beaucoup de mal à une partie du vignoble de l'appellation Vouvray. La grêle n'est tombée que quelques minutes dans les secteurs de Vouvray, Roche-Corbon et Vernoux-sur-Brenne, mais ça a suffi à endommager environ un quart des vignes. Triste cadeau d'anniversaire pour cette appellation dont les vignerons ont célébré les 90 ans d'existence le week-end dernier. Sur beaucoup de parcelles, les feuilles sont hachées, les raisins fendus, et on sait déjà que ça aura un impact sur la récolte. Manon Vautier-Cholet.
4: Dans ses rangs de vignes, Laurent Kraft marche sur un tapis de feuilles tombées par terre.
5: Oui, ça me fout encore la chair de poule. On subit, on peut rien faire, et regardez, c'est tout ce qu'on peut faire.
4: Vigneron depuis 35 ans, il constate les dégâts, grappe après grappe.
5: On voit bien que les raisins sont tous éclatés ou presque. On n'a plus de feuilles entières.
4: La quasi-totalité de ces 28 hectares se sont retrouvés sous la grêle.
5: Depuis 15 ans, on a eu une année normale. Il y a ou de la gelée, ou de la grêle, ou de la coulure fortement, ou des fois on a les trois.
6: Quand on est dessous, malheureusement, c'est la cata.
4: Le président des vins de Vouvray, Denis Brossin, fait le tour des parcelles.
6: C'est la désolation. Hein.
4: 600 des 2300 hectares de l'appellation sont touchés.
6: Le gros épisode de grêle sur l'appellation Vouvray, ça remonte à 2013. On est très inquiet.
4: Pourtant prometteur, le millésime 2026 devient bien plus incertain.
5: Vouvray fait partie des appellations qui vendent leur vin, sauf qu'on a de moins en moins de raisins. Donc réchauffement climatique, tout ça, c'est des nouveaux problèmes. Et mourir, parce qu'on n'a pas de raisins, ça c'est d'une frustration énorme. Quoi.
4: Difficile encore d'évaluer les pertes financières, mais déjà la solidarité s'organise.
6: S'il faut qu'on aille ensemble voir le banquier, on va ensemble aller voir le banquier. Je leur dis surtout de ne pas rester seul.
4: Et les producteurs de Vouvray redoutent désormais un nouvel épisode de canicule qui viendrait griller les derniers raisins en bonne santé.
3: Et à cause de ces orages à la mi-journée, 450 foyers d'Indre-et-Loire restaient privés d'électricité. Notez d'ailleurs que ce soir encore, il pourrait y avoir des orages violents. La municipalité de Tours a décidé de fermer tous les parcs de la ville dès 17h pour limiter les risques en cas de chute de branches ou chute d'arbres.
1: Par ailleurs, ce matin, 20 pompiers tourangeaux sont partis pour Narbonne.
3: Ils vont prêter main forte aux pompiers de l'Aude, très sollicités depuis le début de l'été. Les pompiers d'Indre-et-Loire font le voyage en bus, mais plusieurs véhicules du 10-37 sont partis sur des porte-chars hier. C'est à voir en photo sur ici.fr et sur notre appli. Emmanuel Macron, lui, s'est rendu cet après-midi à Fontainebleau, en Seine-et-Marne, où 2000 hectares de forêt ont été ravagés par les flammes. Il a alerté sur ce qui est, selon lui, la pire situation en France depuis 1945 concernant le risque d'incendie. 5 ans et demi après la disparition de Delphine Jubilard, son corps a peut-être été retrouvé ce matin dans le Tarn. En tout cas, des ossements qui pourraient être des ossements humains ont été mis au jour lors de fouilles organisées à une dizaine de kilomètres du domicile du couple. C'est Cédric Jubilard lui-même qui a guidé les gendarmes jusqu'à cet endroit aujourd'hui, quelques jours après être passé aux aveux devant une magistrate toulousaine. Des analyses doivent confirmer que ces restes sont bien ceux de Delphine. Mais d'ores et déjà, les proches de la disparue saluent le changement d'attitude de Cédric Jubilard, lui qui avait nié être l'auteur du meurtre pendant des années. Un homme a été victime de ce qui ressemble à un guet-apens homophobe en forêt d'Amboise avant-hier. La procureure de la République de Tours confirme à Ici Touraine cette information révélée par la Nouvelle République. Il a rencontré l'un de ses deux agresseurs sur une application de rencontre pour homosexuels. Frappé avec un couteau et un bâton avant de réussir à s'enfuir, la victime a reçu 3 jours d'ITT. Les deux agresseurs semblent avoir eu l'intention de voler sa voiture. L'un des deux agresseurs sera jugé en comparution immédiate demain. L'autre, mineur, sera présenté à un tribunal pour enfants un peu plus tard.
1: Un réveil en sursaut la nuit dernière pour des habitants de Ballon-Miré.
3: Et là, plus rien à voir avec les orages. Sans avoir prévenu les riverains, vers minuit, l'armée s'est entraînée dans le village vacances de la commune, un village désaffecté depuis des années. Les militaires ont le droit de s'entraîner là, mais cette fois, ils ont un peu dépassé les bornes, comme l'explique le maire de Ballon-Miré, Thierry Chailloux.
7: Une première fois à 18h30, mais surtout une deuxième fois à minuit, on a entendu des détonations, des coups de feu d'armes automatiques, assez net dans ce que j'ai pu entendre. Et donc, on a cru un peu un état de guerre dans Ballon-Miré, quoi, si je peux dire ça comme ça. Surtout quand c'est à minuit, c'est assez angoissant. Beaucoup de personnes se sont demandé ce que c'était. Est-ce que c'était une attaque quelque part ? J'ai eu des habitants qui m'ont alerté, j'ai reçu des messages. Puis sur les réseaux sociaux, ça tourne rapidement en boucle. Donc, il convient de au moins rassurer la population, de dire que c'était juste un exercice. Effectivement, on a signé des conventions. Par contre, dans les conventions qui nous lient, il est précisé qu'il n'y a pas de détonation possible au cours des entraînements.
0: Et vous comptez les rappeler à l'ordre ?
7: Ouais, enfin, on va les informer qu'il faut respecter la convention, quoi.
3: Le maire de Ballon-Miret au micro de Romain Desec. 3 des 5 députés d'Indre-et-Loire ont voté contre la loi qui établit le droit à l'aide à mourir, une loi pourtant adoptée par une majorité d'élus hier à l'Assemblée nationale. Henri Alfandari d'Horizon, Sabine Thillet du Modem et Daniel Labaronne d'Ensemble pour la République se sont prononcés contre. En revanche, le député écologiste de Tours Charles Fournier a voté pour, tout comme le socialiste Laurent Baumel, député du Chinonnais. Enfin, la 12e étape du Tour de France semblait promise à un sprinter et ça n'a pas raté. Le Belge Tim Merlier s'est imposé au sprint à Chalon-sur-Saône. Pas de changement au classement général. Pogacar reste maillot jaune.
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3: On le disait, Isabelle, peut-être un risque d'orage encore ce soir.
1: Absolument, risque d'orage avec des nuages effectivement qui vont donner des averses un petit peu partout. Elles restent possibles, elles ne sont pas obligatoires. Les températures vont descendre aussi cette nuit. Par contre, ça c'est la bonne nouvelle, on aura entre 15 et 16 degrés maxi. Demain matin, un soleil absolument radieux, mais qui va rapidement être rattrapé par des orages qui pourront éclater, notamment en début d'après-midi. Ce sera le cas à Château-Renaud, Sainte-Maure-de-Touraine, à Loche, ainsi qu'en bordure du Berry. Le vent, leur activité va faiblir assez vite et le vent va souffler modérément en journée puis va s'atténuer. Température maxi pour demain, 27 à 29 degrés. Attention si vous circulez en ce moment sur la M37, c'est-à-dire l'ancienne rocade. Notez que le réseau est complètement saturé depuis l'échangeur de la Gloriette jusqu'à la porte de Luynes. Donc la traversée du Cher et de la Loire est extrêmement compliquée. Si vous le pouvez, déviez votre trajet car là, ça n'avance plus du tout et vous avez plusieurs kilomètres de bouchons, environ un quart d'heure de ralentissement.
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1: A Wonderful Life, voici Black pour ouvrir cette nouvelle heure. Excellente fin de journée en notre compagnie. Il est 18h et presque 9 minutes. Dans quelques instants, nous irons faire connaissance avec quelques gros animaux. Un peu cuirassés sur les bords, si vous voyez ce que je veux dire. Oui, on ira à Beauval en compagnie de Yann Meraki. Mais d'abord, musique.

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0: Le nouveau single de Jérémy Frérot qui s'appelle tout simplement Frérot. Il est 18h16. Nous partons maintenant à Beauval, comme chaque soir à cette heure-ci. Les coulisses du zoo de Beauval, on y retrouve Yann Meraki qui va nous faire rencontrer une race de rhinocéros en armure.
1: Avec leur peau épaisse constituée de plis, les rhinocéros indiens ressemblent à des guerriers en armure. Pourtant, ils adorent les gratouilles.
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1: On vous emmène au plus près dans le zooparc de Beauval, dans l'espace des rhinocéros asiatiques, indiens plus précisément. On est juste au bord de leur enclos, ils sont venus nous rendre visite d'ailleurs, et on est avec Madison, soigneuse de cet espace asiatique. Les rhinocéros indiens, ils ont une particularité par rapport aux Africains, c'est que ceux-là, ils ont une grosse carapace, une grosse armure sur eux. J'ai envie de les appeler un peu les samouraïs rhinocéros.
3: Oui, c'est un peu ça. Après, c'est juste l'apparence qui fait samouraï, mais c'est des animaux qui sont hyper sociables, hyper doux, hyper attachants. Après, ils peuvent avoir des tendances d'agression, mais c'est plus entre eux ou quoi, pour de la défense, mais pas envers nous, quoi.
1: Cette cuirasse, elle leur sert à quoi, en fait? À se protéger? Qu'est-ce qu'elle a de différent par rapport à ceux d'Afrique? Pourquoi eux ont cette carapace en plus, cette armure?
3: C'est vraiment une apparence qu'ils ont. Après, les rhinos d'Afrique, donc les rhinos blancs, ils ont la même épaisseur de peau, mais enfin, le visuel est différent.
1: C'est juste esthétique, en fait.
3: C'est ça.
1: Je pensais qu'effectivement, il y avait un côté protection en plus, peut-être dû à l'Asie, à des prédateurs particuliers, mais ils n'ont pas réellement de prédateurs quand ils sont adultes, les rhinocéros.
3: Non, le prédateur, c'est nous.
1: Malheureusement. Vous le disiez il y a deux secondes, ils ont ce côté tout de suite impressionnant parce qu'ils sont gros, lourds, avec cette grande défense et cette grosse armure. Mais en fait, au fond, c'est des gros nounours, ils sont tout câlins, ils sont tout mignons.
3: Ouais, c'est ça, ils cherchent tout le temps le contact avec nous. Ça facilite aussi les trainings médicaux pour faire des prises de sang, pour faire des soins. On a eu une femelle, Ena, qui avait des problèmes au niveau du ventre. On a pu lui faire des soins en contact avec elle pour la soulager aussi à ce niveau-là, et ils sont adorables.
1: Quand on s'est approché de l'enclos, ils sont venus tout de suite nous voir, ils viennent sociabiliser. C'est eux qui viennent nous dire bonjour en premier même. Ils ont aussi en eux ce côté un peu curieux. On a l'impression toujours qu'ils ont envie d'apprendre à nous connaître. Il y a ce côté-là, vous le ressentez, vous, au quotidien, pour être à votre contact, et puis peut-être les gratouilles, les papouilles.
3: Oui, c'est ça. Après, c'est la confiance qui s'est installée entre nous et eux, ce qui permet aussi qu'on ait cette relation avec eux, et qui permet aussi, quand on a du public qui vient les voir, qu'ils puissent être assez proches et qu'ils viennent au contact de nous.
1: Il y a deux bébés, elles sont toutes jeunes encore. Hein. Là, c'est deux mamans avec leurs deux petites filles, chacune la sienne. Ça fait combien de temps qu'elles sont là, les deux petites?
3: Baïs, elle est née le 14 septembre, et Neytiri, elle est née le 1er janvier.
1: Pour l'adaptation pour elles, ça se passe bien? Sont heureuses?
3: Tout va bien. On a des interactions un petit peu entre elles. Elles jouent ensemble et tout ça. C'est super mignon à voir.
1: Elle en pense quoi, la maman? Elle vient nous voir, justement, juste à côté. Toutes les deux, elles sont demi-sœurs d'ailleurs. Hein. Je crois qu'elles ont le même papa à l'origine.
3: Oui, elles sont demi-sœurs. Elles ont le même papa, mais pas la même maman. Il faut savoir que normalement, les rhinos indiens, c'est des animaux qui sont solitaires, donc ils vivent tout seuls. Et nous, on a la chance de pouvoir les mettre ensemble et ça se passe très bien. Donc ça permet les interactions entre elles, quoi.
1: Il y a un jeune homme qui vient d'arriver aussi. Alors lui, pour l'instant, il attend un peu son tour. C'est un peu chacun son tour pour rentrer dans l'enclos. Ce jeune homme là, il vient remplacer le papa regretté qui nous a quitté il y a quelques temps. Ce jeune homme là, il aura pour but peut-être plus tard aussi de reproduire l'espèce.
3: Pour l'instant, il est pour but de s'acclimater, de trouver sa place au sein du parc et avec les filles aussi. Mais dans le futur, oui, le but c'est de les mettre ensemble pour pouvoir reproduire et avoir des bébés de lui.
1: Pour l'instant, tout le monde a l'air très content, très heureux, et puis ils aiment bien nous le montrer. Ils viennent nous voir, ils viennent nous montrer qu'ils sont heureux et qu'ils sont contents d'être avec vous, Madison.
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1: Le rhinocéros indien est la plus grande des trois espèces de rhinocéros vivant en Asie. Malgré ses 2,7 tonnes et sa longueur de 3,50 m, il reste néanmoins plus petit que son cousin africain, lui aussi présent à Beauval, le rhinocéros blanc. L'Indien est définitivement un rhino pas comme les autres.
0: Merci beaucoup Yann Meraki. On vous retrouve demain pour d'autres aventures à Beauval, d'autres coulisses. 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Et voici Mister maintenant avec Broken Wings.

0: Mister, c'était Broken Wings, des ailes brisées.
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0: Life, c'était Desiree. Vous écoutez ici Touraine. Attention, si vous circulez en ce moment sur la rocade, sachez que entre l'échangeur de la Gloriette et la porte de Luynes, la circulation est complètement saturée. Vous roulez quasiment au pas, voire vous êtes à l'arrêt. Donc attention, si vous devez prendre cette rocade, évitez-la si vous voulez gagner du temps. Vous écoutez ici Touraine dans quelques instants. Nous allons retrouver les infos et puis on retrouvera aussi juste après Charles Doré. Famille ou pas famille, c'est la question qu'il vous posera. Je vous laisse y réfléchir d'ici là puisqu'il est 18h30. On retrouve le journal du Tour.
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2: Et de 3 pour Tim Merlier. C'était l'une des dernières occasions pour les sprinteurs sur le Tour de France. Et c'est une nouvelle fois le bolide belge qui s'est imposé. Après Bordeaux et Bergerac, c'est à Chalon-sur-Saône que le sprinteur de la Soudal Quick-Step a levé les bras. Bonsoir Thomas Coignac.
3: Bonsoir Gilles Damingui, bonsoir tout le monde.
2: Vous avez commenté ce sprint sur ici, un final marqué par une chute impressionnante.
3: Oui, impressionnante. C'est Fernando Gaviria, le Colombien de l'équipe Cara Rural, qui est tombé en premier. Alors, on n'a pas tout à fait compris les tenants les aboutissants de cette chute. Il y a un léger contact avec Olaf Coy, mais on avait l'impression qu'il était déjà en déséquilibre à ce moment-là. Bien amoché, Fernando Gaviria. Ensuite, chute collective, on était à très haute vitesse autour de la 10e place. Notamment deux coureurs de l'auto qui ont été particulièrement touchés. On a même vu un vélo voler dans le public.
2: Meilleur français de ce sprint, Anthony Turgis, 6e. Il se sentait bien aujourd'hui. Le sprinteur de Total Energy s'est accroché avec Binyam Girmay dans le final. Chute évitée. Mais les chutes, ça fait partie des sprints, justement.
4: Oui, on sait très bien que voilà, on a ce risque-là. Tout le monde veut faire un résultat à la clé. Entre sprinteurs, on se respecte toute la journée parce qu'on sait très bien que dans les 10 derniers kilomètres, bah voilà, on dispute nos chances, donc on laisse pas la place aux autres. Encore un sprint très rapide sur cette arrivée-là. Donc vu le nombre de sprints qu'on a eu, une chute, on va dire, c'est ça va.
2: Pour le vainqueur du jour, Tim Merlier, c'est donc déjà un tour réussi. 3 victoires d'étape et l'épreuve n'est pas terminée.
5: C'est presque parfait. C'est possible plus, mais bon, je suis très content avec 3 victoires ici au Tour de France. Un Tour de France qui est pas facile et ça roule très vite. Alors, je suis content de gagner 3 étapes ici.
2: Fidèle à ses idées, le Breton Baptiste Westhoffer a fait une partie d'étape devant le peloton, seul, puis accompagné, puis de nouveau seul. Le coureur de 26 ans massacre les pédales comme un sanglier laboure les champs, d'où son surnom au Finistérien. Élu combatif du jour pour la 3e fois depuis le départ du Tour, Thomas.
3: Oui, mérité, hein, forcément. C'est lui qui avait lancé cette échappée. C'est lui qui l'a relancé ensuite en partant d'abord avec Ewen Kostiou. Ça nous donnait une échappée 100% finistérienne. Puis tout seul dans le final. Alors, il a peut-être pas été assez patient, ceci dit, Baptiste Westhoffer, parce que quand il largue Kostiou, il aurait peut-être mieux valu rester à 4, voire à 2 éventuellement échappés, que d'aller tenter l'aventure solitaire. Même s'il est combatif du jour, ça aurait peut-être permis à cette échappée d'aller un petit peu.

0: et vraiment rivaliser.
1: Au classement général, Tadej Pogacar reste en jaune. Le Slovène qui a fait un heureux hein, derrière le podium. Il y a le fils de Tim Merlier, 3 ans, a eu le droit à un autographe du champion sur son maillot. Maillot, du, bien sûr, aux couleurs de l'équipe de son papa, évidemment. Tadej Pogacar qui a su éviter la chute aujourd'hui.
2: J'ai vu que beaucoup de gars étaient tombés dans le final. J'avais parié sur Fernando Gaviria aujourd'hui et j'étais très déçu de le voir à terre. J'espère que tous ceux qui étaient dans la chute vont bien.
1: Pour tous les coureurs, encore une journée menée à une allure soutenue, 49 km/h de moyenne aujourd'hui. Pour le Normand Nicolas Prudhomme, équipier de Paul Sexas, c'était loin d'être de tout repos.
3: Journée pas tranquille, journée dure. On a essayé de vraiment de filtrer vu qu'on n'a pas l'équipe pour rouler pour que l'échappée soit pas trop grosse. On voulait plus qu'un gars quand même, mais non, c'est l'échappée nous convenait. Mais le final a été dur sur le positionnement. Moi, je suis pas dans le train pour le sprint, donc j'ai pas tous les éléments pour débriefer. Mais journée assez dure quand même.
1: Demain, la 13e étape sera difficile aussi. Elle conduira les coureurs de Dole à Belfort, près de 206 km à parcourir. C'est d'ailleurs la seule étape à dépasser la barre des 200 km, souligne Christian Prudhomme, le directeur du Tour de France.
4: Ça correspond tout à fait à une tendance. La seule étape à plus de 200 km sur ce Tour de France, il y a 10 ans, vous aviez 5, 6, 7, 8 étapes qui dépassaient les 200 km. Alors ça, c'est à la fois pour une raison d'attractivité, mais c'est aussi pour faire en sorte, en cas de températures extrêmes, que l'étape ne soit pas trop longue. Tendance lourde, bien évidemment, avec une étape qui va nous mener à Belfort, par le Ballon d'Alsace, on va aller de Dole, le pays de Louis Pasteur, jusqu'à Belfort et son fameux Lyon, en passant par le Ballon d'Alsace, le premier grand sommet du Tour de France, 1905, dès la 3e édition du Tour.
1: Le Ballon d'Alsace et les Vosges au menu, les coureurs qui passeront par le village de Mélizet, la commune de Thibaut Pinot sera jugé le sprint intermédiaire. Cette 13e étape sera à vivre sur votre radio ici demain à partir de 13h30 avec Thomas Coignac et Bruno Blanza.
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6: Pour la circulation, on continue avec cette rocade qui est complètement saturée. Je vous le rappelle, entre l'échangeur de la Gloriette, si vous devez rentrer à la maison par la rocade, évitez franchement le secteur. Alors la rue des Tanneurs, malgré tout, est aussi saturée. Il va falloir trouver d'autres solutions. C'est saturé jusqu'à la porte de Luynes. De nombreuses minutes de perdu, environ un quart d'heure de perdu et d'embouteillage sur cette rocade dans les deux sens.
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6: Dans quelques instants, on prend le train. Comme ça, on évite les embouteillages avec les coulisses TV. Mais d'abord, on écoute Charles Doré, famille ou pas famille.

0: Il a été découvert à la Star Academy, Charles Doré, avec son famille ou pas famille. Vous écoutez Ici Touraine, il est pas loin de 18h40, hein, 39 très exactement, l'heure de se renseigner sur la télé de ce soir. On va dans les coulisses TV avec Joanne Roch qui nous emmène dans les coulisses de la nouvelle émission, d'une émission mythique de France 5.
1: Cet été, c'est déjà la 16e saison de la série Des trains pas comme les autres. Des trains qui feront escale en Angola, Singapour, le Kazakhstan, la Malaisie ou Istanbul. Mais en attendant ce soir, Philippe Googler, le baroudeur en chef, composte son billet direction la Floride.
2: Aux États-Unis, l'automobile reste au cœur de la vie des Américains et le train, beaucoup moins. Si on fait une moyenne, un Français prend le train plus d'une quinzaine de fois par an. Un Américain, à peine une fois tous les 10 ans.
1: Oui, en Floride, le train n'a pas la cote. Mais ceux qu'a déniché ce soir Philippe Googler valent le détour, comme celui dans lequel les passagers assistent à un spectacle interactif façon Cluedo, à l'issue duquel ils devront découvrir le meurtrier. À ce propos, j'ai demandé à celui qui passe sa vie dans les trains, qu'est-ce que ce moyen de transport révèle des pays qu'il traverse ?
3: Les trains racontent souvent l'âme du pays. Quand vous êtes au Japon et que vous êtes sur le réseau des TGV japonais qui s'appellent les Shinkansen, le retard moyen, quand j'ai tourné là-bas il y a quelques années, je crois que c'était dans les 12 secondes. Et puis qu'après, vous allez tourner... où est-ce que c'était ? Je crois que c'était en Namibie, où vous attendez au bord d'une gare qui n'est signalée par rien, en pleine savane, et puis qu'il y a une passagère à côté de vous qui vous dit « Faut quand même pas que le train tarde trop, parce que dans le coin, il y a des lions. » Vous sentez bien la différence.
1: En parlant d'animaux sauvages, ce soir, vous allez assister à une séquence très impressionnante dans laquelle Philippe Googler part avec deux gars dans les Everglades capturer un alligator à main nue. Le journaliste finit même à califourchon sur le dos de la bête. Il n'a pas à chipoter. Il a peur de rien, Googler.
3: Je n'ai pas chevauché très longtemps, si vous regardez bien l'épisode. Quand vous êtes avec des gens qui, par tradition, capturent des alligators et qui ont vraiment l'habitude de faire ça, quand vous filmez avec eux, ils vous mettent en confiance quelque part et vous voyez bien à qui vous avez affaire. Et donc, c'est cette confiance-là qui s'installe progressivement pendant le tournage qui fait que vous acceptez des choses que vous n'accepteriez peut-être pas autrement. La confiance s'installe au fil des heures et des jours pendant les tournages.
1: Faites donc confiance à Philippe Googler qui saura vous mener dans quelques-uns des lieux les plus singuliers de la Floride. Des trains pas comme les autres, épisode inédit à voir ce soir 21h sur France 5.
0: C'est bien noté. Merci beaucoup, Joanne Roch. On vous retrouve demain pour d'autres aventures télévisuelles. Maintenant, on passe place à la musique et Michel Berger, la groupie du pianiste, juste après. On passe à la lecture, hein, parce que on varie les plaisirs ce soir. Le livre de votre vie avec Emily Mendonça nous fera voyager dans l'univers de David Fuenquinos.

0: La groupie du pianiste Michel Berger, bien sûr, avec maintenant des livres au programme. Si on bouquinait un petit peu pour les vacances, Émilie Mendonça fait tout pour nous donner envie de nous mettre ou de nous remettre à la lecture en nous faisant découvrir les livres qui vous ont marqué, vous qu'elle a rencontré aujourd'hui. En auteur prolifique et à succès ces dernières années, c'est David Fuenquinos que nous fait découvrir Ayona.
1: Bonjour, je m'appelle Yona, je viens de Tours et je voudrais vous parler du livre Vers la beauté de David Fuenquinos, qui aborde assez des sujets importants de la vie, le suicide, la mélancolie, la tristesse, tout ça. Et je trouve que c'est important de le lire. On suit plusieurs personnes dans leur vie, comment ils avancent et comme le titre l'indique, Vers la beauté.
2: Vous en parlez avec le sourire alors que les sujets ont l'air un petit peu graves.
1: Oui, c'est vrai, mais parce que ça finit bien quand même, entre guillemets, j'ai envie de dire. C'est des sujets qui sont tellement importants et je pense que même si c'est des sujets graves, il faut voir le bon côté des choses. Et c'est ce que le livre, il aborde, en fait.
2: Cette manière de voir la vie, de voir le bon côté des choses, est-ce que vous arrivez à l'appliquer, vous, maintenant, dans votre vie?
1: Oui, tout à fait. Exactement, j'arrive bien à l'appliquer. Donc, c'est pour ça que je pense que le livre, il peut ouvrir en fait les gens à aller mieux et à essayer en tout cas d'aller mieux.
2: Vous avez lu d'autres livres de cet auteur ou d'autres livres sur des sujets similaires ?
1: De cet auteur, oui. J'ai lu Charlotte, qui aborde l'histoire de Charlotte Salomon, qui est une artiste allemande durant la Seconde Guerre mondiale. Et là, je viens d'acheter 3 autres livres de cet écrivain, donc je l'aime plutôt bien, oui.
2: Comment vous faites vos choix dans les rayons des bibliothèques ou des librairies ?
1: En fait, souvent, je connais déjà les livres que je vais choisir. J'ai un peu regardé sur les réseaux sociaux, sur Internet, des sujets qu'ils abordent. Et du coup, je sais déjà ce que je veux.
2: Plutôt quel type de livre en général ?
1: Les livres qui parlent de la vie, avec un sens un peu moral.
2: Et quand est-ce que vous lisez ? Quand est-ce que vous prenez du temps pour lire ?
1: Quand j'ai du temps, quand j'ai du temps libre. Souvent les week-ends et un peu le soir.
2: Et pour la plage cet été, vous nous recommanderiez quoi ?
1: Pour la plage cet été, peut-être un livre d'aventure.
2: On vous souhaite de belles aventures pour cet été. Merci beaucoup.
1: Merci beaucoup à vous aussi.
0: David Fuenquinos, voilà pour cet auteur effectivement extrêmement prolifique, beaucoup présent aussi dans les médias. Son livre, celui en tout cas conseillé par Yona, s'appelle « Vers la beauté ». On continue en musique avec Tom's Diner, s'il vous plaît.

0: Jeanne Veilla, revisité par DNA.
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Escroc. Mais oui, tout peut arriver, effectivement. Vous écoutez ici Touraine, dans 4 minutes, le retour des infos à 19h. Et d'ici là, My Sweet Lord, on va prier avec George Harrison. Bonne fin de journée, on va dire. L'après-midi, c'est déjà passé, effectivement.

0: George Harrison avec My Sweet Lord.
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0: Vous écoutez Ici Touraine, soyez les bienvenus. Si vous venez de nous rejoindre, il est précisément 19h. À 19h, les infos.
2: La surprise et le soulagement dans cette petite commune du Tarn, des ossements qui pourraient être humains ont été retrouvés sur les lieux indiqués par Cédric Jubilard ce matin, à une dizaine de kilomètres du domicile du couple. L'homme a avoué début juillet le meurtre de son épouse, des fouilles qui ne passent pas inaperçues avec la présence d'une centaine de gendarmes sur place, sous les yeux des habitants de Villeneuve-sur-Vair et Mayoc. Romain Biteau.
3: Des champs à perte de vue brûlés par la canicule, une départementale coupée par des barrages de gendarmerie et au milieu, inaccessible, la zone de recherche. De loin, on distingue trois camions de gendarmerie, des tonnelles blanches au croisement avec un chemin de campagne. Des curieux comme Jean observent la scène.
4: Je pensais bien qu'on le retrouverait par là, hein, puisqu'il avait dit que... Mais on a été surpris que ça soit à Villeneuve-sur-Vair, hein. À quelques pas de la maison, c'est... Je connais spécialement cet endroit, puisque l'hiver, là, c'est un coin où on va faire des promenades. Et donc, sûrement, on a dû passer pas loin où le corps a été enterré. Et si ça fait 5-6 ans que donc on y est passé plusieurs hivers.
3: Aucune info ne filtre sur le résultat des recherches. Cette découverte d'ossements, un soulagement pour Jean et les habitants de Cagnac, commune de la famille Jubilard. Ils espèrent tous qu'elle va permettre d'enfin tourner la page 5 ans après.
2: Le reportage ici, Occitanie. Une circulation très difficile dès demain et tout le week-end sur les routes de France. La journée de vendredi est classée rouge dans le sens des départs entre le nord-est et la région Auvergne-Rhône-Alpes. Selon Bison Futé, c'est orange pour le reste du pays et ça sera également orange dans le sens des retours. Bonne nouvelle justement avec la réouverture progressive de l'A6 dans une heure dans les deux sens de circulation, annoncent les pompiers de Seine-et-Marne. L'autoroute du Soleil fermée depuis 4 jours à cause de l'incendie en forêt de Fontainebleau qui a ravagé 2000 hectares de végétation. Emmanuel Macron et qui est venu apporter son soutien aux pompiers à la mi-journée, a annoncé le lancement d'un guichet unique afin de collecter des fonds pour replanter des arbres de ce véritable poumon vert de l'Île-de-France. Et puis soyez prudents, la baisse des températures rime avec orages, parfois violents, avec 30 départements du centre et de l'est en vigilance orange ce soir. En Ardèche, ce sont des grelons de la taille d'une boule de pétanque qui sont tombés sur les têtes hier en fin d'après-midi. Députés et sénateurs ont trouvé un compromis sur le projet de loi d'urgence agricole. Il va probablement permettre son adoption définitive, malgré le maintien de plusieurs mesures contestées sur la gestion de l'eau notamment, ou la réintroduction de pesticides comme l'acétamipride, un puissant insecticide de la famille des néonicotinoïdes, interdit en France mais toujours autorisé en Europe. Et sur ce sujet précis, les parlementaires ont décidé de s'en remettre aux scientifiques. Édouard Marguet.
5: Le sénateur Duplomb en avait fait sa priorité, puisque l'acétamipride est utilisé par les autres agriculteurs en Europe. Il voulait réautoriser ce produit après 10 ans d'interdiction en France. Sa première tentative l'été dernier, la loi Duplomb avait été retoquée par le Conseil constitutionnel après une pétition qui avait recueilli plus de 2 millions de signatures. Depuis, il est revenu à la charge en faisant voter un amendement dans ce projet de loi d'urgence agricole, une réautorisation par la loi. Mais vu la sensibilité du sujet, les députés ont négocié pour y ajouter une condition. Julien Dive est député LR de l'Aisne.
6: Surtout, c'est pas le politique qui décide. C'est pas le parlementaire qui va décider d'une dérogation. C'est pas le ministère. On a fait le choix de remettre le sujet dans les mains de la science. Et ce sera la science, l'ANSES en l'occurrence, l'agence sanitaire, qui décidera ou pas de la dérogation, sous quelles conditions, avec un strict cadre qui sera décidé si c'est le cas.
5: Et cette dérogation ne concernera que la filière noisette, alors que les sénateurs voulaient une réautorisation pour d'autres productions, comme les betteraves sucrières. Reste à savoir si ça suffira à convaincre l'Assemblée nationale, très divisée sur ce texte. Le vote solennel sur ce projet de loi d'urgence agricole aura lieu lundi soir au Palais.
2: La France insoumise qui réagit déjà ce soir et parle d'un désastre écologique et sanitaire. En sport, la 12e étape du Tour de France, remportée au sprint, ça devient une habitude par le Belge Tim Merlier à Chalon-sur-Saône. Son 3e succès déjà. Par contre, c'est fini pour les sprinteurs puisqu'on va avoir un nouveau tour d'une certaine manière. On passe un paysage accidenté dès demain. Le peloton visite le ballon d'Alsace, Thomas Coignard.
7: Et oui, on sera dans les Vosges au programme 166 km quasi tout plat, puis le ballon d'Alsace, 9 km de montée par son versant le plus difficile et une descente finale jusqu'à Belfort, profil particulier, souligne le français Jordan Jégat.
8: Ouais, c'est ça, je pense que il peut avoir une opportunité pour une belle échappée. Maintenant, c'est un départ sur le plat, donc faudra être quand même un petit peu chanceux pour être devant et ce sera sûrement un gros groupe. L'idéal, ce serait d'être accompagné de bons équipiers à moi pour faire une belle montée et basculer dans un petit groupe et jouer la victoire.
7: Et on attend toujours la première victoire française dans ce Tour de France. À noter que le Ballon d'Alsace, c'est une histoire particulière. C'est le tout premier col franchi par le Tour de France dans son histoire. C'était en 1905 pour la troisième édition. La dernière fois qu'on y est passé, c'était en 2023 et un certain Tadej Pogacar avait gagné l'étape.
2: Et on vous retrouve demain, évidemment, Thomas Coignac à vivre cette étape sur ici et ici.fr.
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0: Ça se rafraîchit le temps et ça nous fait du bien. Cette nuit, nous allons retrouver des températures de 17 à 18 degrés. Un petit vent qui va souffler aussi d'ouest-nord-ouest. Et demain matin, on va se réveiller avec 14 à 16 degrés sur le thermomètre. Une matinée très ensoleillée au programme. Puis des nuages vont bourgeonner avant midi sur l'est du département. Ils vont ensuite se généraliser et donner un risque d'orage sur tout le département. Les températures, donc 28 à 29 degrés par contre demain pour les maxis.
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10: Bonsoir à tous, c'est l'heure de votre petite dose de bonne humeur en tube, recommandée par tous les plus grands spécialistes des plaisirs simples. Une heure de refrains qui font du bien, qui peuvent rappeler des souvenirs. Et ça commence comme ça.

0: C'est ta chance, c'était Jean-Jacques Goldman.
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0: Une chanson qui, selon Omar Sy, lui a donné envie de se battre, de tout faire pour réaliser ses rêves. Voilà comment il raconte. Cette chanson a résonné très fort en moi. Il me dit, t'as pas la bonne couleur, la bonne religion, t'es pas au bon endroit. Eh ben, c'est ta chance, tu vas être obligé de faire des trucs de fou pour que ça passe. Et ça s'est plutôt très bien passé pour lui. Phil Collins, lui aussi, sait très bien faire passer les messages. Bon, ok, c'est en anglais, mais l'émotion, tout le monde la ressent quand il compose, par exemple, Against All Odds.
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0: Boom, c'était Niagara. Un tube qui restera 6 mois dans le top 50 en 1985 et qui révèle au grand public le duo Muriel et Daniel, autrement dit Niagara. Une chanson qui donne toujours envie de danser. Comme quoi les années 80, ça conserve. Hein. Faut dire qu'à l'époque, on a eu la chance de pas mal pogoter. Ça entretient les mollets. Et comme il faut jamais arrêter, vous en privez pas. Dans un instant, téléphone arrive avec Argent trop cher.
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0: Vous écoutez Ici Touraine, 100% années 80. Ça continue dans une minute, après quelques infos.
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2: Cet été, le plan d'eau de l'Arche à Monet vous offre une plage aménagée avec possibilité de baignade sous la surveillance de maîtres nageurs qualifiés les après-midi. Vous pouvez également profiter d'un terrain de beach volley, d'une table de ping-pong et d'un parcours de santé aménagé près du plan d'eau. À votre disposition, aires de pique-nique ombragées, bar ambulant, boissons fraîches et planches à partager. Notez que les activités bien-être et sportives sur réservation les jeudis de juillet, sauna panoramique, au feu de bois, massage, aquagym, cours de natation, les animaux et les cyclomoteurs où tout véhicule sont interdits sur la plage et sur le reste du site. La navette gratuite électrique est en service à Chinon jusqu'au 30 août. Le circuit de cette navette cœur de ville est une boucle qui relie la ville haute avec le quartier des Hucherolles et puis les parkings extérieurs au centre-ville de Chinon. Elle circule tous les jours de la semaine de 10h à 20h, le jeudi de 9h à 20h avec un passage toutes les 15 minutes. Retrouvez toutes les infos sur le site de la ville de Chinon.
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0: Miracle of Love, c'était Eurythmics. 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
0: Et si vous vous demandez ce que sont devenus Annie Lennox et Dave Stewart, le duo de Eurythmics, eh bien tout va bien malgré leur séparation. Annie vient de publier un livre retraçant toute sa vie, sa carrière en photo. Et quant à Dave Stewart, il prépare une tournée avec les chansons de Eurythmics, mais accompagné d'une autre chanteuse, l'Australienne Vanessa Amorozzi. Voilà, il suffit de demander.

0: The winner take it all, c'était ABBA. Le gagnant rafale tout en français, hein. Et on peut dire qu'ils ont raflé beaucoup ABBA. 400 millions d'albums vendus et plusieurs titres dépassant le milliard d'écoutes en streaming, même partagés en quatre, ça permet de voir venir. Bientôt 20h, l'heure de retrouver Émilie Mazoyer et les essentiels de Décibel. Mais avant cela, toujours dans les années 80, tiens, on écoute Sting, Englishman in New York, juste après ça. Belle soirée à tous.
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1: Belle soirée, bel été à l'écoute d'ici. Il est 20h.
0: Les essentiels de Décibel. Émilie Mazoyer et John Baez.
2: Bonsoir, merci beaucoup.
3: Merci, John Baez est notre invité ce soir et on accueille aussi Marguerite Capelle qui va assurer la traduction. Merci Marguerite. Ma chère John Baez, la poésie et vous, c'est une longue histoire d'amour. Vous avez même chanté des poèmes du Moyen-Âge en français. Que sont

0: Brut Bœuf, une chanson qui avait été chantée par Léo Ferré en 1955. C'est un poème très ancien, un poème du Moyen-Âge. Vous avez chanté les poèmes de Rimbaud également.
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0: C'est Enfance 3 de Rimbaud en 1873. Et vous avez dit ce texte sur votre album Baptism en 1968. Alors la poésie et vous, c'est une longue histoire d'amour. Vous publiez aujourd'hui pour la première fois vos textes poétiques. John Bass, pourquoi avoir attendu aussi longtemps?
2: When I wrote them was 40 some years ago.
3: J'ai écrit il y a une quarantaine d'années.
2: I wasn't making a book, I was just making.
3: Je n'avais pas du tout l'intention de faire un livre, j'écrivais des poèmes, c'est tout.
2: Later after the paintings and
3: et plus tard,
2: books etc.
3: Après avoir fait des livres, des tableaux, il a été temps de retrouver tous ces poèmes éparpillés dans ma maison, qui étaient aussi dans des hangars et des boîtes. Il m'a fallu 3 mois pour les rassembler. Certains étaient tellement anciens que j'ai dit à mon assistante, je sais qu'il y a ce poème qui est quelque part. Elle a même retrouvé un vieil ordinateur qui avait 40 ans et elle a retrouvé le poème que je cherchais. Et on a dû tout retranscrire parce que c'était impossible de sortir le fichier. Ça a été une très longue quête.
0: Une très longue quête, mais qui, ça y est terminée. Quête réussie, comme disent les fans de jeux vidéo. John Bass, quand tu verras ma mère, invite-la à danser. Ça vient de sortir. C'est une édition bilingue aux éditions Point. Ça veut dire que vous avez à chaque fois des doubles pages. À gauche, le texte en anglais. À droite, le texte en français. C'est toujours intéressant de voir les traductions, évidemment. Évidemment, parfois vos chansons, John, ont été adaptées en français. C'est le cas d'une des plus célèbres en France, la marche de Sacco et Vanzetti, chantée par Georges Moustaki.

0: grande histoire d'amour aussi avec la langue française. D'où vous vient ce goût pour le français?
1: The French language.
2: Le français?
1: Because this is beautiful.
2: Parce que c'est une langue magnifique.
1: Yeah, there are some languages are
2: il y a
1: prettier than others.
2: Quelques langues qui sont plus jolies que les autres.
1: I don't think English is particularly
2: je ne crois pas que l'anglais soit une langue particulièrement intéressante. L'italien, oui. Le français, oui.
0: On dit que l'anglais est quand même une langue plus adaptée pour chanter, pour faire des chansons. Est-ce que ça, vous êtes d'accord avec ça?
1: I think everybody now writes in
2: je
1: English.
2: Crois qu'aujourd'hui tout le monde écrit en anglais, même à Hong Kong. Quand on écrit une chanson, on écrit souvent en anglais. Je ne sais pas comment ça sonne pour une oreille qui n'est pas anglophone.
1: Not as interesting.
2: Mais pour moi, ce n'est pas aussi intéressant que le français ou l'italien.
0: En tout cas, les versions françaises, les traductions sont très très importantes hein, dans ce recueil John Bass, Quand tu verras ma mère, invite-la à danser. C'est traduit par Anne-Laure Tissu. Puisque vous parlez français, avez-vous travaillé avec la traductrice de vos textes?
1: Non, c'est elle qui... She figured it all out.
2: Elle a tout trouvé toute seule. Elle s'est débrouillée.
0: Waouh. Eh ben, vraiment, je vous recommande. Même si vous parlez pas super bien anglais, c'est très intéressant quand même de lire la musique des mots de John Bass et ensuite de se référer à la page de droite, à la traduction, voilà, pour essayer de comprendre exactement de quoi il s'agit. On va évidemment parler de ces textes poétiques qui parlent de l'enfance, de la famille, de la nature, de la vie, de tout un tas de gens qui étaient importants pour vous. Mais avant, j'aimerais savoir pour vous, John Bass, est-ce que potentiellement tout poème peut devenir une chanson pour peu qu'on trouve la bonne musique?
1: It would be lovely if it worked that
2: way. Ce serait formidable si ça fonctionnait comme ça. Dans mon expérience et celle des personnes que je connais qui écrivent des chansons, on essaie de parfois comprimer les mots dans un poème sur une musique et en général ça ne marche pas vraiment. Il faut les subvertir.
0: Ça veut dire que dans ce recueil, tous les textes, alors certains sont trop longs de toute façon pour faire une chanson, d'autres un peu plus courts, mais certains pourraient correspondre au format de chanson. Vous êtes sûr que dans ce recueil, il n'y a aucune chanson?
1: Non, mais peut-être. I have to look again.
2: Il faut que je le relise.

0: Here's to You, c'est l'histoire de Sacco et Vanzetti, un de vos plus grands succès en France notamment. Vous avez un rapport
1: en Espagne,
0: et en Italie,
1: et en Espagne,
0: et en Allemagne. Vous avez un quel rapport avec cette chanson aujourd'hui?
1: Well, it's interesting because
2: c'est intéressant parce que c'était pas une chanson si connue aux États-Unis parce qu'elle est très politique et que aux États-Unis personne ne se souciait du sort de Sacco et Vanzetti. Mais c'est incroyable à quel point elle a duré. Le point de départ, c'est que Ennio Morricone était un bon ami en Italie et c'est lui qui m'a dit il faut qu'on fasse ça. Écris-moi ces trois couplets.
1: And then Morricone came to me.
2: Pas spécialement connu.
1: Can you write some words to this?
2: Je lui ai écrit trois ballades d'abord, donc qui n'ont pas remporté un succès particulier. Et puis Ennio Morricone est venu et il m'a demandé est-ce que là tu peux écrire des couplets sur cet air. Et c'est devenu cette chanson extraordinaire et extrêmement connue partout sur la planète.

0: vous entendez Jimi Hendrix, magnifique chanson qui s'appelle Little Wing. Jimi Hendrix fait partie des artistes et des amis, des belles âmes, des beaux artistes que vous évoquez dans ce recueil, John Baez, quand tu verras ma mère, invite-la à danser. Jimi Hendrix, vous vous adressez à lui dans un texte, tu as joué juste avant moi sur l'île de Wight et on ne sait comment tu as mis le feu à la scène. Pourquoi est-il là et à quel point vous a-t-il marqué?
1: It is one of the specially brilliant performers.
2: L'un des artistes les plus brillants.
1: A lot of suffering,
2: avec une profondeur d'âme, beaucoup de souffrance aussi, beaucoup d'adoration.
1: The stage burning down at the island.
2: Et puis il y a aussi cette scène qui a brûlé à l'île de Wight. Et puis il y a aussi évidemment Woodstock où il a clôturé le concert avec l'hymne national qu'il a complètement détruit et c'était magnifique.
0: Ouais, Jimi Hendrix qui, comme vous le rappelez à la fin du poème, n'avait que 27 ans quand il est mort. Et c'est un bel hommage que vous lui rendez. Dans le livre, on croise aussi une artiste qui est beaucoup moins connue en France pour nous, c'est Judy Collins.
1: Oui, je sais. She is strong in the United States.
2: Elle est très connue aux États-Unis. En tout cas, elle reste importante.
1: I think it's because they sang in different languages.
2: Je crois que c'est bizarre. C'est peut-être une question de langue qui fait que j'ai été acceptée rapidement d'Europe parce que je chantais dans d'autres langues.
0: Alors justement, découvrez, si ce n'est pas déjà fait, la voix de Judy Collins. Elle chante Leonard Cohen, ça tombe bien, lui aussi est dans le livre.

0: Le texte qui lui est consacré à Judy Collins, en plus, il est alors très court, très frappant. Il y a, je ne sais pas si je dois révéler la fin, je ne crois pas, mais lisez-le en une page. On passe du sourire à l'effroi. Ça vous amuse de nous balader comme ça, nous les lecteurs? C'est l'ascenseur émotionnel.
1: Oui.
2: Judy and I are good friends.
1: Judy et yeah. moi, on est bonnes amies.
2: And she said, quite a life.
1: Et elle a eu une vie compliquée.
2: Compliquée. So when, but the wonderful thing about her.
1: Mais ce qui est merveilleux
2: when
1: chez
2: I call
1: elle,
2: her, I know she'll start. She laughs.
1: C'est que quand je l'appelle, je sais qu'elle va toujours éclater de rire. Elle a un rire spontané.
2: It's wonderful.
1: Qui est merveilleux.
0: Et puis, évidemment, il y a un moment pour parler de Robert Zimmerman, fils aux yeux bleus venu de Duluth.

0: Robert Zimmerman, c'est le vrai nom de Bob Dylan. On vous sait très liés depuis les débuts respectifs de vos carrières. Est-ce qu'il a lu les textes qui lui sont consacrés?
1: Aucune idée. Absolutely no idea.
2: Je n'en sais absolument rien.
0: Vous aimeriez le savoir ou c'est bien comme ça?
1: C'est bien comme ça. C'est bien. No, I appreciate him now because I had to get over all.
2: J'ai de l'appréciation pour ce qu'il est maintenant. J'ai dû surmonter beaucoup de bêtises. J'ai eu de la chance de le rencontrer à l'époque où je l'ai rencontré. J'ai eu la chance d'avoir ses chansons que j'ai chantées avec lui, c'est extraordinaire. Toutes les autres complications qui ont suivi, c'est terminé aujourd'hui.
0: Qui sont Bébé, Yasha, Étoile, The Raj, Franck et Conseiller?
1: Complicated, but they are.
2: C'est compliqué, mais.
1: They are inner people.
2: Ce sont discovered when des voix en derrière, des personnes en moi que j'ai découvert alors que je m'étais engagée dans une thérapie approfondie pour affronter des traumas d'enfance. Et comme d'autres personnes, il arrive que l'on découvre les abus par la voix d'autres personnalités. Et je suis heureuse d'avoir eu ce moyen de guérir parce que j'ai aimé toutes ces personnes en moi comme une famille. Et ce qui est important dans le livre, c'est que toutes ces personnalités se sont révélées de meilleurs auteurs, de meilleurs écrivains que ce que je pouvais faire. Parfois, je regardais ce qui était sur la page et je me disais, waouh, c'est pas mal. Et puis, je voyais un autre nom en bas de la page. Yasha est le meilleur auteur.
0: Tellement de choses à dire là-dessus. Déjà que parler de santé mentale pendant des années, ce fut tabou. Et là, que ce soit dès l'introduction du livre, dès votre préface, La poésie et moi, note de l'autrice, vous racontez cette histoire-là, John Bayes. Vous parlez donc de ces voix intérieures. Et en plus, vous les avez embrassées. Et en plus, elles sont là, et créditées finalement dans le livre. Pourquoi est-ce que c'était important pour vous de nous donner ces coulisses-là, de nous expliquer toutes ces voix intérieures et dans quel texte elles étaient intervenues?
1: In a way, it's because I feel as though I owe it.
2: D'une certaine façon, c'est parce que je crois que je leur dois justement de les créditer pour ce qu'ils ont fait, ce que ces voix ont fait pour moi. C'est sans doute la meilleure réponse. Et puis on a fait front ensemble, tous ensemble, toutes ces personnes et moi. Ouais. On a fait front et ça m'a fait du bien.
0: Est-ce que vous pensez que si on avait osé parler de santé mentale, de trauma d'enfance, si on avait cessé ce tabou plus tôt, alors aujourd'hui peut-être de grands artistes comme Janis Joplin ou plus récemment comme Amy Winehouse pourraient être encore avec nous?
1: If they had discovered their own,
2: si elles avaient découvert ou compris leurs propres difficultés, eh bien, les gens, soit ils vont en thérapie, soit ils vont aux alcooliques anonymes, soit ils meurent.
1: It's sad.
2: C'est ça, la triste vérité.
1: But it was huge what they were carrying around with them. A lot of these folks,
2: toutes ces personnes que vous citez, ces musiciens, portaient un fardeau énorme. Judy, par exemple, je ne sais pas comment elle a fait. Son fils s'est suicidé. Il avait 18 ans. Comment est-ce qu'on vit après ça? Elle vit avec ça. Elle écrit des livres. Elle essaie de se faire du bien. Elle essaie de trouver des façons d'affronter les choses, mais comment affronter une chose pareille? Tout comme Janis n'a pas su le faire.

0: Alors ça, c'est un album live à avoir dans toutes les bonnes collections de disques, les amis. From Every Stage, album de 1976. John Baez chantait Blowing in the Wind. Cher John Baez, je vois que je parle très très vite, même si elle est bilingue. Elle se dit,
1: no, I love hearing it. It's terrific.
2: J'adore entendre ça, c'est super.
0: Merci beaucoup. Alors, on va écouter une voix qui, je pense, a été importante à toutes les époques, a parlé précisément le 28 août 1963 à Washington et ferait bien d'être écoutée de nouveau en 2025.
3: So even though we face the difficulties of today and tomorrow, I still have a dream.
4: Yes.
3: It is a dream deeply rooted in the American dream.
4: Yes.
3: I have a dream that one day,
4: yes,
3: this nation will rise up and live out the true meaning of its creed.
0: Martin Luther King, le 28 août 1963 à Washington, devant 250 000 personnes. Vous étiez là, Joan. Vous avez d'ailleurs chanté la chanson We Shall Overcome ce jour-là aussi. Est-ce que ce discours de Martin Luther King résonne d'une manière particulière pour vous aujourd'hui dans l'Amérique, est-ce qu'on a encore ce rêve? Est-ce qu'on a encore de l'espoir? Ou est-ce que les temps sont très sombres?
1: Très sombres. And we just try to find different ways.
2: Et on essaie de trouver différentes façons de combattre ces temps sombres. Je n'avais jamais imaginé dans ma vie, ça ne m'est jamais venu à l'idée qu'on pourrait être confronté à un mal d'une telle ampleur.
1: Evil, but the people were not evil.
2: C'est-à-dire
1: so I'm not so sure
2: de la malveillance envers des personnes
1: but it is really an avalanche of,
2: qui ne le sont pas. C'est vraiment une avalanche.
1: The people in this avalanche really, their first order of business is cruelty.
2: Vraiment, les personnes qui sont en train de mener cette attaque,
1: so what does one do?
2: Ce qui les préoccupe, c'est la cruauté, c'est l'humiliation. Alors, qu'est-ce qu'on fait face à ça? On peut avoir l'impression qu'on ne sera pas capable de renverser la vapeur. On ne peut pas faire renverser la marée, on ne peut pas la faire reculer, mais on peut sauver quelques poissons. On peut aller là où il y a besoin d'alliés, on peut être témoin de ces jeunes qui ont parfois 10 ans, qui ne parlent pas anglais, qui n'ont pas d'avocat. Comment est-ce qu'on peut essayer de les protéger? Il faut aller dans les tribunaux, hors des tribunaux. Ça, ce sont des choses qu'on peut faire activement. Et ce n'est pas ce que les personnes imaginent, les marches, les bannières, même si, évidemment, les marches sont aussi très importantes et que je suis ravie que 8 millions de personnes aient manifesté récemment. Parce qu'en Europe, dans d'autres endroits, on se demande, mais qu'est-ce qui se passe dans ce pays? Pourquoi personne ne dit rien?
1: Why didn't somebody stop Hitler?
2: Et moi, en même temps, j'ai passé ma vie à entendre pourquoi est-ce que personne n'a jamais arrêté Hitler. Et bien voilà pourquoi. Parce qu'il était populaire, parce que c'était une véritable secte, une sorte de culte. Et c'est vraiment ce qui est en train de manœuvrer dans la direction d'une dictature aujourd'hui. Et ça ne va pas être simple.
0: Alors qu'est-ce qu'on fait? Dans ces cas-là, on se le répète.

0: Et ceci, we shall overcome. Quelle est pour vous la puissance, soit de la force pure, soit du réconfort, justement, de la musique, des arts, quand les temps sont durs, quand la politique fait peur, est-ce que vous trouvez du réconfort encore aujourd'hui dans la musique, dans la poésie?
1: Of course. Yeah.
0: Oui, bien sûr.
1: And I was joking a while ago because
2: Et je plaisantais il y a peu parce que j'ai raconté que j'avais rejoint un cirque pour pendant six semaines, deux soirs par semaine, avoir justement ce moment où je pouvais laisser derrière moi, quitter cette tragédie de l'époque. J'ai trouvé ça merveilleux. J'ai d'abord commencé par lire mes poèmes en plein milieu d'un cirque. Et on était au milieu de personnes qui pensaient la même chose et toute personne saine d'esprit partage ce sentiment et on était dans la joie et on pouvait retrouver justement cet esprit un peu plus sain dans le cirque, la musique, les arts, tout ce qui est impossible à écraser. En réalité, ils peuvent essayer, mais ça se relèvera.
1: For my part, I appreciate
2: en ce qui me concerne, j'apprécie tout ce que j'ai, tout ce que j'ai le privilège de pouvoir avoir. Et c'est important pour moi d'apprécier ce privilège chaque jour parce que ça m'aide justement à traverser cette période difficile. Et j'ai tellement de privilèges. Je vis dans la beauté, au milieu des arbres. Personne ne menace ma vie aujourd'hui. Alors j'essaie simplement de veiller sur mon jardin.
0: Tout ça et l'humour, je voulais terminer en lisant en français, et si vous voulez bien, John, vous lirez vos mots à vous en anglais, parce que oui, l'humour aussi, quelle force! L'écriture est comme l'amour, on ne peut la forcer ou elle meurt en cherchant à croître. L'écriture est comme l'amour, on ne peut la forcer ou elle se change en ciment dans un tube de dentifrice. À vous, John.
1: But do you want me to read it in English?
0: Yes, no. Please.
2: Oh, okay. En anglais.
1: Writing is like love. It can't be forced, or it dies in its own process. Writing is like love. It can't be forced, or it becomes cement in a tube of toothpaste.
0: Merci beaucoup.
1: Very poetic.
2: C'est poétique.
1: Thank you very much.
2: Merci à vous.
0: C'est poétique et drôle. Quand tu verras ma mère, invite-la à danser aux éditions Point. À très bientôt.
1: Merci.
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0: L'homme qui a réussi à mettre d'accord le Figaro et l'humanité. Bonsoir Benjamin
6: Biolay.
0: Bonsoir.
6: Mais
0: oui, vous avez fait ça. Le Figaro dit, l'auteur-compositeur-interprète le plus doué de sa génération. Et Luma, très d'accord, dit, mais oui, un double album nourri et inspirant. Eh, la classe ou pas?
6: Bah, de ce point de vue-là, ouais, c'est pas rien, quoi. Figaro, Luma, je pense qu'il n'y a que de ce sujet-là qu'ils ont été d'accord cette année. Donc, pour une fois, oui, je prends.
0: Ouais, on peut découuper les articles, exactement. Benjamin Biolay, bienvenue dans Décibel. Cet album, le disque bleu, 11e album, double album. C'est vrai qu'il a été accueilli d'une manière unanime. Luma et le Figaro, c'est pour la vanne, mais n'empêche, le grand public, ça y est, c'est votre terrain de jeu, quoi, parce que vous n'avez pas perdu la street cred qui vous permet d'être en couverture des Un Rock, mais vous êtes aussi en couvre de Télé 7 Jours et Gala. C'est quoi cette place quasi unique?
6: Ah ben je ne sais pas du tout. Moi, j'étais très content de, que que différents médias s'intéressent à mon cas et tout. Ouais. Après, je ne cherche pas à savoir ce que ça veut dire d'être à ces endroits-là, c'est sûr.
0: Alors, est-ce que ça se traduit quand même sur scène et dans le public notamment? Je pose la question parce que vous avez commencé, vous avez déjà fait quelques dates de votre tournée acoustique. Il y a eu Longjumeau et puis il y a quelques jours le Théâtre Marigny à Paris. Est-ce que vous voyez de nouvelles têtes dans le public? Est-ce que vous sentez venir de nouvelles personnes à vos concerts?
6: À chaque tournée, un petit peu quand même. Ouais, j'ai l'impression que c'est quand on va régulièrement chanter et tout dans les villes de France et tout. Si on le fait bien, les gens quand même ont tendance à revenir et pourquoi pas inviter des amis, c'est ce qu'on fait tous en fait, quoi. En disant viens voir, il y a un groupe super, je les ai vus l'autre fois, ça m'a plu. Et c'est sans doute un truc de bouche à oreille plus que de presse, enfin j'espère après. C'était très chouette quand même, ça faisait longtemps que j'avais pas fait de concert régulier, enfin ouais. Que j'avais pas préparé un concert et tout, et là c'était avec les musiciens que je préfère, même si c'était pas tous là parce qu'on peut pas être 15 sur scène, mais non, c'était trop bien, j'ai pris un grand plaisir.
0: Alors ça c'est vu, en plus il y a des vidéos qui ont été partagées sur les réseaux sociaux, qui ont quand même au moins cette qualité-là.
6: Ah, ils ont plein de qualités, c'est sûr.
0: Ouais,
6: pas que ça. Ouais. Ça.
0: Mais je me suis dit, waouh, qu'est-ce qu'il est détendu sur scène, Benjamin. Moi je vais vous voir en concert, en gros, depuis cette période-là. Ça fait 20 ans, Benjamin. Vous êtes la plus longue relation de ma vie.
6: Oh, ça me fait plaisir.
0: Donc, à l'origine, c'est là où j'ai commencé à aller vous voir en concert. Et en vous suivant, d'année en année, d'album en album, je trouve que vous vous êtes détendu sur scène. Je me demande si vous n'avez pas toujours été super à votre place en studio. Ça n'a jamais été une question. Par contre, sur scène, il vous a fallu plus de temps pour apprivoiser la bête.
6: Beaucoup, beaucoup plus de temps. Ouais. Le studio, c'est pas que j'étais à ma place, mais au début, mes fonctions, elles étaient toutes petites. Quand il faut juste faire un truc, puis après, donc on prend, c'est comme dans n'importe quel métier. En fait, on vous donne de plus en plus de responsabilités et ça se fait de manière très chronologique. Ouais. La scène, en fait, il y avait la scène avant, moi quand j'habitais à Lyon et tout, j'allais jouer, je faisais des concerts, des trucs, et j'étais plutôt détendu. Mais la scène avec la grosse pression d'avoir sorti un disque, ouais. Et puis j'étais au début hyper emmerdé parce que je savais que mon disque, le premier Rose Kennedy, c'était un vrai truc de producteur et que c'était impossible à faire sur scène en fait.
0: Oui, il y a trop d'instruments, trop de choses.
6: C'est une voix toute petite avec énormément de production derrière, ça avait demandé d'ailleurs du boulot, donc je savais que c'était mort. Donc j'ai dû faire avec, et puis ça s'est mis à me plaire. Ça s'est mis à me plaire déjà quand j'ai eu du succès en vérité, quoi, parce que ça change la vie quand même d'avoir un peu de succès. Et puis quand j'ai commencé à me sentir un peu à ma place, c'est sûr.
0: Ouais. Et puis même, je trouve, même physiquement, au début, j'avais l'impression que vous saviez pas quoi faire de votre grand corps là, et que maintenant, oui, vous savez.
6: Je trouve que c'est là où c'est ce qu'on voit le plus quand quelqu'un est pas à l'aise sur scène, c'est quand son corps paraît bizarre. Parfois, la voix, ça va très bien, mais on sent que le mec ou la fille se sent pas vraiment bien. Et moi, je pense que ça se voyait. Ouais.
0: Pensez que le ciné aussi, ça vous a aidé à ça, à apprivoiser ça?
6: Moi, je pense un petit peu quand même. Le corps, en tous les cas, ouais, c'est sûr. Ouais, bah oui.
0: Le disque bleu, les amis, sort les violons comme à l'origine, à l'époque.

0: Alors ça s'est fait dans quel sens, Benjamin, le choix de faire un double album? C'est, vous sentiez que vous aviez des chansons qui étaient vraiment différentes?
1: Ouais, il a suffi de quelques chansons, là, ah ouais. On n'en a mis que deux, mais là je me suis dit, voilà, c'est impossible cette affaire de faire
0: sinon, ça, marche
1: ça
0: pas
1: sur une même face. Bah ouais, parce que je suis à l'ancienne, je pense aux faces d'album. Et souvent, quand on tournait la face, ça pouvait être complètement différent, mais il y avait eu ce sas entre les deux, ça s'arrête, tu tournes la face et tout. Donc j'ai décidé d'en refaire un, mais j'en avais déjà fait. Et puis, je suis de la génération qui a grandi avec ça, quoi, entre le triple du Clash, Sandinista, le Songs in the Key of Life et l'album blanc, qui sont des doubles albums.
0: Tous les Led Zepp quasiment aussi.
1: Tous les Led Zepp. Ouais. Même Francis Cabrel, si je me trompe pas, Samedi soir sur la Terre, c'est double et tout. Goldman en a fait un double aussi, qui a beaucoup. C'est quand même un truc très culturel de l'époque des albums. C'est là où c'est un peu.
0: Et double tournée aussi, du coup. Est-ce que certaines chansons des résidents peuvent se trouver sur la tournée acoustique et inversement, des chansons de la partie plus acoustique de l'album Visiteur seront dans la tournée électrique?
1: Alors, il y a eu 2-3 chansons de la première phase qui étaient sur la tournée acoustique. L'inverse va être plus difficile, je pense quand même. Ouais.
0: On verra. Pour le moment, écoutons ma préférée de l'album. Je suis très égoïste, hein, j'ai fait la programmation en me disant que à vous aussi ça vous plairait d'écouter Morpheus, Tequila, très homme à la tête de chouche.
1: Total, et Mélodie Nelson, c'est un hommage à Gainsbourg Vanier, ce couple maléfique qui a fait pour moi l'album français le plus dingue de tous les temps.
0: Benjamin Violet est dans Décibel et on est bien contents.

0: J'ai envie de dire un truc très banal, mais c'est pas grave, je le dis quand même, je me rattraperai après. Qu'est-ce que c'est beau, merde, alors.
1: Oh, c'est gentil, non, mais c'est un plaisir à faire. Mais c'est aussi pour la référence, c'était un plaisir de faire vraiment ça en studio. Au studio ICP à Bruxelles, qui est magnifique, avec les vrais sons. Parce que les disques de cette époque, on les adore à cause du son, mais c'est à cause des studios aussi dans lesquels ils ont été faits, quoi. Tu vois, avec le vrai matos,
0: la bonne console,
1: Les bons paravents, bon endroit, le bon compresseur. Et là, on s'est fait un peu plaisir et du coup, c'est hyper satisfaisant.
0: Et pour essayer de rendre un peu moins banal mon histoire de beauté, j'ai quand même une question là-dessus, justement. Est-ce qu'il y a autre chose d'encore plus important que la beauté quand on fait une chanson? Benjamin, je veux dire, est-ce que vous êtes capable de faire un peu moins beau en vous disant que ça sera peut-être plus intéressant ou plus émouvant ou plus choquant?
1: Non, si c'est plus dansant, je suis prêt
0: à faire moins beau.
1: À faire un petit deal en disant, allez, ce sera un peu moins joli ou par exemple, ce sera moins poétique ou je sais pas quoi, mais parce que c'est aussi l'autre fonction pour moi de la musique, quoi.
0: Que ce soit beau.
1: Non,
0: et qu'il faut que ça danse.
1: Soit j'aime la musique parce qu'elle est belle, soit parce qu'elle est dansante, et quand c'est les deux, c'est merveilleux, quoi. C'est vraiment un truc comme les Smiths dont j'ai toujours été fan à cause de ça, quoi. Au début, quand j'ai découvert, je dansais dessus et ça me rendait hystérique, je sais pas, ça me faisait un effet fou. Et puis quand j'ai commencé à acheter quand j'ai eu mon premier dico franco-anglais, j'ai vu les textes, j'étais là, what the fuck, qu'est-ce que tu racontes et tout.
0: Il y a des dossiers
1: dans les films. Ouais, ouais. Et il y a, c'est parfois c'est très allégorique, c'est de la vraie poésie, quoi. Il y a des fois, il est très direct. Mais, et du coup, j'ai trouvé ça merveilleux.
0: Alors, baladons-nous sur cet album. Il y a, je trouve, un équilibre qui est, mais tellement réjouissant à l'écoute. Par exemple, Soleil profond.

0: En fait, vous allez jamais dans le cliché. Oui, il y a de la guitare électrique, mais du coup, c'est contrebalancé par des percus.
1: Ouais,
0: c'est pas une grosse batterie bien grasse.
1: Ah non, c'est des vrais percus tropicales. Ouais, je sais pas. Ouais, c'est envie d'expérimenter aussi, parce que soit pour moi, soit pour d'autres artistes, le vrai titre bien rock avec la grosse batterie, avec le gros son rock, j'ai déjà eu l'occasion de l'essayer pour voir ce que ça avait. J'adore, mais là, c'était trop marrant de mettre des percus tropicales, je trouve.
0: Ou alors, quand vous avez des paroles bien punk, comme Pauline partout, Justine nulle part, alors on contrebalance avec un peu de violon.

0: fait penser. Je me souviens quand j'étais au lycée, on avait un prof de français qui nous étudiait les poèmes de Baudelaire et il nous les faisait analyser, il nous disait qu'est-ce qu'il a voulu faire, pourquoi il a fait ça, etc.
1: Ah, je détestais ce genre de prof, genre, putain, il me faisait ça. J'en ai eu plein des tue-l'amour quoi, qui vont t'expliquer pourquoi tu trouves cette personne jolie. Parce que tu sais, son nez est parfaitement symétrique. Oui. Tu t'en fous en fait, mais bon.
0: Mais ça m'a appris quand même un truc, au-delà de sécher les cours de français, ça m'a appris que, en fait, quand c'est vraiment réussi, c'est rarement un accident. Alors, est-ce que ça vous arrive, les accidents? Ou est-ce que là, ce qu'on vient d'observer, par exemple, que la guitare est contrebalancée par une percu, que les paroles sont contrebalancées par un violon et tout, ça, c'est pas des accidents.
1: Non.
0: C'est à votre niveau d'orfèvrerie, c'est, en fait, c'est des heures de prise de tête.
1: Ouais, un peu de prise de tête.

0: tête, c'est désordre. C'est comme si on jouait à la console aussi, c'est un peu ludique quand même. C'est, ou si on faisait une réussite ou un truc, il y a quand même un côté.
1: Ça fait vieux.
0: En le disant, je m'en suis rendu compte.
1: Mais parce la console,
0: ça faisait un peu trop jeune par rapport à mon âge, donc je me suis contrebalancé avec un truc de vieux, mais là, je suis allé trop fort. Non, il y a un côté amusant de mettre des mots dans des notes, en fait, quand même. C'est un truc super amusant à faire, je trouve.
1: Et les accidents, ils arrivent ou pas ?
0: Il y en a plein, mais ils arrivent sur des compositions. Ça arrive souvent. Il y en a plein plusieurs par album en général, quoi. C'est vraiment même de se tromper, quoi. Sur la guitare, c'est facile à comprendre, qu'on n'est pas sur la bonne case. Et sur le piano, ça peut être juste une note qu'on n'avait pas prévu de jouer qui crée un accident. Hein.
1: Et donc là, sur l'album, il y a des accidents de studio qui sont devenus la version officielle de la chanson.
0: Ouais, je crois.

0: partout, Justine nulle part, Benjamin Biolay et l'invité de Décibel. C'est laquelle votre préférée sur cet album, les 24 nouvelles chansons?
1: Oh non, mais moi j'en ai pas des préférées.
0: Rien, jamais.
1: Bon, non, ce sera toujours celles que les gens préfèrent qui seront mes préférées. Tant que je vous dirai dans quelques mois après la tournée. Voilà.
0: Benjamin, sur ce nouvel album, j'aime bien parce qu'on retrouve vos obsessions et il y a de nouvelles obsessions. Obsession Jeanne Chéral, que je partage, elle est formidable. Oh.

0: Vous avez été très impliquée dans le dernier album de Jeanne Chéral. Et alors, elle parlait de vous à toutes les interviews en disant « S'il n'était pas venu me sortir de ma grotte, j'aurais pas fait de disque. »
1: Ouais, après, moi, ça me touche beaucoup qu'elle le pense. Mais je pense qu'elle aurait, quoi qu'il arrive, fait un disque. C'est son carburant, c'est sa passion. Elle est comme moi, elle est complètement fondue de chansons, quoi. C'est quelqu'un qui adore ça. Et je pense qu'au bout d'un moment, elle se serait dit quand même, faut que je fasse des nouvelles chansons. Mais je l'ai un peu bousculé, peut-être.
0: Mais c'est beau, je trouve, votre histoire, cette espèce de très longues amitiés sur des années. Ça va finir par faire des dizaines, même, d'années.
1: Ah oui.
0: Je sais pas, on a tellement l'impression que ce monde de la musique, il est concurrentiel et plein de méchanceté et plein de. C'est beau, je trouve.
1: Oui, c'est assez rare. J'ai pas 3000 relations comme ça dans ce métier et tout, mais il faut que. C'est parce que on aurait été amis quoi qu'il arrive, je pense. On a plein de points communs, je trouve.
0: Autre obsession, les dates. Vous vous souvenez de vendredi 12 sur Grand Prix. Nous sommes maintenant au 15 octobre.
2: 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T'as dit d'une voix très basse, mais ferme, sans mettre les formes.
0: Ça, c'est vraiment le signe des grands nostalgiques de tout noter dans un coin de leur tête, noter la date et quel temps il faisait et l'heure qu'il était.
1: Après, c'était pas noté, mais je pense que c'est tout est vrai, la date et tout.
0: Ouais.
1: C'est cette histoire là, enfin ce petit flashback, il m'est revenu quand j'écris cette chanson à Buenos Aires et tout. Et là, je parle de Lyon, je le savais que c'était à Lyon et tout. Donc j'ai mis la date peu avant mon départ de Lyon d'ailleurs, quoi. Donc oui, c'est un peu. C'est un peu vrai, mais je l'avais pas noté tout ça, mais c'est pas une invention.
0: Mais vous notez des trucs ou pas?
1: Moi maintenant, je sais pas, parce que j'ai tendance à me dire que si je m'en rappelle pas, ça valait pas le coup d'être noté.
0: Waouh.
1: Mais je parle des idées.
0: Oui oui. Même des moments où vous vous dites, bah merde, là je suis super ému, tiens je vais noter.
1: Non, je note pas. Je prends pas de photos et tout, mais je suis un peu. L'album de Bad Bunny m'a beaucoup touché parce que de dire j'aurais dû prendre plus de photos, c'est moi je sais exactement ce que c'est que cette sensation. Quand je vis un truc, je pense jamais soit à prendre la photo, soit à le noter, parce que j'ai l'impression que c'est le seul moyen de le vivre vraiment. Mais parfois, tu te dis j'aurais dû
0: garder quelque chose. Bon, alors l'obsession de l'eau, ça c'est pas nouveau, ça fait longtemps que l'eau sous toutes ses formes et notamment la mer est dans vos albums. Mais là, ça y est, vous n'habitez plus que au bord de l'eau.
1: En fait, ouais, j'ai de la chance. Même à Paris, que je suis loin des quais de Seine, mais il y a quand même de la flotte et tout.
0: Il y a de la flotte quelque part.
1: Mais après, à Buenos Aires, il faut dire les choses. Il y a des gens qui viennent à Buenos Aires, je leur dis, tu sais que c'est au bord de la mer ici. Et ils me croient pas. Parce que la ville tourne le dos à la mer.
0: Ouais.
1: Et elle est construite dos à la mer. Et ça, quand on les emmène à Puerto Madero et qu'ils voient qu'effectivement, il y a ce. Bon, après, elle est très, très polluée à Buenos Aires, on peut pas s'y baigner. Mais il y a réellement la mer, oui. Mais on la voit jamais.
0: Mais alors, vous avez essayé d'analyser ce que ça vous procure et pourquoi votre disque, il est bleu et pourquoi, avant de le sortir, il y a eu plein de vidéos où on voyait, oui, la mer, etc.
1: Je sais pas, j'aime ça. C'est à la fois rassurant et en même temps, ça vous remet en place, quoi. Quand vous faites un tout petit peu de bateau, dès qu'il y a un peu de grain, dès que ça envoie un petit peu, et tout, même quand vous nagez et que vous sentez qu'il y a vraiment du courant et qu'il n'est pas, ce serait pas très malin d'aller très très au large, vous voyez que vous dépassez, vous sentez bien que la mer en une seconde elle peut vous coucher quand même, quoi.
0: D'accord, ah ouais, donc c'est un truc avec les éléments.
1: Mais j'aime la regarder, par contre elle me fait un bien fou. Ouais,
0: ah ouais. C'est comme dans Resident Visiteur, la chanson avec la peur de l'avion,
1: qui sont
0: au-dessus de la flotte aussi, quoi.
1: Exactement.
0: Ouais, non, ça fait du bien, c'est vrai, de se frotter aux éléments. Alors, nouvelle obsession, j'espère que je me suis pas plantée, Benjamin, mais en écoutant l'album, j'ai remarquez que ça parlait beaucoup de sommeil. Et alors ça, c'est bien parce que ça va. Ah, il réfléchit. J'espère que je me suis pas plantée, les amis. Attention, si j'ai mal interprété, c'est pas grave. Mais on a quand même la sieste. On a Morpheus Tequila. Bon bah Morphée, je ne fais que dormir.
1: C'est quelqu'un qui.
0: Voilà. Mauvais garçon, même quand je dors, je fais des ronds. Le disque bleu. Et on a deux pannes d'oreiller aussi dans le disque. Une sur juste avant de tomber et une sur mes souvenirs.
1: Ah ouais.
0: Alors, non mais je trouve ça intéressant parce que votre image de mauvais garçon, vous en jouez d'ailleurs dans une des chansons, on se dit, le mec ne dort pas la nuit. Et en fait, là, je trouve que vous parlez vachement de sommeil.
1: Ah non, non.
0: Est-ce que vous êtes devenu raisonnable maintenant et vous vous couchez tôt avec une tisane?
1: Ça peut arriver, ouais, quand même. Ouais, quand même. Mais c'est très facile à expliquer. C'est qu'avec le temps, je trouve la solitude de moins en moins pesante aussi.
0: Ah ouais, c'est vrai.
1: Ouais. Ça me va très bien, je peux rester longtemps tout seul et un peu comme un ermite. Le fait de sortir beaucoup, c'est parce qu'on a aussi peur de ça, de la solitude, de
0: oui.
1: Et la nuit.
0: On préfère être avec Glicon qu'être tout seul.
1: Exactement, et parfois c'est pas Glicon, il y en a juste 9. Et
0: oui. Big BD était pas là.
1: Voilà, il s'était barré. mais c'est un peu ça d'ailleurs, traîner dans des endroits où il y a des gens comme ça et tout.
0: Ouais.
1: Pas forcément les meilleurs endroits du monde pour se sentir bien et épanoui, mais la peur de la solitude, la nuit qui tombe, le truc. J'ai le souvenir de ces angoisses qui me forçaient à sortir et donc à moins dormir et tout. Maintenant, j'ai pas peur d'être seul.
0: Eh ben, ça fait quand même des bonnes chansons, comme quoi.
1: De toute façon, il faut être tout seul pour faire ça. Ouais.
0: Eh bien, merci pour ces mois de solitude, Benjamin, qui nous ont amené ce beau disque bleu. Je me joins au concert de louanges du public, de la presse. C'est absolument incroyable. Et on a hâte de vous voir sur scène. C'est conseillé par l'Humanité et le Figaro, les amis, c'est important.
1: C'est pas rien, ouais.
0: Merci, Benjamin.
1: Merci beaucoup.
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1: Aujourd'hui, j'ai testé pour vous le cirque de Navacelles. Je vous emmène avec moi dans un endroit qui donne le vertige, mais dans le bon sens du terme. Et pour vivre cette aventure, Christina et Lola sont avec moi. Autant vous dire que l'expérience se vit encore mieux à plusieurs. Direction le cirque de Navacelles. La route serpente tourne, monte, et par la fenêtre, le paysage change peu à peu. Et puis, on arrive dans les hauteurs, on coupe le moteur, silence total. Devant nous, un immense amphithéâtre creusé par le temps. Des falaises vertigineuses, la rivière tout en bas, toute minuscule. On reste là, sans parler, juste on regarde. On entame la descente à pied. Le sentier s'enfonce doucement et dans le cirque, à chaque pas, le décor change. À gauche, des falaises impressionnantes. À droite, de la verdure, des odeurs de nature, le bruit discret de l'eau en contrebas. Me souffle, qu'est-ce qu'on se sent bien ici. Et l'autre qui nous dit, en sortant son téléphone bien évidemment, c'est tellement beau pour capturer tous ces moments. On marche, on discute, on rigole, on s'arrête souvent, pas parce que c'est fatigant, mais chaque virage offre un nouveau point de vue. On arrive en bas, on découvre le village de Navacelles. Quelques maisons en pierre, la rivière qui passe tranquillement, le temps qui semble s'être arrêté. On parle moins fort, on respire profondément. C'est une expérience à la fois physique, parce qu'elle se mérite, et contemplative, parce qu'on prend le temps de vraiment vivre l'instant. Ce que j'ai ressenti ici, un mélange étrange de vertige et de sérénité, la nature immense, presque écrasante, et en même temps, incroyablement apaisante. Partager ce moment avec Lola et Christina rend l'expérience encore plus forte. On s'encourage dans les montées, on rit, on s'émerveille ensemble. Le cirque de Navacelles est un lieu à voir au moins une fois dans sa vie. Accessible toute l'année, il propose de nombreux sentiers de randonnée, bien balisés pour tous les niveaux. Prévoyez une bonne paire de chaussures quand même, de l'eau et surtout le temps pour vraiment profiter. Petit conseil pratique, laissez votre voiture au belvédère de Blandas, 4 euros, et prenez la navette gratuite pour descendre dans le cirque. Elles sont mises en place pendant la saison estivale.
2: Pour autant que la montagne est belle.
1: J'ai testé, j'ai adoré le cirque de Navacelles, un endroit puissant, naturel, inoubliable. C'était Béatrice et on se dit à très vite pour une nouvelle chronique pleine de découvertes.
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3: Salut Brice Izel.
4: Tu le connais lui?
5: Comment il s'appelle déjà?
3: Je m'appelle David Pasquet, j'ai 55 ans.
4: C'est le musicien alors?
3: Je suis talabardeur, musicien, compositeur.
4: Ça c'est terrible les musiciens, ça branche toujours beaucoup les femmes. C'est dur pour les autres.
6: Mais qu'est-ce que tu fais là?
3: Je suis dans les petits bonheurs.
7: À l'avant la musique!
8: Vous habitez où, vous m'avez dit?
3: Alors, moi j'habite à Vannes, je viens du centre-Bretagne, de Saint-Nicolas-du-Pélem.
8: Comment t'as fait pour te retrouver là-bas?
3: Parce que je suis arrivé par la rencontre d'une fabuleuse femme qui a finalement m'a déplacé de mon centre-Bretagne.
9: J'ai jamais vu un homme avoir autant d'égards pour une femme.
3: J'habite là-bas depuis 95. Il y a la mer, il y a la ville, il y a la campagne pas loin. Bon, il y avait une culture vannetaise aussi à Saint-Nicolas, c'est-à-dire que c'est quand même le Pline qui est roi à Saint-Nicolas-du-Pélem. Et finalement, d'aller à Vannes, c'était pas aller tellement l'étranger pour moi.
10: Oui, enfin, en somme, tu n'as jamais quitté le département.
11: Pour ainsi dire.
12: J'ai acheté un petit 45 tours. Regarde.
3: Mon premier 45 tours, c'est un Titi et Gourminet qui se parle avec une petite musique derrière.
13: Et Gourminet, veux-tu jouer avec moi? Gourminet, Gourminet.
3: Ouais, voilà. Oh, Gourminet, non. Bah, j'écoutais ça tous les jours, hein. D'ailleurs je crois qu'il restait toujours sur l'électrophone. Ça me rendait plein de joie et en même temps un peu de méfiance quand même, parce que Titi, faut qu'il fasse attention à Gourminet. Et Gourminet, c'est un malin.
13: Mais oui, c'est bien vu, hein, Gourminet.
14: Allez, vas-y, fais-nous
5: mourir.
6: Raconte-nous une histoire, allez.
3: Une blague courte.
7: Bon, vous y allez, oui.
3: Un jour, la plage. Celle-ci voulait toucher mon coquillage. Je lui ai dit, oh, fais-moi l'amour si tu veux, mais
7: touche pas à ma coiffe.
3: Très drôle.
11: Ça n'a pas l'air.
14: Ce matin, exercice d'expression orale.
3: N'est que tout de la variante. Hein.
15: Ce qui signifie ?
3: Ce qui signifie, c'est pas le tout de raconter les conneries.
15: Ah non, je confirme.
16: Oh, bah dites pas de conneries.
3: Allez, salut, canabou.
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17: Oh, ce vin-là, il est ben trop bon pour la modurer.
18: En Berrichon dans le texte.
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1: Nous sommes avec Joaquim Cordero dans le centre historique de Montferrand. Joaquim, vous avez un parcours assez atypique. Papa était déjà là, le grand frère, la grande sœur, déjà bien installé. Et vous, finalement, vous êtes resté quasiment une dizaine d'années au Portugal avec maman et les autres frères et sœurs avant de venir.
2: C'est ça.
1: Vous êtes de Guarda, que l'on dit feia, farta et formosa.
2: C'est ça. Alors, farta, généreuse, fria, parce qu'elle est à 1000 mètres d'altitude.
1: Voilà,
2: c'est la ville la plus haute du Portugal. Après, les mauvaises langues disaient qu'elle était vilaine. Et moi, je dirais plutôt qu'elle est formose, c'est les charmeuses, quelque chose un petit peu dans ce genre.
1: Bon, en tout cas, c'est là où vous êtes né, c'est là où vous avez passé vos premières années, enfin, à proximité, dans un petit village, Montsoito.
2: C'est ça.
1: Un beau jour, donc, vous décidez de partir. Votre papa est venu vous chercher avec votre sœur. Racontez-nous.
2: On part. À l'époque, on était mal informés.
1: Oui, les gens disaient que, attention, vous n'avez pas de papier, il faut se cacher, etc.
2: Alors, moi, j'ai passé la frontière d'Espagne, d'abord.
1: Villa Formosa,
2: par les petits chemins. Je me suis retrouvé de l'autre côté. Donc, on a pris le train à Fontes du Nord, donc côté Espagne. J'étais accompagné de ma soeur, le beau-frère, le papa. On arrive à la frontière donc, de France. Et là, bon, à la douane, ils m'arrêtent, ils me disent, bon, papier. Donc, j'ai montré ma pièce d'identité. On m'avait dit qu'il fallait que je dise que j'étais seul, parce que sinon, ils pouvaient accuser le papa qu'il n'était pas sœur. Enfin, c'était un truc qui ne tenait pas debout. Mais bon, à l'époque, c'était comme ça.
1: Là, ça a été un vrai problème.
2: Eh bien, ça a été un vrai problème parce qu'il m'envoie dans une salle. Et au bout d'un petit moment, un gendarme me prend, il me ramène. Donc, on était deux. Marche arrière, direction la douane espagnole. J'étais pas majeur, j'avais pas le droit de voyager. Il me laisse donc à la douane, il prend l'autre gars, il l'amène ailleurs. Et moi, j'étais là tout seul.
1: Seul ? Qu'est-ce que vous avez ressenti, la joie
2: Là, j'ai dit, je sais pas comment ça va se passer, mais.
1: Vous n'aviez pas un sou en poche ?
2: Pas un sou en poche, c'était mon père qui avait tenu. Je sors de la gare et je prends la route en direction d'Andaï, donc de la frontière française. Je vais essayer de voir si je trouvais mes parents. Au bout d'un petit moment, qui sait que je vois un taxi qui s'arrête à côté de moi. Ma sœur à l'intérieur, je peux vous dire que ce jour-là, j'ai dit, bon voilà, ça y est, je suis sauvé. Elle a été très courageuse parce qu'elle a dit, arrive ce qui arrivera. Mon frère, je ne vais pas le laisser comme ça. C'est quelque chose que je lui dois, ce geste qu'elle a fait.
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3: Quand j'étais petit, j'étais malade en voiture. Donc même si on partait tôt le matin, j'avais pas d'autre choix que de regarder la route. Et c'est comme ça que je me suis un peu intéressé à l'environnement routier, à tout ce qui se passe autour des routes.
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3: Bonjour, Laurent Carré, j'ai 54 ans, je suis professeur d'histoire-géographie au Collège de Descartes. Je suis président de l'association Nostalgie, une association qui milite pour la sauvegarde du patrimoine et de la mémoire de l'ancienne route nationale 10.
5: Je crois qu'on a là aujourd'hui la définition du prof cool. C'est celui qui arrive encore en 2025 en deux chevaux sur le parking du collège et qui met de l'humain avec un grand H dans toutes ses histoires.
3: Je suis né moi-même un peu par accident sur les bords de la Nationale à Saint-Mont-de-Touraine. Et moi, l'attachement me vient du fait que j'ai grandi devant une agence Citroën. Ma mère allait souvent me rechercher dans le garage, ramener les catalogues que je ramenais de chez moi, donc je pense que ça vient de là.
6: Vous êtes une des rares personnes pour qui le mot bouchon ne fait pas tellement peur.
3: Non, voilà, enfin, même jusqu'à, on pousse le vice jusqu'à en réorganiser. Depuis 2013, on organise à Saint-Mont-de-Touraine le bouchon de la Nationale 10. La Nationale 10, c'est la route qui fait Paris-Bordeaux-Espagne. 765 km de bitume. En Touraine, c'est vraiment une colonne vertébrale du département puisqu'elle la traverse quasiment, elle la coupe en deux, pratiquement moitié-moitié depuis Château-Renaud jusqu'au sud de Sainte-Maure.
5: compose les cartons, les albums photos. Petit tour du département dans les années 50, 60, 70 avec toutes les photos, toutes les cartes postales.
3: Le cocardi dans les années 50 était tenu par un cuisinier humoriste qui avait dressé un petit coq qu'il avait sur l'épaule. Là par exemple on est à Ville-Domé, à la Grand-Vallée, Pierre de Tours, la Cocotte Minute, le garage Citroën, le policier monté sur cette plateforme, la grillade. Elle a brûlé très peu de temps après son ouverture.
6: Pas drôle vu le nom.
3: Et en plus...
5: Alors l'incarnation concrète de cette passion, pour Laurent, c'est une station. On monte dans la Dodoche, direction Ozeau.
3: On est au lieu dit Bellevue, voilà pourquoi on l'appelle la station Ozeau Bellevue, et on est sur la commune de Sainte-Maure-de-Touraine. Premier but, ça a été de la sauver, cette station. On a tous reconnu le caractère patrimonial exceptionnel de l'architecture. Chaque fois, je suis fier, c'est grâce à l'association qu'on a fait bouger un petit peu les
5: Retour
3: choses.
5: Retour à la belle époque, Laurent, sans ceinture, sans limitation de vitesse. Vous le savez, hein, le bonheur des uns...
3: Et avoir une caravane ou une vieille de chevaux devant soi, quand on avait une voiture plus puissante...
5: Et le malheur des autres...
3: C'était une vision d'horreur, quoi.
5: À vous de lui envoyer vos souvenirs et vos histoires pour décortiquer tout ça. Il saura prendre le temps.
6: Vous, vous prenez l'autoroute ou pas ?
3: Très rarement. Je veux profiter du paysage, je veux m'arrêter où je veux, quand je veux. Le voyage ne commence pas à destination, il commence quand je monte dans ma voiture.
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7: Taureau, je crois que c'est du 21. Ah non, je sais plus.
8: Savez-vous ce que c'est que l'astrologie ?
9: C'est les astronautes qui vont dans l'espace.
7: C'est l'espace et les constellations, le placement des étoiles.
8: Vous êtes de quel signe ?
9: Verseau. Moi, je crois que je suis taureau.
10: Moi, je suis taureau.
11: Ah si, je suis taureau.
8: Comment on a découvert que vous étiez de ce signe-là ? C'est grâce à quoi ?
7: Au mois de l'année, par exemple, le taureau, je crois que c'est du 21 mars jusqu'au 20... Ah non, je sais plus.
12: Moi, j'avais un petit carnet de jeux et il y avait un jeu. Si on réussit le jeu, on savait on était de quel signe.
13: C'est quand même magique, hein ?
14: Waouh, c'est fabuleux ! Et pourquoi on fait ça ?
12: Je suis un peu Verseau. C'est de quel temps à quel temps ? C'est de la fin de janvier au début de février. Et moi, vu que je suis née le 31 janvier, je suis Verseau, du coup. Ça s'appelle des signes astrologiques. Et l'astrologie, du coup, c'est des signes astrologiques.
8: T'es taureau, ça veut dire que tu rentres, t'as besoin d'une étable ?
7: Non, c'est sur les qualités. C'est quand on est, par exemple, taureau, dans le mois où on est taureau, on n'est pas comme d'habitude.
8: Et vous êtes comment, messieurs les taureaux ?
7: J'en sais rien.
15: Il possède certainement des qualités, mais voilà. Lesquelles ?
12: Je sais pas, moi, je pense de l'émotion, beaucoup, beaucoup d'émotion. Après, je sais pas.
16: Comment je peux te montrer que je peux être fort et sensible, noble et affectueux ? Aïe.
17: Les taureaux, par exemple, ce sont des personnes qui sont nées pendant les mois de taureau.
18: C'est logique.
7: Quand on est taureau, on se contrarie plus, on est plus vexé, alors que d'habitude, non.
12: Taureau, vu que les taureaux, c'est costaud, je pense que les taureaux, ils sont costauds. Enfin, ceux qui ont les signes astrologiques taureaux, ils sont peut-être très forts.
8: Et les balances, alors ?
17: Quand on était le signe astrologique balance, c'est-à-dire que quand il y a quelqu'un qui nous dit quelque chose, on va le balancer.

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1: Ici Matin.
2: Le temps de vous lire en marseillais. Bonjour Médéric.
1: Bonjour Philippe.
2: C'est notre linguiste marseillais. Donc on va jouer ce matin un peu comme des enfants.
3: Oui, tout à fait. Alors vous savez à quoi jouent les enfants en ce moment? Enfin ces jours-ci, ces temps-ci.
1: Ces temps-ci, bah, avec le smartphone, ouais, un jeu, voilà quoi.
3: Les tablettes, les jeux vidéo, etc. Ouais. On est d'accord. Bon, les tout petits jouent encore avec des voitures, des robots, les trucs Pokémon, etc. Voilà. Alors autrefois, alors non, je vais pas faire celui qui grommelle à mon réguignard.
4: C'était mieux avant.
3: C'était mieux avant, c'est ça. Non, mais je vais vous parler quand même des réguignards. Les réguignards dans Luberon, c'est une association provençale qui, comme son nom l'indique, regroupe des amoureux de la culture et de la langue provençale, des gens du Luberon, qui s'appellent avec autodérision donc les réguignards, en gros les râleurs. Hein. Eh bien, la présidente de cette association est bien connue chez nous, il s'agit de Claudette Ocelli, aussi connue sous le nom de Mamette, dont on a entendu la voix sur notre antenne pour nous apprendre un peu de provençal. Avec ces réguignards, elle organise jusqu'au 14 mars à Pertuis, à l'espace de Croze, une exposition appelée Joe et Jugué d'antan, qui propose de retrouver des jeux et jouets d'antan et avec leur petit nom en provençal. Alors autrefois, les minots jouaient à Ouda, au dé, au Baouduf, au Toupi ou au Quille. Il y avait les osselets aussi. Alors, je me souviens que mon frère jouait, je trouvais ça bizarre, les osselets. Mmh. Mais voilà, ça a disparu, j'ai l'impression.
1: Oui, c'est vrai.
3: Hein, voilà, on ne voit plus ça. Jouer aux osselets, c'est Djouga, Djibotra ou Emilisa ou 7. Par contre, les billes, on y joue encore. À mon époque, on prisait les gros galops comme ça et on tirait les soldats Starlux.
1: Ouais,
3: ça aussi, voilà.
1: Ouais, ouais.
3: Ou on jouait au pot. Enfin bref, voilà, j'adorais les billes. Dans la cour de récré, je pense qu'on joue encore à la marelle ou à la corde persaouta, je traduis pas. Mais probablement plus aux yeobanda, les yeux bandés, au Colin Maillard, qu'on appelle aussi Kukuruma. On dirait une chanson Kukuruma. En revanche, on fait encore liser Skundai, le jeu de cache-cache, à partir du verbe s'escoudre, se cacher. Et on dit parfois, va t'escoudre, va te cacher. On joue aussi à la poupée, la titeille, dans son oustaou des titeilles, sa maison de poupée, ou bien avec une poupoune pour Djouga à la mama, là non plus, je traduis pas. Quand j'étais minot, j'adorais jouer avec les taraillettes, la dinette, mais aussi à la marchande. J'avais d'ailleurs un bel établi de marchande et je vendais à ma mère, à ma grand-mère, plein de beaux fruits et légumes en plastique, ou du poulet, ou en plastique, ou du fromage en plastoc. Avant, la malbouffe, vous voyez, avait déjà tout prévu. Tous ces jeux d'enfants d'hier ou d'avant-hier sont présentés à l'exposition Joe et Jugué d'antan à Pertuis jusqu'au 14 mars pour ce... Et samedi, ou donc demain, il y aura en plus un grand jeu de piste sur le double thème du parler provençal et des jeux d'enfants dans les rues de Pertuis, mais aussi du Motus. Tout le t-shirt, toute l'après-midi, nous serons sur place avec mon collègue Bla pour vous faire jouer à Motus en mode démo ou initiation. Mais il y aura aussi un Motus en live, en public, avec les meilleurs joueurs de Motus à défier. Alors, de mon temps, on jouait à cache-cache, et celui qui comptait, on disait qu'il pégait. On disait, allez, c'est toi qui pègues. Ouais. Et on joue aussi à faire des moulons dans la cour. Et pour signaler un attroupement, on crie moulons. Donc ce samedi, moulons à Pertuis.
1: Allez, moulons.
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5: S'il y a un endroit qui résume bien les Vosges pour moi, c'est Saint-Maurice-sur-Moselle. C'est un condensé, un résumé, l'endroit que je montre quand on me demande à la fois de raconter l'histoire des Vosges, d'en décrire les paysages et même de parler des gens. La montagne au-dessus, jamais loin, j'allais dire au sortir de la boulangerie carrément. Hein. Et quelle montagne ! Le ballon d'Alsace qui prend racine ici, dont c'est le plus beau versant. 1247 mètres pour le sommet et une vue incroyable. On voit loin, on voit très loin, on voit même parfois trop loin si on ne prend pas le temps aussi de voir le tout près. Mais oui, ce petit brin bélier qu'on croise en juillet, ces arbres, tous les mêmes de loin, tous différents de près. Saint-Maurice, c'est la montagne, c'est l'eau des Vosges, puisque sur Moselle, ben oui, et il suffit de grimper un peu pour comprendre que la Moselle, c'est le fleuve qui nous dit que l'union fait la force, puisqu'il a, il est né en fait d'avoir reçu l'apport de plein de gouttes de rue, comme on dit dans les Vosges, qui à force de d'être nombreux à couler, forment cette auguste rivière qu'est la Moselle. L'histoire de Saint-Maurice, c'est l'histoire des Vosgiens, de cette capacité qu'ils ont d'aller là où d'autres ne seraient pas allés, dans la montagne, si belle, c'est vrai, mais pas facile à vivre, hein, surtout au Moyen-Âge, pour les premiers habitants, les premières années où on a vu écrit Saint-Maurice sur quelques parchemins. Les Vosgiens et leur capacité de travail, bien mal récompensée d'ailleurs dans les années 80, hein, mais qui continue à faire des merveilles et qui est un trésor. Je vais vous dire, le travail des Vosgiens, c'est un trésor que la France redécouvrira quand elle comprendra enfin qu'elle peut faire beaucoup mieux et beaucoup plus solide quand elle veut faire elle-même. Et puis, Saint-Maurice, c'est la capacité d'engagement des Vosgiens. Et la montagne, qui a vu le maquis, s'en souvient. Elle qui a été si dure à prendre pour les Alliés au sortir de l'occupation. Il Il y a cette capacité vosgienne à voir passer l'histoire, à en souffrir bien souvent. Bombardements, assauts, frontières même, il n'y a pas si longtemps, quand les voisins alsaciens ne pouvaient plus être français. Au-delà donc d'une marche vers les hauteurs ou même de l'effort physique, un voyage à Saint-Maurice-sur-Moselle, c'est finalement un voyage dans l'âme des Vosges, dans l'esprit de ceux qui y vivent et même de ceux qui y ont vécu. Et c'est fin bien.
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4: Bonjour, je suis Pierre Bourguignon, je suis un ancien officier de gendarmerie. J'ai depuis quelques années écrit quelques polars. J'habite en bordure de côte. Le but de mon écriture, c'est de faire connaître les Landes et faire connaître un peu la gendarmerie, comment elle fonctionne, parce que ces films télévisés et autres ne reflètent pas du tout l'esprit gendarmerie.
6: D'où est née cette idée d'écrire justement a posteriori de votre profession de gendarme ?
4: J'ai eu envie de donner une image précise de la gendarmerie et de la justice plus largement parlant. C'est pour cette raison que j'ai commis une dizaine de polars dont les enquêtes sont menées par les gendarmes. Mais le dernier, bizarrement, il est mené par un détective. Ce détective, il s'appelle François Latournerie. T'as quoi ? Mais comme c'est pas très vendeur, c'est Jack Larson.
6: Est-ce qu'il y a un peu de vous dans Jack Larson ?
4: Ouais, disons que je fantasme un peu. Certainement, oui, peut-être.
6: Et alors justement, les diaboliques d'Osogor, l'histoire en elle-même, vous l'avez complètement inventée ?
4: Ah, complètement inventée. Elle se passe dans une boîte échangiste, c'est pas graveleux, c'est simplement de l'humour, ce que je tiens à maintenir dans tous mes polars. Les Landes, j'aime bien, je les connais bien pour y avoir vécu depuis tout petit. Les secteurs dont je parle, je les connais particulièrement, qu'il s'agisse du courant du Chêne, de Molietz, de Messanges ou de Dax. J'ai travaillé dans le Tursan, Jaune, Air-sur-Adour. J'ai eu aussi envie d'en parler puisque j'ai un titre qui se déroule dans ces lieux même, Palombe, Tursan et Salami, le titre. Si vous voulez, on m'a comparé souvent à Saint-Antoine, mais dans le rural, donc j'ai envie d'avoir des titres qui fassent sourire. Tous mes polars, il y a du suspense, vous savez pas qui a fait quoi jusqu'à la dernière page. Ce que je souhaite, c'est pas forcément le cas, mais ce que je souhaite, c'est que le lecteur ait envie d'en lire un autre. J'écris quand j'en ai envie, quand j'ai 10 minutes, 5 minutes, je reprends où j'en étais, et j'ai aucune pression, je me mets dans la peau de l'enquêteur que j'ai été, et bien sûr, je me mets dans la peau du truand, je me dis, si j'étais truand, pour contrer les enquêteurs, qu'est-ce que je pourrais faire ? Et ça vient tout seul.
6: Ce métier de gendarme, finalement, c'était une vocation.
4: C'est arrivé par hasard, mais c'est une vocation. Parce qu'être gendarme, c'est être à la disposition des gens, être prêt, être humain, essayer de comprendre, de trouver des solutions, d'éviter des drames. C'est ça, être gendarme. Et aujourd'hui, ça a beaucoup changé. Les gendarmes sont à l'image de la société aujourd'hui. C'est-à-dire que de la rentabilité, de mon temps, c'est pas ça.
6: Vous voulez dire que leurs conditions de travail ont changé ?
4: Ah, complètement. Ils sont débordés. On leur colle sur le dos de plus en plus de tâches. On peut pas tout faire. On peut tout faire, mais pas forcément bien. Dans le temps, les gendarmes étaient accueillis par la population. Aujourd'hui, on se fait agresser. C'est pas du tout pareil.
6: Donc on rappelle quand même que le nouveau roman, ça s'appelle Les Diaboliques d'Osogor, c'est publié aux éditions Terre de l'Ouest, qui mine de rien est une maison d'édition de Seignos.
4: C'est un nouvel éditeur qui s'appelle Benjamin Jugiot, à Seignos, qui porte une attention particulière à l'orthographe et à la syntaxe, et cet éditeur est au top niveau pour ça.
6: Moi, j'ai un petit truc à vous demander, là, quand même, Pierre, avant de se quitter. On va pas le faire à la façon commandant, mais j'aimerais bien quand même que, assez rapidement, vous me donniez le nom de la radio qui vient de vous tendre le micro ce matin.
4: C'est Ici Gascogne.
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1: Le bâtiment rondouillard au toit de chaume de l'ancien Courtepaille à Cussy-les-Forges a pourtant bien failli disparaître. Ce restaurant grill, dont le néon rouge a éclairé pendant des années l'entrée de ce village de la Vallonnée, a accueilli pendant plusieurs décennies les vacanciers en voiture qui descendaient dans le sud ou rentraient chez eux par l'ancienne Nationale 6.
2: Pas moyen d'avancer. Qu'est-ce qu'ils font devant aussi? Et l'autre Thierry, y a vraiment pas de quoi. Ah, ils sont en panne par-dessus le marché. C'était bien la peine de nous doubler tout à l'heure. Ah, si j'avais su, je serais jamais parti en vacances.
1: Le Courtepaille de Cussy-les-Forges a même une histoire particulière. Construit en 1964, c'était le deuxième établissement de la célèbre chaîne, devenu au fil du temps le plus ancien encore debout en France. Dans une archive de 2020, André Leroy, qui en a été le directeur pendant 30 ans, se souvient d'une salle de resto restée dans son jus.
3: Elle est d'origine avec ses rideaux verts, ses banquettes. Tout est resté dans son jus comme elle a été faite en 64. C'est magnifique avec ses vieilles tables, ses vieilles chaises, ses briques, la cheminée qui n'est pas la même, les banquettes vertes, des lanternes, c'est vraiment joli.
1: Ce décor authentique a même vu défiler des vedettes des années 70 sur la route de leur tournée, comme Michel Thor ou Claude François. Puis le rideau est tombé en 2020. Le restaurant a fermé et le bâtiment est resté 5 ans à l'abandon. La belle histoire, c'est qu'il a été repris il y a un peu plus d'un an par Christopher Bertrand, un ancien serveur de la chaîne.
4: J'ai démarré chez Courtepaille, j'avais 16 ans. Je travaillais à Courtepaille d'Apoigny, donc en faisant des études pour exercer le métier de tailleur de pierre. Donc ouais, rien à voir du tout. Et je suis revenu chez Courtepaille à Cussy-les-Forges. Les choses, parfois, vous savez, vous avez des opportunités dans la vie, il y a des petits clins d'œil, des petites choses.
1: Sous son impulsion, Courtepaille est devenu Courtepatte, un magasin spécialisé pour animaux. Une nouvelle enseigne qui vient de fêter ses 1 an d'existence. Le lieu a changé d'activité, mais il n'a pas perdu son âme. La preuve, toutes les semaines, des automobilistes s'arrêtent encore. Pensant venir manger, ils grimpent le petit escalier jusqu'à la porte avant de réaliser que les grillades ont laissé place aux croquettes pour chiens.
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5: Bonjour, je m'appelle Julien Patrick Escos.

0: mais on me surnomme Papy Cocos. C'est un surnom qu'on m'a donné quand j'étais plus jeune. À l'époque, j'avais 14 ans. Et c'est une amie d'école qui m'avait donné ce surnom. Et j'ai mon fils qui s'appelle Cocos.
1: Cet homme d'une soixantaine d'années est un Médocain, amoureux de sa terre, de son phare. Il se souvient d'un monument laissé à l'abandon durant son enfance, la base du bâtiment envahie par les ronces et les herbes. Aujourd'hui, le phare de Richard est restauré. Il se visite. L'enfant du pays est même devenu le gardien du phare. Cocos, qui d'ailleurs a plus un look de corsaire que de gardien.
0: Oui, oui, tout à fait. Parce que bon, quand les enfants viennent, ils me voient avec mon bandana, je suis le pirate.
1: Alors justement, comme les gosses, comme les gamins, comme les drôles, ici, nous allons visiter ce phare.
0: Oui, mais bon, il est pas grand.
1: Il est pas grand, mais on le voit.
0: Oui, mais bon, j'avais ma collègue Aurélie qui a travaillé moi cet été, comme elle disait, c'était son petit phare.
1: Quelles sont ses dimensions exactement?
0: 16 mètres de haut.
1: Et quelle est son histoire? Pourquoi a-t-il été construit ici, juste en bordure de l'estuaire de la Gironde?
0: Et apparemment, autrefois, il y avait un arbre qui est tombé. Les pêcheurs avant se fiaient à l'arbre. Et après, ils n'avaient plus aucun repère. Ils ont fabriqué ce phare à la suite.
1: Tout est lié à un arbre, c'est fou quoi.
0: Voilà, au départ, c'est un arbre.
1: On va rentrer, vous avez un trousseau de clés qui vous sert à quoi? À ouvrir le phare, tout simplement?
0: À ouvrir le phare. Caline! Caline! Caline!
1: Et Caline, c'est votre chienne donc?
0: Oui, oui, c'est ma chienne. Ça fait 3 ans, comme un mois, qu'elle vit ici.
1: Ah ouais, dans le phare alors du coup?
0: Ben, elle vit dans l'appartement à côté, oui, avec moi.
1: Elle garde bien le phare ou pas?
0: C'est plutôt la gamelle.
1: Où va-t-on là?
0: Je vais vous faire visiter moi chez moi, là où j'habite, là où je vis tous les jours, enfin, où je dors le soir. C'est là où je passe mes journées.
1: Un bâtiment qui est collé au phare. Ah oui, il y a la cuisine en face.
0: Et à côté, j'ai mon salon. J'ai même la télé, j'ai tout ce qu'il faut.
2: À 7 ans.
0: Je vais sur ICI, parce que bon, les autres chaînes ne me plaisent pas trop.
1: La 3.
0: Voilà, c'est ça.
1: Comment vit-on à l'intérieur d'un phare?
0: Enfin, non, après c'est une habitude. On m'appelle l'ermite un peu. J'aime bien la tranquillité, donc bon, l'hiver, moi, ça me dérange pas.
1: Aline. Nous quittons le local personnel du gardien. Il nous emmène à présent visiter le musée et le phare en lui-même.
3: Aline.
1: Changement d'ambiance, autant à l'extérieur il fait très beau, autant quand on rentre à l'intérieur, ça résonne avec pour commencer la première pièce qui est un musée.
0: On a des pièces, que des photos que des personnes du coin nous ont donné, enfin ont donné à l'époque à l'association.
1: Ce phare avec la pièce d'à côté, votre local, c'est chez vous, c'est votre maison.
0: Mais c'est chez moi et puis moi je l'ai toujours connu donc après...
1: Quel est l'endroit que vous préférez?
0: Ah, moi le carré.
1: À proximité du phare.
0: À proximité du phare, même.
1: Et c'est pas le phare en lui-même?
0: Si, j'aime bien le phare, mais bon, je monte pas en haut, j'y monterai pas tous les jours.
1: On peut y aller, là?
0: Bien sûr, on peut y monter, oui.
1: Donc forcément, il y a un escalier en colimaçon. Il y a combien de marches au total?
0: 63.
1: Vous savez qu'il y a une légende qui dit qu'il y a plus de marches à l'aller qu'au retour. Les... Et vous savez pourquoi? C'est parce que c'est plus facile à descendre qu'à monter.
0: Il y en a qui descendent et il y en a qui arrivent à nous trouver 72 marches.
1: On a presque le tournis, hein?
3: Oui.
1: Cocos, gardien du phare de Jodignac et Loirac, va reprendre les visites à partir du mois de mars prochain. En attendant, il se contente de profiter d'un cadre exceptionnel.
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5: Bonjour, Serge Papagali.
6: Monsieur Thomas, bonjour. Et Dauphinois, bien le bonjour également.
5: Le Dauphiné Tour aujourd'hui, où partons-nous?
6: Ouh là là, alors aujourd'hui, attention, un village isérois dont nous n'avons jamais parlé.
5: Jamais?
6: Eh non. Ce qui me permet d'ailleurs de vous lancer un défi, mon cher Thomas,
5: bien sûr.
6: Celui de le petit défi habituel, celui de trouver le nom de ses habitants. Alors, vous êtes prêts?
5: Je suis prêt.
6: C'est parti. Partons à Anoisin-Châtelain.
5: Les Anoisoins et les Anoisiennes.
6: C'est ça. Foutez-vous bien de la gueule des habitants.
5: Mais non, on les aime en plus. Ils nous écoutent.
6: Les habitants de cette belle localité dauphinoise se nomment donc les Nuisantins.
5: Oh.
6: Alors, mystère.
5: Ah, oui.
6: Mystère total.
5: Parce qu'il fait nuit?
6: Ah, ben, je sais pas. Peut-être tu veux lui sans arrêt. Quelle nuisance se cache derrière ce nom étrange. J'ai cherché.
5: Oui.
6: Vous le savez, chers dauphinois, à quel point depuis plus de 25 ans maintenant, je cherche pour vous toutes et vous tous, bien sûr. Je cherche quelques bêtises à raconter sur notre belle région. Mais là, je sèche comme une noix au séchoir.
5: Oh.
6: C'est dur à dire, je sèche comme une noix au séchoir, allez-y.
5: Je sèche comme une noix au séchoir.
6: Vous êtes professionnel, vous êtes
5: dauphinois,
6: jeune,
5: c'est pour
6: vous
5: ça.
6: Êtes dynamique, vous êtes sportif, vous êtes bassif, vous êtes une bête en fait. Bon, voilà. À Grenoble, vivent les Grenoblois, à Saint-Marcel les Saint-Marcelinois, à Visil les Visilois, à Châtes les Châtelois, mais à Noisin-Châtelain, non, les Nuisantins. Bon. Alors par quel mystérieux parcours sont-ils passés ces pauvres habitants pour que leur nom ne puisse pas permettre de reconnaître leur lieu d'habitation, leur village, leur refuge? Bon, quel plaisantin a-t-il inventé de Nuisantin? Que celles et ceux qui le savent écrivent donc à ICI Isère. Messieurs Thomas Bortolato et Serge Papagallo. Voilà. de Rital, d'accord,
5: oui.
6: Mais qui s'intéresse ardemment à ces sournoises questions dauphinoises. Alors vous allez me dire, mais comment tu les aurais appelés, toi qui fais le malin, les habitants de Danoisin, Châtelain?
5: C'est vrai?
6: Bah oui.
5: Comment vous les auriez appelés,
6: mais,
5: vous, Serge?
6: Laissez-moi deux secondes, un, deux, voilà, c'est pas plus de deux secondes, c'est après. Les Anoisins, les Châtoisins, les Châtanois, vous voyez, c'est pourtant facile d'avoir un nom qui rappelle un peu l'endroit, non, de gu, non, de gu. Bon, les Châtanois, ça peut prêter à confusion.
5: Avec chat.
6: Chat et puis noir. Ouais, oui. Les Châtanois, puis ça peut même être carrément scabreux. Alors, on va dire les chats. Les Châtanoisins. Les Châtanoisins, et on n'en parle plus. Allez. Qu'est-ce qu'on dit? On dit merci, Papa Gali. C'est comme ça. Il suffit de faire un léger effort d'imagination, ce qui n'a pas dû être le cas des grandes feignasses qui ont trouvé nuisantin. Vous allez me dire aussi qu'il y a aujourd'hui des sujets plus graves dans le monde, peut-être.
5: Oui.
6: Je n'en suis pas sûr, vous savez. Ah non, non, non. En tout cas, M. Thomas et moi-même embrassons bien fort Anoisin Châtelain.
5: Bien sûr.
6: On n'est pas des quand même.
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2: On peut encore partir à la chasse au trésor.
5: Oui.
2: On va partir à la recherche de pierres vieilles de 700 ans.
3: Exactement. Ces vieilles pierres s'appellent des bornes papales, cher ami. Direction donc Valgréas, au cœur de cette curiosité géographique, on va le dire. Un oui. Morceau de Vaucluse posé en plein milieu de la Drôme provençale, on en a déjà parlé. Ça s'appelle l'enclave des...
2: Papes.
3: Oui, bornes. Réponse.
2: Oh.
3: Ouais, j'ai un petit peu bossé. Celle qui donc délimite, eh bien, ces bornes papales, celle qui délimite l'enclave, ce sont donc ces bornes papales. Alors, à quoi ça ressemble? Imaginez un grand bloc de pierre taillé, planté verticalement dans le sol, un bon 1,20 m à peu près, avec surtout des blasons, en fait, c'est ça qui est beau. Blasons sculptés, des armoiries, des seigneurs locaux. Celle du comte Avenessin aussi, forcément, avec deux clés entrecroisées, symbole donc du pouvoir pontifical.
2: Ce sont donc de vraies frontières gravées dans la pierre, on peut
3: exactement
2: dire ça.
3: Ces bornes, elles datent du 14e et 15e siècle. Elles ont été installées lors de plusieurs campagnes de bornage en 1324, 1414, 1457. Ben, c'était simple, en fait. Hein. Tout simplement, elles étaient là pour dire ici commence la terre des papes en pleine Drôme provençale. Petit rappel historique quand même, quand les papes s'installent à Avignon au début du 14e, ils cherchent en fait à sécuriser et à agrandir leur possession. Il y a un pape qui s'appelle Jean XXII qui achète Valgréas en fait et puis d'autres villages autour, mais le royaume de France bloque toute extension parce que bien sûr les papes ils voulaient aller encore plus loin, mais boum, non, la France bloque tout ça et résultat on a donc une sorte d'enclave figée donc dans les frontières et donc pour matérialiser tout ça on plante donc des bornes solides, visibles et surtout c'est indiscutable quoi.
2: Alors évidemment la question c'est de savoir si on peut encore les voir aujourd'hui, ces bornes.
3: C'est ça, c'était au 14e siècle quand même. On en a encore 22, en fait, autour de Valgréas, en place. Vous en avez déjà une devant l'office de tourisme. C'est la plus facile hein, pour la voir. Ils l'ont mise là pour qu'on puisse voir à quoi ça ressemble. Mais ensuite, il faudra quand même un peu de perspicacité pour les trouver. On nous dit à l'office de tourisme que c'est un peu compliqué. C'est un peu difficile parce qu'elles sont un peu cachées, en fait, dans des chemins, dans des vignes, dans des champs, des bosquets. Heureusement, l'office de tourisme a bossé dessus de Valgréas, qui propose aujourd'hui donc un plan, en fait, d'un circuit pédestre de randonnée. Franchement, hyper simple, accessible. Qui permet justement d'en découvrir plusieurs à pied autour de 2-3 heures à peu près en famille. Ça peut faire une belle idée de sortie. On marche dans les paysages de la Drôme provençale tout en étant dans le Vaucluse. C'est ça aussi qui est fun. Et ces pierres sont là pour nous rappeler donc cette chasse au trésor grandeur nature autour de l'histoire donc de l'enclave des papes.
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2: Frédéric Roch a créé à Saint-Pavas un lieu divin et qui expose bien plus de 10 vins produits à consommer évidemment avec modération. Sa passion, les vins, les vieux millésimes. Frédéric Roch, légende ici.
7: Bonjour, je m'appelle Frédéric Roch, j'ai 51 ans. Je suis né à Alençon, dans l'Orne, mais je me considère manceau de cœur. Et ma particularité, c'est donc d'être un amateur de vieux millésimes de vin. Alors, quel a été mon parcours? Je suis scientifique de formation, j'ai été statisticien dans des laboratoires pharmaceutiques. Ensuite, je suis devenu conseiller en gestion de patrimoine, où j'ai travaillé en banque, en assurance et à mon compte. Et depuis 2022, j'ai créé Boire du Bon, une cave bar à vin. Et cette cave bar à vin, elle est à Saint-Pavas. Alors cette passion pour les vieux millésimes, ça a commencé quand je me suis intéressé au vin, dès l'âge de 18 ans. Je me suis intéressé petit à petit aux vieux millésimes lors d'achats de vin aux ventes aux enchères. Un jour, je suis tombé sur une bouteille de ce type-là qui était vraiment exceptionnel. Et donc là a commencé mes achats de vieux millésimes et c'est devenu vraiment une passion et la majorité de mes bouteilles en cave sont des vieux millésimes maintenant. Est-ce que je suis alcoolique si je bois des vieux millésimes? Non, au contraire, c'est vraiment dans des moments exceptionnels où je sors ce type de bouteille. Alors, quel est le plus vieux millésime que j'ai pu goûter? Alors, j'ai bu un Sauternes de 1937, qui est une très grande année de Sauternes. Et récemment, pour mes 50 ans, je me suis ouvert une bouteille de ma cave personnelle, un quart de chaume 1933, du château de l'Écharderie. Et donc, c'était exceptionnel aussi. C'est le seul vin de la Loire qui a l'appellation Grand Cru. Ah, le meilleur vin du monde, ça c'est une question très difficile, parce qu'aujourd'hui, on fait du bon vin partout dans le monde. Mais c'est vrai que la France fait des vins exceptionnels. Et donc, voilà, il y a les amateurs de Bordeaux, les amateurs de Bourgogne. Donc, je veux pas rentrer dans ce match. Moi, je suis un amoureux des vins de la Loire. Voilà, c'est notre région. Hein, on est en Sarthe. On touche du doigt l'appellation de la Loire avec les Janières sur le sud de Sarthe. La Loire, c'est immense. Hein, ça va de Muscadet jusqu'à Saint-Étienne avec les côtes du Forez. Et donc, entre ces deux appellations, il y a énormément, énormément de choses. Est-ce qu'en Sarthe, on fait des bons vins? Oui, on fait des très bons vins. Le Janières est une appellation qui est de plus en plus réputée. Kurnonski, qui était surnommé le prince des gastronomes, disait que deux ou trois fois par siècle, le Janières peut être le meilleur vin du monde. Voilà, c'était Frédéric Roch. J'étais très heureux de vous parler de ma passion et donc profiter de la vie parce que chaque année est un bon millésime.
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3: On raconte, on vous rappelle aussi les mille raisons d'aimer la Côte d'Azur. Tout ne se passe pas que sur le plancher des vaches. Salut Tom Aubry.
8: Salut Quentin, bonjour à tous.
3: C'est un bon moyen justement d'ouvrir la page du jour.
8: Allez, c'est parti.
3: Allez hop.
8: Raison numéro 5, journée spéciale. Aujourd'hui, ce 28 novembre, on célèbre une vieille dame. Une vieille dame que l'on connaît tous. C'est la mère de centaines de millions de personnes, car elle borde notre littoral. Je parle bien sûr de la Méditerranée. Méditerranéum, la mer au milieu des terres en latin. Ou Mare Nostrum, notre mer. Et il faut bien dire, ici dans les Alpes-Maritimes, on est tous méditerranéens.
3: Alors, ça veut dire que la Méditerranée fait aussi partie de notre patrimoine.
8: Bien évidemment, un patrimoine que l'on partage avec des millions de personnes. C'est un carrefour de culture, un pont entre trois continents. La Méditerranée a vu naître des civilisations, des philosophes, des poètes et les plus anciennes routes commerciales. Et aujourd'hui encore, elle abrite l'une des plus fortes biodiversités du monde. Des herbiers, des coraux, des tortues, des mérous. Un patrimoine naturel incroyable, juste sous nos yeux.
3: Alors, qu'il y ait une journée mondiale de la Méditerranée, pourquoi pas? Mais pourquoi le 28 novembre? Pourquoi aujourd'hui précisément?
8: Car il y a 30 ans, jour pour jour, une décision historique a été prise. À Barcelone, le 28 novembre 1995, l'Union européenne et 12 autres pays bordant la Méditerranée se sont réunis pour signer un accord fondateur. C'est le lancement du processus de Barcelone, dont l'un des piliers stipule qu'il faut renforcer les échanges entre les peuples, promouvoir l'éducation, la culture, les droits humains et développer une identité méditerranéenne partagée. En bref, il faut faire de cette mer un lieu de dialogue plutôt qu'un lieu de fracture. Alors aujourd'hui, que l'on vive à Nice, à Menton, à Barcelone, à Tunis ou à Alexandrie, on partage tous un bout de cette mer, de cette histoire et de cette culture commune.
3: Mais on le sait, Tom, hein, la Méditerranée est aussi en danger.
8: Le changement climatique détruit cet écosystème hors norme. Des cachalots aux phoques moines, en passant par le corail rouge et le mérou brun. Car oui, il y a du monde qui vit sous la surface. 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
3: Tiens donc.
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3: Et ça, c'est une très belle raison d'aimer la Côte d'Azur et d'aimer la Méditerranée.
8: En plein dans le mille.

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2: Mettez vos oreilles dans le vide avec le duo Belle Dame. Bientôt trentenaires, Tommy et Nathan, son frère jumeau, au Savoyard de la Vallée de l'Arve et surtout musiciens. Ils ont créé Belle Dame. Ils écrivent, ils composent, ils chantent et jouent. Guitare, clavier et machine. Et fin 2025, Belle Dame a sorti ce single Dans le vide.
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1: Alicia pour le monde, et oui, notre expression du jour, est ou estre entre Gallia que Rabastens en français. Bon, c'est assez simple à comprendre.
2: Oui, même moi j'ai compris.
1: Ben oui,
2: être entre Gaillac et Rabastens.
1: Voilà, cette expression, vous pouvez l'utiliser quand une personne a abusé d'un peu trop de vin, des billes, loubis. Qui, mais je dis le vin, mais ça peut être quelque chose d'autre. Notre alcool, dilentabé, que sera, ben, que la personne entre Gallia que Rabastens.
2: Ouais, alors toujours avec modération, on est d'accord, mais c'est quand quelqu'un est un petit peu peut-être, voire beaucoup pompette.
1: Eh oh, vous m'avez entendu, ça. Vous avez compris. Ouais. Bon, le mec qui ne buffait pas, il a le coup test. Il vaut mieux que cette personne ne souffle pas dans le ballon. À qui ouais. Pour revenir à l'expression, il y a, à Bistodenaz, 20 km entre Gallia et Rabastens. Donc ça fait 20 km environ. La route